0: Il y a eu un moment, entre autres, à un moment donné, où on était au Bahamas, on est rentré dans une passe très étroite, puis il y avait beaucoup, beaucoup de courant. Puis là, on s'est ramassé là-dedans, là. Il y avait de la grosse vague. J'ai vraiment été pris par surprise. Puis écoute, le bateau, là, tu sais, mon bateau, c'est un 50 pieds, là. Il est assez long. Puis à un moment donné, il est rentré dans la vague. T'as quasiment la moitié du bateau qui est rentré en dessous de l'eau. Puis là, ça brassait. Puis je pouvais pas reculer. Je pouvais pas à droite, à gauche, il y avait des roches. Qu'est-ce que tu penses qui se passe? Là, tout le monde dans le bateau sort vivre vers le capitaine. Et il me pose pas de questions. Il regarde comment je réagis.
1: OK.
0: Et là, dans ce temps-là, j'ai fait comme, il n'y a pas de problème, tout est beau, regarde, on a encore pour une trentaine de secondes, on va être sorti de la porte. J'ai fait comme si de rien n'était.
1: Mais t'avais la patate.
0: En dedans, moi, je voulais mourir.
1: Oui.
0: OK, je voulais mourir, mais c'était important que les gens sentent que tu es en contrôle de la situation, parce que là, tu peux répandre de la panique. Puis tu sais, à travers la pandémie, là, c'est drôle parce que j'en ai tellement vécu des moments comme ça, là. Je me souviens entre autres d'un moment où là, j'allais m'adresser à toute la compagnie. Puis, je pense que je suis arrivé 2-3 minutes en retard au meeting parce que j'étais dans ma salle de bain en train de me regarder dans le miroir. Puis là, juste de reprendre le contrôle de ma propre personne. Là, t'sais. Parce que je me suis dit, si je suis pas capable de reprendre le contrôle sur mes émotions, je vais faire paniquer tout le monde. Puis là, je rentrais dans un appel où j'étais supposé rassurer les gens d'une situation qui me faisait paniquer moi-même. J'étais incapable de reprendre le dessus sur ma personne. Fait que ça, c'est le genre de moment où, encore une fois, il y a des parallèles à faire. Ah ben toi, tu vas le voir tout de suite. Tout de suite. Puis tu vois, la panique va se répandre comme une traînée de poudre. Puis tu vas le voir, puis ça va être immédiat. Tandis que dans un appel, avec tes employés, ça se verra pas nécessairement tout de suite. Les gens, des fois, vont avoir un poker face. Il y en a qui sont plus expressifs. Tu vas le voir, tu vas dans leur body language. Il y en a d'autres qui, après ça, ils vont aller dans une salle de conférence, vont aller exploser à leur conjointe le soir. Puis tu verras pas les effets que tu as faits. Fait qu'encore une fois, tout est tellement immédiat en bateau. Tu le vois tout de suite, puis tu peux faire des transpositions comme ça.
1: Jusqu'à quel point, d'un autre côté, c'est important pour un chef d'entreprise de se montrer vulnérable aussi?
0: Je pense que, ben écoute, la vulnérabilité, je pense qu'il faut se montrer lucide.
1: Okay.
0: Puis il faut être transparent. Donc, des fois, la vulnérabilité, j'imagine qu'il n'y a pas de mal à en montrer des fois. Par exemple, de dire... dans une situation d'être transparent puis de dire, là, on a tel problème, je le sais pas comment l'adresser. Puis ça me stresse, mais je suis confiant qu'on va y arriver pour telle raison, telle chose, puis on va vous tenir au courant, puis on va vous adresser ça la semaine prochaine, on vous tient au courant, bon, bref. Puis ça, fait que là, ça, tu montres la vulnérabilité, puis en même temps, tu demandes aux gens de te faire confiance. Puis les gens vont te faire confiance si tu as toujours été transparent avec eux. Si tu as toujours dit les choses telles qu'elles sont à ton équipe, les bons coups comme les mauvais coups, les difficultés comme les succès, puis tu as toujours souligné ça égal, bien les gens vont te faire confiance parce qu'ils vont croire ce que tu dis. Si par contre, tu as fait des espèces de pep talk vides de sens, tu as fait du politicaillage, t'as dit toutes sortes d'affaires que les gens, à un moment donné, leur bullshit meter, si tu me permets, ça va dans le piton. Tout le monde le sait que t'es en train de dire des affaires, de parler à travers ton chapeau. Là, la confiance se perd. Puis là, à ce moment-là, si tu tombes dans la vulnérabilité ou autre chose, je pense que ça peut devenir très négatif. Fait que je pense que ça va main dans la main avec la transparence qui, je pense, est vraiment là, essentielle pour n'importe quel dirigeant.
1: Est-ce que t'en as eu des moments vulnérables en bateau?
0: Ah oui, j'en ai eu des moments vulnérables en bateau. Hey, j'en ai eu beaucoup. Je pense que le moment où j'ai été...
1: Parce que t'avais pas de salle de conférence pour aller décompresser, puis t'avais pas de salle de bain pour te regarder dans le miroir puis essayer de te gérer toi-même. Fait que j'imagine qu'à un certain moment, que ce soit tes enfants ou ta blonde, ils ont vu Dominique qui était peut-être pas nécessairement à 100% en contrôle.
0: Des moments où je me suis complètement décomposé, absolument. Il y a eu, un des moments... qui m'a généré le plus d'émotions, ça a été quand on était à Nassau, aux Bahamas. À Nassau, la façon que c'est fait, c'est qu'il y a une espèce de canal dans le milieu de la ville, un peu comme un mini fleuve Saint-Laurent, là, mais beaucoup plus petit, là, un peu comme en dessous du pont de Québec. Puis il y a beaucoup de bateaux à l'ancre, là. Puis à un moment donné, pendant la nuit, il y a eu une tempête de vent qui est partie. Écoute, éclair, pluie, tout le kit. Et dans ce canal-là, il y a des courants très, très violents, puis tu as des changements de marée, comme le fleuve. Puis à un moment donné, en plein milieu de la nuit, je me réveille, puis là, je suis à l'ancre, là, en plein milieu d'autres bateaux. Je me réveille, et là, je sens que mon bateau bouge différemment. je regarde par le hublot et là, je vois le Paradise Island, qui est l'espèce d'hôtel rose là, que beaucoup de monde connaît. Là. Je le vois passer, toi, flac, dans mon hublot. Là, je fais, wow, il n'est pas supposé passer. Là. Il est supposé être stationnaire.
1: Oui, c'est
0: ça. Alors là, écoute, je me suis levé en urgence. J'ai couru jusqu'en arrière du bateau. J'ai eu le temps d'attraper mes clés puis de partir mon moteur, mettre le gaz dans le fond, parce qu'essentiellement, mon ancre avait décroché, puis j'étais en train de chasser. Moi, j'étais parti à la dérive dans le canal, puis j'allais m'empaler dans l'ancre d'un autre bateau. Et puis, écoute, j'ai mis le gaz, je suis arrêté, je pense, à moins d'un bras et demi de l'autre bateau, puis j'ai été chanceux, puis j'ai dérivé entre plusieurs autres bateaux avant d'arriver là. Fait qu'après ça, là, puis là, t'as tes enfants dans le bateau. Là. Puis là, encore une fois, il faut s'imaginer, là, tonnerre, éclair, pluie, noir, tu vois rien, des lumières de la ville un peu partout, tout ça. Ça, là, j'en ai eu le shake, là. J'ai pas été capable de dormir de la nuit. Je me suis dit, qu'est-ce qui serait passé avec les enfants, tout le kit? T'es dans du courant fort, t'es tout ça. Fait que ça, là, puis après ça, ça a complètement changé ma façon de m'ancrer, puis les précautions que j'ai pu prendre, puis tout ça. Puis finalement, j'ai compris pourquoi j'ai décroché après. Mais tout ça pour dire que ça a été une forme de traumatisme. Ma blonde m'a vu dans un état que j'ai pas été beaucoup là, dans le voyage. Là, j'étais vulnérable fois mille.
1: Est-ce que ça t'amène à voir les problèmes en entreprise différemment? Peut-être que je m'explique mal, mais là, la vie de ta blonde, la vie de tes enfants, ta vie était quasiment en jeu dans cette aventure-là. Est-ce que maintenant, quand il y a des problèmes au sein de l'entreprise, tu les vois un petit peu moins graves ou ça t'a
0: avec une forme de détachement.
1: Ouais, c'est
0: oui,
1: ça.
0: Oui, ça, c'est certain. Tu sais, je pense que des événements comme ça, ben, ça a plusieurs côtés positifs. Ça, c'est certain. Premièrement, ça t'injecte une bonne dose d'humilité. T'en as jamais trop d'humilité comme chef d'entreprise, c'est toujours bien d'en avoir. Puis après ça, ben c'est sûr que ça l'a mis en perspective un petit peu les vrais challenges puis les vrais dangers auxquels tu t'exposes en affaires, dans le fond. Parce que, écoute, des fois, là, je peux faire des... t'es là, t'es stressé à cause d'une présentation, t'es stressé à cause d'une feuille Excel, de toutes sortes d'affaires dans la vie qui sont pas des vrais stress. Là, tu mourras pas, là, puis tu vas arriver à Noël comme tout le monde, puis toute ta vie, là, les éléments essentiels de ton existence, là, c'est-à-dire ta famille, tes amis, ces gens-là vont être encore là. Mm-hmm. Alors, à ce niveau-là, oui, ça l'a changé mon rapport à mon travail.
1: Qu'est-ce que tes enfants ont retenu de cette expérience-là?
0: Ah bon, il faudrait leur demander, mais je pense que suite à ça, je pense que mes plus jeunes ont été exposés à toutes sortes de cultures, toutes sortes de pays, d'un Caraïbes, c'est capoté. Là, tu fais une navigation d'une journée, puis tu peux arriver dans un autre pays, littéralement, chaque île est un pays, avec une culture complètement différente, avec une langue différente, avec de la nourriture différente. Fait que ça, moi, j'espère beaucoup que ça va les avoir exposés à la différence. Et dans un monde qui, je pense, va être de plus en plus multiculturel, multitout, je le souhaite, je l'espère, mais j'espère que ça va leur permettre d'aborder ce monde-là avec sans préjugés négatifs, puis plutôt avec de l'ouverture. Puis, tu sais, ça leur a donné aussi, je pense, un goût de la nature. T'sais. Surtout, je pense, ma troisième, ma grande fille de 16 ans, nous autres, ça nous a beaucoup rapprochés. C'était une enfant qui était relativement jeune quand on s'est séparés. Je me suis séparé de sa mère. Donc, j'avais eu une relation peut-être moins proche d'elle. Là, ça nous a beaucoup rapprochés. Puis ça lui a permis justement, de développer encore plus cet amour-là de la nature, faire de la randonnée avec son père, tout ça. Fait que ça, je pense qu'elle va en retirer. Puis elle a beaucoup, beaucoup de beaux souvenirs par rapport à ça.
1: Puis j'avais lu dans un autre article que c'est ça que tu disais, depuis que tu étais en affaires, tu avais beaucoup, beaucoup travaillé. C'est comme si, dans des entreprises qui étaient en hyper-croissance, puis que tu avais toujours eu l'impression d'être sur un sprint. Est-ce que ça, ce périple-là, t'aura permis un peu de te déposer et d'appliquer ça dans ta vie de tous les jours maintenant? Est-ce que tu es capable d'être moins sur un sprint, d'avoir la pédale un petit peu moins au fond?
0: Ben oui et non. Parce que ce voyage-là, d'abord et avant tout, ça m'aura permis de me connaître moi-même. Puis d'apprendre à me connaître. Puis une chose avec laquelle il faut que je sois honnête avec ma personne, c'est que j'en ai besoin de ces doses d'adrénaline-là. Et alors, je pense que ce que je veux, moi, c'est une balance dans ma vie d'adrénaline, mais en même temps, de moments plus relax. Puis il faut que je réussisse à balancer ça. Puis si je vais trop dans une direction ou trop dans l'autre, c'est là qu'est le problème. Mmh. Alors, oui, je vais retourner au travail. Je suis aussi intense qu'avant. Mais en même temps, je m'assure de garder une belle intensité au niveau de mes projets personnels, de prendre du temps pour moi aussi dans tout ça, pour réfléchir, pour m'amuser, pour être dans un autre rythme mmh. aussi. Parce qu'en bateau, je veux dire, même quand on était trop relax à quelque part pendant trop longtemps, je fatiguais, je voulais partir en navigation, je voulais explorer d'autres choses. Fait que, faut pas que je me fasse à croire non plus que je serais bien dans des vacances éternelles ou dans un rythme beaucoup moins lent en permanence. La réponse, c'est non.
1: Eh bien, écoute-moi, Dominique, si ton projet d'écrire un livre là-dessus, faire les parallèles entre la vie entrepreneuriale, la vie personnelle et ton périple en bateau tient, je t'invite à le faire. Parce que je suis certaine que ça va trouver preneur assez rapidement. Là, c'est, je pourrais t'écouter parler encore longtemps là-dessus, puis je suis certaine que ça pourrait en interpeller plus d'un. 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Je te remets des paires de bas pour la course à pied, pour l'activité physique. Fait que c'est des bas qui sont techniques là, pour les coureurs, les cyclistes, bref, toute personne
0: super
1: qui bouge.
0: Super gentil. On va essayer demain matin.
1: Tu n'auras pas d'ampoule avec ça, tu m'en reparleras.
0: Excellent. Merci
1: Dominique
0: beaucoup.
1: Brown, président de Chocolat Favori. Écoute, je suis vraiment contente. Au-delà de l'entreprise, je suis contente qu'on ait pris ce moment-là pour jaser. Ça m'a apporté autant, puis j'espère que ça va apporter aux gens qui sont à l'écoute en ce moment.
0: C'est vraiment le fun. Merci pour l'invitation.
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7: Salut mes amis, déjà mardi, on est le 2 juin 2026, j'espère que vous passez un bon début de journée, merci de le faire avec nous autres. Mon nom c'est Marceau, je t'accompagne jusqu'à 10h, compagnie de Jeff Fortin.
8: Salut.
9: Salut.
7: En compagnie de Max Larouche. Salut.
9: Salut.
7: Là c'est fini, tes gilets de hockey.
9: Ben
7: c'est le Thunder de Oklahoma City.
9: Ouais, ce qui n'a pas tant rapport non plus parce qu'ils ont été éliminés samedi en 7 matchs face aux Spurs.
7: Il y a énormément de gens qui sont au courant de ça, oui.
9: Ben quand même, là.
8: Oui. Basketball.
9: C'est la finale.
8: Mm-hmm. J'ai un de mes amis hier qui m'a écrit Spurs ou Knicks. J'ai dit Knicks en 6.
7: Ben oui, Knicks, c'est sûr.
9: Hey,
7: tu y vas-tu avec les Knicks aussi?
9: Le
7: prochain combat, il y avait le Canadien, là, on faut se battre sur d'autres choses.
9: Le Thunder, c'était la grosse puissance de la NBA. Puis les Spurs ont surpris. Fait qu'il est rendu là. Sky is the limit pour les Spurs puis Wemby.
7: Ouais, un beau rêve. C'est 8 degrés sur Québec, c'est du soleil pour aujourd'hui. Ce sera une super de belle journée. Maximum de 22 pour ce qui est de demain mercredi. Même chose, ensoleillé avec un max de 26. Jeudi, alternance soleil-nuage avec un max de 25. Fait qu'on est parti sur un bon bout, les boys. Vendredi, ce sera des nuages avec un maximum de 26. Peut-être un peu de pluie en soirée, minimum de 13 degrés. Samedi, de la pluie, maximum de 19. Et dimanche, le retour du soleil, dimanche 7 juin, alternance soleil-nuage avec un maximum de 24. Pour nous joindre en studio, c'est le 88-971-1021, 88-971-1021. Vous dormez combien d'heures par nuit, gang? 418-971-1021 par texto. Vous dormez combien d'heures? Vous avez besoin de combien d'heures? Parce que souvent, on a tendance à exagérer les heures qu'on a besoin de pour récupérer. Ah, moi, j'ai besoin de dormir 10 heures, j'ai besoin de dormir 9 heures. La réalité, c'est que vous n'avez pas besoin de dormir toutes ces heures-là, à moins que vous ayez passé la soirée avec Max au karaoké. Mais ça, c'est une autre histoire. T'as besoin de dormir combien d'heures, toi, Jeff?
8: Moi, entre 5 à 6.
7: Entre 5 et 6?
8: Ouais, la semaine, je dors entre 5 heures à 6 heures.
7: Puis la fin de semaine?
8: La fin de semaine, je peux aller jusqu'à 7h30-8h.
7: T'es capable d'y aller jusqu'à 7-8 sans te réveiller?
8: Non, je me réveille.
7: OK.
8: Oh, je me réveille après 5h30-6h.
7: Ouais.
8: Puis là, bon, on appelle ça de la paresse, oui.
7: OK. Max?
9: Je tourne. Je pense que j'ai besoin d'un 7 heures. Puis je dois dormir un 6 en moyenne.
7: OK. Moi, j'ai longtemps pensé que j'avais besoin d'un genre 16 heures de sommeil par nuit, là. J'étais tout le temps brûlé, tout le temps. Jusqu'à temps que je comprenne que moi, c'est un 6-7 heures maximum.
9: Aha!
7: Je peux être dans 5h, 5h30, moi être top shape. Petit dodo d'après-midi, des fois, un petit 20 minutes de sieste.
8: Ben, comme tu sais, quand c'est entre 5 à 6 heures, c'est la semaine. Alors régulièrement, il y a le petit dodo d'après-midi, un petit 45 minutes.
7: Ouais, ça c'est trop long ça, Jeff.
8: C'est trop long, 45?
7: C'est 20 minutes. 20 minutes, le petit somme, tu cantes un peu. D'ailleurs, je suis allé voir le show de Michael Jackson. Pas le show, le film de Michael Jackson. Dimanche, OK? Puis j'arrivais pour sortir de la salle, il y avait un monsieur, il y avait une petite bedaine, il y avait deux bras croisés sur sa bedaine, puis lui, là, il était parti pour la journée au grand complet.
8: OK!
7: Puis là, ben, tu vérifies tout le temps si il est correct, le monsieur, tu sais.
8: Ben oui, il est mort,
7: Non, il était top shape, c'est juste que Michael Jackson, c'était peut-être un peu trop long.
8: Ça le passionnait moins.
7: Fait qu'il est parti. Mais petit dodo, c'est 20 minutes max que vous devez faire comme sieste.
8: Ben, merci, parce que je pensais qu'il fallait pas toucher l'heure. Fait que moi, je mettais un petit 45 minutes.
7: Fallait pas toucher. C'est intéressant. Peut-être qu'on parlerait avec une spécialiste du sommeil à un moment donné. Qu'est-ce que ça dit par texto? 6 heures de dodo, Gaétan, il dit, mais je me réveille à 5h30 par habitude. Fait que 5h30 de dodo, mais normalement, il pense qu'il aurait besoin de 6.
8: Mm-hmm.
7: Je dors 7 heures entrecoupées de deux réveils. Il y a deux bébés. J'aimerais un 7 heures récupérateur sans réveil. 8 heures avec les deux réveils. François, qu'est-ce qu'il dit? 6h30, 7 heures, 8 heures la fin de semaine. Je ne sais pas comment vous faites pour augmenter vos heures de sommeil la fin de semaine.
8: Ah, c'est naturel, moi.
7: Tu vois, moi, je suis capable d'augmenter mes heures de sommeil. Exemple, quand je joue deux games de hockey dans la même soirée. Là, le lendemain, mon corps a besoin de récupérer.
8: C'est clair.
7: Puis si je peux me réveiller de façon naturelle, Moi, je dors avec un loup, hein, tu savais-tu?
8: Ah ouais.
9: Un loup?
7: Ouais, je dors avec un loup d'en face.
8: Tu mets ça d'en face?
7: Ouais.
8: Ouais, mon hidou aussi dort avec ça.
7: J'ai pas le choix parce que je me réveille avec la lumière du soleil. C'est automatique. Dès que le soleil commence à lever, il y a une petite brise là, de lumière qui rentre dans la chambre. Ça me réveille. Fait que là, faut que je dorme avec un loup. Si je fais deux games d'hockey le soir, je laisse mon corps se réveiller de seul, je suis capable d'avoir un peu plus d'heures de sommeil. C'est lui, okay, qui décide. C'est lui qui décide. Mais normalement, là, je dors à peu près 4h30, 5h. Puis je trouve ça tough.
8: Ouais.
7: Puis je fais un petit dodo de 20 minutes l'après-midi, puis je trouve ça tough. C'est quoi que les experts, ils disent?
8: Qu'est-ce qu'ils nous disent, nos experts?
7: Ce qui est particulier, là, c'est que j'ai toujours pensé que ceux qui dormaient beaucoup avaient prolongé leur santé.
8: Ouais, leur espérance de vie. J'avais entendu ça un moment donné.
7: J'étais persuadé que c'était ça. Puis la réalité, selon les spécialistes, pas selon moi, bien entendu, c'est tout à fait le contraire. Si vous dormez pas assez, vous rapetissez votre espérance de vie. Puis si vous dormez trop, c'est la même chose aussi. Même que dans certains cas, vous pouvez accélérer le vieillissement du corps humain.
8: Si on dort trop.
7: Si tu dors trop.
8: Ah ouais, mais je suis content de moins dormir.
7: Le nombre d'heures de sommeil nécessaire varie selon la génétique de chaque personne. Jusqu'à maintenant, on n'en prend rien.
8: Ben oui.
7: Son environnement, son mode de vie et d'autres facteurs. Pour certains, 6 heures de sommeil suffisent. Moi, c'est vraiment le max que je peux dormir, 6 heures, tandis que d'autres ont besoin de dormir pendant 9 heures. Tu te souviens-tu quand on était ado?
8: Oui.
7: On pouvait dormir 12 heures.
8: Ah oui.
7: 13 heures. 14 heures sans aucun problème.
8: Ben, je vis ça, moi, présentement.
7: Ta mère est rentrée dans la chambre, elle prenait ton bâton de hockey, puis elle vérifiait, voir si tu bougeais encore.
8: Ah oui. Mon 16 ans, là, la fin de semaine, des fois, mettons, le vendredi soir, il va se coucher à minuit.
7: Ouais.
8: Puis ça se relève à 11h30, midi le lendemain.
7: Fait qu'il fait le tour du cadran. Tu fais ça encore ça, Max? Es-tu capable?
9: Oui. Moi, en fait, quand je me réveille, je me rendors. Je suis capable de me rendormir vite, là.
7: T'es capable de rendormir vite?
9: Tu sais, mettons, samedi matin, je me suis réveillé à 3h40 pile, ce qui est à l'heure où j'ai mon cadran d'habitude. Là. J'ai vraiment checké l'heure, il était 3h40.
7: C'est biologique. Là.
9: Ben pile, fait que oui, c'est biologique. Mais je me suis rendormi tout de suite, puis je suis reparti jusqu'à 8h. Là.
7: Donc, c'est une nouvelle étude qui a été publiée dans la revue Nature qui suggère un juste milieu entre 6,4 heures et 7,8 heures de sommeil par nuit. Si vous êtes en bas de ça, vous allez crever jeune. Si vous êtes en haut de ça, vous allez crever jeune.
8: OK, entre 6,4 et 7,8. Ouais, dans la semaine, non.
9: Ouais, non, je suis pas dedans.
7: Moi, je suis pas target, à moins là, des fois que je fasse un petit somme.
8: T'es, vois-tu, hier, je trouvais que j'allais avoir beaucoup d'heures de sommeil parce que quand j'ai mis mon cadran pour me coucher, il restait 6h24 à dormir. Là, j'ai fait, c'est rare que je suis proche du 6h30 de moine.
7: Oui, puis c'est quand même une étude qui était importante. Là. Ça a été réalisé sur 500 000 volontaires.
8: Hey, c'est beaucoup.
7: C'est pas 400 personnes dans un laboratoire.
8: C'est intéressant.
7: Là. Mais c'est ça. Je répète, là, pour maximiser vos heures de sommeil puis pour maximiser votre vie aussi, 6,4, 7,8 heures de sommeil par nuit. Minimum, maximum.
8: Donc, hier, j'étais dedans. 6,4. Parce que 24 minutes sur 60, j'étais dedans.
7: Ouais. Si je me couche avant mon heure habituelle, je vais me réveiller avant.
8: Ah, moi aussi!
7: Puis je parlais avec un doc qu'on va peut-être jaser. On avait jasé avec dans l'open mic à un moment donné. Elle disait que c'était la régularité qui faisait en sorte que t'allais être top shape par rapport à ton sommeil. Fait que si tu te couches à la même heure, puis moi, c'est mon cas, là, j'essaie de me coucher à la même heure la semaine que la fin de semaine. Des fois, c'est tough, mais j'essaie de le faire. Puis j'essaie de me lever à la même heure que la semaine, la fin de semaine. Ça, c'est la meilleure façon de bien dormir puis de bien vivre.
8: Moi, je suis pas target là-dessus. Je te dirais que Max non plus, que les soirées au karaoké.
9: Moi, je me...
8: Il rentre à l'heure qu'il se lève.
7: À 25 ans, je suis pas sûr que ça a un impact.
8: Ouais, mais moi, je suis pas target dessus. À la fin de semaine, je me couche plus tard que la semaine.
7: Plus tard, c'est
8: ouais.
7: Ça.
8: Ah, moi, ouais, souvent, on écoute une petite série.
7: Mais c'est parce que t'es capable de te lever plus tard. Parce que moi, je suis pas capable
8: exactement.
7: De faire. Fait que si tu fais, mettons, si tu te couches toujours à minuit, tu te lèves toujours à 6, semaine et fin de semaine, c'est la meilleure façon que t'as de récupérer. C'est, tu sais, les filles, ils aiment pas ça, là, quand on a une routine. Là.
8: Ouais.
7: Ben, la routine semblerait qu'elle est super bonne.
8: Finalement, la routine, c'est toujours la meilleure affaire dans la vie.
7: Ouais,
8: personne veut de routine, mais c'est toujours la meilleure affaire.
7: Tu sais, Max, là, qui est constamment à la recherche de sa dulcinée, là. Max, mets pas ça dans ta bio que t'es un homme routinier.
8: Ah, parce
7: que c'est une belle qualité. C'est une belle qualité d'être routinier. Mais pour eux autres, ça l'est pas.
9: Mais je suis pas routinier pour deux scènes, fait qu'il n'y aura pas de problème.
7: T'es pas routinier, toi?
9: Ben non, mais je viens de le dire, je me couche à la fin de semaine, je me couche à l'heure, je me lève.
8: Sommeil. Mais ouais. La semaine, t'es-tu routinier? Moi, je suis hyper routinier la semaine.
9: Oui,
8: la semaine, je me lève à la même heure, je fais la même affaire, sieste à la même heure, gym, soupe. La semaine, là, du lundi au jeudi, là, je te dirais, là, je suis très, très, très target dans ma routine.
9: La semaine, je peux être plate.
8: Ah, moi, je l'ai dit, la semaine, je suis très plate.
7: Mais être routinier, c'est pas plate.
9: Ouais.
7: Des gens qui nous écoutent, là, qui se lèvent toujours à la même heure, qui s'entraînent toujours à la même heure, qui déjeunent, qui dînent, qui soupent à la même heure, qui ont leur semaine réglée au corps.
8: Ouais, ben moi, c'est ça. Du lundi au jeudi, là, c'est la même, les mêmes choses aux mêmes heures.
7: Je pense, Jeff, que tu fais partie des gens plus productifs. En ayant toujours la même routine.
8: Ben pour de vrai, ça m'aide énormément. Sur mon énergie, là, sur mon niveau d'énergie, il n'y a pas de doute. Si je crappais ma routine, je ne serais pas aussi productif, je n'aurais pas l'énergie pour.
7: C'est ça. Moi, je suis routinier dans le sommeil. Dans ma vie, en général, je ne suis pas, tant, là, malgré le fait que j'aimerais pas mal plus te ressembler que me ressembler pour ce qui est de la routine de semaine. Mais c'est ça. C'est ces heures-là qu'il faut dormir, les amis, pour prolonger sa vie. Qu'on répète, là, c'est entre 6...
8: L'as-tu retenu? 6.4 et 7.8.
7: 6.4 et 7.8. Fait que c'est là-dessus qu'il faut targeter.
8: Fait que ceux qui disent « J'ai absolument besoin de mon 8 heures de sommeil. »
7: T'as-tu vu ce qu'ils ont fait dans le quartier Saint-Roch hier?
8: Ben, ils ont enlevé le campement. Il y avait une conférence de presse.
9: Ouais, mais ça n'a pas rapport. Bruno Marchand,
8: ça n'a pas rapport.
7: Arrêtez de croire systématiquement ce que les gens vous disent. Ah oui. Doutez constamment. Faites-vous confiance, là. Vous êtes assez intelligent pour savoir ce qui se passe. Là. Ça fait combien de mois, toi puis moi, qu'on parle de ce campement-là?
8: Ben oui, puis il revient tout le temps.
7: Qui est problématique. Puis je t'ai dit que c'était pas un campement qui était là à temps plein parce qu'on les faisait lever, on les faisait tasser, on nettoyait la place pour enlever la saleté, les seringues, la bouffe, les cochonneries.
8: Puis après ça, on permettait qu'ils reviennent.
7: On leur repermettait de s'installer à cet endroit-là.
8: On les tolérait.
7: Il y avait une conférence de presse hier à l'Université du Québec pour revamper un peu le quartier Saint-Roch. Là. On veut amener des étudiants. Là. Mm-hmm. Ce qui avait bien fonctionné à l'époque du maire Lallier puis du maire Labeaume.
8: 1000 étudiants de plus de l'Université du Québec. C'est une bonne nouvelle en soi.
7: Christy, de bonne nouvelle. Le problème, c'est que t'es mis où?
8: Ben, ils vont construire des nouvelles résidences.
7: Ah oui, ben à quel endroit?
8: Là, je sais pas exactement. Là, c'était pas précisé.
9: Ben, ils savent pas non plus.
8: Ça, c'était pas précisé.
7: Ils savent pas. Il y a le projet de Trudel Alliance.
8: Oui, oui.
7: Mais sinon, là, il y a pas...
9: C'est une annonce vide un peu.
7: C'est une annonce très vide.
8: Ben oui, hier, c'était une annonce faire une annonce.
7: Puis dans ces endroits-là, pas dans le cœur du quartier Saint-Roch, mais si tu t'en vas vers du Roi, de la Reine, c'est les appartements les moins chers à Québec.
8: Oui, exactement.
7: Parce que c'est des appartements, il y en a beaucoup qui ont été laissés à l'abandon, c'est des appartements délabrés, des vieux propriétaires, 90 ans, qui eux autres habitent en bas, puis là, ils te permettent de tout habiter en haut, mais c'est vraiment délabré. Ils sont déjà occupés, ces appartements.
8: Si vous voulez voir la pauvreté, c'est là, là.
7: Ouais. C'est à cet endroit-là.
8: Non, c'est à cet endroit-là, il n'y a pas de doute. C'était comme ça, là, 25 ans, quand je travaillais au Parc Saint-Roch, c'est encore comme ça.
7: Fait que là, on veut amener 1000 étudiants dans ce quartier-là, mais il n'y a pas de logement disponible.
8: Ouais, on ne sait pas où.
7: Hier, on voulait faire une belle conférence, on voulait que les journalistes soient dans ce secteur-là. Bien, on a décidé de démanteler le camp qu'on parle, toi puis moi, avec Max, depuis des mois et des mois.
8: Ouais.
7: Puis après ça, on nous dit, puis c'est ça qui m'écœure. Après ça, on nous dit, non, c'est on n'a pas fait ça pour ça.
8: Ben oui, tu l'as fait pour ça.
7: Tu l'as fait pour
8: ben
7: ça.
8: Ben oui, assume.
7: Assume, arrête de mentir.
8: Ben oui, dis-le, hey, garde aujourd'hui, là, on leur a demandé d'aller ailleurs parce qu'on a une conférence de presse, puis on s'est organisé que la place soit belle.
7: Puis c'est ça. Puis ils se sont pas, ils n'ont pas été s'installer très, très loin, là. Ils ont été s'installer en dessous des passerelles du frein.
8: Ben c'est normal, ils cherchent un toit pour se protéger. Donc là, au parc Jean-Paul Lallier, ils l'ont. OK, si tu leur dis que tu n'as plus le droit d'être là, ben ils vont aller où? En dessous d'une bretelle d'autoroute pour se protéger?
7: En dessous de la bretelle d'autoroute, en face du métro. Puis j'en ai vu 4-5. Ils étaient là en fin de semaine. Je sais pas si... je sais que ça a tout été clôturé, là. Mais directement, quand tu es rendu en Hauteville, là, où la passerelle du
8: frein... Ouais, dans le pitch.
7: Ouais, tu l'as vu, là.
8: Ouais, ouais.
7: Tu sais, ils se sont installés là. Il y avait une petite tente qui avait été installée là. Ils essaient de rester le plus possible à l'abri.
8: À l'abri, exactement.
7: Mais quand le maire dit non, on n'a pas fait ça pour ça. Arrêtez de nous prendre pour des idiots. Vous perdez notre confiance quand vous mentez de cette façon.
8: Ben oui, puis de toute façon, les journalistes posent la question. Ils savent que le maire ne répondra pas ça. Ils mettent la citation pour quoi? Pour qu'on voit que le maire nous prend pour des cons.
7: Je suis pas sûr.
8: Ah, ben oui.
7: Je suis pas sûr que les journalistes font ça de même.
8: Ah, pour avoir été sur le terrain pendant 2 ans, là.
7: Ouais.
8: Quand le maire fait une réponse de même, on se regarde tout et on fait, ben oui, c'est
7: ça. Je vais te poser la question inversée.
8: Ouais.
7: T'as-tu l'impression des fois qu'il y a de la complaisance avec le maire Labeaume de l'époque ou encore le maire Marchand?
8: Le maire Labeaume, je ne suis pas sur le terrain. Fait ouais. que c'est plus dur pour moi d'analyser. Pour ce qui est du maire Marchand, ben, la seule complaisance que j'ai pu voir, c'est par rapport au projet de tramway. Parce que tu savais quel journaliste était pro-tramway et qu'il ne l'était pas.
7: Il y avait une évidence quand tu étais
8: dans le Il y avait une évidence. Je veux dire, dans le type de questions posées, il y avait une évidence. C'était le même principe pour le troisième lien. Fait que c'est là que je voyais le biais. Parce que sinon, pour le reste, là, honnêtement, question d'itinérance, là, je voyais pas de biais là, favorable au maire là-dessus, là, au contraire. Là.
7: Mais bref, ça leur prend un endroit pour se rassembler. Parce qu'ils aiment bien ça se rassembler. C'est des êtres humains normaux, ces gens-là, d'abord et avant tout. Puis c'était le spot dans le quartier Saint-Roch où ces gens-là se rassemblaient. Après ça, t'en avais un autre qui était en face de l'église Saint-Roch. Il y en a beaucoup qui se tiennent dans ce secteur-là. Puis là, ben, on les a tous simplement déplacé hier pour la conférence de presse. Et le maire a tenu à souligner que non, c'était pas pour la conférence
8: bon
7: de presse.
8: Ça. Ben oui, c'était une annonce. Puis on veut faire patte blanche, puis on veut que ça soit beau.
7: Tant qu'à me faire mentir, je préférais me faire cracher dans la face des fois.
8: Ah, pas moi le crachat dans la face, j'ai ça.
7: Ah oui?
8: Ah, je trouve que ça, là, je trouve vraiment que c'est un manque de respect total. Hey, tu prends de ta morve ou de ta baffe, tu t'envoies ça dans la face à quelqu'un.
7: Ah, mais là, t'as peu, quand est-ce que t'as vu ça, Jeff?
8: Cracher dans la face?
7: Moi, c'est une expression, là, mais toi, c'est...
8: Ah, j'ai déjà vu ça au décor hockey quand j'arbitrais. Un qui crache dans la face à l'autre.
7: Ça, c'est une suspension à vie.
8: Ah, ben oui, c'est une suspension à griffe.
7: Rassure-moi, là. C'est une suspension à vie.
8: Oublie ça.
7: 418-971-1021, 418-971-1021. Si vous avez des choses à nous dire, on va aller aux nouvelles avec Max tout de suite après la pause. Juste avant, qu'est-ce qui se passe sur la route, mon ami?
2: Déjà au rouge pour l'accès aux pompiers à la porte, direction nord et même 20 ouest, là, hauteur chemin des îles, un petit peu de ralentissement, même chose, hauteur Taniata.
7: C'est 8 degrés, c'est du soleil actuellement, ce sera ça toute la journée, parsemé de nuages, un max de 22 pour aujourd'hui, donc très confortable. Ce soir, des nuages minimum de 8, ça va bien dormir. Demain, mercredi, ensoleillé, max de 26 avec le facteur humidex demain, température ressentie de 28. Courte pause, on vient.
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7: Bon mardi, les amis. 418-971-101 par texto. Comment ça se passe sur la route, Max?
2: Déjà de l'attente pour la porte nord. Sinon, le 20 ouest vers Taniata, déjà un solide ralentissement sur la rive nord. Ça roule encore bien.
7: Deux affaires en fin de semaine que j'ai remarqué. Le move over là, c'est pas tout le monde qui respecte ça.
2: En effet.
8: Hey, t'as tellement raison. Moi, ça me fait capoter à chaque fois.
7: Y a-tu des opérations policières sur le move-over-là? D'ailleurs, c'est quoi l'expression française pour le move-over-là?
2: Corridor de sécurité.
7: Faire son corridor de sécurité. Donc, quand il y a... moi, je le fais même pour les véhicules qui appartiennent aux gens. Là. Si, mettons, quelqu'un tombe en panne sur le bord de la route, ben, je me mets tout de suite sur la voie de gauche, si c'est possible, parce que c'est la loi. Là. Vous devez... S'il y a un véhicule qui est sur la voie de droite, qui est immobilisé ou si sur le terre-plein de droite, vous devez, si c'est possible, prendre la voie qui est à votre gauche. Il n'y a personne pratiquement qui fait ça. Je trouve ça weird. Ceux qui travaillent régulièrement sur la route le font, là, sont tellement habitués qu'ils le font automatiquement. Mais conducteur du samedi, conducteur du dimanche, on dirait qu'on oublie ça.
8: Oui, puis je te dirais que ça peut arriver que des policiers procèdent à l'arrestation. J'ai une de mes amies qui s'est arrivée. Elle avait oublié de faire le move over là, puis floup.
7: Puis le flic, il a bien fait.
8: Le flic avait fini son intervention, fait qu'il est parti tout de suite.
7: Exact.
8: Bon, là...
7: Tu t'en rends compte que c'est dangereux quand tu changes ton pneu Puis, mettons, c'est ton pneu côté conducteur, là. Puis là, t'es accroupi, puis tu vois que les chars passent à 120 km/h à côté de ton péteux, là. Tu t'en rends compte que c'est dangereux.
8: Mais, hein. Mais c'est ça. Bon, là, je vais embarquer dans les préjugés, mais laisse-moi le faire pour deux secondes.
7: Oh.
8: Mon ami, finalement, mon ami E, elle a pas eu de ticket. Ah, excusez-moi, monsieur l'agent, j'ai oublié.
7: Ben,
8: c'est
7: ça,
8: vrai,
7: tu sais quoi?
8: Je connaissais pas la règle.
7: J'ai longtemps pensé comme toi, là, parce qu'effectivement, des fois, ça peut aider d'être une belle personne. Mais c'est vrai que les filles s'en sortent pas mal plus souvent que les gars.
8: À sa défense, par contre, tout de suite, elle a dit hey, excusez-moi, je me suis trompé. J'ai été donc.
7: Mais je m'en suis tellement sorti souvent, moi, en étant poli, gentil, puis en acquiesçant à ce qu'il était en train de me dire. T'sais, vous avez pas vu votre lumière, vous avez pas fait votre stop. Ça m'est arrivé une fois où j'avais contesté, là, pis, mais pour le reste, je m'en ai sorti souvent. À un moment donné, le policier arrive, j'étais au décoquet. Je rentre dans le stationnement au décoquet, dans le secteur de Chauveau, là. Puis le policier dit « Bonne fête, M. Marceau ». Puis là, je me dis dans ma tête, « Cliff, il est super gentil, mais... » Hey, le bonhomme, il travaille, sacrifice, puis il prend la peine de venir me dire bonne fête.
8: Ben oui.
7: Ça n'a pas de sens. Tu sais, va arrêter les voleurs. Mais c'est parce que j'avais oublié de payer mon permis de conduire.
8: Ah!
7: Moi, je pensais que c'était un auditeur. Hein, j'étais bien fier.
8: Ben oui, bonne fête.
7: Bonne fête, M. Marceau. Fait que je dis, ah, ben vous êtes bien gentil. Fait que là, je dis, mais pourquoi vous savez que c'est ma fête? Ben c'est parce que vous n'avez pas payé votre permis de conduire. Là, moi, je le sais ce que c'est, là.
8: Ben oui.
7: La sanction, là, quand t'as pas payé ton permis de conduire, il peut t'embarquer sur la flaude.
8: Ah,
7: puis il peut te donner des centaines et des centaines de dollars
8: d'étiquettes.
7: Puis il a dit, je vais faire une affaire avec vous. Vous laissez votre voiture ici, dans le stationnement. Vous allez jouer au hockey. Et par la suite, vous devez absolument trouver un moyen pour payer votre permis de conduire. Ça doit dater de 10 ans, là. Fait que ça clique, ça n'existait pas, là. Mais ça doit dater d'à peu près 10 ans, cette affaire-là. Puis je m'en suis sorti. Mais il aurait pu être. Il aurait pu être méchant, là.
8: Mais, hein. Il aurait pu être complètement différent.
7: Puis l'autre, parce qu'il y a le move-over, là, qui n'est pas respecté. Puis l'autre, là, c'est les gens qui campent sur la voie de gauche. Encore vendredi, là, je montais à Montréal, puis c'est ce que j'ai remarqué. Là. Les gens campent sur la voie de gauche.
8: Ouais.
7: Peut-être parce que la voie du centre est un peu plus maganée, là, mais la voie pour voyager, quand vous êtes à 100, 110, 120 km/h, la voie pour voyager, c'est la voie du centre. Pour doubler, c'est quelle voie? Pour doubler quelqu'un qui est en face de toi,
8: c'est
7: tu prends la voie de gauche et tu reviens par la suite dans la voie de voyagement qui est la voie du centre ou encore la voie de droite si vous avez juste deux voies. Mais je comprends pas qu'est-ce qui est si compliqué que ça, Jeff.
8: Moi non plus, parce que j'ai toujours appris à conduire comme ça puis c'est exactement ce que je fais tout le temps.
7: Les gens s'endorment-tu? Ils s'endorment-tu en conduisant?
8: Ah ouais, je pense que les gens deviennent dans leur tête. C'est un bon point, ça.
7: Ça va.
8: Ils viennent dans leur tête, puis là, on est quelqu'un derrière.
7: Ou mes chums camionneurs, que j'adore, qui des fois s'envoient des babayes là, sur l'autoroute. Là.
8: Ouais.
7: Il y en a un qui est à 104, l'autre est à 105.
8: Puis là, sont les deux à côté de l'autre.
7: Là, ils arrivent à la même hauteur, là, les fenêtres. Là, d'après moi, ils jasent.
8: Ouais.
7: C'est des jaseux. Ils jasent, s'envoient des babayes.
8: Puis, combien de personnes étaient sur leur cellulaire?
7: Puis là,
8: 7 sur 10!
7: Après 20 minutes, là, tout d'un coup, t'es capable de.
8: Ouais, mais ça, c'est un dépassement. D'un truck de 60 pieds de long, 105 contre 104, ça prend du temps gris.
7: Ah oui.
8: Ah!
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7: Max, il est 6h27. Tu nous parles de quoi ce matin dans l'actualité?
2: Le financement du fédéral pour le projet de tramway de Québec qui passera officiellement à 2,75 milliards. On s'approche donc du 40 % demandé par Québec, mais on ne l'atteint pas. On est à peu près 36 %. C'est une annonce qui sera faite aujourd'hui du côté de Longueuil par Marc Carney et Christine Fréchette. Là, évidemment, que vous vous dites, c'est quoi le rapport du côté de Longueuil? Pourquoi Bruno Marchand sera même pas là de ce qu'on comprend? C'est parce que c'est une annonce qui va comme faire partie d'une autre annonce à plus grande échelle concernant l'entente entre le provincial et le fédéral sur le financement du transport collectif québécois via le nouveau Fonds pour le transport en commun du Canada. Le Québec était la seule province à pas avoir de deal encore là, à ce niveau-là. Donc, le gouvernement du Québec qui pourrait utiliser d'autres sommes de ce fonds-là pour ajouter au entre guillemets, financement fédéral du projet de tramway. Mais en tant que tel, vraiment, pour le projet de tramway, on passe à 2,75 milliards vraiment réservés pour ça. Les travaux liés au projet de tramway sur le boulevard René-Lévesque qui débuteront en septembre prochain entre l'Université Laval et l'avenue Hollande, c'est ce que CDPQ Infra a confirmé à Radio-Canada. Ce qu'on indique, c'est que les travaux plus lourds pour la portion entre les avenues Belvédère et Hollande sont prévus à partir de 2027, mais c'est une situation qui pourrait évoluer. La directrice des communications pour Tramcité, Claudie Côté-Chabot, explique que plusieurs sections du boulevard René-Lévesque font l'objet de travaux et la planification détaillée des chantiers évolue à mesure que les étapes de conception se précise. Entre juillet et septembre, les travaux qui vont surtout servir à préparer des aires d'entreposage pour la machinerie et le matériel. Et après ça, on va travailler aussi à l'aménagement, en même temps, j'ai envie de dire, à l'aménagement des accès pour les résidents en vue du vrai début des chantiers qui arrivera par la suite. On a parlé là en ouverture, l'Université du Québec qui veut passer de la parole aux actes concernant sa présence dans le quartier Saint-Roch et souhaite installer un nouveau pavillon ainsi que deux résidences étudiantes de 250 places chacune. Mais encore là, c'est comme une annonce d'une annonce dans un sens parce que on sait pas encore où on veut placer ces résidences étudiantes-là. On sait pas où on veut placer le pavillon non plus. On est vraiment au stade embryonnaire. Bruno Marchand a salué quand même les intentions de l'Université du Québec en parlant du plus haut niveau d'engagement public pour le quartier qu'on n'aura jamais vu. Il y a des démarches là, qui sont notamment lancées sous peu concernant le financement des résidences étudiantes via le programme fédéral Maison Canada. D'ailleurs, le journal a remarqué hier que le campement de personnes en situation d'itinérance installé sur la place de l'Université du Québec dans Saint-Roch a été retiré dans les dernières heures, mais le maire Marchand dit que ça n'a pas de lien là, avec l'annonce qui a été faite hier.
7: Ça n'a pas de lien, mais c'est un drôle d'hasard. Puis j'aurais aimé ça que les journalistes lui posent la question au maire Marchand, mais où on va localiser 1000 personnes dans ce quartier-là? Il n'y en a pas de place actuellement. T'sais, pour ce qui est du projet de Trudel-Alliance, là, qui est un super ouais. beau projet, on a gossé pendant des mois et des mois, si c'est pas des années. Il
8: n'y
7: aura pas d'étudiants, fait que ce serait pas là.
8: Le terrain de l'ancienne Aubrivière, maison de l'Aubrivière, ça, il y a déjà un projet aussi qui est prévu, projet de logement.
7: Mais c'est vraiment pas pour les étudiants. Là.
8: Ben, ben non, pas du tout.
7: Les loyers sont un peu plus chers.
8: Les loyers sont plus chers, en effet. C'est vraiment pour des professionnels, là, parce que il n'y a pas beaucoup de cases de stationnement, donc c'est pour des gens qui vont se déplacer en mobilité ouais. active ou transport en commun.
7: Je trouve ça bien comme initiative, mais j'ai l'impression qu'on l'a un peu prémédité parce qu'on en parle tellement de ce quartier-là, puis c'est pas tout le temps positif.
8: Ben,
7: qu'on se dit, hey, on veut pas trop que les commerçants ben oui. s'en aillent, fait qu'on se dit, hey, reste encore, il y a 1000 étudiants qui s'en viennent dans le secteur. Mais la réalité, c'est qu'il n'y a pas de place. Là.
8: Ben, c'est parce que la réalité, c'est que l'annonce d'hier, dans le fond, c'est qu'on va partir à l'étude pour 5 ans pour voir comment qu'on va faire le projet. Fait que c'est pas demain matin.
7: On va partir à l'étude ouais, pendant 5 ans pour voir comment on va faire le projet qu'on vient d'annoncer.
8: Exactement, parce que hier on a annoncé qu'il allait avoir un chargé de projet, qu'il allait faire une étude, ouais. qu'il allait revenir avec des conclusions. Fait que tu sais, normalement, on fait pas une conférence de presse pour dire « Hey, checkez ça, on lance un projet. » On fait une conférence de presse pour dire « Voici le projet. Ouais. Voilà les deux buildings. Voilà les étudiants vont et tout. Voilà les cours additionnels. Voilà les pavillons additionnels qu'on va utiliser. »
7: Fait que là, on tasse les itinérants. On accueille les journalistes pour dire que finalement, on va embaucher quelqu'un pour penser à ça pendant 5 ans.
8: Ben, c'est ça. on a investi 665 000 pour monter le projet. C'est sur une période de 5 ans.
7: Max.
2: Le sous-ministre à la cybersécurité et au numérique, Stéphane Le Bouillonnec, s'inquiète de la vulnérabilité des données des Québécois face aux Américains. Radio-Canada rapporte ce matin que lors de l'étude des crédits de son ministère le 27 mai, ses explications ont contredit les propos plus rassurants véhiculés par le gouvernement du Québec et Santé Québec. On apprend notamment que les données sensibles des Québécois inscrits au dossier santé numérique ne migreront pas vers un nuage gouvernemental sécurisé avant 18 ou 24 mois. C'est donc dire que ces données seront à la merci du fameux Cloud Act, qui est la loi américaine qui permet aux autorités d'obliger toute entreprise américaine, que ce soit Microsoft, Amazon, Google, à leur remettre les données qu'elles détiennent, et ce, même si ces données-là sont hébergées sur des serveurs dans un autre pays. Fait que mettons que nous autres, on a un cloud Microsoft installé au Canada, ben les États-Unis peuvent quand même dire « Hey, Microsoft, on veut les données qui sont dans ce cloud-là, Microsoft au Canada. » Le sous-ministre Le Bionnec a été clair, dit « La question du Cloud Act est une préoccupation importante pour le gouvernement du Québec. » Ces propos qui rejoignent pas mal ceux de l'ex-ministre Gilles Bélanger qui a été tassé par la première ministre Christine Fréchette lors du dernier remaniement. Une nouvelle directive du ministère de la langue française vient donner du trouble aux villes du Québec. C'est le journal qui rapporte que depuis hier, les employés municipaux doivent vérifier avant chaque achat que l'entreprise participe au processus de francisation prévu par la charte de la langue française. Puis ce qu'il faut savoir, c'est que jusqu'à maintenant, ce qui était des transactions en bas de 5000 piastres, c'était exclu du processus. Maintenant, le ministère est clair, cette vérification doit être faite systématiquement avant la conclusion d'un contrat à exécution instantanée. Exemple, achat courant, location d'un outil pour déboucher un drain, achat d'une pelle, achat d'un repas dans un restaurant, réservation d'une chambre d'hôtel. Fait que tout ce que tu dois acheter là en tant que ville ou employé de ville pour la ville, ben il faut que tu vérifies si l'entreprise est dans la liste des entreprises qui participent au processus de francisation prévu par la charte de la langue française. Le DG de l'Association des directeurs municipaux du Québec, Marc-André Paulin, déplore la situation. Il dit, là, il va falloir qu'un employé de la voirie valide avant d'aller acheter une pelle à la quincaillerie du coin. La Fédération québécoise des municipalités dénonce de son côté une lourdeur administrative incroyable. Le ministre fédéral responsable du commerce Canada-États-Unis, Dominique Leblanc, se rendra aujourd'hui à Washington à un mois de l'examen de l'accord Canada-États-Unis-Mexique. Il sera accompagné de la nouvelle négociatrice commerciale en chef du Canada auprès des États-Unis, Janice Charrette, pour rencontrer le représentant américain au commerce, Jameson Greer. Pendant que les négos Canada-États-Unis sont au point mort, le Mexique et les États-Unis ont de leur côté amorcé des discussions, doivent les poursuivre sous peu. Radio-Canada révélait en avril que Donald Trump exigeait certaines concessions d'Ottawa comme simple prix d'entrée pour s'engager dans des négos. Ottawa qui n'avait pas répondu positivement à ces demandes-là. Et l'administration Trump a annoncé un assouplissement ciblé de certains tarifs douaniers sur l'acier et l'aluminium pour stimuler davantage la fabrication aux États-Unis. On dit qu'on réduit de 25 à 15 % les droits imposés sur certains produits dérivés de l'acier et de l'aluminium, notamment de l'équipement agricole ainsi que certains systèmes résidentiels de chauffage, de ventilation et de climatisation, certains équipements industriels mobiles comme des bulldozers et des chariots élévateurs pourront aussi bénéficier de tarifs réduits quand ça viendra de pays visés par des accords commerciaux. En parallèle, Washington ajoute de nouveaux produits à la liste des importations soumises à des droits de 25 % dont les rayonnages en acier et certaines plaques d'aluminium utilisées en imprimerie. Des mesures qui vont entrer en vigueur le 8 juin doivent rester en place jusqu'à la fin 2027. Fait que c'est pas des gros changements. Là. On voyait comme le gros titre « réduction tarif acier et aluminium ». Finalement, c'est comme mineur puis ça touche vraiment des trucs très, très, très ciblés.
7: Bon, ce qui est le plus inquiétant, Jeff, pour la CEUM, c'est que le Mexique négocie depuis déjà plusieurs semaines, tandis que le Canada n'est pas encore dans le coup. Là, puis on s'entend que le Canada puis les États-Unis, c'est un bon partenaire financier. On est plus gagnant dans l'aventure parce qu'on exporte plus de choses qu'on en importe.
8: Oui, exactement.
7: Donc, on est plus gagnant dans l'aventure. Donald Trump et ses acolytes veulent plus faire les véhicules aux États-Unis. Puis là, ben, tu comprends que ça fait pas l'affaire de Mark Carney, surtout dans le secteur de l'Ontario où l'industrie de l'automobile est quand même omniprésente. C'est des pertes d'emplois épouvantables. Donc, puis on nous dit que c'est l'attitude de Mark Carney, sans nécessairement le cibler. Là, on nous dit que c'est l'attitude de Mark Carney, ce qu'il a fait dans les derniers mois, qui fait en sorte que...
8: Ben, il y a une stratégie
7: oui, avec le Mexique,
8: différente.
7: Non avec le Canada pour l'instant.
8: Ben, Dominique Leblanc négocie aujourd'hui, là, il est à Washington, donc on va suivre le tout. Mark Carney, une stratégie complètement différente que le Mexique. Sa stratégie, c'est de dire, je suis très en attente pour le moment, je diversifie au maximum l'économie. Puis, il a l'air à vouloir attendre jusqu'aux élections de mi-mandat pour voir s'il y a de la pression, justement, va se faire à l'interne.
7: Ça revient avec ce que Jean Charest a mentionné. Si on ne réussit pas à arriver avec un accord, on revient avec l'accord initial qu'on avait, qui avait été signé par Donald Trump en 2017.
8: Exactement. Exactement, c'est celui-là qui se poursuit. Là. Puis là, pourrait se poursuivre de mémoire jusqu'en 2036. Là, c'est ça?
7: Ouais.
8: C'est ça, exactement. Fait que c'est complètement deux stratégies différentes. À voir au fil d'arrivée qui va avoir utilisé la meilleure stratégie.
7: Ben, c'est les investissements qui se font pas pendant ce temps-là. Exemple, les hommes et les femmes d'affaires au Canada qui veulent investir aux États-Unis, qui veulent investir dans leur entreprise, qui veulent investir au Canada, se disent « J'attends de savoir qu'est-ce qui va se passer.
8: Ouais. »
7: Ça, c'est jamais bon. Là.
8: Non, mais en même temps, qui est capable de négocier avec Donald Trump?
7: Ben, pour l'instant, c'est le Mexique.
8: Ouais, mais est-ce qu'il y a eu des retombées pour l'instant? Non.
7: Qu'est-ce qu'il y a, Max?
2: Ben, je te fais des signes de hockey pour te dire c'est l'heure des sports.
7: Tu veux me parler du hockey? Ben là, c'est OK. Tu veux me parler du hockey? C'est pas fini, le hockey?
2: Ben non, ben oui, mais non.
1: Les sports.
7: Max, pas fini, là, OK?
2: Non, okay, parce que non. La finale de la Coupe Stanley commence ce soir entre les Golden Knights de Vegas et les Hurricanes de la Caroline. Et là, Mitch Marner nous tient au bout de ses lèvres parce qu'il nous a dit qu'il avait vécu des moments très difficiles, qu'il voulait pas entrer dans les détails, mais qu'il allait y aller s'il gagnait la Coupe Stanley. Fait que là, il va-tu vider son sac concernant son temps à Toronto? S'il gagne la coupe, ça sent un peu ça. Fait que j'ai hâte de voir ce que Mitch Marner aura à nous dire.
7: Mais ça, je comprends pas ces réflexes-là, Jeff. Si tu gagnes la coupe Stanley, buddy, là, t'as plus rien à dire.
8: Non, exactement.
7: T'es un acteur important dans la victoire qui te mène à la coupe Stanley. Tu sais quoi? T'as rien à dire. Tes gestes vont parler.
8: Exactement. Tu fais comme Phil Kessel à la limite. Tu te prends une page de publicité avec toi, une photo avec la coupe Stanley pour narguer les partisans des Leafs.
7: Ben ça, c'est plus mon genre.
8: Et t'envoies un chèque de 100 000 $ au vendeur d'hot dog qui te faisait toujours un bon hot dog à sortie de l'aréna.
7: Exactement.
8: T'as pas besoin. T'es Phil Kessel n'a jamais parlé aux journalistes en mal de son passage à Toronto.
7: C'est ça.
8: Même si on comprend très bien qu'il l'a pas apprécié.
7: Exactement.
8: Mais il a juste envoyé sa photo avec la coupe Stanley, un petit 100 000 au vendeur d'hot dog. Puis ça voulait tout dire.
7: C'est le meilleur fuck you à ton ancien employeur. Défonce-toi, sois le meilleur, essaye de produire le plus possible, essaye de briller. Puis une fois que tu auras tes victoires, laisse parler tes victoires. Merci,
8: exactement. T'sais, tout le monde disait Marner est le problème à Toronto, ne performe pas en série. Ben, présentement, c'est encore le premier marqueur des séries.
2: Ben, c'est celui qui va gagner le
8: Conn Smythe. Celui qui va gagner Conn Smythe si les Vegas l'emportent.
7: Faut pas qu'il gâche le moment en vidant son sac après la victoire.
8: Non, hey! T'as la coupe dans les mains, t'as le Conn Smythe dans les mains.
7: C'est suffisant.
8: Un peu comme Jonathan, on dit Marchessault aussi. Tu sais, qu'il s'était fait bouder par plein d'organisations. Il est arrivé à Vegas, s'est installé là, super bien performé, gagné le Conn Smythe, la coupe Stanley. Quand il a levé deux trophées, il y a eu une pensée pour le Lightning, les Rangers, les Panthers qui l'avaient laissé à l'abandon. Pour tous ceux qui n'ont pas cru à lui parce qu'il était trop petit puis il était obligé de jouer 20 ans dans le junior. Puis il a dit, regarde, quand... Je suis le meilleur maintenant.
7: Voilà.
2: Sinon, pour ce qui est du Canadien, ben, c'était jour de bilan hier, puis c'est vraiment Brandon Gallagher qui a retenu toute l'attention en annonçant pratiquement qu'il avait joué son dernier match à Montréal. Était très, très émotif, puis on peut le comprendre, là, Brandon Gallagher, qui a passé toute sa carrière à Montréal.
0: Oh, incredibly, incredibly.

0: sorry. Jeez. I'm just very fortunate. No, I just had a thought about my mom.
1: Ça a été le cœur et l'âme du Canadien pendant des années et des années. Je trouve ça triste que lui veut continuer. Puis finalement, l'organisation lui a dit qu'il était à ses dernières heures chez le Canadien. C'est quoi son plan? Il se met dans un bain de glace là, jusqu'au prochain camp d'entraînement dans l'espoir d'être invité?
2: Ben hier, on parlait beaucoup des

0: millions.
1: Fait que c'est vraiment pas beaucoup. Fait que le plafond qui va augmenter encore significativement.
0: Exact. Fait que tu sais, moi, être le Canadien, là, regarde, merci Brandon pour tes services. On rachète ton contrat, va où tu veux. Puis il y a une équipe qui va donner un contrat à Brandon Gallagher pour... Il va jouer sur un 3-4e trio. Il va peut-être mettre en avant du net en power play, mais surtout, tu sais, ça sera pas avec une équipe contender, là. Ça va être justement avec une équipe comme les Canucks de Vancouver, une jeune équipe. Il va peut-être aller... Ça n'osait peut-être trop rendu, mais tu sais, avec une jeune équipe pour être un bon leader comme il l'a été à Montréal, puis si c'est le même qui va finir sa
1: carrière.
0: Comme
1: on l'a vu un peu avec Nick Foligno avec les Blackhawks de Chicago, quand je vais faire un comparatif.
0: Ouais.
1: T'es arrivé là, c'est un leader, il est encore de jeune.
0: Plutôt, Kent Hughes qui avait été prudent quand il était questionné au sujet de Gallagher. Même chose concernant les cas de Laine et Montembeau. D'ailleurs, là, j'ai hâte de voir parce que Laine a mentionné qu'il était plus blessé, qu'il était prêt à jouer. Alors que Hughes avait un peu laissé entendre plutôt que c'était le choix de Laine de pas trop pousser à la machine puis d'être prudent pour pas nécessairement revenir au jeu tout de suite. Fait que j'ai hâte de voir. T'es pas supposé laisser un gars sur la liste des blessés alors que lui dit qu'il est prêt à jouer.
1: C'est vrai.
0: Fait que je sais pas si le Canadien va se faire taper ses doigts. Pour ce qui est de Montembeau, ben lui semble ne pas avoir fait croix sur un retour avec le Canadien la saison prochaine. Donc, à suivre. Donc, je parle de la finale, ça commence ce soir. Pendant ce temps-là, finale dans la NBA entre les Knicks et les Spurs. Vous rappelez que c'est demain que ça commence. Dans la MLB, début d'une nouvelle série ce soir pour les Blue Jays face aux Braves à Atlanta. Et Capitale de Québec, début d'une série de 6 matchs à domicile cette semaine. Et ça commence avec une série contre New York.
2: 6h44, bon mardi.
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5: h 48, Jeff, la loi Gaby-Renault, c'est
6: oui,
5: quoi ça?
6: La loi Gaby-Renault, si je me souviens bien, mon cher Marceau, c'est qu'une fille qui a des doutes sur son conjoint actuel ou un futur conjoint va pouvoir dire ouais, mais allez voir s'il a déjà été accusé de violence conjugale.
5: Gaby-Renault, c'est une dame qui a été victime de violence conjugale, qui est décédée.
6: Exactement, qui est décédée. Donc, c'est cette loi-là qu'on a créée en sa mémoire. Et là, on tente d'accélérer les choses pour que ça soit fait avant la fin de la session parlementaire parce que parfait, ça termine vendredi prochain.
5: Qu'est-ce qu'on doit mettre en place, Jeff, pour qu'une femme puisse avoir accès au casier judiciaire de son nouveau conjoint?
6: Bien, j'imagine, premièrement, elle va appeler en quelque part. Fait qu'il faut que quelqu'un réponde au téléphone.
5: Un agent de la Sûreté du Québec.
6: C'est ça. Après,
5: ils vont en embaucher 23 à la grandeur du Québec pour faire ça.
6: Exactement. Après ça, j'imagine que tu sais, va pas chercher dans un dossier criminel qui veut, fait qu'il doit avoir quelqu'un que cette job-là de vérifier puis de s'assurer que tout est en règle.
5: Mm-hmm. La réponse, là, je vais faire une histoire courte là, parce que je n'ai pas assez de temps pour vous en parler ce matin, mais il n'y a rien qui vous empêche d'enquêter sur votre nouveau conjoint, votre nouvelle conjointe. Tout ça, c'est du marketing, marketing politique. À ce jour, tu peux aller au Palais de justice de Québec, c'est au deuxième étage. Tu vas au bureau puis tu dis « J'aimerais en savoir plus sur mon nouveau conjoint qui s'appelle Maxime Larouche. »
7: La différence, c'est
5: ce qu'aucune femme n'a jamais dit depuis que Max est en vie.
7: La différence qu'ils vendent avec ce nouveau programme-là, ce projet de loi-là, c'est que pour en ce moment aller au Palais de justice, ben, ça a pris des accusations. Là, tu vas avoir accès à s'il y a un policier qui s'est présenté une fois pour quelque chose, même si ça n'a pas mené à des accusations, tu vas avoir accès à cette information-là qu'un policier s'est présenté.
5: Je vais y venir. Fait qu'il n'y a rien qui empêche à ce jour d'enquêter sur ton nouveau conjoint ou ta nouvelle conjointe. Mm-hmm. Ce que ça prend, c'est son nom, Maxime Larouche, puis ça prend sa date de naissance. Puis là, tu vas au Palais de justice de Québec, Palais de justice de Montréal, Palais de justice de Sherbrooke, Palais de justice de Trois-Rivières, puis tu dis, je veux en savoir plus sur cet individu-là. Là, tu vas avoir son plumitif. Fait que tu vas avoir qu'est-ce que Max il est accusé, il a de quoi, il a été condamné, qu'est-ce qu'il a fait. Tu peux avoir accès aussi à ses billets de contravention, il a-tu payé ses affaires, patati patata. Ce que Max parle, c'est le mémo. Tu sais, qu'est-ce qui s'est passé dans les dernières années concernant cet individu-là. Les policiers ont tout ça dans leur ordinateur, là. Ils ont ce que je te parle, le plumitif, mais ils ont aussi un système de renseignement policier où c'est comme un genre de bloc-notes, là.
6: Exactement.
5: T'écris des petits trucs là-dessus, il est louche un peu, il peut être armé. Watcher, c'est un gars qui aime bien les couteaux, patati patata. Fait que quand le policier enquête sur toi, ben, il y a toute cette information-là. Québec avait juste à mettre cette information-là, qui était triée, on s'entend, là, sur le plumitif. L'affaire était jouée, t'avais pas besoin d'embaucher personne de plus, là.
6: En effet, tu as raison.
5: Donc, donne accès à toutes ces femmes du Québec, ainsi que tous ces hommes du Québec, parce que je pense que tu peux pas y aller selon le sexe, là. Mais donne accès à tout le monde, c'est-à-dire, avec tu rentres, toi, t'es Jean-François Fortin, puis t'as un code, tu t'en vas sur le site de la police de Québec, puis là, ben, tu cliques « Plumitif », puis là, tu rentres la date de naissance de la fille que tu fréquentes, puis tu rentres son nom. Puis là, tu vois, ça a déjà eu des accusations, ça a déjà été déclaré coupable. T'as tout le pedigree. Puis là, à côté, c'est écrit « Note, femme extrêmement violente, homme extrêmement violent. Voici ce qui s'est passé. »
6: Fait que comme ça, ben si déjà là, la personne ne veut pas te donner sa date de naissance, tu sais que tu décampes.
5: Exact. Puis c'est quelque chose qui existe déjà. Sais-tu Sogir? Je pense que c'est Sogir. Peut-être que tu pourrais faire une recherche, là. Mais tu peux payer par mois pour pouvoir enquêter sur des gens. C'est genre 20-25$ par mois à peu près.
6: Regarde, vois-tu, il y a un auditeur qui nous l'a écrit. C'est Sokji. S-O-Q-J-I-J. Pour un dossier criminel public, ça coûte 4,15$ par page de recherche au
5: voilà.
6: Palais.
5: Bon, c'est exactement ce que je vous parle. Au Palais de justice, en passant, ça, c'est 4,15$ par page de recherche. Non, c'est ça. Ça, c'est ça. Si tu as accès à Sokji.
6: Ouais.
5: Ou à Sokwij. Je sais pas pourquoi ils ont appelé ça de même.
6: Ouais, c'est ça, moi non plus. Là, j'avais de la misère à le dire, pardonnez-moi.
5: Fait que tu peux le payer puis l'avoir directement chez toi. Fait qu'on aurait pu prendre ça puis mettre ça accessible à monsieur et madame tout le monde.
6: T'as raison. Je sais pas pourquoi on veut tant le filtre. Est-ce que c'est pour essayer de protéger l'identité des criminels?
5: Ben, protéger
6: ou des agresseurs.
5: L'identité des criminels, je vois pas l'intérêt de protéger l'identité
6: moi
5: des
6: non
5: criminels.
6: Plus.
5: Moi, je vois une campagne marketing pour dire, hey, il y en a eu beaucoup là, de féminicides, puis on est écœurés, puis avec raison. Fait qu'on va faire quelque chose. Puis là, ben, on va embaucher des policiers puis des policières uniquement pour ça, alors que le système existe déjà. Faut juste donner plus d'informations sur ce système-là pour que Max puisse enquêter sur sa nouvelle conjointe, puis l'autre puisse enquêter sur Jeff, sur Marceau. Mm-hmm. Faites-le. T'sais, c'est quelque chose d'hyper simple. C'est juste que là, on va embaucher 23 personnes, puis on paraît bien dans l'actualité avec ça.
6: Mais là, le problème, c'est qu'on n'aura peut-être pas le temps d'embaucher 23 personnes pour le mettre en place. Fait que ça se peut que ça retarde. Fait que d'où justement la pièce de solution que toi, qui est beaucoup plus facile.
5: C'est plus facile, mais tu fais pas de conférence de presse avec ça.
6: Ben oui, t'aurais pu faire une conférence de presse pour dire on va maintenant le rendre disponible.
5: Ouais.
6: T'arrives au même but.
5: Ouais, mais là, la
6: même
5: loi
6: objectif.
5: La loi de Claire, personne connaissait ça. Fait que là, on l'appelle la loi Gabi Renault.
6: Ouais, ça,
5: c'est gros.
6: Ouais, mais ça, je trouve ça bien qu'on rende mémoire à quelqu'un qui a été significatif. Tu sais, comme on va faire la loi Zachary Milton pour les boissons énergétiques.
5: Moi, en ça marche à toutes ces femmes du Québec qui ont été tuées par leur conjoint.
6: Ouais.
5: Conjoint, en fait. Ouais, peut-être.
6: Mais tout ça pour dire que t'aurais pu à faire ta conférence de presse. Juste pour dire que ça va être disponible là.
5: Mm.
6: Puis ça a eu le même impact. Tu sais, parce que l'objectif
5: c'est quand
6: de
5: même 23
6: même...
5: flics à 100 000 par année, là, avec la pension que t'as.
6: Ben, c'est là. Moi, ce que je te dis, c'est que la problématique, c'est que on prend une façon beaucoup plus complexe de le faire que ce que tu m'expliques.
5: Ouais.
6: Et plus la problématique.
5: Tu sais, trouve une solution qui existe déjà à un problème. Tu vas paraître pour quelqu'un d'exceptionnel. C'est ce qui se passe actuellement. C'est une solution qui existe déjà. Il faut juste à l'adapter puis à diffuser l'information à grande échelle.
6: Oui, mais là, avec ce que tu me racontes, ça va nous coûter 2,3 millions par année. Parce que tu as dit 23 flics à 100 000, là, je fais le calcul. Alors que ça aurait été gratis si on avait juste rentré dans les ordinateurs.
5: Les chiffres qu'ils nous donnent, ce serait 10 000 demandes de conjointes qui veulent enquêter sur leur conjoint.
6: Oui.
5: Fait que 23 policiers... 10 000 demandes, d'après moi, il va y avoir du retard.
6: Ouais, mais normalement...
5: Yann Lafrenière dit 10 000, c'est peut-être un chiffre beaucoup trop gros. Je m'attends à peu près à 400.
6: Je me dis que la recherche doit pas être si difficile à faire pour les policiers.
5: C'est une bonne question.
6: Parce que 10 000, c'est 434 par policier par année.
5: Ouais.
6: C'est beaucoup, tu sais, ils sont dans une journée de 8 heures.
5: Ils sont déjà débordés. Mais tu sais, moi, ça me prend 2 minutes. Là. Je vais au Palais de justice de Québec, ça me prend 2 minutes à enquêter sur toi.
6: Ben, c'est ça. Fait que normalement,
7: il y a le suivi à faire après, avec, puisque là, ça, ils vont passer par un organisme qui, là, puis ça, c'est un autre problème aussi. Là, les organismes
6: ben
7: vont
6: tu
7: avoir le. Fait que ça, c'était une autre paire de manches. Là. Mais c'est peut-être le suivi à faire avec les organismes qui peut être complexe.
6: C'est la procédure qu'ils ont pensé qui est beaucoup trop complexe.
5: Ouais.
6: Par rapport au fait que ça répète aussi simple que je suis à la maison et je suis capable d'aller voir.
5: Tu sais, s'il y en a qui sont contre ça, là, qu'on veuille donner un outil à toutes ces femmes du Québec qui veulent enquêter sur leur nouveau conjoint, j'essaie de comprendre leur crainte par rapport à ça.
6: Ben moi aussi, parce que tu sais, moi, si quelqu'un fait la recherche pour moi, ben il va rien trouver.
5: Ouais, ça veut-tu dire que les gens qui sont contre ça se disent ben j'ai quelque chose à me reprocher?
6: Je sais pas, ou est-ce que ça
5: ou
6: veut dire...
5: Ou j'ai le droit à une deuxième chance, j'ai tapé sur la dernière, mais elle, je taperai pas dessus, t'sais.
6: Ouais, exactement. Mais tu sais, je veux dire, ça, à partir de là...
5: Moi, vis avec tes actes, là.
6: Ben, c'est ça.
7: Mais t'as t'sais... aussi les gens que c'est liberté, puis personne ne devrait avoir le droit à ce que j'ai fait dans mon passé, puis que cette personne-là ait fait quelque chose okay. ou non, là.
5: Je vais te dire une chose. Moi, je pense que t'as le droit de te reprendre quand t'as fait des
6: oui.
5: erreurs.
6: Oui.
5: Je vais tout le temps te pardonner si tu me mentionnes ce que t'as fait par le passé puis les étapes par lesquelles t'as passé mm-hmm. pour devenir une meilleure personne. Il y a des crimes que je pardonne un peu moins, là, mais je suis prêt à pardonner tout le temps, moi, là. Je pense qu'une femme est prête à pardonner aussi puis dire,
6: ben oui.
5: OK, t'es assez honnête, on n'est pas encore ensemble, toi puis moi, puis t'es assez honnête pour me dire que tu t'es chicané avec ton ex puis t'as dépassé les bornes, ben, je peux peut-être te donner une chance.
6: Ben, exactement. Puis, hey, voici les thérapies que j'ai suivies, puis voici ci, voici ça. Toi, c'est dans un autre ordre d'idée, puis c'est pas pantoute de la violence envers autrui, là, mais tu sais, moi, une des premières choses que Val a su, c'est ma tentative de suicide. Hey, je vais être transparent avec toi, voici ce que j'ai vécu. Puis voici comment je passe au travail.
5: Ça s'appelle de l'honnêteté.
6: Mmh. Ben oui, parce que c'est ça. C'est important pour moi de parler de ce passé-là, plus trouble au niveau de la santé mentale.
7: Moi, je le dis, je joue au Pokémon chaque jour, là.
5: Comment va ta vie dans les dernières semaines?
7: Hier, un gros comeback. Il y a une fille de Toronto que j'avais vue il y a 2 ans.
5: Toronto.
7: Là, on s'était texté un peu après, puis oui. qu'elle était venue à Québec, puis on s'était vus, puis là, elle est retournée à Toronto, puis là, maintenant, elle m'avait bloqué. Puis là,
5: hier... bloqué?
7: Ouais, monsieur, elle s'était fait un chum, puis qu'elle m'avait bloqué.
5: Okay.
7: Puis là, hier, je vois ça sur Instagram, la notification rentre, vous a suivi, voyons donc, j'ai écrit « What a comeback! » Puis là, elle m'a dit « Ah ouais, ben je suis rendu célibataire, puis m'ennuyait. » Je suis comme, t'es super depuis quand? Elle me dit une semaine. Je fais comme, oh, pelaï!
5: Ouais. Le punch dans toute l'histoire, c'est quoi?
7: Ben, c'est que là, c'est le gros comeback of the year.
5: Là, t'es en amour.
7: Ben, je l'aimais bien, mais là, il est à Toronto.
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0: minutes, bon mardi, c'est 8 degrés sur Québec, ça va se réchauffer aujourd'hui, on aura une belle journée, max de 22, c'est ce qu'on nous mentionne. On est parti sur une bonne passe, demain mercredi, du soleil aussi, maximum de 26. Pas de pluie de prévu jusqu'à demain, ni jeudi, alternance de soleil et nuages avec un max de 25. Des nuages pour ce qui est de vendredi dans la journée, max de 26. Peut-être un peu de pluie en soirée, minimum de 13 degrés. Samedi, on nous parle de pluie intermittente, maximum de 19. Et dimanche, ce serait le retour du soleil avec un maximum de 24 degrés. Pourquoi les gens disent que Max est un personnage?
1: Je sais pas. Ben, à cause de...
0: Max est un rebound.
1: Ouais, rebound, ça, c'est la fille de Toronto.
0: Ah, mais
1: une semaine qui a plus de chum, à voir, je vais pogner le rebound la roche.
0: Est-ce que tu fais encore confiance aux femmes à ton âge?
2: Non, mais j'y dis...
0: Pourquoi?
2: Ben là, parce que là...
0: Si tu ne fais plus confiance aux femmes à ton âge, c'est parce que toi, tu n'es pas un individu de confiance.
2: Bon, mais j'y dis à la fille, j'y dis, ben là, je suis juste un rebound. Elle dit, c'est pas parce que t'es un rebound que ça veut rien dire.
3: Pis là, ben ton cœur s'est ouvert.
2: Elle le dit en anglais, elle dit It's not because you're a rebound that it means nothing.
0: OK. Faisait deux ans que tu n'avais pas parlé?
2: Ouais.
0: Puis vous avez. Est-ce que vous avez conclu quelque chose?
2: Jamais. Elle était venue chez nous, puis on avait juste Frenché.
0: Puis elle te réécrit deux ans plus tard. Parce que là, ça fait une semaine que c'est fini.
2: Ouais, puis elle m'a dit que j'étais le seul gars à qui elle a réécrit parce que. Quoi? Tu la crois pas?
0: Non, mais c'est juste mon expérience de vie qui... excuse-moi.
2: Ben, si tu fais pas confiance aux femmes, c'est parce que t'es pas quelqu'un de confiance. Quelqu'un m'a déjà dit ça.
0: Je fais confiance aux femmes, en général, sauf que dans la jeune vingtaine, c'est un petit peu plus difficile.
2: OK.
0: C'est un petit peu plus difficile.
2: Les femmes, elle m'a dit que j'étais le seul.
0: Il y a rien...
1: D'après moi, elle a essayé une coupe de monde dans sa région avant, puis là, elle a décidé d'étendre le rayon.
0: Tu vas donc chercher la population de Toronto, Jeff.
1: Ouais, je vais rechercher ça. Veux-tu la population masculine de Toronto?
0: Non, population de Toronto, divise-moi ça par deux, là. Ça serait bien.
1: Parfait. 2,9 millions d'habitants.
0: Okay.
1: Donc, on va y aller à 1,45.
0: Puis là, son périmètre est tellement étendu qu'elle est rendue dans une bourgade comme Québec, là.
1: Ouais, fait que là, elle a passé par Montréal avant 3 millions d'habitants.
2: Non, c'est parce que j'ai dit... Ben
1: on a 300 hommes.
0: Mais
1: possible.
0: Max, il n'y a rien de mieux qu'une femme d'expérience. Les jeunes filles, là, Max, c'est tough à ton âge. Mais une femme d'expérience qui prend de la maturité, ça pourrait t'aider.
2: J'ai posé la question, j'ai dit, je suis le seul à qui tu retais. J'ai dit, je veux pas être le seul à qui tu... Elle dit oui, parce que t'es le seul qui m'avait laissé une impression. Mais elle dit pas si c'est une bonne impression ou une mauvaise, mais je lui ai laissé une impression.
0: Ouais. Puis elle t'avait banni.
2: Oui, parce qu'elle s'était fait un chum. Mm.
0: Que tout cela est beau.
1: Ben, c'est ce qui est beau dans cette histoire-là, c'est qu'elle a eu son chum pendant deux ans, mais elle n'arrêtait pas de penser à l'impression que Max lui avait laissée.
0: T'as-tu déjà été au danseur?
2: Une fois.
0: Tu sais que c'est pas vrai qu'elle t'aime, hein, quand t'es dans l'isoloir, là?
2: Ah, je vais pas aller dans l'isoloir, ça coûte trop cher.
0: Ça coûte trop cher,
2: ouais. Hey, déjà, juste rentrer là, ça coûtait... Moi, je retourne pas là.
0: Mais admettons qu'elle te dit qu'elle t'aime, tu sais que c'est pas vrai, là.
2: Ben, tu sais pas, toi.
1: Ouais.
2: C'est pas parce que toi, t'as jamais aimé que moi, elle m'aimera pas.
1: Alex dit, elle cherche peut-être une place pour coucher à Québec gratuit cet été. Il y a quelqu'un d'autre qui dit
0: ça serait
1: naïf.
0: Non, mais ça serait-tu... Écoute, c'est épouvantable pareil. Ouais. Tu dis, elle est en train de se préparer son festival d'été de Québec, ça ne tente pas de payer chambre d'hôtel. Fait qu'elle se dit, je vais débannir Max à Québec. Vous voyez faire à croire que je vais laisser mon chum là une semaine.
1: Il y a des gens, y a des gens qui mentionnent qu'il n'y a pas de char, Max, Toronto, ça va être tough. Il y a Christian qui t'encourage. Il dit, j'ai été le rebond de ma blonde et ça fait 15 ans qu'on est ensemble.
0: Là, tu vois, Annick, elle écrit, là. Annick, elle écrit, elle dit, mon Dieu, que Max est naïf.
1: Ouais,
0: fais-toi sur des femmes d'expérience comme Annick pour comprendre que certaines... Jeunes filles sont pas encore rendues à pleine maturité.
2: Non, mais on va voir. On va laisser la chance à la coureuse. Là.
0: OK. Puis là, toi, tu lui as demandé...
2: C'est le cas de le dire, la coureuse.
0: Suite au fait qu'elle t'a débanni après deux ans, suite au fait qu'elle a fait une rupture avec son ex depuis une semaine, tu lui as demandé si t'étais le seul à qui elle textait. Ben, c'est la fille de Toronto. Tu lui as demandé si t'étais le seul.
2: Ben, j'ai demandé, je suis le seul, tu retextes de même, tu sais.
0: OK. Puis toi, est-ce que tu es est-ce que c'est la seule que tu textes?
2: Ben non, moi, elle est ressortie de nulle part. À Mikey, j'ai dit, what a comeback.
1: Puis, oui.
2: Elle a dit, I'm back.
1: Nancy mentionne, je crois que Max croit aux licornes.
0: Martin, il dit, j'ai quelqu'un à te présenter. Cette personne-là est à Haïti présentement, elle est super gentille. Pensez-vous que c'est Max, une très grande vitesse selon...
1: S'en vient.
2: C'est vrai, le TGV, là, va pouvoir aller à la voir dans 20 ans.
0: Ouais. Une expérience qui voulait.
1: Il dit que pendant 20 ans, vous allez penser à l'impression que vous êtes laissé, puis grâce au TGV, vous allez enfin vous rencontrer à nouveau.
0: Je te souhaite l'amour, Max. Je te souhaite surtout un permis de conduire, là, mais je te souhaite l'amour. D'ailleurs, t'es rendu où avec ton permis de conduire?
2: À la même place qu'il y a un an et demi, il me reste juste mon examen.
0: Et?
2: Et un cours.
0: Et un cours.
2: Ouais. Mon dernier cours puis mon examen, parce qu'ils disent que le truc, c'est de les faire proches.
0: C'est quoi le record mondial pour une personne qui tente de passer son permis de conduire? Ça fait 3 ans, je te dis, ça fait 3 ans que t'es là-dedans.
2: Ben, il y en a qui coulent tout le temps leur examen, fait que c'est long à cause de ça, là, mais de pas essayer l'examen, ça, c'est peut-être une première.
0: Puis quand tu rencontres une personne là, avec qui t'as de l'intérêt, est-ce que tu lui dis que t'es dans un processus depuis 3 ans pour ton permis de conduire? Tu lui dis tout de suite à première date?
2: C'est ça dépend, c'est relatif. Dépend de comment je le file. Souvent, je le dis vite. Pour me dire, regarde, si elle sera au courant puis elle décidera ce qu'elle fait avec cette information-là. Alors que si, je veux pas m'attacher puis que finalement, j'y dise plus tard puis à cause de ça, fait que j'y dis vite. Comme ça, elle le sait, tu sais.
0: OK.
2: Ouais. Puis, mais à cause de ça, je peux pas dater à Lévis, par exemple. Faut que je date dans le périmètre du RTC.
0: Mais tu traverses Québec-Lévis, Max.
2: Ouais, mais là, c'est compliqué, là. Ça va me prendre 2 heures à l'avoir.
0: Peut-être un peu plus de potentiel. Ben non, mais vous faites une croisière ensemble.
1: Ben oui.
0: C'est la première date, c'est vous faites Québec-Lévis, Québec-Lévis.
1: C'est
0: Québec-Lévis,
1: beau, là. Québec-Lévis. Je viens de faire, moi. Charlevoix et l'eau coude. Ouais. C'est le fun. On était sur le traversier, Valais-moi, regardait par la fenêtre le fleuve.
0: Nous autres, on veut ton bonheur, garçon.
1: On s'est tenu la main, on s'est donné un bisou. C'est le fun.
0: Trinity à Toronto, qui a laissé son chum v'là 7 jours, puis qui t'a débanni après 2 ans, là. Quelqu'un... Moi, je pense que sa prochaine étape, c'est de te demander de l'argent parce qu'il est dans le trouble à Toronto.
2: Quelqu'un dit qu'il est sur son permis temporaire depuis 15 ans. Fait que je suis encore loin du record.
1: Il y a quelqu'un qui dit que tu vas finir par donner 400 000 à Laura Fabien. Ça va pas bien.
0: Tabarouette. Ça n'a pas de bon sens.
2: C'est sûr que quelqu'un a un point en disant il veut pas Lévis, mais Toronto, c'est correct. C'est vrai que.
0: Ouais, mais moi, je pense que. OK. Là, c'est peut-être moi là, qui vois tout le temps un peu de machiavélisme partout autour de moi. Là.
2: Tu penses qu'elle veut venir au Festival d'été?
0: Je pense qu'elle veut venir au Festival d'été de Québec, puis elle se cherche un endroit pour dormir.
1: Ben, Marianne parle d'échange de services, hein, de sa présence au Festival d'été, l'appart à Max et ce qui peut se passer dans l'appart de Max. Donc, elle nous dit, lâchez-la tranquille.
0: Si c'est ça, si c'est elle qui choisit, j'ai pas de problème avec ça. Mais faut pas que Max parte avec l'idée que ça va être un échange. Tu comprends?
1: Ouais.
0: Parce que là, ça fait mon nom quand ça crame.
2: C'est ça, là. Ouais.
1: Martin dit à Max que la meilleure place pour dater, c'est dans l'autobus.
0: Non, oui. Bon.
2: Je pense pas.
0: Non, c'est. Non.
2: Non,
0: c'est
2: vraiment pas. Tu vas dans quel autobus, là?
0: Je sais pas. OK, pour nous texter sur autre chose que la vie intime de Max, c'est le 418-971-1021, 418-971-1021. S'il se passe quoi que ce soit sur la route, merci de nous en informer.
2: Ah, faut que je fasse ça. Je continue à lire les textos des gens.
1: Les gens sont en feu.
2: Oui, vraiment. L'accès aux deux ponts direction nord, c'est compliqué. Ce matin, R4 Sud vers la 40 aussi du Rouge. Capitale Ouest, mi-chemin entre Beau-Royal et Seigneurial jusqu'à Laurentienne au ralenti. Laurentienne Sud entre boulevard Le Bourgneuf et Capitale au Rouge. Robert-Bourassa Sud vers le boulevard Le Bourgneuf aussi. R4 Sud, hauteur Chauveau-Ouest, petit ralentissement. Et également là vers Shannon, il y a un petit ralentissement qui se fait sentir un peu après route. Léo Major.
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0: On est mardi 2 juin 2026, 7h13. Tu nous parles de quoi ce matin?
2: Le financement du fédéral pour le projet de tramway de Québec passera officiellement aujourd'hui à 2,75 milliards. On s'approche donc du 40 % demandé par Québec, mais on ne l'atteint pas. 2,75 milliards sur 7,6 milliards, ça équivaut à peu près 36 %. Annonce qui sera faite aujourd'hui du côté de Longueuil par Marc Carney et Christine Fréchette. Là, il y en a qui se demandent peut-être c'est quoi le rapport de faire ça à Longueuil. Ben, c'est comme une annonce qui va être dans une autre annonce à plus grande échelle concernant l'entente entre le provincial et le fédéral sur le financement du transport collectif québécois avec le nouveau fonds pour le transport en commun du Canada. Le Québec était la seule province à pas encore avoir de deal avec Ottawa à ce niveau-là. Et là, ben oui, ce sera 36 % 2,75 milliards, mais le gouvernement du Québec va avoir un certain montant et va pouvoir décider de prendre une partie supplémentaire de ce montant-là argent-là du fameux Fonds pour le transport en commun du Canada, puis le mettre dans le tramway. Fait que ça se peut que ce soit comme ça qu'on vienne finalement atteindre le 40% du
0: Jeff,
2: fédéral.
0: On va avoir le coût final du projet du tramway dans combien de temps?
1: Ça va être au printemps prochain, 2027.
0: Donc là, le fédéral vient de bonifier son offre, mais on ne connaît pas encore le coût final du tramway. Fait que là, il serait autour de 7,5 milliards.
1: Oui, il est à 7,6 milliards. Donc, ce que le fédéral donne, ça correspond à 36,2 %. Mais là, apparemment, que dans les enveloppes qui vont être annoncées, Québec va reprendre une partie aussi pour le redonner au tramway, qui va l'amener à 40 %. Là, c'est pour ça qu'il faut attendre l'annonce de cet après-midi.
0: Puis la fameuse rumeur comme quoi on pourrait peut-être s'approcher du 13-14 milliards, tu y crois-tu?
1: Je sais pas, 13-14 milliards, je trouve ça très élevé. Par contre, je crois fermement aux alentours de 10 milliards, puis je t'explique pourquoi. Le REM, géré par la Caisse de dépôt, avait été planifié à 7 milliards. Il a fini à 9,5. Donc, on a un comparable.
0: Ouais,
1: ça avait été planifié en 2018 pour être mis en place en 2024. Donc, même si on arrive à 7,6 milliards en 2027, il va être opérationnel en 2033. On le sait en construction, les coûts augmentent d'année en année. Donc, je m'attends à une augmentation. Fait que je m'attends plus. Moi, je te dirais, je savais à parier, ça sera autour de 10 milliards.
0: Fait qu'il va avoir encore un manque à gagner de la part du fédéral par la
1: suite. Ben oui, parce que si c'est 10 milliards, ben là, t'es le 36%, là, je vais dans le calcul vite, là, mais il va plus devenir un 23-24%.
2: Max, les travaux liés au projet de tramway, d'ailleurs, sur le boulevard René-Lévesque débuteront en septembre prochain entre l'Université Laval et l'avenue Hollande. C'est ce que CDPQ Infra a confirmé à Radio-Canada. On indique que les travaux plus lourds pour la portion entre les avenues Belvédère et Hollande sont prévus à partir de 2027, mais c'est une situation qui pourrait évoluer. Entre juillet et septembre, pour ce qui est de cette année, ben, les travaux vont surtout servir à préparer des aires d'entreposage pour la machinerie et le matériel. Et on va travailler également à l'aménagement des accès pour les résidents en vue du début des chantiers. L'Université du Québec veut passer de la parole aux actes concernant sa présence dans le quartier Saint-Roch et souhaite installer un nouveau pavillon ainsi que deux résidences étudiantes de 250 places chacune. L'affaire, c'est qu'on est encore pas mal dans la catégorie parole. On n'est pas vraiment rendu aux actes, mais quand même des investissements qui pourraient atteindre 100 millions de dollars et amener jusqu'à 1000 étudiants de plus en basse-ville. Bruno Marchand a salué les intentions de l'Université du Québec en parlant du plus haut niveau d'engagement public pour le quartier qu'on n'aura jamais vu. Le projet qui reste un stade, comme je vous le disais, assez embryonnaire. Il y a notamment des démarches qui seront lancées sous peu concernant le financement des résidences étudiantes via le programme fédéral Maison Canada. Mais on ne sait pas encore, on va y mettre où? Le nouveau pavillon, on ne sait pas encore non plus vraiment ça va aller où. Là. Il y a un genre de quadrilatère qu'on a établi. Ça va être quelque part là-dedans. D'ailleurs, le Journal de Québec a remarqué hier que le campement de personnes en situation d'itinérance installé sur la place de l'Université du Québec dans Saint-Roch, dont on vous parle depuis plusieurs semaines, a été retiré dans les dernières heures. Mais le maire Bruno Marchand nous dit non, ça n'a pas de lien avec le fait qu'on faisait une annonce à cet endroit-là hier, là, pas du tout. Le ministre à la cybersécurité et au numérique, Stéphane Le Bouillonnec, s'inquiète de la vulnérabilité des données des Québécois face aux Américains. Radio-Canada rapporte que lors de l'étude des crédits de son ministère le 27 mai, ses explications ont contredit les propos plus rassurants qui étaient véhiculés par le gouvernement du Québec et Santé Québec. On apprend notamment que les données sensibles des Québécois inscrits au dossier santé numérique ne vont pas migrer vers un nuage gouvernemental sécurisé avant 18 ou 24 mois. Et c'est donc dire que ces données-là seront à la merci du fameux Cloud Act, la loi américaine qui permet aux autorités aux États-Unis d'obliger toute entreprise américaine, que ce soit Microsoft, Amazon, Google, etc., à leur donner les données qu'elles détiennent, même si ces données-là sont hébergées sur des serveurs dans un autre pays, si on a des bonnes raisons de le demander. Mais encore là, bonne raison ou pas, c'est eux autres qui décident, puis après ça, l'entreprise doit obéir. Le sous-ministre Le Bouillonnec a été clair, la question du Cloud Act est une préoccupation importante pour le gouvernement du Québec. Ces propos qui rejoignent ceux de l'ex-ministre Gilles Bélanger, écarté par la première ministre Christine Fréchette lors du dernier remaniement. Une nouvelle directive du ministère de la langue française vient donner du trouble aux villes du Québec. Le journal rapporte que depuis hier, les employés municipaux doivent vérifier avant chaque achat que l'entreprise participe au processus de francisation prévu par la Charte de la langue française. Ce qu'il faut savoir, c'est que jusqu'à présent, les transactions d'une valeur en bas de 5000 $ c'était exclu de ce processus-là. Pour les achats plus importants, c'est un processus que tu devais faire, mais pour les petits achats, pas nécessairement. Alors que maintenant, le ministère est clair, on dit cette vérification doit être faite systématiquement avant la conclusion d'un contrat à exécution instantanée. Et on donne des exemples. Achat courant, location d'un outil pour déboucher un drain, achat d'une pelle, achat d'un repas dans un restaurant, réservation d'une chambre d'hôtel, et on dit qu'en cas de non-respect de la directive, le contrat sera annulé. Le DG de l'Association des directeurs municipaux du Québec, Marc-André Parlin, déplore la situation en entrevue avec le journal, donne justement l'exemple d'un employé de la voirie qui va devoir aller valider, OK, l'entreprise, ça marche-tu, pour aller acheter une pelle à quincaillerie sur le coin de la rue. La Fédération québécoise des municipalités dénonce de son côté une lourdeur administrative incroyable. L'employé municipal veut s'acheter un sandwich, puis il faut qu'il aille faire des vérifications sur la plateforme, voir si l'entreprise est là. En effet, au niveau lourdeur administrative, c'est dur à battre. Le ministre fédéral responsable du commerce Canada-États-Unis, Dominique Leblanc, se rendra aujourd'hui à Washington à un mois de l'examen de l'accord Canada-États-Unis-Mexique. Il sera accompagné de la nouvelle négociatrice commerciale en chef du Canada auprès des States, Janice Charrette, pour rencontrer le représentant américain au commerce Jameson Greer. Pendant que les négos Canada-États-Unis sont au point mort, le Mexique et les États-Unis ont de leur côté amorcé des discussions et doivent les poursuivre sous peu. Radio-Canada révélait en avril que Donald Trump exigeait certaines concessions d'Ottawa comme simple prix d'entrée pour s'engager dans des négos. Ottawa qui n'a pas voulu répondre positivement à ces demandes-là. L'administration Trump qui a annoncé un assouplissement ciblé de certains tarifs douaniers sur l'acier et l'aluminium pour stimuler davantage la fabrication aux États-Unis. Les États-Unis qui réduisent donc de 25 à 15 % les droits imposés sur certains produits dérivés de l'acier et de l'aluminium. On parle notamment d'équipements agricoles, de certains systèmes résidentiels de chauffage, de ventilation, de climatisation. C'est très, très, très ciblé là, des mesures qui vont entrer en vigueur le 8 juin. Ça doit rester en place jusqu'à la fin de 2027. Et je termine avec ça, le programme fédéral 2 milliards d'arbres de Justin Trudeau. On en a parlé une couple de fois dans les dernières années, puis c'est rarement des bonnes nouvelles. Et là, ben, ça continue de pas aller dans une super direction. On visait à planter 2 milliards d'arbres d'ici 2031. Le compte qui n'avait atteint que 230 millions en 2025. Ça, c'est la première affaire, c'est pas nécessairement nouveau. Mais ce matin, le Journal de Québec nous apprend qu'il y a une compagnie, Rameau, qui reçoit des subventions pour planter des saules qui vont compter dans le total, qu'elle transforme 3 ans plus tard en copeaux de jardinerie. Ressources naturelles Canada explique que l'approche est compatible avec ses objectifs parce que les saules permettent une séquestration continue du carbone grâce à leur croissance rapide et à leur système racinaire. Le président du syndicat local d'Abitibi, de l'Union des producteurs agricoles, Normand Lemieux, lance que quand Greta Thunberg est arrivée puis que Justin Trudeau lui a promis, dis-je avec les lettres tout à l'envers, de planter 2 milliards d'arbres, ce n'est clairement pas le modèle qu'elle avait en tête.
0: Jeff, je me posais cette question-là parce que hier, j'ai entendu l'équipe du retour en parler, là, cette fameuse affiche-là des suprémacistes blancs dans le secteur de Shawinigan. On en a-tu trop parlé? Tu sais, je regarde là, dans la presse, on parle de ça. Journal de Montréal, on parle encore de ça. Sais-tu faire la promotion de ces groupes-là quand t'en parles?
1: C'est toujours une bonne question, ça. T'sais, c'est pareil, on se pose la question. Là, puis là, t'sais, un est pire que l'autre, là, mais un tueur, là, exemple. Là, t'sais, un tueur de masse. Là, t'sais, on dit que non, on aime tout son nom.
0: On a peur qu'il reprenne en exemple.
1: Ouais, c'est ça. T'sais, on aime tout son nom parce que là, il y en a qui vont dire hey, c'est une façon d'avoir de la popularité.
0: Ouais, ben Charles Manson a eu tout un mythe là, sur la personne qu'il était.
1: C'est une bonne question parce que ça s'est quand même produit un seul endroit qui est Shawinigan. Je réfléchis la voix haute. Il était juste 20.
0: Ouais.
1: Ils ont resté là juste une couple de minutes.
0: Ouais, ce qui était écrit sur l'affiche, et je me souviens d'un Québec blanc, c'est foncièrement raciste. Là, on s'entend. Mais est-ce que c'est criminel?
1: Non. Ben, est-ce que c'est criminel?
0: À moins que tu fasses un appel à tous les blancs d'éradiquer tout ce qui n'est pas blanc.
1: Oui, c'est ça. C'est là que ça deviendrait criminel, l'incitation à la haine.
0: Est-ce que les policiers auraient dû intervenir? C'est ce que je me posais comme question hier en écoutant Denis, Véro et Audrey. Puis ce matin, on en parle encore, entre autres, dans la revue de presse de Paul Arcand sur le site de la presse. Ils parlent encore de ça. Puis on identifie les gens qui sont derrière ça. Donc maintenant, mettons que tu dis hey, « Moi, je suis de même, je pense de même. » Tu sais où trouver ta maison.
1: Ouais.
0: Puis là, tu vas grossir les rangs de ces groupes-là qui sont pas...
1: Ouais, puis vois-tu, hier, c'est drôle parce que j'ai discuté avec David Chabot qui fait des chroniques ici. Puis il en a parlé sur un de ses posts Facebook.
0: Ouais.
1: Puis oui, ça ouvre l'opportunité à des commentaires extrêmement racistes. Là. Je lisais les commentaires sur son post. J'étais...
0: Mais les extrêmes se nourrissent. Là.
1: J'étais très bouleversé parce que je lisais. Là.
0: Tu sais, Adil Sharkawi, qui était sur Sainte-Catherine, il y avait des milliers de fidèles qui étaient sur Sainte-Catherine puis qui le regardaient faire ses discours. Il a appelé avec sa religion, de ce qu'on comprend, à tuer tous les Juifs.
1: Mm-hmm.
0: Puis comme ça avait rapport avec la religion, ben la police de Montréal pouvait rien faire parce que dans un discours religieux, t'aurais techniquement le droit de dire ce genre d'affaires-là. Fait que, tu sais, moi, si tu tolères les perdus à Shawinigan, puis tu tolères Adil Sharkawi, surprends-toi pas que les deux groupes d'extrêmes se nourrissent.
1: Je suis d'accord. Ben, moi, je pense qu'il... Ben, dans un, moi, premièrement, une manifestation masquée, là, c'est avoir dans le panier à salade.
0: Hey, ça, on en jasait avec ça. Qui hier? Avec Roger
1: avec
0: Ferland.
1: Avec Roger Ferland. Ça, moi, dans un, ça serait catégorique. T'es masqué une manifestation quand il y a le panier à salade, mon homme, on va aller t'identifier au poste. Et pour moi, une manifestation, tu le fais à visage découvert.
0: Comme on l'a
1: parce
0: fait.
1: Que t'as une cause.
0: Puis ce serait facile de le faire parce qu'on l'avait déjà fait pendant la guerre des motards. On avait interdit aux motards de mettre leur crest.
1: C'est
0: de
1: ça.
0: De mettre leur couleur. Fait que quand ils faisaient de la moto, ils n'avaient pas le droit d'avoir leur crest. Quand ils étaient dans un bar, ils n'avaient pas le droit d'avoir leur crest. Et de mémoire, Jeff, ce qu'on avait mis en place, c'était tellement sévère, c'était un genre de 10 ans de prison.
1: Ah oui, c'était pour justement enrayer la guerre des motards.
0: Fait que tu t'en vas dans une manifestation pour brasser... T'es masqué. Ben, les policiers, techniquement,
1: exactement.
0: Sont en mesure de constater que tu contreviens un règlement municipal, puis ils peuvent t'embarquer, te mettre dans le panier à salade, te garder, puis te donner une étiquette.
1: T'sais, tu peux participer ou tu peux organiser une manifestation pour demander au gouvernement de revoir les seuils d'immigration à la baisse. Puis tu vas avoir le visage découvert.
0: Ouais. Mais ça.
1: Puis sais-tu quoi? Tu vas appeler le service de police, la sécurité publique de la ville de Québec. Puis ils vont te dire quel chemin prendre. Puis tu vas pas manifester devant l'Assemblée nationale.
0: Mais ça demeure une opinion. Si tu trouves qu'on a accueilli beaucoup trop d'immigrants dans les dernières années, puis qu'on n'a plus de place pour les loger, puis qu'il n'y a plus de job disponible pour eux autres, puis qu'ils ont de la difficulté, ça demeure une opinion. Tu as le droit de le dire. Tu as le droit de sortir dans les rues puis de dire nous, on aurait besoin d'un seuil qui ferait en sorte qu'on est capable d'accueillir ces gens-là, de bien les nourrir, de s'occuper de leurs enfants, de leur trouver un emploi, patati patata. Mais là, les extrêmes sont si tu te poses des questions sur le seuil d'accueil des immigrants au Canada, t'es raciste.
1: Alors que tu l'es pas du tout. Être raciste, c'est ce qu'eux ont fait, être masqué pour dire je rêve d'un Québec blanc. Fait que ça,
0: mais
1: ça
0: de la
1: veut
0: façon
1: dire...
0: dont ils l'ont fait, ça m'écœure un peu. Mais de la façon dont ils l'ont fait, c'est pas illégal.
1: Ben, je sais. Inquiète-toi pas qu'ils ont été malheureusement assez intelligents pour jouer sur la ligne. Les
0: sports. 7-26, Max. Ah, le but canadien. Ça commence ce soir la finale de la Coupe Stanley, la série finale.
2: Les Golden Knights qui affrontent les Hurricanes dès 20h en Caroline. C'est très partagé pour ce qui est des prédictions. Là. La Caroline a peut-être tendance à être favorite, notamment à Vegas, là, quand tu regardes les livres. Personnellement, j'ai quasiment envie de donner un petit avantage aux Golden Knights, mais je pense que ça va être une série très, très, très serrée. Mais en raison du star power à Vegas avec des Eichel et des Marner, notamment, je donne l'avantage au Knight, si je vais dire Vegas en 6. Pour ce qui est du Canadien, ben, c'était jour de bilan hier. Brendan Gallagher qui a retenu toute l'attention en annonçant pratiquement là, qu'il avait joué son dernier match à Montréal. Plutôt, Kent Hughes avait été prudent quand il a été questionné au sujet de Gallagher. Même chose concernant les cas de Lainé et Montembeau. D'ailleurs, Lainé a mentionné qu'il n'était plus blessé et prêt à jouer. Alors que Hughes avait un peu laissé entendre que c'était le choix de Lainé de pas trop pousser pour essayer de revenir au jeu. Hâte de voir si le Canadien va se faire taper ses doigts par la Ligue nationale parce que t'es pas supposé laisser un joueur sur la liste des blessés alors que lui se dit prêt à revenir. Pour ce qui est de Montembeau, ben lui, il semble pas avoir fait une croix sur un retour avec le Canadien. Je vois pas trop dans quel monde ce serait possible, mais à suivre.
0: Dans le cas de Lainé, traîner un piano sur ses épaules pendant qu'il patine, ça peut être considéré comme une blessure?
2: Pas vraiment. Non, c'est ça. Je pense que l'association des joueurs pourrait se mettre le nez là-dedans puis que... En tout cas, c'est pas supposé arriver. Un joueur est pas supposé rester sur la liste des blessés alors qu'il lui dit après « Non, j'aurais été correct pour jouer. » D'ailleurs, Juraj Slafkovský a dit que à la fin des séries, il était quasiment à 100%. Là, fait que, t'sais, pis en même temps, il aurait pas dit s'il y avait eu une commotion cérébrale, parce que là, il mettrait le Canadien en marde aussi, là, parce que t'es pas supposé jouer qu'une commotion. Mais moi, ça me dit pas là. Ça veut dire que Slavkovski jouait de la façon dont il jouait, alors qu'il était presque à 100%. Je trouve quasiment ça inquiétant. Dans la NBA, finale Knicks-Spurs, ça commence demain soir. Dans la MLB, début d'une nouvelle série pour les Blue Jays face aux Braves à Atlanta. Capitale de Québec, début d'une nouvelle série de 6 matchs à domicile cette semaine. Ça commence avec 3 matchs contre New York. Et vous dire qu'au football, transaction majeure hier, les Rams de Los Angeles qui sont passés largement favoris pour gagner le prochain Super Bowl avec l'acquisition de Myles Garrett, le meilleur joueur défensif de la NFL au grand complet. Les Rams qui ont frappé tout un coup de circuit hier, ça va être toute une division encore une fois cette année.
0: Ouais, tu sais, tu parlais de Slavkovski. Peut-être au niveau physique, il n'était pas blessé, mais au niveau psychologique, il l'était. Là.
2: Ben oui.
0: Je veux dire, il s'est fait passer le chaos devant tout le monde. Tout le monde a vu ce qui s'est passé. Il s'est fait faire une mise en échec hyper percutante. On voit que depuis ce jour-là, c'est plus le même joueur.
1: Non, en effet.
0: L'intimidation, c'est pas une blessure, Max. Quand tu as été intimidé, là, c'est pas une blessure, mais ça te reste dans la tête. Puis là, tu surveilles les bonhommes qui s'en viennent vers toi. Puis là, tu te dis, t'es pas, il va vouloir lâcher les gants, parce que s'il veut lâcher les gants, je viens de me faire assommer, ça me tente pas de... Tu sais, c'est la panique dans ta tête. Oh oui. Là. Ces gars-là, c'est des joueurs de hockey, c'est pas des combattants de UFC. Un combattant de UFC, il perd son combat, il est prêt à se rebattre le lendemain, puis c'est pas grave, s'il perd le troisième, il va pouvoir le gagner, son combat, tu sais.
2: Mais c'est là où je dis que c'est quasiment inquiétant, parce que j'espère qu'il va être en mesure de se remettre mentalement de ça cet été.
0: C'est à ça que ça sert des psychologues sportifs.
2: Exact.
0: C'est-à-dire, regarde, c'est arrivé une fois, tu t'es fait knocker, t'as eu honte, ça fait mal. Prends ton coup et reviens plus fort l'an prochain. Mm. Puis je pense qu'il va être capable de le faire. 7h30, courte pause, qu'est-ce qui se passe sur la route?
2: Capitale Ouest au ralenti un peu avant Beau-Royal jusqu'à Laurentienne. Robert Bourassa Sud vers le boulevard Le Bourgneuf au rouge. Henri IV Sud, particulièrement difficile entre Sainte-Geneviève et Chauveau-Ouest. Par l'autre bord, après l'entrée de la base militaire, le bon ralentissement vers Shannon. 40 Est entre Duplessis et Henri IV au ralenti. Henri IV Sud vers la 40, c'est au rouge. Les deux ponts, direction nord, des bons problèmes, particulièrement quand tu arrives par la 20 Est là, ce matin. 73 Nord, ça commence à ralentir à peu près rue Beaulieu. Et 20 ouest, dans le coin de Taniata, il y a un bon ralentissement qui va slacker un peu, mais reprendre quand tu arrives pour vraiment te diriger vers la porte nord.
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10: On est le 2 juin 2026, 7h34. Mon nom, c'est Marceau. Je t'accompagne jusqu'à 10h en compagnie de Jeff Fortin et de Max Larouche. Beaucoup de gens pensent à toi ces temps-ci, Max.
11: C'est-à-dire?
10: Je vais te le dire. Beaucoup d'auditeurs qui veulent savoir qu'est-ce qui se passe avec toi, comment ça se passe, ta vie.
11: Ah, très bien.
10: Il fallait être là plus tôt pour comprendre tout ça. Des fois, ouvrir la radio plus tôt, vous avez accès à des histoires incroyables. Et celle de Max, encore une fois, ce matin. L'été, c'est 10 degrés sur Québec. Ça va être une belle journée. Alternance de soleil-nuages, maximum de 22. Ce soir, cette nuit, quelques nuages, minimum de 8. Demain, mercredi, ce sera ensoleillé avec un maximum de 26. C'est l'indice humidex qui va venir danser avec nous demain. Température ressentie demain possible de 28 degrés avec l'humidité. Minimum de 10 degrés en soirée, ciel dégagé. Jeudi, alternance de soleil-nuages avec un maximum de 25. Et vendredi, ce sera des nuages avec un maximum de 26.
11: D'une heure de pointe, plutôt difficile ce matin. Là, tout ce qui se dirigeait vers les ponts direction nord, c'est au gros rouge foncé actuellement. Sinon, R4-Sud, hauteur de la 40, il y a un ralentissement. Capitale-Ouest dans la normale, le ralentissement qui commence entre Seigneurial et Beau-Royal jusqu'à Laurentienne. Laurentienne-Sud, entre le boulevard Le Bourgneuf. Et surtout, j'ai envie de dire, pour la bretelle, pour aller chercher Capitale-Ouest, c'est au rouge. Robert-Bourassa-Sud vers le boulevard Le Bourgneuf au ralenti. Toujours dans l'heure de pointe également pour ce qui est d'Henri IV-Sud entre Sainte-Geneviève et Chauveau-Ouest. Et plus haut, par l'autre bord, quand tu roules vers Shannon à partir de la route Léo-Major, ça bouche.
10: Politique fédérale, on jette les gants. Pierre Poilievre, le chef du Parti conservateur du Canada, réclame un débat d'urgence sur la récession technique du Canada. Et ce qu'on dit, c'est que la décision, normalement, de tenir un débat d'urgence revient au président de la Chambre des communes, mais celui-ci peut considérer les positions des différents partis pour réorienter son choix. Vous comprendrez que les libéraux vont certainement s'y opposer. On dit que le produit intérieur brut, donc le PIB réel du Canada, a diminué de 2 trimestres d'affilée, donc d'abord de 1 % entre octobre et décembre, puis de 0,1 % entre janvier et mars. C'est un phénomène qui est généralement classé dans la catégorie des récessions techniques par les économistes. Mais là, c'est challengé par d'autres experts qui pointent du doigt d'autres trucs. On en jase avec Marc-André Leclerc, qui est chroniqueur politique et vice-président chez National. Salut Marc-André.
12: Bon matin.
10: Est-ce que c'est une bonne stratégie de Pierre Poilievre actuellement d'attaquer Mark Carney sur des décisions sur la question économique, on va dire ça comme ça?
12: Oui, c'est parce que si M. Poilievre ne fait pas ça, qu'est-ce qu'il peut faire d'autre?
10: À quoi présentement? Il sert?
12: Sinon, il sert à quoi? On dit souvent que dans notre système qu'on a hérité, le parlementaire britannique, donc l'opposition est là pour s'opposer.
10: Ouais.
12: Dans ce cas-ci, oui, M. Poilievre a demandé un débat d'urgence qui a été refusé par le président de la Chambre des communes. Donc, c'est la prérogative du président. Cependant, moi, ça me fait un peu sourire. Là. On a beaucoup peur du mot en R, du mot récession. Et là, on est rendu avec une récession technique. Lorsqu'il y a ces 2 mois consécutifs du recul du PIB, mais à partir de ce moment-là, on est en récession ou on ne l'est pas. Et ce qui me fait sourire également, c'est que quand c'était l'époque de Stephen Harper, et où on avait comme ça deux mois là, consécutifs, ben la Banque du Canada, avec M. Carney, ben on disait qu'on était en récession. Là. Et ouais. Là, M. Carney, rendu premier ministre, se retrouve avec ça. Et là, il ne faut pas, surtout pas dire le mot en R. Bon, la bonne nouvelle, semble-t-il, c'est que dans le trimestre actuel, on serait dans une croissance positive.
13: Il y aurait des indices positifs actuellement, mais est-ce que c'est vrai qu'on est la seule économie du G7 en récession technique actuellement?
12: Oui, on est la seule économie du G7. C'est sûr que certains vont dire que c'est à cause des tarifs et à cause de tout ce qui se passe sur le globe. Cependant, faut juste se rappeler qu'il y a quelques mois, là, pour la première fois, M. Carney nous disait qu'avec les États-Unis, on avait le meilleur deal, entre guillemets, parce qu'on était le pays qui avait le moins des tarifs les moins élevés là, comparé à d'autres nations. C'est sûr que nous, nos exportations sont vraiment importantes de ce côté-là. Et là, qu'on s'estime sur récession, on est-tu en récession, on n'est-tu pas en récession, c'est-tu technique ou c'est pas technique, l'impact qu'on voit sur le terrain. Dans le secteur du meuble, par exemple, on a vu dans les derniers mois, dans les dernières semaines, des fermetures importantes là dans ce secteur-là. D'autres secteurs comme l'aluminium, l'acier, également vivent des moments difficiles ici au Québec, ici au Canada. Donc, on a beau s'estimer à savoir si c'est-tu technique, pas technique, il reste néanmoins qu'il y a des conséquences sur le terrain et idéalement, il faut faudra qu'on puisse tourner la page à ça. Mais le problème du Canada, les gars, c'est que ça fait des années où les capitaux étrangers ne viennent plus ici. Quand on regarde les graphiques, il y a vraiment une date précise, 2015, l'arrivée de Justin Trudeau, certaines politiques en place. Les investisseurs étrangers ne pensent pas qu'on est capable de construire des projets de grande envergure en sol canadien. Et ce qui fait en sorte, c'est pour ça que M. Carney, ça fait un an, qui crie haut et fort, qui met un bureau des grands projets, qui essaie de démontrer qu'on peut encore bâtir ici en sol canadien.
13: Mais est-ce que, parce que pendant des années, je te dirais au début des années 2000, là, on parlait souvent de paradis fiscaux, mais si les paradis fiscaux existent, c'est-tu parce que les enfers fiscaux existent? est-ce qu'actuellement, au Canada, on est dans un enfer fiscal, puis on est pogné avec des syndicats dans l'est du pays? C'est-tu ça qui rebute peut-être les entreprises extérieures à venir chez nous? On va-tu se poser la question à un moment donné?
12: Ben oui, c'est sûr. Il faut se poser la question, qu'est-ce qui empêche des investisseurs européens ou peu importe de venir ici d'investir leurs capitaux et des capitaux dans des projets des fois qui sont un peu plus risqués. C'est pour ça que M. Carney a mis en place une espèce de fonds souverain qui n'est pas un fonds souverain pour essayer justement de lever des capitaux. On va voir comment cette bébite-là s'organise, mais comment on peut injecter des capitaux dans les différents projets présentement qui ont des difficultés. Là.
13: Et est-ce que c'est pour ça qu'on est obligé de débloquer des fois des milliards et des milliards pour des entreprises qui viennent de l'extérieur pour leur plaire?
12: Oui, mais on l'a vu dans le cas classique que tout le monde connaît, c'est Northvolt. Parce que c'est vrai que le Québec, par exemple, sur Northvolt, a pris un pari important. Le fédéral a pris un pari, mais différemment, parce que la façon de monter les ententes et les contraintes, le provincial et le fédéral sont bien différents pour déjà avoir joué là-dedans sur d'autres dossiers, pas sur Northvolt, c'est zéroement impliqué là-dedans. Mais ce qu'on a vu avec Northvolt, c'est que si on n'était pas généreux en termes d'intervention gouvernementale, on aurait pays auraient donné des avantages. Quand une industrie se pose la question de faire une usine, là, souvent ces compagnies-là, des compagnies internationales, ils ont 3-4 options sur la table. Fait que c'est sûr qu'ils vont s'asseoir et elles vont regarder ce que les pays donnent en termes d'initiative. Fait que c'est sûr que dès qu'un pays est généreux, ben les autres embarquent là-dedans. Le problème, c'est plus un problème mondial que juste ici au Canada. C'est que si le Brésil ou l'Allemagne ou la France ou les États-Unis sont généreux pour les attirer, ces entreprises-là, ben, t'as pas le choix d'embarquer dans le jeu. Là.
13: Et parfois de perdre. Max?
12: Parfois.
11: Le financement du fédéral pour le projet de tramway de Québec qui va passer officiellement aujourd'hui à 2,75 milliards, vu qu'on s'approche pas du 40%.

0: capitale nationale.
1: On se le demande. Pourtant, c'est inscrit dans une loi.
0: Ouais.
1: Que c'est
0: les grandes rencontres.
1: Les grandes rencontres. Là, on fait ça encore une fois à Longueuil. Bon, là, on va dire à Longueuil parce que, oui, on va parler du tramway, puis c'est à Québec. Ce qui nous intéresse, c'est le tramway. Mais il y a d'autres ententes qui touchent le logement, tout ça, là, parce que l'autre fonds, là, il y a deux fonds, là, les deux fonds principaux qu'on a des ententes, c'est le transport en commun, puis l'autre, c'est le fonds pour bâtir des collectivités fortes. Donc, dans l'autre fond, là, tu peux quasiment financer n'importe quoi là, en termes d'infrastructure. Donc, à partir de ce moment-là, c'est sûr que ça touche plus ça, mais il me semble que Mme Fréchette et M. Carney, qui sont en sol québécois, que tu fasses une entente avec sur plusieurs fonds, me semble que tu fais ça à Québec. Il me semble que ça aurait pu être fait à Québec. Surtout, ce qui va retenir l'attention, c'est le tramway. Bon, sur le fameux tramway. Bon, là, on nous dit, effectivement, on arrive à 36 % parce que le nouveau montant sur les 7,6 milliards, on arrive à 36. Cependant, au fédéral, ce qu'on nous dit ce matin, c'est que non, on arrive à 40 parce que dans le fond, c'est 40 % des dépenses admissibles. Donc, je vous explique. Dans tout projet, OK, que ce soit le tramway ou d'autres projets d'usines ou peu importe, dans les grilles du gouvernement, peu importe les paliers, il y a tout le temps des dépenses qui sont admissibles et des dépenses qui sont non admissibles. Donc, dans ce cas-ci, au fédéral, on va dire aujourd'hui, on a atteint 40 % parce que nous, du 7,6 milliards, on dit qu'il y a des dépenses admissibles en termes de 6,8. Et là, dans le fond, si on fait la règle de 3, le 2,75 qu'on va donner sur 6,8, ça donne 40 %. Le problème ici, c'est que qui croit que vraiment le tramway va coûter 7,6 milliards?
0: Ben, personne, parce que le nouveau coût, on va l'avoir en 2027.
2: Exactement. C'est CDPQ Infra qui nous a dit qu'au printemps 2027, on arriverait avec le coût. Cependant, quand je regarde ce qui s'est fait avec le REM, Marc-André, on est arrivé avec un coût en 2018 à 7 milliards. On a fini en 2024 à 9,5 milliards parce que, ben beau certifier un coût en 2018, mais tu le sais comme moi, les coûts de construction augmentent d'année en année.
1: Oui. Moi, hier, j'étais là, à Montréal où Mme Fréchette était devant là, la Chambre de commerce du Montréal métropolitain. J'étais là, puis je parlais avec un représentant d'une grande, tu sais, d'un gros joueur, une grande entreprise, puis il me parlait d'un projet qu'ils sont en train de travailler, puis il me disait que les coûts de construction entre 2023 et aujourd'hui, c'est 40 % de plus. Un projet qui ont démarré. Fait, si on applique ça, bon, est-ce que ça va être 40 % pour le tramway? Ça dépend toujours de la technologie, des matériaux que tu as besoin.
0: Ben, la rumeur qui circule à Québec, là, dans les méchantes radios de Québec, on est autour de 13 milliards.
1: Ouais, c'est ça. Fait que là, ça va être un autre problème, là, parce que là, on a bien beau dire, puis jouer sur les chiffres, dire que c'est des dépenses non admissibles qu'on a calculées, puis on est à 2,75. Mais là, dans le fond, on est en train de boucler un financement pour 7,6 milliards. Donc, si on est rendu à 12, ben là, on fait quoi? Comment? Bon, fait qu'il faut réinjecter des fonds, là, parce que là, on les voit ici à Québec, là, tu sais, les travaux avancent, puis on veut avancer. C'est quand même spécial, tu sais. Puis moi, je pense que le débat, là, sur le tramway, il est comme, on l'a fait, refait et refait, là. Clairement, ce projet-là, les gens le veulent, là. Je veux dire, c'est pas, là, ici, c'est pas une opinion personnelle, nécessairement. C'est juste qu'il y a un constat dans les dernières élections que les gens, on a fait un débat sur le tramway, ils veulent qu'on aille de l'avant.
0: Ben, c'est ce qu'on dit, tu sais, parce qu'on essaie de faire preuve de résilience, là, quand on est, moi, j'étais pour un système de transport en commun, mais je trouvais que le tramway, je trouvais ça totalement anormal qu'au niveau du kilomètre linéaire, on était le tramway le plus cher du monde entier, mais il y a juste moi à Québec qui s'inquiète de ça, parce qu'il y a personne qui parle de ça.
1: Je pense pas que t'es le seul, Yannick, je pense pas que t'es le seul.
0: Non, mais il y a juste moi qui en parle. Ça n'a pas de sens, Marc-André, qu'on est ici à Québec, là, tu sais. On n'est pas à Monaco, sacrament, là, tu sais. On est à Québec, là. On va avoir le tramway le plus cher du monde entier, du kilomètre linéaire. Il devrait crier ça tous les jours à l'Assemblée nationale, mais malheureusement, ça ne fait peut-être pas.
1: Non, mais tout le monde, présentement, il y a comme au niveau dans la classe politique, il y a comme une espèce de consensus. À part, oui, quelques formations politiques qui sont contre, mais la majorité est pour.
0: C'est ça. Mais ma résilience vient du fait qu'à un moment donné, il faut que tu passes à d'autres choses. Puis les gens ont voté pour un maire qui était pro-tramway.
1: Exact.
0: Puis c'était pas le seul paramètre, là. C'était pas. Le seul paramètre pour lequel les gens ont voté pour le maire Marchand, mais on se dit, OK, on le fait.
1: Ouais.
0: Mais le taux d'approbation pour le tramway est encore à 35-40 %, Marc-André. Il n'est pas à 50, il n'est pas à 60, il n'est pas à 70.

0: 10%. Imagine-toi, lorsqu'on nous annoncera en 2027 que ça va passer à 10 milliards ou 13 milliards, à quel point ça va descendre encore plus. Mais tu sais, la stratégie, on la voit, là, ils dépensent le plus d'argent possible pour dire, hey, on a tellement mis d'argent là-dedans qu'on peut pas revenir.
1: On peut pas reculer.
0: On a déjà joué dans ce film-là. Le Mexique, ça semble bien aller au niveau des négociations avec la CEM, avec les États-Unis. Par contre, il semble y avoir un petit retard au niveau des négociations avec les États-Unis et le gouvernement de Mark Carney, le gouvernement libéral. Là, Dominique Leblanc s'en va là. Est-ce qu'il va sauver les meubles, Dominique Leblanc? Est-ce qu'il va tenter de redorer le blason de Mark Carney, qui semble pas être un des préférés de la Maison-Blanche?
1: Oui, ben là, puis M. Carney qui a essayé hein, quand même dans les derniers jours. La semaine passée, il était du côté de New York, il a fait un discours là-bas. Puis il a comme joué la carte, on est un allié des États-Unis, puis on va vous aider là, à être « great again », donc en reprenant l'expression de Donald Trump. Bon, Monsieur Leblanc, il n'a pas le choix. C'est lui l'émissaire canadien, c'est lui qui est responsable du dossier. Il n'a pas le choix comme ministre, comme membre du cabinet fédéral, d'aller à Washington, rencontrer l'entourage de Donald Trump et essayer de débloquer quelque chose. Ce qu'il faut comprendre ici, c'est que bon, il y a une date limite et une échéancier effectivement le 1er juillet, mais le 2 juillet, là, la Terre va continuer de tourner, le soleil va se lever sur la capitale nationale. Donc, il n'y aura pas de... C'est juste qu'il y a un mécanisme qui était là dans l'entente. Fait qu'on va être plus dans une espèce de renouvellement sur une base annuelle que de renouveler l'ensemble de l'entente pour plusieurs années. Donc, on est pris dans ce contexte-là, mais c'est sûr que M. Carney, il sait là, qu'il n'a pas le choix d'arriver à un nouvel accord, mais un nouvel est-ce que ça peut exister dans le monde de Donald Trump, un nouvel accord sans tarif pour le Canada? Ça, c'est pas clair, là. Et même, c'est plutôt l'inverse, là. Donc, c'est là le problème pour M. Carney. S'il va vers une nouvelle entente, puis on reste encore avec des tarifs, même si la personne devant toi s'appelle Donald Trump, puis qu'on sait qu'il est un négociateur difficile, puis imprévisible et tout, les défauts du monde, selon plusieurs, mais il reste néanmoins que ça ne sera pas totalement un succès là, pour M. Carney. Donc, c'est pour ça qu'on joue la stratégie un peu de l'horloge, en disant on est mieux de prendre notre temps que d'essayer de signer quelque chose à la va-vite, mais qui restera encore avec des tarifs sur plusieurs produits canadiens.
0: À suivre, mon ami. Je te souhaite de passer un super de beau mardi, puis on se reparle dans les prochains jours.
1: Merci. Bye-bye.
0: Au revoir. Bye-bye. Marc-André Leclerc, chroniqueur politique et vice-président chez National. Hey, on en parlait, là, entre Québec et Saguenay, on a fait une autoroute, là. Ça a coûté 1 milliard. Entre Québec et Saguenay, ça a coûté 1 milliard. On a coupé des arbres, on a dynamité pendant des années. Ça a coûté 1 milliard. Là, le tramway, ça va coûter entre 10 et 13 milliards.
2: Excuse-moi, mais c'est un raccourci intellectuel là, de.
0: Non, mais quand tu compares.
2: Ouais, mais c'est une autoroute, c'est un tramway. Tu peux pas comparer ça.
0: Ben, t'as peu, là. Non, t'as peu. On a fait du dynamitage, on a creusé. Il y a des hommes qui ont travaillé là-dessus, des milliers de personnes.
2: Non, mais Yannick, tu peux pas comparer un système de transport en commun.
0: Au niveau
2: de
0: l'urbanisme,
2: là.
0: L'architecture, patata. Mais là, on est rendu dans des dépassements de coûts épouvantables.
2: Ouais, mais là, ton 13-15 milliards, là, tu sais.
0: Faut-tu le compares avec d'autres villes qui ont des tramways?
2: Ouais, mais tu sais, ton 13-15 milliards vient de où? Il vient de quelle étude? Il vient de où?
0: Pour l'instant, il vient de ce qu'on entend à la ville de Québec, puis de ce qu'on entend chez les politiciens. T'as les divers groupes d'opposition qui en ont parlé.
2: Ouais, mais ils ont quelle étude pour dire que ça va être 13 à 15 milliards?
0: T'as quelqu'un au Parti conservateur du Canada qui en a parlé.
2: Il y a quelle étude?
0: Mais non, pour moi, que là, on est dans le 7,5.
2: Moi, chez moi.
0: Puis 2036.
2: On est à 7,6.
0: 7,6.
2: Si on regarde ce que la Caisse de dépôt a fait avec le REM, c'était 7 milliards, c'est devenu 9,5.
0: En 2018.
2: Je t'ai dit jusqu'à présent, je suis plus à l'aise de dire on va peut-être arriver aux alentours de 10 milliards que ton 13-15.
0: Si on se fait à 2018, on est rendu en 2026, là.
2: Oui, c'est ça, mais si on prend le comparatif entre 2018 et 2024, le projet a augmenté de 2,5 milliards.
0: Fait qu'on se dit plus proche du 10, mais entre 10 et 13.
2: Bien, plus proche du 10. Selon moi, si on se fie à ça, tu sais, je me dis entre 2026-2033, c'est le même échéancier qu'entre 2018-2024, même que les coûts de construction ont vraiment explosé durant la COVID. Alors, c'est pour ça, si je me garde une marge de manœuvre, je vais te dire 10 milliards.
0: L'idéal, c'est que ce soit autour du 5.
2: Ben oui, ça serait l'idéal. Mais ça arrivera pas.
0: Ça n'arrivera jamais. Non. 752 sur la route.
3: L'heure de pointe qui se poursuit en 4 sud entre Sainte-Geneviève et Chauveau-Ouest, toujours au ralenti. Par l'autre bord, vers Shannon, du ralentissement aussi. Capitale-Ouest avant Bourrage, que Laurentienne toujours. Robert-Brossard-Sud vers le boulevard Le Bourgneuf. 40 est entre Duplessis et Henri IV. Henri IV sud, hauteur de la 40. Secteur des ponts. Là, clairement, il se passe quelque chose. Oui, accident. Sortie du pont Pierre-Laporte.
0: Accident Henri IV nord, hauteur Hochelaga. Voie de gauche bloquée, congestionnée jusqu'au pont.
3: Exact. Puis même, là, évidemment, ça va fouler jusque ça arrive sud, là, fait que, ouais, non, ça allait déjà pas super bien, secteur des ponts. Là, ça s'en vient assez terrible, merci. Fait que, on va espérer que cet accident-là se règle vite. Sinon, la 20 dans les deux directions, hauteur Taniata, des ralentissements.
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0: 7h58, le Pit Stop qui débute avec Denis qui est arrivé, qui est presque top shape, c'est ce qu'il nous a dit. Mais c'est pas grave, il va revenir tantôt à 14h. Top shape pour de vrai, juste
2: avec
0: avant.
2: Avec moi?
0: Avec toi, juste avant. On va aller voir ce qui se passe sur la route.
3: Henri 4 Nord, hauteur boulevard Hochelaga, la voie de gauche qui est bloquée. Donc, c'est un accident directement à la sortie des ponts, du pont Pierre-Laporte, direction Nord. Fait que déjà que l'heure de pointe n'était pas fini. Attelez-vous pour traverser de la rive sud à la rive nord. C'est le bordel. Sinon, les points chauds habituels, l'heure de pointe qui n'est pas finie encore non plus. Là, Capitale Ouest avant Beau-Royal jusqu'à Laurentienne, Robert Bourassa Sud vers le boulevard Le Bourgneuf. En 4 Sud, puis là, même que ça s'étire plus loin qu'à l'habitude, là, ça commence à Sainte-Geneviève comme le veut la routine. Mais ça s'étend jusqu'à peu près, je vous dirais, la rue Jean-Marchand. Et ouais, c'est pas mal ça. Quoique j'ajouterais peut-être la 20 Ouest, particulièrement tough entre Chemin des Îles et Taniata.
0: Merci beaucoup. Salut, Denis.
21: Hello.
0: Hey, on parlait des heures de sommeil un peu plus tôt ce matin. J'étais persuadé, moi, que les gens qui étaient capables de dormir un genre de 8-10 heures par nuit, c'était les gens qui étaient le plus top shape. C'était les gens qui s'assuraient d'avoir une santé physique et mentale
21: optimale.
0: Finalement, on a fait une étude là-dessus. Ça a été publié dans la revue Nature. C'est des milliers et des milliers de personnes qui ont été consultées puis qui ont participé à cette étude-là. Les heures de sommeil suggérées là, pour avoir une longévité de vie en santé le plus longtemps possible, c'est entre 6,4 et 7,8 heures par nuit.
21: OK. Entre 6 et 8, donc.
0: Ouais. Moi, je suis en deçà de ça.
21: Ah ouais?
0: Ouais. Je suis un petit peu en bas.
21: Moi, c'est en 7, je suis over.
0: Je pense que je réussis à pogner le 6 parce que je fais un petit somme d'après-midi.
21: OK.
2: Mais ça compte-tu?
0: Sinon, ben oui, ça compte. Tu fais dodo pareil, là.
2: Ouais, mais je sais pas, là-dedans, si c'est juste la nuit, il manque des informations.
21: Attends, êtes-vous payé pour m'astiner, vous autres?
0: Mais c'est vrai que c'est pas...
21: c'est vrai que c'est pas bête, par exemple, parce que normalement, c'est le temps que tu passes en sommeil récupérateur qui est le plus important, là.
0: Ouais. OK. Donc, Max aurait raison.
2: Comme toujours.
21: Encore une fois, il faut mettre des bémols là-dessus. Là.
2: Manque de détails.
21: Manque de détails.
0: Toi, t'es au-delà du 6,4, 7,8?
21: Ben oui, puis ben moi, c'était rendu un problème. Là, je veux dire, je suis fatigué tout le temps depuis à peu près un an et demi, deux ans. Là, j'ai de la misère à me traîner du point A au point B, puis je viens de me faire diagnostiquer de l'apnée du sommeil. Fait que ça fait une semaine et deux jours là, que j'ai ma machine chez nous là, qui me souffle de l'air dans le nez pour me forcer à respirer pendant que je dors.
0: Okay.
21: Parce que dans une heure, j'arrête de respirer 25 fois.
0: Oh.
21: Alors que normalement, c'est entre 0 et 5 fois. Donc, je suis un cas modéré d'apnée du sommeil.
0: Okay.
21: Puis à partir de ce moment-là, ben, il te donne pas. T'achètes une machine qui te souffle de l'air, qui fait en sorte que tu n'arrêtes plus de respirer. Parce que quand t'arrêtes de respirer à de multiples reprises dans une heure de sommeil, tu réussis jamais à atteindre le sommeil profond puis le sommeil récupérateur. Donc, tu dors puis ça te donne rien. Moi, l'impression que j'ai particulièrement depuis une couple de mois, Yann, là, c'est que à tous les jours, j'ai l'impression de relever de brosse.
0: OK.
21: Alors que les lundis, je bois pas. Okay.
0: Est-ce que c'est agréable, désagréable? Est-ce que c'est pas si pire?
21: La machine?
0: Est-ce que tu ressembles un peu à Darth Vader?
21: Écoute, je te dirais que je suis agréablement...
0: Je veux-tu du sec, chérie?
21: Ben ça, c'est comme des pantalons, hein, ça s'enlève, là, ça se déclipse en dedans de 0,5 secondes. Oh! Là, fait que
2: ça s'enlève rapidement comme des pantalons.
21: Oui,
2: c'est
21: oui,
2: bon.
21: Oui, oui,
1: le soldat est toujours prêt.
21: Oui, oui, oui, ça, il n'y a pas de problème. Je suis agréablement surpris. La machine ne fait pas de bruit, ça fait moins de bruit qu'un aquarium. La seule affaire qui fait du bruit, c'est ma respiration dans le tube et au dire de ma blonde, et je vais reprendre ces termes, c'est crissement mieux que quand tu ronfles. Donc,
2: pas de problème pour la sexualité parce que ça s'enlève rapidement.
21: Ouais.
2: Et ta blonde est heureuse parce qu'elle dort mieux en ta compagnie, même si t'as une machine.
21: Ça fait 10 ans qu'elle m'entend ronfler.
2: Ouais.
21: Elle dit c'est le jour puis la nuit. Elle dit tu bouges plus. Moi, je bougeais énormément. Hein? Mais là, c'est ça.
2: Que du positif, t'es reposé.
21: Ben là, c'est ça la question que je me posais. Là, ça prend combien de temps avant? Parce que le matin, je me sens mieux, mais je manque encore d'énergie.
2: Ben, t'as quand même un an et demi à reprendre d'énergie. Là.
21: Peut-être même plus.
2: Ça ne doit pas se reprendre en 2 semaines. Là.
21: J'imagine. Mais tu sais, il y a des gens qui ont de la misère à s'adapter. Parce que c'est pas si pire. Dans le fond, c'est 2 petits tubes qui t'accotent sur les narines. Puis... c'est tout, là. Je veux dire, t'as pas un masque à oxygène, puis t'as pas... C'est pas encombrant tant que ça, puis le masque te suit quand tu dors d'un côté puis de l'autre. Ce qu'il m'avait dit, c'est si t'es capable de garder ça 4 heures par nuit minimum...
0: C'est bon.
21: C'est bon pour le premier mois, puis là, je suis déjà rendu entre 6 et 7 heures par nuit avec le masque d'en face, puis j'ai l'impression de dormir comme ça fait longtemps que j'ai pas dormi. Puis en passant... merci à tous les auditeurs qui m'ont poussé à prendre cette décision-là. Ouais. Ma blonde a gossé beaucoup. Christian, collègue qui est là-dessus depuis, je pense, une couple d'années, m'avait beaucoup incité à le faire. Puis tous les auditeurs qui ont des machines maintenant puis qui disent « Écoute, ça a changé ma vie. »
0: J'en ai un, là, Simon, qui t'écrit « Je te comprends tellement, Denis, après avoir eu mon CPAP, j'arrêtais de respirer 73 fois à l'heure. Hey! J'avais tellement de misère à fonctionner le jour. Tu vas voir au début de 1 mois ou 2, tu vas avoir l'impression de rajeunir de 10 ans. »
21: Écoute, j'espère. À date, ça fonctionne bien, mais parce que là, c'est pas normal. Là. Dès que je suis levé, j'ai le goût de me recoucher. Puis c'est rendu un problème là avec 2 petits gars à maison, puis une blonde qui est un petit peu plus jeune que moi, qui a un certain appétit. Tu sais, à un moment donné, le bonhomme, faut qu'il suive. Hein? On va se le dire.
2: J'adore un certain appétit. C'est comme Trinity, ça.
0: Ouais. Ouais, on va peut-être y venir tantôt à Trinity. Là,
2: ouais,
0: pour
2: fallait
0: les gens qui n'étaient pas avec nous autres plus tôt. Je pense que Denis va avoir son mot à dire là-dessus. Max, sur la route.
3: C'est pas beau. Puis un autre texto qui vient d'entrer. Accident Ricard, direction sud, hauteur chemin Sainte-Foy. Merci à Fred. Et vous rappelez l'accident plus important. Ben, en fait, je ne sais pas si c'est un accident important, mais dans les répercussions, là, sortie du pont Pierre-Laporte, direction nord, Henri IV, hauteur Hochelaga. Il y a 1 voie sur 2 de fermée, ce qui fait que ça va refouler jusque sa rive sud. C'est vraiment pas facile de traverser de la rive sud à la rive nord.
0: Là, vous allez me dire, le Canadien vient de finir, Marceau écœure-nous pas avec ça. Vous avez raison, mais je vais vous écœurer pareil avec ça. Il y a 39 des 84 matchs de saison régulière du Canadien qui ont toujours pas été attribués, que ce soit à RDS ou encore à TVA. Pour quelqu'un qui aime bien le Canadien comme moi, je trouve ça assez inquiétant. Comment on a su ça? C'est qu'on a connu les résultats là, des chaînes comme TVA Sport et RDS. À RDS, ça va beaucoup mieux que ça allait. Il y a de ça quelques années, on pensait quasiment que ça allait fermer. Ils se sont grandement améliorés. TVA aussi, ça semble quand même bien aller. Pour ce qui est des revenus, là, RDS, 169 millions. TVA Sport, 95 millions. Progression des revenus, 20 % de plus à RDS et 7 % de plus à TVA Sport. C'est important de vous dire que les séries éliminatoires de la Coupe Stanley qu'on vient de vivre sont pas comptabilisées là-dedans. Ça, c'est les chiffres de 2025. Mais quand même, ça va relativement bien. Et au niveau des profits nets avant impôts, pertes nettes, ben là, RDS, on est à 5 millions en surplus. Et pour ce qui est de TVA Sport, on est encore en déficit 10,8 millions de dollars.
21: L'autre chose qu'il faut expliquer, c'est que les profits générés par RDS cette année viennent d'une renégociation du partage des droits télévisuels entre le diffuseur canadien anglophone et RDS. Puis c'est à l'avantage de RDS. Ce même plan-là va être renégociés à l'avantage de TVA Sport incessamment. Puis c'est l'année prochaine qu'on devrait voir TVA Sport dans ses résultats-là partir par en haut et peut-être être rentable pour la première fois de son existence. Mais c'est pas nécessairement à cause des cotes d'écoute. C'est sûr que le Canadien en série, on se cachera pas que ça va donner tout un coup par en avant. Mais c'est vraiment des négociations de droits et de partage de revenus qui font en sorte que RDS s'est sorti la tête de l'eau cette année, puis que TVA Sport va probablement faire la même chose l'an prochain.
0: On va se le souhaiter, mais il n'en demeure pas moins que même si Pierre-Carl Péladeau dit « Les négociations sont très avancées, ça pourrait bien fonctionner. » 40 des 84 matchs là, de saison régulière qui n'ont pas toujours pas été attribués. Est-ce que Radio-Canada pourrait prendre le lead comme à l'époque?
21: Moi, je pense que c'est Amazon Prime qui va caller une shot. Je pense que...
0: Ça va ruer des bras. Encore, ce ne sera pas gratis, Amazon Prime. C'est notre sport national, Denis.
21: Ouais, je comprends, mais c'est l'avenir. Puis Amazon Prime a les deux pieds dans la Ligue nationale de hockey
0: c'est
21: déjà.
0: C'est la seule équipe professionnelle de hockey
2: qu'on a au Québec. Oui, mais c'est pas gratuit pour le moment. Il faut que tu t'abonnes à RDS et à TV Sport.
21: C'est vrai.
0: Oui.
2: Fait que là, ça va être les gens qui vont avoir la plateforme Prime. Prime a commencé de toute façon avec les lundis soirs de la Ligue nationale cette année.
3: Il y en a qui parlent de Crave aussi, que Crave pourrait pas rendre une partie des matchs.
2: Ah oui, qui appartient à Bell.
3: Fait que là, ça se peut qu'on ait besoin de 6-7 abonnements pour regarder la saison du Canadien.
21: Parce que là, TVA Sport, présentement, a pas une game du Canadien l'année prochaine.
0: Pour l'instant, non, mais Pierre-Carl Péladeau dit les négociations sont très avancées sans rien confirmer.
21: Parce que RDS a 20 matchs de moins à partir de l'an prochain en saison régulière. Ça coûte excessivement cher pour les deux petits distributeurs de sport du Québec qui ont de la misère à arriver kiff à la fin de l'année. Là,
0: TVA Sport est déficitaire depuis sa création. Oui. TVA Sport est arrivé dans nos vies en 2011 et depuis 2011, ils ont perdu 200 millions de dollars.
21: Et c'est l'enfer.
2: Aïe, aïe.
0: C'est beaucoup, mais beaucoup d'argent. Mais Québécois fait énormément d'argent. Mais TVA Sport, effectivement, ont perdu beaucoup d'argent. Mais ça devrait pas être Radio-Canada qui récupérerait ça comme dans le temps.
21: Il aurait jamais dû le perdre. Je veux dire, tu sais, à CBC, on présente encore le hockey du samedi soir. C'est une tradition. À un moment donné, il y a des dirigeants à Radio-Canada qui se sont mis à regarder le sport de haut. Nous, on est là pour la culture.
2: C'est ça. On est devenu un petit peu trop culturel.
21: Comme si le hockey ne faisait pas partie de notre ADN et de notre culture. Moi, j'ai l'impression que c'est une décision où on se mord encore les doigts à Radio-Canada parce que ça devait faire rentrer énormément d'argent de commanditaires faciles. Le hockey du samedi soir, qui était un classique. Puis au-delà de ça, moi, j'ai l'impression que l'avenir est vraiment sur les services de streaming. Je serais même pas surpris. Présentement, Amazon Prime, moi, je miserais sur le marché francophone puis j'essaierais de mettre les mains sur un Pierre-Houde. Un Pierre-Houde, un Marc Denis, puis dire, nous autres, on se lance dans le hockey francophone, puis on va chercher la balance des matchs de saison du Canadien et peut-être les matchs en séries éliminatoires.
2: C'est
21: aussi.
2: Pas ça. Crave est une bonne opportunité aussi. Si c'est Bell, le même propriétaire, ils vont utiliser Pierre-Houde puis Marc Denis.
21: Exact. Puis si tu as un forfait préférentiel qui te permet d'avoir, par exemple, tous les matchs de la saison du Canadien, il y en a beaucoup qui vont se brancher là-dessus.
2: De toute façon, les jeunes, tu sais, si on regarde la population là, de 20 ans, à partir de 20 ans jusqu'à 35, qui a le câble?
21: C'est un peu ça. Il y a des chiffres. C'est pas des nouveaux chiffres, mais il y avait un rappel dans le journal La Presse hier qui nous montrait que chez les 25-54 ans, il y a presque plus de monde qui écoute la télévision. Donc, à partir de ce moment-là, ces gens-là sont où? Ils sont sur Netflix, sont sur Amazon Prime. Tu vas le mettre le hockey là-dessus.
2: Dans le temps, j'écoutais mes téléséries à Série Plus.
21: Oui.
2: Ça, ils sont sur Prime ou Netflix.
21: Ah oui, exact.
2: Parce que les deux que j'ai à la maison, là, si je m'en payais 8, j'écouterais ces 8.
21: Puis, tu sais, la journée où tu as un choix à faire puis tu décides, je m'achète une plateforme de streaming, c'est sûr que s'il y en a une qui te présente le Canadien avec Pierre-Houde, ça va passer lourd dans la réflexion de bien des Québécois. Là.
2: C'est clair, on va peut-être laisser tomber Netflix pour la WWE.
21: Tu vois?
0: Effectivement. Max!
3: Vous rappelez, accident R4, direction sud, hauteur, chemin Sainte-Foy, nous dit Fred par texto. Et sinon, accident, pont, sortie, pont Pierre-Laporte, direction nord. C'est sur R4 nord, hauteur, boulevard Hochelaga. Ça cause de bons problèmes.
21: Mais mettons que personne les prend, ces droits-là. Là. On fait face à une catastrophe nationale.
2: Pas de game à TV. Imagine, un mardi soir, le Canadien joue contre Columbus.
21: Tu l'as pas.
2: Mais tu peux pas le regarder.
21: Vous allez vivre le calvaire que je vis à toutes les semaines en tant qu'amateur des Bruins de Boston. Oh! Non, mais les droits sont tellement complexes, Yann. Là. Puis moi, oui. Pendant 2 ans, je me suis abonné au forfait de la Ligue nationale de hockey sur Sportsnet.
0: Ouais.
21: Okay? Mais quand tu t'abonnes sur Sportsnet, il y a les droits exclusifs régionaux qui embarquent. Et je t'explique.
0: Oh.
21: Tu es abonné à tous les matchs de hockey de la Ligue nationale de toutes les équipes, sauf les équipes dans ta région. Donc, pas un match des Sénateurs d'Ottawa et pas un match du Canadien de Montréal. Si tu t'abonnes à Sportsnet, le forfait NHL pour suivre les Bruins, ben j'ai pas mes matchs entre le Canadien et les Bruins. Mmh. J'ai pas mes matchs entre le Canadien et les Sénateurs. Nouvelle obligation qui est embarquée, Amazon Prime. Ils ont le hockey du lundi soir. S'ils ont le hockey du lundi soir, puis c'est une game entre les Bruins puis les Pingouins, ben tu l'as pas sur ton forfait NHL. Fait que là, t'es rendu avec tellement d'exceptions à la fin de l'année que tu te dis, ben je rentre-tu vraiment dans mon argent?
0: Denis, moi j'ai trouvé une clé à terre, là, c'était une Fire Stick. Okay? J'ai trouvé ça à terre, c'était en face de mon condo. Là, uh-huh. On dit, mets ça dans ta télé, ça va bien aller. Pis...
21: J'adore les... J'ai trois ça... Fire TV Sticks chez nous.
0: Après ça, ils m'ont dit...
2: T'es déjà trouvé à terre aussi.
0: Oui, exact. Après ça, ils m'ont dit, si tu laisses à terre 200$, tu vas avoir toutes les postes de la terre puis tout ce que tu veux. Fait que là, je suis arrivé, j'ai pitché ça dans le corridor, 200$, j'ai refermé la porte bien vite.
2: Ouais, évidemment, mais c'est à cause de toi qu'il n'y a plus le Canadien RDS ou à TVA Sports. Tu payes pas les droits.
0: Mais j'ai accès à tous les sports du monde entier, incluant les polos. Asti, c'est long une game de polo, pareil.
2: Mais bref. Mais faites pas ça.
0: Non, faites pas ça, jamais. Mais Max, sur la route?
3: L'accident, sortie pompière à la porte direction nord, ça cause de gros problèmes.
0: Ça s'est-tu réglé à l'entrée sur les deux rives?
3: C'est-à-dire?
0: Québec, Lévis, c'est-tu encore complexe?
3: Oui.
0: Parfait. Merci beaucoup. Hey, il s'est passé de quoi? Max va nous en parler. Là. Hier, il y avait une conférence de presse qui impliquait le maire de la ville de Québec, qui impliquait Jean-François Simard, qui est le ministre responsable de la Capitale-Nationale, puis Alexandre Cloutier. Tout ce beau monde-là était dans le secteur du quartier Saint-Roch. Au même moment où ils ont démantelé le camp, ou peut-être un peu plus tard, là, moi, je m'en allais au bureau de poste, Denis. Ouais. Parce que j'allais chercher mon abonnement au Photoradar. fait que j'allais au bureau de poste. Puis là, tout d'un coup, je vois du monde arriver avec le sleeping bag. Je me suis dit, je me sens comme le gars dans Je suis une légende. Là. Qu'est-ce qui se passe? T'sais, pourquoi tout le monde s'en vient vers moi? Ils ont déplacé le camp qui était en face du parc Jean-Paul Lallier.
21: Oui.
0: Puis les gars puis les filles qui sont malheureusement sans résidence ont décidé d'aller s'installer juste en dessous des passerelles du Frère Montmorency où déjà il y avait un petit camp d'à peu près une vingtaine de personnes. Là, ça a grossi le camp. Ils sont quasiment rendus 50-60.
21: Parce que le maire voulait qu'on démantèle le camp qui avait fait jaser des nouvelles.
0: Non, c'est pas à cause de ça, Denis.
21: Non?
0: Non, c'est pas à cause de ça.
21: Ah non?
0: Non, c'est à cause de quoi?
3: Ben là, c'est juste qu'il nous l'avait dit le maire il y a quelques semaines que c'était inacceptable.
0: Ouais.
3: Fait que là, les autorités ont agi. Ils ont agi hier au même moment qu'il y avait une annonce, mais ça n'a pas de lien, là.
0: Ah, c'est pas à cause
3: non,
0: de
3: non.
0: ça!
21: L'annonce, c'était où?
3: Ben, c'était dans ce coin-là.
0: C'était
3: drôle.
0: C'est l'autre bord de la rue.
21: Ah, c'était là.
0: À côté. Où les journalistes débarquent pour prendre les photos.
21: OK,
0: là.
21: OK. Fallait passer le balai pour faire beau des images.
0: Mais non, Denis, c'est pas ça, là. C'est pas ça.
21: Est-ce que c'est un hasard maladroit?
0: Oui.
21: Est-ce que c'était l'objectif? Non. Mais OK, il y avait une annonce. Ce boulot, il me le manquait hier après-midi. Là, je trouve ça révélateur.
3: Le maire a dit ce qui s'est passé, c'est pas en lien avec la conférence d'aujourd'hui. Je veux pas que les gens entendent que parce qu'il y avait un événement, ce travail-là a été fait.
21: Ben là,
3: ça n'a pas rapport, là.
21: ça fait une semaine que le camp est là, mais ils l'ont défait hier. Puis hier, c'était l'annonce. Mais il n'y a pas de...
3: Non.
21: Si
3: non.
21: Vous croyez au hasard, virgule... Allez au casino. Come on.
6: Il est 8h15.
2: Hey, t'es-tu en train de nous dire que le maire Marchand pourrait payer le tramway en allant au casino?
21: Non, pas nécessairement. Mais, tu sais, on fait bien des sparages avec ça, mais qu'est-ce que ça donne? Tu déplaces le problème? T'as été témoin de la situation.
0: Ben, sérieux, je me sentais comme Will Smith là, dans Je suis une légende. Je me suis dit, OK, on est attaqué par les zombies. Tout le monde s'en venait vers moi.
21: Ben oui.
0: Je me suis dit, j'ai pas été si méchant que ça à votre égard.
21: Les centres débordent. Il y a des gens qui ont des problèmes de consommation qui font en sorte qu'ils n'ont pas accès au centre. Puis ces gens-là, ben, ils s'installent à une place. Puis quand on leur dit d'aller ailleurs, ben, ils s'installent ailleurs. Ils disparaîtront pas parce qu'on leur demande de changer de place, là. Exact. Je dirais pas que c'est comme des moufettes, là, parce que c'est un parallèle qui est pas très habile, là, mais je pense qu'on comprend l'idée.
0: Denis, je te laisse deux choix. Soit qu'on parle de quelque chose qui t'a vraiment fâché hier dans le retour, puis j'étais à l'entrée du pont Pierre-Laporte, je me suis dit, écrime, c'est rare qu'on entende Denis dans cet état-là, qui est la fameuse affiche là, qu'on a mis dans le secteur de Shawinigan. Soit qu'on parle de ça, ou soit qu'on parle de Trinity. Tu veux-tu qu'on parle de Trinity?
21: Je pense que oui, là, j'aime pas ça me fâcher.
0: Là, on va agir en bon père de famille, puis on va faire comme si moi, toi, Jeff, on était le papa de Max.
21: Là, tu fais rien que dire Trinity, puis je sais que c'est relié à Max, puis j'ai pas entendu l'histoire. Est-ce que Max est en amour avec une danseuse?
3: Non.
0: En fait, pas à ma connaissance.
21: Est-ce qu'on est à peu près là?
2: On sait pas vraiment qui est okay. Trinity pour le moment.
0: Y a-tu ça 2 ans ou 3 ans? Max, fait combien de temps?
3: C'était vraiment à peu près 2-3 ans. Ouais.
0: Bon, Max me parle d'une fille de l'Ouest qui vient faire son tour à Québec.
3: De Toronto.
21: Elle s'appelle Trinity?
0: Elle s'appelle Trinity.
21: Parce que Trinity, là, t'es en cuir dans Matrice ou tu danses autour d'un poteau. Là. C'est pas un vrai nom, ça, là, Trinity. Là.
0: Fait que Max, il me parle d'une fille qui s'appelle Trinity, puis là, je retiens son nom. Tu sais, c'est rare, ces prénoms-là. Mis à part peut-être au Lady Marianne ou à Broussailles. Mais.
21: À Broussailles, c'est Trinito.
0: Il me reparle de Trinity un matin. Je me dis, ça peut pas être deux Trinity, là.
21: Non.
0: Fait que. Trinity, c'est une fille qu'il a rencontrée avec qui il n'a jamais...
21: Consommé.
0: Mm-hmm. Voilà.
3: Non. On avait juste... on avait échangé des baisers, puis ben, super belle fille, puis fille de Toronto. Elle est à Québec avec une amie il y a une couple d'années.
21: Si le malaise pour le concours Enviro-Confort, ben, c'est complètement indépendant
3: là. On n'est pas là.
21: Tu peux pas inscrire Trinity?
3: Non.
21: T'es sûr?
3: Certain,
21: parce
3: on n'est pas
21: déjà
3: là.
21: C'est déjà malaisant, là.
0: Déjà là, ça sent l'arnaque. Super belle fille qui te French, là.
3: Ouais, mais là, finalement, elle était retournée à Toronto à la fin de ses petites vacances. Puis là, on avait continué à se parler un peu, puis à un moment donné, elle m'avait.
0: C'était un maxi malaise.
3: À un moment donné, elle m'avait bloqué. Parce que.
21: Elle t'avait bloqué.
3: Parce qu'elle s'était fait un chum. Pour éviter tout. Elle m'avait bloqué.
0: T'as été bloqué pendant combien d'années?
3: Ben, un genre de 2 ans.
21: Combien de photos tu lui as envoyé pour qu'elle te bloque?
3: Non, c'est juste que maintenant, elle s'était fait un chum, puis elle disait, hey, j'ai un chum, puis elle m'a bloqué.
21: Fait que. T'as pas été insistant, là.
3: Non. C'est juste que les filles font ça des fois, hein.
0: Pas les filles qu'on connaît. Là.
3: Ben, c'est peut-être à votre âge. Bloqué, c'est très de ma génération.
21: Moi, quand j'ai été bloqué, normalement, c'est que j'ai été insistant.
0: Ouais, t'as envoyé combien de photos de ta graine?
21: J'ai jamais trouvé que c'était un argument de poids pour moi.
3: J'ai jamais envoyé de photos de.
2: Non,
3: jamais. Pas une fois.
2: Caroline, certaine.
0: Fait qu'elle t'a bloqué pendant 2 ans.
3: Ouais, et là, hier, je reçois une notification.
0: De Trinity.
3: Trinity a commencé à vous suivre sur Instagram.
0: Oh. Okay.
3: Et là, je fais comme tabarouette. Fait que là, je vais voir, puis je fais comme, mais oui, c'est vraiment elle. T'sais. Puis là, j'écris, God damn, what a comeback!
0: Après 2 ans.
3: Elle dit, she's back, I missed you. Elle me dit ça.
0: Tu as manqué.
2: Elle s'est ennuyée de notre Maxime.
3: Fait que là, je dis, why not? T'sais, pourquoi maintenant? Elle me dit, I'm single now.
0: Wow! Ça faisait combien d'années qu'elle était célibataire?
3: Ben, en fait, j'ai demandé, tu sais, since when? Tu sais, depuis quand? Elle a dit, a week ago.
0: Tu peux lui parler en français, hein?
21: Tu n'as pas demandé, speak French?
3: Non.
0: Okay. Fait que là, ça fait une semaine qu'elle est célibataire, puis elle t'a débloqué après 2 ans.
3: Ouais, fait que là, hope you're doing fine. Yeah, I'm good. How are you? Okay, good. Thank you.
21: Peux-tu m'ouvrir la photo de profil?
3: Tu veux la voir?
0: Ben oui. Ouais. C'est vrai, moi je m'en rappelle plus non plus.
3: Ah oui,
0: peux-tu faire une audio description, Denis?
3: Oh, ouais, c'est une belle.
2: Ah, c'est une belle fille.
3: Ouais, c'est une belle fille.
0: Mais fais-tu avec Max?
2: Non. Ben, ça serait en dehors de sa ligue.
21: Écoute, ben, je me regarde dans le miroir, je regarde à mon extrême droite, on est tous du monde qui overscore.
2: Ah oui, moi j'ai overscore pas à peu près.
21: Absolument.
2: Pas à peu près.
21: Fait que si Max veut joindre notre ligue des overscoreurs ou des overachievers, il est le bienvenu.
2: Je l'encourage. ça vaut la peine.
21: Mais je confirme que ce que je vois, ça ressemble à une photo qu'on utilise à partir du Gabon pour pêcher des hommes seuls.
3: Mais je l'ai déjà vu.
0: Ouais, tu l'as déjà vu, tu l'as déjà frenché.
3: Oui, on s'est rencontrés. Okay. Puis là, j'ai demandé, tu sais.
0: Bref, elle est célibataire depuis 7 jours. Ouais. Ça faisait 2 ans qu'elle était avec le gars.
3: Ouais, de ce qu'on comprend.
0: Puis après
3: ouais.
0: 7 jours, elle est déjà prête à se trouver une branche.
3: Puis là, j'ai demandé, je suis le seul que tu retextes, tu sais. Puis là, elle me dit oui, t'es le seul qui m'avait laissé une impression.
21: une impression.
3: Ouais. Ouais. Okay. Elle dit pas si c'était positif ou négatif, mais j'étais le seul qui avait laissé une impression. Fait que là, c'est ça. Fait que là, on a discuté un peu, puis elle m'a dit qu'elle s'ennuyait.
21: Est-ce que tu vas être utilisé comme un cheap rebound alors qu'elle est encore en amour avec son ex?
3: J'ai dit, en tout cas, ça me fait plaisir d'être ton rebound. Elle m'a répondu, c'est pas parce que t'es un rebound que ça veut rien dire. T'sais. Elle dit, c'est pas parce que t'es un rebound que it means nothing.
21: OK. It means nothing.
0: Là, moi, j'avais plusieurs théories. Là. Mm-hmm. J'étais un grand théoricien, tout le monde sait ça. Je lis Machiavel. Puis là, je me suis dit, dans quelques semaines, Denis, il y a quelque chose d'exceptionnel qui se passe à Québec. C'est un événement qui est attendu des Canadiens puis des Américains. Ils transitent vers Québec parce qu'il y a quelque chose d'exceptionnel
21: à
0: Québec.
21: Ah, ben oui.
0: C'est quoi qui s'en vient à Québec?
21: C'est le festival d'été.
0: À 350$ la nuit pour dormir dans les hôtels à Québec. Là.
21: T'es un gars brillant.
3: Hey, c'est un gars... Je vais tellement rire.
21: Où t'étais en fin de semaine?
3: À Montréal.
21: Ouais, pour?
3: Le show de Lou Combs.
21: OK, t'as mis des photos?
3: Oui.
21: OK. Tu comprends-tu le lien que j'essaye de faire?
3: Non.
21: Non? OK, elle t'a vu en moyen de te payer des billets au Parc Jean-Drapeau pour un des shows les plus courus. Et là, soudainement, Trinity est de retour.
3: Ouais, elle veut mon argent.
21: Elle veut peut-être de la compagnie pour le festival d'été. As-tu parlé du festival d'été?
3: Pas encore.
0: Mais c'est probablement ça.
3: Tu penses qu'elle veut dormir chez nous dans ma chambre d'amis?
0: Laisse-toi pas avoir.
2: Ouais. Il y a des gens qui disent que Max est maintenant contre la séparation du Québec.
21: Ça, c'est l'autre affaire, ben oui.
3: Non, elle va immigrer ici, puis elle va voter oui.
21: Mais là, c'est toi qui vas speaker white ou c'est elle qui va parler français?
3: Non, elle va apprendre le français, là.
0: Tu te souviens-tu d'un Québec blanc, Max?
21: T'en rappelles-tu, hein? Le Québec blanc, où ce qu'on battait nos femmes puis que la religion nous dominait. Ouais. T'en souviens-tu du Québec blanc?
2: Ouais, c'est-tu bien quand le prêtre disait à nos femmes, ça serait le temps que tu fasses un autre bébé, hein? Je
3: me souviens d'un Québec qui parle français.
0: Un 15e, ça ferait bien.
21: T'en souviens-tu du Québec blanc qui a balayé Première Nation en disant, ah, ben le catholicisme, c'est pour eux autres, hein? Ouais. Les petits, ben on va y colisser dans les orphelinats. Ben oui, t'en souviens-tu du Québec blanc, comment est-ce qu'on était correct?
0: Là, je veux savoir, tu as-tu demandé de descendre à Québec?
3: Pas encore. Non. Puis là, depuis hier soir, 8h, elle m'a pas répondu. Elle s'est peut-être déjà retannée, là.
21: T'as-tu été insistant encore?
3: Non.
2: Donc, ça s'est passé entre quelle heure et quelle heure, cette conversation-là?
3: Ben, à peu près, mettons, pour vrai, un genre de 19h30 à 21h.
21: Mais comment ça peut exister, ces histoires-là?
3: Là, elle adore. Chez seule, chez elle, pas avec un autre gars.
21: Ah, tu me rappelles ma jeunesse.
0: Ouais.
21: Ma jeunesse folle.
3: Mais être seul, les gars, là.
21: hein, gang?
3: Être seul?
0: Écoute, ça fait partie de mes préjugés. Je suis quelqu'un de rempli de préjugés. J'ai garde deux sacs bien pleins ici de préjugés, là. Tu as certainement demandé si t'étais la seule personne à qui elle parlait présentement.
3: Oui, puis elle m'a dit oui.
0: Puis toi, est-ce que Trinity, c'est la seule personne à qui tu parles présentement?
3: Ben non, moi, elle est ressortie de nulle part. J'allais pas l'attendre en pleurant. Là.
21: Toi, quand tu vas voir un show puis que le gars dit « On était à Montréal hier, mais à Québec, c'est la meilleure crowd qu'on a jamais eue de l'histoire. » Toi, tu crois l'artiste quand il dit ça?
0: Moi, quand j'avais 20 ans, puis je me faisais domper, là, écoute, je tombais dans un océan de possibilités.
21: Ben oui.
0: D'après moi, Trinity, présentement, est dans un océan de possibilités.
3: Mais pourquoi à Mortex, d'abord? Je suis à Québec, et à Toronto.
0: On vient de te le dire. C'est une hypothèse. Ça veut pas dire que c'est ça. C'est peut-être même la femme de ta vie, Max. Puis je te le souhaite tellement.
3: Ben, je guérirais tellement qu'elle me demande aujourd'hui, qu'elle me dise qu'elle vient au festival d'été, puis que là, elle attend que j'y dise, j'ai offre de venir dormir chez nous.
0: Initie la conversation. Penses-tu venir au festival d'été?
3: Non, je vais attendre qu'elle fasse.
21: Autre scénario. Parmi les photos que tu as partagées en fin de semaine, il y en a pas une des joueurs du Canadien, ça brosse?
3: Non.
21: Non?
3: Elle pense se servir de moi pour se rapprocher des gars du Canadien?
21: Peut-être qu'elle pense que t'as des contacts.
3: Ouais. Mais j'ai une photo avec Luke Combs, par exemple.
21: Ah, il y a peut-être un petit peu de cela aussi, là.
3: Ouais. Peut-être une fan de country.
21: Ah
0: ouais. Mais il aurait fallu qu'elle te débloque pour voir ça.
3: Ouais, c'est ça l'affaire. Ouais, mais c'est parce qu'en même temps, peut-être qu'elle m'a redébloqué il y a une couple de semaines, puis qu'elle me suivait quand ça allait mal avec son chum. Ça me suive, mettons, peut-être qu'elle me stalkait.
0: Les femmes,
3: mais
0: sans que je le vois.
21: Pendant deux ans. Oui, pendant deux ans, une fois de temps en temps, après une coupe de vin, elle te débloquait, à regarder tes photos,
3: exact.
21: Puis après ça, t'as bloqué.
3: Ben oui. Ben je pense que c'est possible.
2: C'est ça. Mais oui, Trinity, avec la face qu'on a vue, là. Elle a sûrement un océan de possibilités.
21: Oui. Elle n'a pas besoin de changer de province. Ça, c'est sûr. Il y a un mystère.
0: On n'est pas en direct là, sur la vidéo ici, sur Twitter?
21: Non. Ah. Elle a un océan de possibilités.
2: Oh, oui.
21: Elle peut se noyer dedans si elle veut.
2: 2,9 millions la population à Toronto.
0: Oui. Puis c'est toi qui as choisi.
3: Ben là, je laisse une impression.
0: Ah oh, oui. Mm. Max. Je suis tellement content que tu existes, là. Je te le dirai jamais assez.
3: Ben, elle aussi, je suis content que j'existe.
21: En tout cas, jusqu'à preuve du contraire. Tu vas nous le dire si jamais elle te parle du festival d'été?
3: Ben oui. Okay. C'est clair que je vais vous le dire.
0: Max, sur la route.
3: Ça semble être terminé pour ce qui est de l'accident en tant que tel, sortie Pompierre-Laporte direction nord. Fait que ça devrait tranquillement pas vite se dégager, mais pour l'instant, c'est encore catastrophique. Même Capitale-Ouest, là, on est encore en pleine heure de pointe entre Bourg-Royal et Laurentienne.
0: Marianne, qui est une femme d'expérience, dit que probablement que Trinity est en rodage présentement.
3: Là, pourquoi qu'elle me répond pas? Là, ça fait bientôt 12 heures.
21: Comme les bands utilisaient le vieux Colisée pour roder leur show avant d'aller dans les vrais arénas, tu penses que Trinity est en rodage avec Max?
0: Merci Dennis, on t'écoute à 14h.
21: Elle se refait une game shape.
2: On dit que Max devrait devenir humoriste.
0: Ben oui!
2: Par texto.
0: Il serait bon.
3: Je fais même pas de joke.
21: C'est ça qui est le plus drôle, Max.
0: C'est ça qui est drôle. Merci, Max.
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0: 8h32, vous êtes sur les ondes de Boulevard 101. Mon nom, c'est Marceau. Son nom, lui, c'est Jeff Fortin, Max Larouche qui est là. 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Le pit stop sera mis dans les prochaines secondes. Souvent, les moments que les gens apprécient là, quand on jase les quatre ensemble, des fois, c'est des sujets sérieux. Des fois, c'est un peu moins sérieux, comme cette fameuse Trinity qui nous a fait tant jaser. 8h33 sur la route. Max, comment ça se passe?
3: Ça va aller de mieux en mieux, si on veut voir le positif, j'ai envie de vous dire, parce que c'est terminé pour ce qui est de l'accident, la sortie du pont Pierre-Laporte direction nord. Évidemment que les répercussions se font encore beaucoup sentir, là, mais ça devrait se dégager tranquillement, pas vite. Sinon, pour ce qui est de la rive nord, l'heure de pointe, tranquillement, pas vite, là, qui se dégage aussi. Capitale-Ouest reste des ralentissements entre Beau-Royal et Laurentienne. Henri-IV-Sud, ça va beaucoup mieux. Reste peut-être là, la 40 direction ouest entre Duplessis et Henri IV également.
0: Ça se réchauffe, c'est 13 degrés sur Québec. On pourrait monter le mercure jusqu'à 22 degrés selon Environnement Canada. Ce sera une alternance de soleil et nuages tout au long de la journée. Quelques nuages pour ce soir. Pas de pluie de prévu. Minimum de 8 degrés. Demain, mercredi, ce sera ensoleillé avec un maximum de 26. L'indice humidex, 28 demain. Jeudi, ce sera une alternance de soleil et nuages avec un maximum de 25. Et vendredi, ce sera un maximum de 26 annoncé avec un peu de nuages au travers de ça.
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0: En ce 2 juin 2026, tu nous parles de quoi?
3: Le financement du fédéral pour le projet de tramway de Québec passera officiellement aujourd'hui à 2,75 milliards. On s'approche du 40% demandé par Québec, mais on ne l'atteint pas. On était à peu près 36%. Là, ce que Marc-André Leclerc nous expliquait un peu tantôt, c'est qu'on peut dire oui, mais c'est parce qu'on est à 40% des dépenses admissibles. Fait que c'est un peu là-dessus qu'on s'enligne pour jouer. L'annonce qui sera faite aujourd'hui du côté de Longueuil par Marc Carney et Christine Fréchette, parce que c'est comme une annonce qui va faire partie d'une autre annonce à plus grande échelle concernant l'entente entre le provincial et le fédéral sur le financement du transport collectif québécois via le nouveau Fonds pour le transport en commun du Canada. L'Université du Québec, qui veut passer de la parole aux actes concernant sa présence dans le quartier Saint-Roch, souhaite installer un nouveau pavillon ainsi que deux résidences étudiantes de 250 places chacune. Les investissements qui pourraient atteindre 100 millions de dollars et amener jusqu'à 1000 étudiants de plus en Basse-Ville. On reste au stade très embryonnaire. Là. On a comme lancé l'idée qu'on avait hier. On n'est pas bien avancé là, dans le concret. D'ailleurs, le journal qui a remarqué hier que le campement de personnes en situation d'itinérance installé sur la place de l'Université du Québec dans Saint-Roch a été retiré dans les dernières heures, mais le maire Bruno Marchand dit que ça n'a pas de lien là, avec l'annonce qui a été faite hier là, au bord de la ruche. Et le ministre fédéral responsable du commerce Canada-États-Unis, Dominique Leblanc, se rendra aujourd'hui à Washington à un mois de l'examen de l'accord Canada-États-Unis-Mexique. Il sera accompagné de la nouvelle négociatrice commerciale en chef du Canada auprès des États-Unis, Janice Charrette, pour rencontrer le représentant américain au commerce, Jameson Greer.
0: Merci beaucoup. Il est le chef de l'opposition officielle à la Ville de Québec. C'est Stéphane Lachance qui est en studio. Salut, Steph.
15: Bon matin, messieurs.
0: Content de te jaser. Qu'est-ce qui s'est passé dans le quartier Saint-Roch hier? Ils ont décidé de faire respecter les règlements municipaux, puis il y a un camp qui avait été établi depuis je pourrais dire plusieurs années, a été déplacé hier parce qu'il y avait une conférence de presse. Mais le maire nous dit que ça n'a aucun lien. Là. Même si les journalistes étaient en ville pour couvrir cette belle conférence de presse-là, ben, on l'aurait faite. On l'aurait faite. On aurait déplacé ce camp-là pareil.
1: Croyez-vous vraiment ça?
0: Ben, je crois pas à ça du tout. Moi, j'habite là. J'étais un résident du secteur jusque... Il me reste encore 4 semaines là, puis après ça, je déménage. Je m'en vais un peu plus dans le secteur de Sainte-Foy. Mais ce camp-là est là depuis au moins minimum 2 ans.
1: Mais ce qui est dommageable, ce que je trouve dommage dans cette situation-là, c'est qu'on va déplacer des campements, mais on n'offre pas de solution en tant que telle aux gens qui sont dans l'itinérance. T'sais, de les déplacer, c'est une chose, mais à un moment donné, ils vont revenir. À un moment donné, ils vont... Alors, il faudrait avoir une solution, les mettre en contact avec des intervenants, faire en sorte qu'on puisse... C'est des gens qui ont perdu confiance dans la vie. C'est des gens qui ont besoin de voir une lumière au bout du tunnel.
0: Parce que moi et Jeff, on reçoit beaucoup d'organismes communautaires qui s'occupent de ces gens-là, puis j'ai l'impression qu'il y a beaucoup de staff autour d'eux autres. Ça leur prend un endroit pour se réunir, ces itinérants-là. Ils aiment bien jaser avec d'autres personnes. C'est tout à fait normal, c'est humain de le faire. Mais là, je pense que tu avais dit l'ancienne centrale de police.
1: Centrale Victoria, avec il y aurait un petit peu de réaménagement à faire.
0: J'ai l'impression qu'elle est trop éloignée.
1: Ben, écoute,
0: on n'aurait pas pu prendre le sous-sol de l'église Saint-Roch qui sert à d'autres choses présentement.
1: Ben, le sous-sol de l'église Saint-Roch, le problème, c'est que vous savez que pour aller à l'Aube-Rivière, il faut être sobre. Sobre ou faut pas être en état de boisson ou d'être sous l'effet de la drogue.
0: Ouais.
1: Et là, les gens qui ne correspondent pas à ce profil-là, ils s'en vont dans le sous-sol de l'église. Et les gens, là, le curé de l'église Saint-Roch et tout ça, ils sont épuisés de ça. Parce que vous comprendrez que ces gens-là, c'est pas nécessairement des gens qui sont faciles à contrôler. Là. Alors, ça prend quelque chose d'un peu plus établi avec des personnes aussi qui sont habituées de côtoyer ce type de clientèle-là. Et moi, je pense que les amener à... Écoute, c'est quand même pas si loin que ça, mais si ça peut faire en sorte aussi que ces gens-là, de leur donner un meilleur support pour faire en sorte qu'ils redeviennent des acteurs actifs de notre société, moi, je pense que ça vaudrait la peine.
2: On avait parlé à un moment donné des 3 bâtiments fédéraux là, près du Vieux-Port, qui étaient justement inhabités pour faire un peu le modèle finlandais, là, placer des itinérants en situation justement de logement, puis développer tous les services. Est-ce que tu en entends encore parler à l'Hôtel de Ville?
1: Moi, ça, tu me l'apprends ce matin. Okay. J'ai jamais entendu parler au niveau des bâtiments fédéraux. Je sais que, par contre, il y a beaucoup de locaux commerciaux dans Saint-Roch qui sont libres. Là, par contre, avec l'annonce que votre collègue vient de faire concernant la possibilité d'avoir plus d'étudiants. D'ailleurs, c'est ce qu'on avait mentionné en campagne électorale, que nous, on était d'accord avec ça, de faire qu'il y ait plus d'étudiants dans Saint-Roch pour changer un petit peu le mood, l'image de Saint-Roch. C'est une bonne chose. Là, est-ce qu'on va se servir de ces locaux commerciaux-là qu'on va transformer en lieu habitable pour des appartements d'étudiants? Je le sais pas. Mais par contre, il y a aussi des locaux là, commerciaux qui pourraient être utilisés.
0: Tu vois, c'est quelque chose auquel j'avais pas pensé, parce que quand on nous dit que toutes ces centaines d'étudiants-là arriveraient sur Québec, plus précisément dans le quartier Saint-Roch, moi, j'habite là, puis il n'y en a pas de place. Tu peux plus bâtir grand-chose là. Tous les logements sont pris. Si tu recules un peu, tu t'en vas vers Limoilou. C'est l'endroit où les logements sont moins chers. Ces logements-là, là, c'est, excuse-moi l'expression, mais c'est rendu rare comme de la marde de pape quand il y en a un qui se libère, parce que tout le monde essaie de rester là. Mm-hmm. C'est des appartements pas chers, donc ils ne se libèrent pas. Ces milliers d'étudiants-là qu'on veut dans le quartier Saint-Roch pourraient être placés dans des immeubles avec des commerces qu'on transformerait en résidence.
1: C'est ça.
0: Ça pourrait être une solution.
1: Ça pourrait être une solution. Nous, en tout cas, c'est ce qu'on avait proposé durant la campagne électorale, de transformer ça, tant qu'avoir des locaux qui sont vides. Alors, transformons-les en logements habitables pour les étudiants.
0: Parce que, juste pour revenir aux itinérants, puis on va parler d'un autre sujet après, ça leur prend un endroit pour sociabiliser, pour pouvoir
1: passer le
0: temps.
1: Oui, ça, je comprends, ça.
0: Si tu les mets trop loin de leurs ressources, parce que toutes les ressources pour ces gens-là sont concentrées à la même place. Mmh. Fait que nécessairement, eux autres, ils vont toujours être dans le périmètre. Fait que si tu les déplaces, nécessairement,
1: mais
0: ils vont
1: revenir. Où était l'Aube-Rivière avant, puis maintenant, il y a quand même une distance entre les deux. Là. C'est quand même dans le même périmètre, mais c'était quand même l'ancienne l'Aube-Rivière, puis la nouvelle, il y a quand même une certaine distance. Peut-être aussi en emmenant des gens, là, comme je dis, au niveau de l'ancien poste de police, ben peut-être aussi que ça pourrait permettre d'avoir un petit peu de répit pour les commerçants, tout en leur offrant quand même à ces gens-là Tu sais, mais par contre, de défaire un campement puis de donner des tickets à du monde qui n'ont pas d'argent, c'est pas une solution. Puis ça fait 5 ans que le maire Marchand nous dit que c'est donc important de vaincre l'itinérance. Mais à un moment donné, faut mettre ses culottes puis il faut agir. Puis j'ai pas l'impression qu'on agit. On fait juste faire un petit peu de camouflage puis ça paraît bien. Mais il faut trouver des solutions pour ces gens-là.
0: Là, aujourd'hui, le maire Marchand, est-ce qu'il va nous dire que le financement du tramway, il est bouclé? Là?
1: Ben là, c'est la fête au village. La Cervoise et le Sanglier seront au repas ce soir. Tout est à la fête pour les 18 % de gens qui sont en faveur du tramway. Mais écoute, c'est le premier point, puis ton point est excellent. Ça fait 6 mois qu'on est à l'Hôtel de Ville. Ça fait 6 mois qu'on se fait dire par le maire Marchand que tout est bouclé, tout est fixe. Même, il nous a même dit qu'on était le financement était bouclé à 110 %. Et là, on apprend le 2 juin aujourd'hui que là, ça se finalise avec une enveloppe fermée à 36 % du fédéral. Alors, puis même le maire Marchand a déjà accusé mon collègue Marc Roussin de mentir lorsqu'il disait pas de financement, pas de projet. Alors, qui a menti dans les 6 derniers mois?
0: D'où viennent les chiffres 10 milliards, 13 milliards que pourrait coûter le tramway? C'est-tu une étude qui a été faite? C'est-tu une évaluation de...
1: Bien, c'est en fonction aussi de ce qui s'est fait. Je vous donne un exemple. Faut quand même se fier à ce qui s'est fait aussi dans le passé. Calgary, la ligne verte, c'est estimé à 4,9. Ça finit à 6,2. Le REM, on était à 5,4. Ça finit à 9,6.
0: 2018.
1: Oui, ben c'est ça, exactement. C'est des chiffres de 2018. À Toronto, le Angleton Crossroad, c'est 1 milliard de plus que prévu, puis sont 3 ans en retard sur l'échéancier.
0: Fait que c'est les comparatifs qui vous disent ça peut coûter...
1: Tous les projets de tramway dépensent largement ce qui avait été fixé initialement. Puis je vous rappelle que l'entente qui a été signée en 2024 disait que la Caisse de dépôt avait 24 mois, donc jusqu'au 31 décembre 2026, pour nous arriver avec le vrai prix. Le 7,6 qu'on parle actuellement, c'est un chiffre d'il y a 2 ans. Il y a 2 ans, le gaz, on le payait combien? Puis combien qu'on le passe? On le paye présentement. Bien, écoutez, fait que de dire que 7,6, ça va être un chiffre réaliste, ça n'est pas réaliste. Alors, puis par la suite, bien là, pourquoi le fédéral a décidé de donner une enveloppe fermée? Parce qu'ils ne veulent pas justement se retrouver encore à devoir pousser de l'argent. Ils leur ont dit, regardez, 2,75, c'est ça qu'on donne, vous vous organisez avec ça. Alors là, au final, il va rester la ville, il va rester, il y a une partie que ça va être la CDPQ qui va, avec la Caisse de dépôt qui va donner un montant. Mais par contre, ils sont quand même limités. Fait qu'il va rester la ville puis le gouvernement. Ça va coûter combien? Qui va payer la différence?
2: La ville a plafonné à 750 millions, fait que ça serait le gouvernement.

0: à jour ou ça va être le prix projeté?
1: Ça va être, ben normalement, ça va être le prix projeté pour lorsque le tramway va être terminé.
0: Jusqu'en 2033.
1: 33.
2: Ça va être le prix projeté à jour.
3: À jour,
1: c'est
3: ouais.
1: Ça.
3: Ouais,
1: c'est exactement
3: non,
1: c'est ça.
3: C'est le prix projeté mais à non, jour avec les, dans, avec les consortiums.
1: Mais dans un prix projeté, faut que tu aies quand même prévu...
0: Les augmentations des...
1: Oui, donc faut que tu aies prévu une marge de manœuvre.
0: Ouais.
1: Fait que normalement, tu vas avoir un 15 % de ton prix, entre 15 à 18 % de ton coût, qu'il va être justement une réserve pour les imprévus, pour essayer d'être le plus target possible avec les augmentations qu'il va y avoir en cours d'année jusqu'en 2033.
3: Mais on me rapportait, là, parce que je ne l'ai pas lu, mais on me rapportait que Mme Gagnon, dans le Journal de Québec, disait, bon, enfin, fini les chicanes. C'est pas une question de chicanes. Je veux dire, nous, on est là pour faire un travail, on est là pour représenter les citoyens puis veiller à leurs intérêts. Donc là, le projet, donc, il a atteint une nouvelle étape. Il va se poursuivre. Puis nous, notre travail, ben, ça va être de continuer à surveiller ce qui se fait, puis de lever la main lorsqu'il y a des choses qui vont, qui vont pas être correctes, tout simplement.
0: Vous proposez quoi pour l'Hôtel-Dieu de Québec qui va être vide là, dans les prochains mois? Là?
3: On a notre équipe de recherche travaille sur ça à ce niveau-là, mais j'ai rien de concret à te dire pour l'instant.
0: Qu'est-ce qu'on pourrait faire? On peut-tu mettre des employés municipaux là? Non, ça n'aurait pas
3: de
0: sens.
3: Je penserais pas. Puis je pense pas qu'on manque tant que ça de locaux au niveau des employés municipaux. On a déjà beaucoup.
0: Ouais.
3: Je sais pas. Est-ce que l'itinérance, ça pourrait servir? Ça pourrait être une option, peut-être. Je dis ça
0: à cet endroit-là, qui est un endroit quand même assez stratégique. Mm-hmm. Ouais. Perdre une urgence à cet endroit-là, il me semble que ça peut être catastrophique pour ce secteur-là. Les gens n'ont pas de...
3: J'imagine que c'est en fonction de l'ouverture du super centre de l'Enfant Jésus. Ouais. Là, qui est...
0: Exact. Moi, j'amène mon préjugé. Là. Je pense que quand tu habites dans le Vieux-Québec, tu n'as pas nécessairement besoin de voiture. Il n'y a pas de stationnement. Mm-hmm. Fait que si tu as besoin d'une urgence, elle était quand même à quelques pas.
3: Est-ce qu'ils vont faire un principe? Là, je fais juste de la présomption. Est-ce qu'ils vont faire un petit peu un principe comme lorsque Jeffrey Hale a décidé de devenir un centre pour personnes âgées, mais ils ont quand même conservé l'urgence?
0: Ouais.
3: Peut-être qu'ils vont conserver l'urgence, mais en tant que tel, justement, peut-être que ça va devenir un CHSLD pour les personnes âgées. Ça se peut, ça aussi.
0: Parce que si tu conserves l'urgence, de ce qu'on comprend, c'est qu'il faut que tu aies des spécialités qui sont en haut pour accueillir les gens.
1: Oui, exactement.
0: Qui sont
1: fait que c'est ça qui devenait problématique.
3: Mais Jeffrey Hale, en tout cas, c'est pas comme ça. Ils ont une urgence, mais je pense pas qu'il y ait de spécialité. En tout cas, je vous dis ça sous toute réserve, là, mais ça pourrait être une option. Là. Un peu même principe que l'hôpital qui est à Loretteville, là, qui donne certains services.
0: Parce que c'est patrimonial, ça existe depuis 400 ans.
3: Ouais.
0: Je peux pas croire qu'on va laisser ça à l'abandon, là, comme on est.
3: Non, ça, c'est sûr et certain. Moi, je pense, honnêtement, si tu me demanderais de miser, je pense qu'ils vont s'en servir pour mettre des personnes âgées, parce que déjà, là, il y a un manque criant de logement pour ces gens-là. Là.
0: Dans ce secteur-là, mais ça... Encore là, c'est peut-être mon bagage de préjugés, mais est-ce que ça revitalise un secteur là, quand
3: pas
0: tu
3: vraiment. Mets si des tu me parles de revitalisation, non. Mais à moins qu'il y ait déjà un autre projet immobilier qui est prévu, puis qu'on mette le bâtiment par terre.
0: Parce que la twist qui pourrait être intéressante, même si ça n'a aucun lien avec ce secteur-là, c'est que les étudiants, justement, qu'on va amener dans ce secteur-là,
3: ça pourrait
0: tu peux
3: peut-être.
0: Les mettre là, mais là, c'est plus le quartier Saint-Roch, là. T'es plus en Basse-Ville.
3: Moi,
0: là.
3: Personnellement, comme étudiant, par exemple, dans un ancien hôpital, je ne suis pas sûr que ça m'intéresse.
1: Ouais, on parlait beaucoup comme projet.
3: Ça de grosses rénovations.
1: On parlait beaucoup comme projet, par exemple, d'en faire des locaux, là, justement, pour les jeunes qui étudient en médecine.
3: Ah.
1: Donc, ça pourrait être des laboratoires.
3: OK.
1: Ben, le projet initial, c'était ça, avec une clinique familiale au rez-de-chaussée pour garder justement la vocation.
3: Moi, je pense que d'avoir une clinique au moins pour les gens du secteur, ça serait quand même bien. Là.
1: Vraiment,
3: je pense que d'enlever ça complètement, ça serait une erreur. Mais pour le reste, on verra qu'est-ce qu'ils vont décider.
0: Stéphane Lachance, t'es chef de l'opposition officielle à la Ville de Québec. Vous planchez sur quoi ces temps-ci? Là?
3: On travaille beaucoup. Justement, au niveau de l'itinérance, on a notre équipe de recherche qui travaille sur ça. On planche beaucoup aussi en ce qui me concerne sur tout le problème de la fluidité du transport dans Val-Bélair. J'ai émis une lettre ouverte la semaine dernière au ministre Charrette.
0: Mais qui sont les urbanistes qui ont travaillé sur le secteur de Val-Bélair, Stéphane? J'habitais là pendant 4 ans à Val-Bélair. J'ai vu ce secteur-là croître d'une façon incroyable. J'ai appris qu'il n'y avait pas assez de cases de stationnement pour les immeubles qu'on avait bâtis en hauteur, ce qui faisait en sorte que les gens qui habitaient dans ces immeubles-là se parquaient dans les quartiers résidentiels. Mmh. Puis là, il y avait des conflits parce que la personne, elle voulait pas voir tout le temps le même Christy de gros troc noir en face de chez elle. Fait que là, elle disait, ben, parque-toi ailleurs. L'autre dit, ben là, j'ai mon logement ou j'ai mon condo à côté, mais j'ai pas de stationnement. Qui a décidé de faire ça là? Ça a aucun
3: sens. On sait qu'au niveau de la ville, il y a eu un changement par rapport au nombre de cases de stationnement nécessaires dans une construction. Là.
0: C'est 0,8%?
3: Oui, ben, c'est comme laisser, là. Ouais, 0,8, puis c'est comme laisser aussi à la discrétion un peu du promoteur.
0: Fait que c'est 0,8 par logement.
3: Exact. Fait que c'est même pas une voiture.
0: Mais là, à Val-Bélair, t'as besoin d'un char. Là.
3: Absolument. Parce qu'il y a des gens à Val-Bélair

0: qui prennent l'autobus, puis même si c'est des parcours express, ça prend une heure et demie se rendre à Québec. Donc ça, c'est inacceptable. Donc moi, j'ai fait une lettre ouverte la semaine dernière.
1: Tu peux-tu mettre un moratoire là-dessus? Pouvez-vous demander un moratoire sur les nouvelles constructions dans le secteur de Val-Bélair?
0: Pas vraiment, parce que honnêtement, il y a tellement de demandes. Actuellement, là, au Val-Bélair, c'est le Ménil puis le Bourgneuf des années 90.
1: C'est parce que tu as du trafic le samedi puis le dimanche.
0: Non, non, il faut faire quelque chose. On est passé de 21 à 35 000 personnes. Donc c'est avec les mêmes infrastructures, ça peut pas fonctionner, on le sait. Alors moi, c'est pour ça que j'ai écrit une lettre ouverte au ministre. Cette semaine, Maïté Blanchet-Vézina va interpeller le ministre sur ma lettre. Et il y a fort probablement, je vais peut-être avoir la possibilité de rencontrer le ministre pour y parler en tant que tel. Parce que lorsqu'on parle aux gens de la Ville de Québec, ils nous disent souvent, ben, il y a beaucoup d'impératifs qu'on doit discuter avec la MTQ. Ça peut prendre entre 1 à 3 ans avant d'avoir des décisions. Moi, c'est pas dans 1 à 3 ans. C'est maintenant que j'ai besoin des solutions pour mes citoyens d'Albélair. Puis, ben, quoi, tu dis, qui fait l'urbanisme, ces choses-là? Ben, il y a aussi quand même, j'ai eu deux prédécesseurs avant moi, là, qui ont été là, comme conseillers. Qu'est-ce qu'ils ont fait au niveau de la régulation du trafic? Je le sais pas trop, mais moi, actuellement, je suis actif et je pousse parce que les gens ont vraiment un besoin. Les gens se sentent prisonniers de Val-Bélair, puis il faut les libérer.
1: Puis les solutions que tu demandes, c'est une sortie, une entrée pour l'auto?
0: Ben, entre autres, ben, c'est sûr que sur industriel, là, dans un monde idéal, ça prendrait un pont d'étagement pour permettre d'avoir un meilleur accès au niveau d'industriel.
2: C'est ça à Québec, les ponts d'étagement. Oui,
0: Moi, je vais t'en parler pareil. Parce que d'ailleurs, sur Robert Bourassa, nous, on avait dit en campagne électorale que si le gouvernement du Québec ne le faisait pas, nous, on le ferait au niveau de la ville.
1: Ton pont, ce serait à hauteur du McDo, mettons?
0: Oui, c'est ça, pour aider, parce que là, c'est là que ça bouche. Ouais. Après ça, dans le coin de, justement, industriel puis des affaires, on voudrait une nouvelle sortie pour atteindre Henri IV plus rapidement, pour essayer de désembourber. Sur Pionce, qui est la colonne... Pionce, enfin, ça devrait être modelé un peu sur comme le boulevard Lormière. Là, présentement, c'est 2 voies. Il y aurait possibilité, à court terme, de faire une 3e voie centrale pour au moins permettre aux gens qui sont à droite de continuer à rouler lorsqu'une personne veut tourner à gauche ou à droite. Donc ça pourrait se faire facilement. Par contre, de faire un 4 voies sur Pionce, ça demande beaucoup plus de travail, mais éventuellement, c'est ce qu'il faudrait faire. Parce que les gens, lorsqu'ils nous parlent, lorsqu'on a des plaintes, on l'a eu à notre conseil de quartier mercredi dernier à Val-Bélair, lorsque les gens se plaignent puis ils disent, bon, encore des condos qui vont arriver puis encore des habitations, quand je leur parle, 90% quand je leur dis, ben si on n'aurait pas de problème de fluidité, auriez-vous le même discours? Il y a 90% qui me disent non. Alors, c'est vraiment les gens, ce qu'ils disent, c'est qu'on est déjà dans le trouble au niveau de la circulation, puis vous nous rajoutez du monde. Alors, je les comprends, là, d'avoir une anxiété face à ça.
1: Il y a un résident de Val-Bélair qui nous écrit, qui dit, c'est 2 transferts depuis Val-Bélair se rendre en ville, donc 3 autobus.
0: Oui, c'est 1 heure, 1 heure et demie là, pour les gens.
2: C'est
0: inacceptable. Là. C'est sûr que le Flexibus, ça a aidé là, pour faire des petits transports en train de courte durée, mais on a besoin d'un meilleur transport. Puis quand j'interroge la ville, puis M. Fauteux, ils me disent, ben écoutez, c'est pour aider Val-Bélair, c'est tout simplement, c'est soit le transport en commun ou à vélo. Mais à vélo, là, le monde à Val-Bélair, ça se rendra pas à Québec à vélo.
1: C'est une belle ride.
0: Ben, franchement, tu sais, faut être réaliste. Fait que moi, je mets beaucoup de pression là-dessus. Je veux aider, je veux faire en sorte qu'on trouve des solutions rapidement, des solutions à court terme et à moyen terme. C'est pour ça qu'on met la pression pour faire en sorte que ça débloque.
1: Stéphane Lachance, chef de l'opposition officielle à la Ville de Québec pour Respect Citoyen. Un gros merci d'être passé.
0: Toujours un plaisir.
1: Max, sur la route.
2: Ça s'est résorbé pas mal, là, entre autres dans le secteur des ponts. Reste quand même des difficultés pour passer de la rive sud à la rive nord, mais on va espérer que ça se règle vite. Ailleurs, ça va quand même beaucoup mieux.
1: Merci beaucoup. On fait une courte pause et on vient.
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8: All right. 8h56, vous êtes sur les ondes de Boulevard 101. Merci d'être là. À partir de 10h, le chum Max, Max Larouche, qui va être là pour le point de Max avec toute son équipe. Je pense que Nathan Meilleur va être là avec lui ce matin. À partir de midi, ça va être le chum Jeff qui va être là avec Antonin Iacarini et Mathias
9: Turcotte. En plein ça!
8: Par la suite, 14h, il va y avoir Denis Gravel avec toute son équipe. Véro sera là, Audrey sera là pour le retour et moi, j'aurai le plaisir de vous retrouver dans le podcast ce soir à 18h. Vous avez des choses à nous dire, se passe quoi que ce soit sur la route, merci d'être nos yeux, nos oreilles. C'est le 418-971-1021. 418-971-1021. Bonne nouvelle dans les dernières heures. Finalement, les syndicats de Post-Canada votent en faveur de leur convention collective. Le syndicat des travailleurs et travailleuses de Post-Canada qui représente en quelques 55 000 employés, c'est quand même gros, ont voté à 86% en faveur de la convention qui concerne l'unité urbaine et 89% en faveur de la convention qui concerne l'unité des factrices et facteurs ruraux et suburbain. Ça commence à être compliqué, tout ça. Un drôle de vocabulaire. On en jase avec un de nos préférés, Marc Ranger, qui est conseiller stratégique chez Ryan Affaires publiques et spécialiste en relations de travail. C'est un ex-syndicaliste. Il est avec nous. Salut, Marc. Comment ça va?
10: Salut à vous deux. Ça va très bien. Non, je suis toujours syndicaliste. Ouais, on ne perd pas ça.
8: Oui, tu es toujours syndicaliste dans l'ordre.
9: Je l'ai toujours, Marc, mais tu es très critique également envers les syndicats. Tu es juste.
8: Ouais, c'est ça. Parce que là, j'avais plus l'impression que dans les parties de Noël, là, sur le jeu d'or, il y avait ta photo là, dans les derniers mois. Là.
10: Je pense pas que c'est... Oui, probablement dans certains syndicats.
9: J'irai pas en onde avec les informations privilégiées que Marc m'a déjà données, mais je peux te confirmer qu'il y a une coupe de jeu d'or avec sa face.
10: Oui, ben d'ailleurs, ce que je peux dire, c'est pas le sujet, mais mon ancienne organisation, à un moment donné, fait que je vais le dire, mon ancienne organisation, je reçois un message texte et c'est quelqu'un qui occupe la plus haute fonction au pays dans ce syndicat-là, qui est le plus gros syndicat au pays, qui me texte pour me demander en anglais comment ça va. Et par la suite, me demander que suite à des commentaires qu'il y a eu, il me demande de cesser d'utiliser mon titre de directeur, ancien directeur québécois du syndicat canadien de la fonction publique. Alors, depuis ce temps-là, j'évite de dire que je suis l'ancien directeur québécois du SCFP. Pour ne pas déplaire à cette personne-là, j'ai jamais répondu. J'étais très insulté, très insulté. Et je me disais, la meilleure réponse, c'est de ne pas répondre. Et c'est ce que j'ai fait. Mais j'ai toujours dit, puis je finis là-dessus, ce que je suis aujourd'hui, je l'étais à l'époque, j'ai jamais changé, sauf que c'était souvent derrière des portes closes que je disais aux gens, « Hey, ça va faire, ça n'a pas de bon sens, ça va dans le mur, etc. » Fait que bref, je suis resté le même, mais ça arrive qu'on déplaît.
8: Oui, mais c'est important que tu nommes pas le syndicat pour lequel tu travaillais. Merci de ne pas l'avoir fait. Donc, absolument. Les syndiqués de Post-Canada qui ont voté en faveur de deux projets de convention collective conclus avec l'employeur, ça met fin à un conflit de travail de 2 ans, Marc, et c'est un accord de 5 ans qui prévoit des augmentations salariales de 6,5% et de 3% au cours des 2 premières années. Est-ce que c'est une bonne entente, selon toi?
10: Moi, j'avais indiqué que je considérais que c'était une bonne entente. Puis les membres ont décidé... Moi, j'ai toujours dit, les membres ont toujours raison. Puis ils ont décidé contre vents et marées. Parce que leur présidente nationale, Jan Simpson, avait recommandé le rejet de cette entente-là. Et ça, c'est pour ça que pour moi, là, c'est une honte de voir qu'il y avait une forte tempête à Post-Canada, que leur capitaine de bateau, après que son comité de négociation a recommandé l'entente, elle, comme présidente nationale, a recommandé le rejet. Ce serait la catastrophe aujourd'hui, parce que ça ouvrirait toutes les portes au débat sur la privatisation, puis à l'accélération du démantèlement de Post-Canada. Les membres ont fait un rappel à l'ordre en disant non, nous, on considère qu'on a protégé nos conditions de travail dans un environnement complexe. Fait que c'est une bonne nouvelle pour les membres, mais honte à certaines personnes au syndicat qui ont pris 6 mois avant de consulter leurs membres, parce que ça fait depuis le mois de novembre 2025 qu'il y a une entente de principe. Puis on se ramasse aujourd'hui, le 2 juin, puis les membres ont décidé. Alors, bravo, mais si j'étais le board de direction du syndicat, la présidente nationale, pour moi, du syndicat national des postes, Jan Simpson, n'a plus la légitimité de diriger ce syndicat-là, parce que c'est là qu'il fallait qu'elle montre du leadership dans des moments difficiles. Puis elle, ce qu'elle disait, parce que s'il y a un rapport minoritaire, c'est-à-dire, on n'a pas obtenu tout ce qu'on avait demandé, je vous invite à rejeter cette entente-là. Complètement dans le champ, à pas sa place-là.
8: Marc, au niveau des finances, là, si on regarde les trois premiers mois de l'année 2026, on a perdu 205 millions de dollars. Pour ce qui est de la dernière année financière, on parle d'une perte de 1,57 milliard de dollars. À long terme, ils n'auront pas le choix de faire quelque chose post-Canada. Ça ne peut pas tenir la route, là, ce plan d'affaires-là.
10: Non, ça peut pas tenir la route. Puis je sais qu'à l'interne, il y a des gens qui se disent « Ouais, mais c'est un service public, donc on faut pas regarder les pertes. » Mais partout dans le monde, il y a des problèmes au niveau des services postaux, puis ils ont pris des décisions qui s'imposaient. La nouvelle entente, elle va permettre d'aller chercher de la flexibilité. Mais tu sais, il faut être juste aussi, là. Un des problèmes de Post Canada, c'est parce qu'aujourd'hui, partout dans le monde, la livraison de colis explose, puis c'est là que l'argent est beaucoup. Et Post Canada a créé Puro Later qui s'occupe de la livraison de colis. Puis Puro Later est sous le chapeau de Post Canada. Fait que c'est comme si Post Canada partait avec un handicap, puis on blâme les facteurs, factrices de ça. Mais dans le fond, la livraison de colis est assumée en grande partie par Puro Later. Fait qu'il faut qu'il y ait un retour du balancier, mais c'est une bonne entente qui va permettre de la flexibilité. Puis oui, il va y avoir des pertes d'emplois, mais ça va être des emplois de qualité qui vont rester.
9: Marc, est-ce que justement cette réorganisation-là et cette nouvelle entente-là va permettre tranquillement à Post Canada de revenir vers la rentabilité? Parce qu'on se souvient, le gouvernement fédéral a déployé deux fois un milliard là, dans les deux dernières années.
10: Oui, ça va être long, mais je pense qu'ils vont rééquilibrer lentement le balancier. Mais vous savez, il y a un autre ménage à faire. Là. Je regardais avant de rentrer en onde la structure de Post Canada. Là. Il y a un board de 18 personnes, 5 hauts dirigeants, 11 vice-présidents, tout du monde avec des grosses conditions. Par-dessus ça, ils ont un conseil d'administration aussi. Puis leur conseil de direction, d'ailleurs, là, c'est 4 femmes et 14 hommes. Mais c'est gros. Moi, je trouve que Post-Canada souffre d'obésité morbide. Il est temps qu'ils prennent un régime diète pour donner l'exemple aussi, pour dire on doit s'adapter, on doit être plus lean dans nos postes de commandement. Ça aiderait aussi à donner l'exemple.
8: Mais moi, j'ai pas l'impression qu'il y avait de l'exagération au niveau des salaires, là, comme on en voit parfois chez certains emplois que le gouvernement donne. T'sais, je regarde pour la province de Québec, c'est des chiffres qui datent du 18 novembre 2025. Quand tu rentrais chez Post Canada, tu rentrais à 23,08 $, puis actuellement, tu plafonnerais à 31 $. Puis la médiane est à 28 $. C'est pas des salaires qui sont exorbitants. Puis là, naturellement, il y a des avantages sociaux qui viennent avec ça, là, comme tout bon employé du gouvernement. Mais c'est pas des salaires qui sont exagérés, Marc, là.
10: Non, non, les salaires chez Post Canada des employés syndiqués sont très, très dans la moyenne. Ce qui sort un peu du lot, on en avait déjà parlé, c'est par exemple les assurances collectives qui maintiennent que Post Canada paye 95 % de l'assurance médicament, les employés 5 %. C'est généralement, c'est 50-50. Fait qu'ils ont des à côté qui sont intéressants, bon régime de retraite qui ont protégé aussi. Mais tu sais, en termes de salaire, c'est bien d'avoir... C'est 55 000 personnes qui ont des bonnes conditions de travail. Ça aussi, ça fait rouler l'économie. Mais les salaires sont nettement pas exagérés.
8: Non, c'est ça. Puis là, tu parles de 95 % là, au niveau des avantages sociaux pour l'assurance... c'est quoi? Comment t'appelles
10: médicaments.
8: Ça? L'assurance médicaments. Tu sais, c'est une job qui est extrêmement physique, le facteur. Là. Puis tu transportes de lourdes charges. Puis heureusement, tu sais, au fil des ans, l'équipement pour les facteurs s'est grandement amélioré. Souviens-toi, quand moi et toi, puis Jeff, on était jeunes, le facteur avec sa grosse poche... Là, sur le bord de sa hanche qui marchait des kilomètres et des kilomètres. Tabarouette, on est rendu loin de ça aujourd'hui, mais encore là, ça demeure une job extrêmement difficile physiquement.
10: Oui, oui, à une époque, là, c'était pas une légende urbaine. Par contre, ils finissaient leur journée très, très tôt. Hein? C'était particulier. Maintenant, quand on regarde l'organisation du travail, là, ils ont des journées top remplies. Puis oui, il y a beaucoup plus de boîtes communautaires, mais tu les regardes, les facteurs, ils courent d'une boîte postale à l'autre. Je veux dire, les journées sont bien remplies. Il y a eu beaucoup d'amélioration au niveau de la productivité. Maintenant, c'est sûr que le territoire le plus grand au monde à couvrir pour un service postal. T'as des très, très grands défis. Fait que c'est pas surprenant qu'ils perdent de l'argent, mais il fallait arrêter l'hémorragie.
8: Depuis quelques semaines, on parle, en fait, depuis quelques mois, on parle avec les ingénieurs du gouvernement du Québec qui seront de nouveau en grève à compter du 11 juin. On parle d'une convention collective qui est échue depuis quelques années. Là, je pense que c'est 2023, là, de la dernière augmentation de salariale qu'ont obtenu les ingénieurs.
9: En plein ça.
8: Qu'est-ce qui fait en sorte que ça se règle pas? Est-ce que c'est le fait qu'on est sur le bord des prochaines élections puis on veut pas prendre ça à notre charge?
10: Un, je vais dénoncer mon intérêt. Le Ryan Affaires publiques, la firme travaille avec les ingénieurs du gouvernement du Québec. Fait que prenez ce que je vais vous dire. Je prends du recul aussi. Je suis pas directement impliqué dans le dossier, bien que je parle à l'occasion au président du syndicat, Marc-André Martin. Mais ce qui a pas de bon sens, là, puis je le vois chez ingénieurs à la Ville de Montréal aussi, c'est qu'on voit que le maintien des actifs, là, des infrastructures, là, c'est rendu la priorité numéro un. On est tous dans le mur. Et moi, j'ai toujours considéré que, comme pour l'informatique, hein, tout ce qui est, on a vu Saclic, on voit Santé Québec, il faut que tu aies une expertise interne très forte, sinon tu te fais flouer par les firmes externes, puis tu finis plus de payer, puis de payer. Je dis pas que les firmes externes sont malhonnêtes, mais il faut que le gouvernement, donc les ingénieurs du gouvernement du Québec, moi, j'ai toujours pensé qu'il fallait que tu t'assures d'avoir les meilleurs, puis de garder les meilleurs, puis que les conditions de travail soient au rendez-vous, parce que c'est des infrastructures qui appartiennent à la population, puis on doit s'assurer qu'à tout le moins, quand tu donnes des contrats à l'externe, que tu as des gens à l'interne capables de savoir qu'on se fait pas avoir. Fait que je trouve que le gouvernement doit régler avec eux, ça a assez traîné, il doit régler au plus vite, surtout que les écarts sont pas faramineux, puis c'est des emplois stratégiques.
8: Mais est-ce que c'est la situation politique qui fait en sorte qu'on laisse traîner ça en se disant, bon, on laissera ça au prochain gouvernement?
10: Ben, Mme Fréchette a l'occasion de régler. Je dirais pas ça. Regarde, ils ont réglé avec les médecins spécialistes. Et puis, il reste moins de gens avec qui ils ont à régler. Le paramédic, agent correctionnel, ingénieur de l'État. Moi, je peux pas concevoir que Mme Fréchette a fait des annonces hier au niveau des infrastructures. Il va en avoir à venir aussi. Que tu peux pas évaluer que c'est important de régler avec tes ingénieurs, que ça suffit, parce que le message des ingénieurs, c'est exactement celui du gouvernement du Québec. Il faut s'occuper, ils n'ont pas la même façon de livrer, mais il faut s'occuper de nos infrastructures publiques qui tombent en décrépitude. Fait que moi, je pense qu'ils devraient régler au plus sacrant. Ils ont le temps, d'ici la mi-juillet, après ça, il se passera plus rien. Mais il reste quelques semaines pour régler ce dossier-là.
9: Puis Marc, justement, quand on parle du plan d'infrastructure, là, Christine Fréchette hier a dit, je veux vraiment arriver avec un plan qui va faire en sorte qu'on va rattraper là, le retard qu'on a sur nos infrastructures. Pour bien le chiffrer, ça prend nos ingénieurs.
10: Ah ouais, pour bien le chiffrer et pour exercer le contrôle et la surveillance voulue. Sinon,
9: clairement,
10: quand tu confies des clés à l'externe, c'est des puits sans fond. Je répète, ça ne veut pas dire que l'externe sont malhonnêtes, mais c'est des puits sans fond. Il faut exercer un contrôle serré. Ça coûte cher. Il y a l'explosion des coûts. Et tu vas avoir des chiens de garde à l'interne. Moi, ce que je ferais aussi, c'est des équipes dédiées, expertes, qui sont capables de savoir quand on se fait avoir ou pas, puis qui peuvent faire déclencher des validations de contrats externes à n'importe quel moment. Ça manque au gouvernement du Québec. Les firmes externes n'ont pas peur du gouvernement et pensent qu'ils peuvent faire ce qu'ils veulent. Fait que moi, je dis qu'il faut avoir des gens compétents qui vont exercer le contrôle.
9: Donc, dans cet enjeu-là, il n'y a pas juste l'enjeu salarial ou conditions de travail, il y a l'enjeu aussi réorganisation du travail pour qu'on arrive justement à l'objectif que tu fixes.
10: En tout cas, moi, c'est mon opinion, absolument.
9: Très intéressant.
8: Marc Rangé, avant de terminer, je voudrais juste te dire que j'aime beaucoup mieux parler avec toi quand tu es dans un bureau devant des cadres que moi je vois personnellement que quand il y a des palmiers derrière toi.
9: C'est vrai ça.
8: Moi et Jeff, on apprécie le décor que tu as là présentement. Ouais. Parce que les palmiers, ça. Comment on dit ça? Ça nous rendait jaloux ou quelque chose du genre?
9: J'aimerais vraiment que Marc fasse du coaching personnel avec moi pour rentabiliser ma retraite.
8: Oui.
9: Et pouvoir aller aux palmiers le plus souvent possible.
10: Non, mais oublie ça, là, j'ai pas une scène devant moi. Je dépense tout.
9: C'est à cause de ta femme, ça, Marc?
10: Non, mais j'ai quand même 6 enfants et à tour de rôle, je sers de guichet automatique à l'occasion.
8: Ouais. Là, faut que t'arrêtes, Marc, parce que Jeff est en train de me crier so, solidarité en arrière.
9: C'est vrai, ça?
10: Pas vrai?
9: Ben oui. Non, c'est...
10: mais je finis en disant, c'est la peinture, ma mère qui est décédée depuis 3 ans, mais c'est elle qui faisait des peintures, et pour moi, c'est bien, bien précieux, la peinture qui est derrière moi.
8: Wow. Ouais. Salut Marc, c'est toujours un plaisir.
9: Salut Marc Rangé.
10: Salut messieurs.
8: L'exceptionnel Marc Rangé, conseiller stratégique chez Ryan Affaires publiques et spécialiste en relations de travail. 9h10, on va faire une courte pause. Si vous avez des choses à nous dire, c'est le 418-971-1021. 418-971-1021.
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2: donc Claude Lemieux qui s'est enlevé la vie à l'âge de 60 ans du côté de la Floride, trois nuits à peine après sa présence au Centre Bell lundi soir avec le flambeau bien haut. 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
4: Les plus gagnants, spectaculaires, tough, gros patineurs, agitateurs, tout ce qu'un coach peut désirer avoir pour gagner des matchs dans les finales de la Coupe Stanley.
2: C'est-tu une bonne analogie de dire que c'était le Brad Marchand de son époque?
4: Oui, oui. Et après sa carrière, il s'ennuyait tellement de hockey, il est allé jouer en KHL en Chine. Il a viré le club à l'envers, puis il a tellement bien fait que les Sharks de San Jose lui ont donné un autre contrat, peux-tu imaginer?
2: Oui, puis c'est un ancien joueur des Red Wings de Détroit avec qui s'est Cole taillé une couple de fois qui a écrit tantôt « Si tu tournes ton dos à Claude Lemieux sur la glace, t'es un maudit fou. Mais dans vie, hors de la glace, je suis le premier à tourner le dos puis à être en totale confiance. »
4: Ah oui, oui, oui.
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2: Merci, coach Perron.
4: OK, bonne journée.
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5: Le financement du fédéral pour le projet de tramway de Québec passera officiellement aujourd'hui à 7,75 milliards. On s'approche donc du 40 % demandé par Québec, mais on ne l'atteint pas tout à fait. On est autour des 36 %. Annonce qui sera faite aujourd'hui du côté de Longueuil par Marc Carney et Christine Fréchette parce que ça fait partie d'une annonce à plus grande échelle concernant l'entente entre le provincial et le fédéral sur le financement du transport collectif au Québec. L'Université du Québec veut passer de la parole aux actes concernant sa présence dans le quartier Saint-Roch et souhaite installer un nouveau pavillon ainsi que deux résidences étudiantes de 250 places chacune. Les investissements qui pourraient atteindre 100 millions de dollars, mais on est encore là, au stade très embryonnaire du plan. Et le ministre fédéral responsable du commerce Canada-États-Unis, Dominique Leblanc, se rendra aujourd'hui à Washington à un mois de l'examen de l'accord Canada-États-Unis-Mexique. Il sera accompagné de la nouvelle négociatrice commerciale en chef du Canada auprès des États-Unis, Janice Charrette, pour rencontrer le représentant américain au commerce, Jamison Greer. Ça commence ce soir pour ce qui est de la finale de la Coupe Stanley entre les Golden Knights et les Hurricanes. C'est dès 20h à Raleigh, en Caroline. Pour ce qui est de la finale dans la NBA entre les Knicks et les Spurs, c'est demain que ça s'entame. Début d'une nouvelle série ce soir pour les Blue Jays de Toronto face aux Braves à Atlanta. Et pour ce qui est des Capitals, début d'une série de 6 matchs à domicile cette semaine. Ça commence avec une série contre New York ce soir. Vous dire que pour ce qui est de nos remparts de Québec, Xavier Lebel a été changé au Tigre de Victoriaville dans les dernières minutes. En retour, les remparts reçoivent un choix de deuxième ronde et une sélection de troisième ronde.
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8: 9h17 minutes, vous êtes sur les ondes de boulevard 102.1. On est avec vous jusqu'à 10h. C'est 16 degrés sur Québec. On nous annonce du soleil pour toute la journée. Il reste encore quelques nuages, mais on va espérer que ça s'estompe dans les prochaines minutes, les prochaines heures. Max de 22 pour aujourd'hui. Quelques nuages pour ce soir, minimum de 8. Demain, mercredi, une belle journée ensoleillée avec un max de 26. Jeudi, alternance de soleil et nuages avec un maximum de 25. Et vendredi, ce sera des nuages avec un maximum de 26. C'est une grosse fin de semaine de prévu, mon ami?
6: Moi, c'est les finales de flag football de Mont-Édou samedi. Je veux travailler sur le terrain. Je veux améliorer ma pelouse.
8: Parle-moi de ça. Connais-tu le Cloud Act?
6: Oui, je connais de nom. Je dois t'avouer que j'ai pas lu à profusion là-dessus, mais ce que j'en comprends, c'est que ce qui se retrouve dans le cloud américain leur appartient.
8: Si Donald Trump en fait la demande ou si les hautes instances américaines en font la demande, ils peuvent fouiller dans nos dossiers.
6: Donc, Donald Trump pourrait voir que j'ai une maladie sanguine.
8: Peut-être, qui sait.
6: Et s'en intéresser.
8: Après l'ex-ministre Gilles Bélanger à qui on a parlé dans les derniers jours, c'est au tour du sous-ministre à la cybersécurité et au numérique, Stéphane Le Bouillonnec, d'informer les Québécois de la vulnérabilité de leur donner en raison des lois américaines. Et lors de l'étude des crédits de son ministère, ses explications ont complètement contredit les propos rassurants qui était véhiculé par le gouvernement et par Santé Québec. Ça en a surpris plus d'un. Et ce qu'on mentionne, c'est qu'on serait mieux de rapatrier tout ça chez nous. On en parle avec un spécialiste en cybersécurité, Steve Waterhouse, qui est avec nous. Salut, Steve!
7: Bon matin, les gars.
8: Très content de te jaser. C'est pas la première fois qu'on parle ensemble de ce sujet-là, mais qu'est-ce qui empêche la province de Québec de se dépêcher pour rapatrier toutes ces informations-là chez nous? Puis est-ce que ce serait une bonne idée selon toi?
7: Ça serait une bonne idée, mais il faudrait que ça soit aussi un plan de longue haleine, Yannick, parce que c'est beau de parler du dossier de santé numérique, c'est beau de dire que les données pourraient être potentiellement visitées par le système de justice américain. Puis Yannick, je veux désamorcer une affaire. Depuis 2018, le Cloud Act existe et j'ai eu une discussion ce matin avec les gens de Microsoft et il y a eu zéro demande depuis 2018 envers Microsoft de donner de l'information, exemple canadienne, pour les services de justice américains. Fait que c'est la façon que ça va se faire, c'est pas encore une fois une permission pour aller dans le buffet et aller piger dans n'importe quoi. Ça fait l'objet de documentation serrée et après ça, oui, c'est plus facile d'accès que les traditionnelles extraditions et traités extrajudiciaires entre les deux pays, mais il reste toujours bien qu'il y a un processus à suivre. C'est pas comme en Chine où ce que le gouvernement tape sur l'épaule de la compagnie, puis là, il dit « donne-moi tout ça ». Il y a un système de justice avec lequel il y a un suivi et c'est facile après, c'est plus facile à suivre à ce moment-là. Mais pour revenir à ta question, si on fait la même réflexion envers le dossier de santé numérique, Yannick, il faudrait aussi l'appliquer envers toutes les suites de bureautique qu'on utilise qui sont hébergées avec les compagnies américaines, que ce soit Google Cloud ou bien M365 de Microsoft. Si demain matin, tout le monde dit « Hey, pour nos données, pour les rapatrier », il faudra peut-être penser à changer aussi la méthode, comment on travaille l'information.
8: Est-ce que si on rapatrie tout chez nous, avec les logiciels libres, on pourrait peut-être s'en sortir moins cher? Parce que ça semble être un peu plus complexe là, au niveau des droits, des licences, quand on octroie des contrats à l'externe. Des fois, tu te dis, tabarouette, c'est où vont ces centaines de millions de dollars? Là? Puis on nous dit, ben c'est pour des licences, patati et patata. Ça serait-tu plus simple d'avoir ça ici chez nous? Puis est-ce que ce serait aussi sécuritaire, tiens?
7: À tes deux questions, les réponses seraient oui. Comme le dit le sous-ministre à l'étude des crédits, on a une relation commerciale avec des fournisseurs américains et Broadcom, ils ont fait l'acquisition des produits de virtualisation VMware il y a quelques années et là, ils ont gonflé la facture. C'est là qu'est l'enjeu et est-ce qu'il existe d'autres moyens à moindre coût pour faire la même chose, autrement dit, d'héberger des ordinateurs, ce qu'on appelle les serveurs virtuels, là, ce qui compose d'ailleurs la majorité du nuage. Fait que la réponse à ça, c'est oui. Fait que la virtualisation, elle a ses bienfaits, c'est en fonction, mais il y a moyen de le faire moins cher. Même chose du côté européen, ils l'ont fait, le move. Eux autres, ils ont pris la décision politique de dire on se dégage de toute affiliation américaine, on s'en va vers le logiciel libre et après ça, on va pouvoir se dégager des droits d'auteur qu'on doit payer, des droits de licence vers les compagnies américaines. Fait que c'est certain que ça là, tout ça, c'est une belle idée, conceptuellement parlant, mais faut qu'il y ait un leadership fort pour être en mesure de l'activer, après ça, de dire on le poursuit, puis d'ici 10 ans, on va avoir fait ce déplacement-là et avoir une certaine forme de souveraineté avec les données.
8: Okay. C'est peut-être parce que j'ai pas super confiance en notre gouvernement pour des trucs, là, mais tu sauras me dire si j'ai raison de penser ça. Microsoft est une entreprise qui est extrêmement puissante avec des ramifications. Ils ont probablement les meilleurs experts au niveau de la sécurité. Si nous, on se fait un genre de nuage souverain avec des logiciels libres, c'est quoi la différence? Oui. J'ai l'impression que Microsoft se fait attaquer à chaque milliseconde là, par des hackers là, qui veulent avoir de l'information sur certains nuages. Nous, les hackers vont nous sacrer à paix. Puis on a d'aussi bons spécialistes en cybersécurité au gouvernement pour lutter comme les Américains le font avec les fameux hackers russes. Là.
7: Il y a des très bonnes personnes en sécurité de l'information, oui, au gouvernement du Québec. Et est-ce qu'on aurait le même niveau de protection que Microsoft se donne? La réponse est non, parce que ils ont quand même beaucoup plus de capitaux avec lesquels ils peuvent investir en technologie et ressources humaines pour avoir les gens pour protéger les infrastructures. Mais ceci dit, on va faire l'objet de cyberattaques et de sondages, là, on appelle ça la phase de reconnaissance dans une attaque, qui vont venir sonder est-ce qu'ils peuvent venir dans nos réseaux, les malfaisants peuvent-ils brécher les réseaux, les protections qui sont en place et être capable d'extraire les données. Fait que c'est certain, peu importe la solution qu'on prend, ça va se produire, ça c'est indéniable. Maintenant, connaissant la menace, connaissant les tactiques, techniques et procédures, il y a moyen de mettre en place justement les éléments techniques et humains pour être capable de les contrer. Est-ce que ça se fait actuellement? La réponse c'est oui. Est-ce que Microsoft le fait mieux que n'importe qui ailleurs? Tout le monde présentement dans l'industrie, peu importe la compagnie, peu importe les instances gouvernementales, tout le monde est au courant qu'il faut le faire et faut bien le faire parce que la moindre petite faille, Yannick, c'est là qu'elle est exploitée, puis après ça, on l'apprend dans le journal.
8: Je vais te faire confiance. Je te fais toujours confiance à Steve Waterhouse, fait que je vais continuer à te faire confiance. Dans le cas où toi, tu as une multinationale, puis tu as le choix entre le nuage québécois pour mettre tes informations ou le nuage américain, tu le mets à quel endroit, sachant que le Cloud Act existe?
7: Je fais une évaluation des menaces et des risques, une évaluation de préjudice, Yannick, avant de prendre ma décision. C'est-à-dire, je mesure le pour et les contre pour comprendre si j'entrepose mes données dans le nuage américain et si jamais il arrive une enquête et qu'ils vont piger, ils vont lire les données, ils vont regarder qu'est-ce qu'il y a, encore là, précisément selon l'enquête qu'ils ont à faire, est-ce que ça me cause un préjudice grave versus le garder ici au Québec? Parce que même s'il y a une enquête policière qui a lieu au Québec, là, ça va se faire pareil, aller dans le nuage ici au Québec. Ah c'est ben. Ça qu'il faut comprendre.
6: Ah ouais.
7: Hey, tu veux dire, c'est pas on n'est pas à l'épreuve de tout là. Fait que c'est pour ça, y a-t-il un plus gros impact aux États-Unis qu'il y en a au Québec? La réponse qui est à moindre coût, c'est certain, ça risque d'être au Québec qui serait la meilleure solution. Maintenant, si la solution Québec n'offre pas une aussi grande résilience que les systèmes américains, ah, là, peut-être un facteur, ça va me faire pencher d'aller sur la compagnie américaine. Fait que c'est tous les éléments comme ça, faut analyser en amont et après ça, projeter dans l'avenir vers quoi qu'on tend. Qu'est-ce qui va être notre expansion future? Et après ça, ben, avec les données qu'on a actuellement, est-ce qu'on est à l'aise pour être en mesure de pouvoir s'adonner d'aller aux États-Unis versus au Québec? Fait que c'est comme ça, je te dirais qu'il faudrait procéder.
6: Est-ce qu'on pourrait s'inspirer de la solution européenne ou se coller sur cette solution-là?
8: Un peu comme Christine Fréchette nous avait mentionné.
7: Tout à fait. L'Union européenne, précisément l'Allemagne, a pris la décision d'aller vers du code de libre ouvert, qu'on dit, qui s'appelle Nextcloud. Et ça veut dire qu'ils ont bâti toute une infrastructure complètement autonome de droits d'auteur et que ça devient le cloud souverain du pays qui est l'Allemagne. Après coup, ils ont pris la décision de sacrer dehors la suite Microsoft et rentrer LibreOffice, même LibreEuro va prendre la place tranquillement, pas vite, comme offre de service. Et ça va faire ça qu'ils vont avoir de moins en moins de dépendance envers les services américains. Parce que c'est de cette façon-là.
6: Ouais. C'est clair que si on sort la recette Microsoft de nos milieux de travail, ça va être un mot du chiot pour commencer, mais je me dis, est-ce que ce serait plus sécuritaire d'être avec l'Europe que les États-Unis au lieu de développer notre propre système avec tous les embûches qu'on vit au Québec là-dessus?
7: Ben, l'Europe a des règlements, eux autres. L'Europe a des façons de faire qui sont pas nécessairement totalement compatibles. Fait, qu'est-ce qu'on a? Mais je donne juste un exemple. La protection de la vie privée, le RGPD, le Règlement général de la protection des données personnelles en Europe, ben, on a pris 85% vraiment de cette loi-là pour le créer la loi 25 avec. Bon. Fait que déjà là, on a des aspirations communes dans ce sens-là. Mais est-ce que l'application des normes et des lois européennes doit être intrinsèque à être appliqué aussi au Québec? Moi, je dis la réponse est non, on va vraiment en parler avec des juristes. Mais il reste toujours bien que la façon de faire, de dire, hey, on veut clamer cette souveraineté de données-là, on veut clamer cette autonomie, je crois que c'est une bonne inspiration à aller chercher, mais faut que ça se fasse non pas en une fin de semaine, mais que c'est une tendance et une direction que doit prendre le gouvernement et dire, nous, le Québec, on s'en va dans cette façon de faire.
6: C'est plus de copier leur façon de faire que d'aller prendre leur logiciel à eux comme on l'a fait avec les Américains.
7: Tout à fait, parce que rappelez-vous, je ne sais pas si vous vous en souvenez, mais dans les années 80, aveuglément, le gouvernement du Québec avait acheté des ordinateurs PC européens, les Comterm Matra, les Actel précisément, puis ça avait fait patate, ça, là, ça avait resté dans les fonds de garde-robe, personne s'en servait, ça a coûté des millions. Fait que, tu sais, c'est là je dis, faut faire attention là, de dire aveuglément, oui, les Européens font toujours ça de mieux. Non, on va le prendre en considération, puis après ça, l'appliquer selon qu'est-ce qui sont nos besoins ici.
8: Steve Ollerau, je te souhaite de passer une super de belle journée. Un gros merci pour toutes tes informations.
7: À la prochaine.
8: Salut, bye-bye. Steve Ollerau, spécialiste en cybersécurité à qui on aime bien jaser quand ça touche de dossiers informatiques. Je suis un peu perplexe parce que, tu sais, on va se le dire, une des plus grosses armées, c'est les États-Unis.
6: Oui.
8: Ils ont des moyens. C'est une bourgade d'à peu près, 340 millions d'habitants. Sont habitués de faire face à la menace constamment, qu'elle soit au sol ou encore sur Internet. Puis là, on nous dit, hey, nous autres, là, au Québec, on va faire notre propre nuage souverain.
6: Ouais.
8: Puis on va être capable d'être aussi efficace avec nos systèmes de défense propres à nous. Tu comprends? J'aime mieux que ce soit les Américains qui se battent contre les Russes pour mes affaires que moi mettre mes affaires dans un ouvrage souverain, puis ce soit des Québécois qui se battent contre les Russes.
6: Non, je suis d'accord avec toi.
8: En raison des ressources.
6: Je suis d'accord avec toi, des ressources, c'est la loi du nombre. Steve vient de nous le dire, au niveau de l'Europe, c'est l'Union européenne.
8: Exact.
6: T'sais, l'Union européenne, ça représente des centaines et des centaines de millions d'habitants, donc des experts de premier plan. Ce qu'on n'a pas ici au Québec, selon moi, là, si on se fie à nos projets informatiques qu'on fait, on a de la misère à faire un système pour aller payer un permis de conduire.
8: Mais c'est-tu parce qu'on a vécu des mauvaises expériences?
6: Oui.
8: Puis c'est d'autres sujets, mais tu sais, le panier bleu, là,
6: ben
8: c'est un site web, là. C'est un site web transactionnel. On a dépensé des millions et des millions. On a placé des gens qu'on connaissait bien. Entre autres, on la salue, la femme de Christian Dubé qui avait été mise sur le board du panier bleu. Puis ça a été un fiasco monumental. Oui. Ça clique, ça a été un fiasco monumental, ben oui. Mais... peut-être qu'un jour, on aura un projet informatique qu'on dira « Hey, ça va nous coûter 20 millions, on n'aura plus besoin de payer des centaines et des centaines de millions aux États-Unis pour des droits de logiciel. » Peut-être qu'un jour, ça sera chez nous, puis on réussira, puis on prendra ça en exemple. Ouais. J'ose espérer que ça va arriver.
6: Bien, c'est clair que nos mauvaises expériences viennent nous mettre sur la défensive. Ouais. Ben oui. T'es même DSN là, à Trois-Rivières, à Montréal, t'es, ça s'est quand même bien passé, l'implantation. Mais ça reste que pour un système... complexe comme ça, faut juste le faire dans deux régions. Puis après ça, continuer. Puis là, on avait oublié d'avoir assez de bandes passantes et tout ça. Donc là, je me dis, pour créer le nuage numérique au Québec, on n'est pas rendu là.
8: C'est ce qu'on croit. Peut-être que des gens au gouvernement nous diront le contraire.
6: Peut-être.
8: Ils auront de bons arguments. Moi, de mon côté, j'ai plus l'impression qu'aux États-Unis, ils ont les moyens de se défendre au niveau de la sécurité informatique, contrairement ici au Québec où, des fois, on est comme un peu le Cuba du Nord.
6: Non, mais je pense comme toi. Pas mal plus de grandes compagnies d'experts au sud de la frontière.
8: Le Cuba du Nord. C'est ça. 9:31, on fait une courte pause, puis on vient.
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3: All right. Dernier moment de Marceau le matin pour aujourd'hui. À partir de 10h, ça va être le chum Max Laroche qui va prendre le contrôle des ondes avec toute son équipe. Après ça, ben Jeff va être là avec Antonine et Mathias. 14h, Denis sera là. Et moi, j'aurai le plaisir de vous retrouver à 18h dans un autre podcast de Marceau le soir. Jeff, grosse nouvelle!
4: Vas-y donc!
3: J'ai pas vu ça passer, tu vois tout passer, toi. Des fois, là, tu me fâches.
4: Ça se peut que je l'ai pas vu passer, ça, là. Comment ça, je te fâche?
3: Des fois, je rentre ici le matin, je dis à Jeff, « Hey, t'as-tu entendu parler de telle affaire? » Il dit, « Oui, ça roule depuis 1973. » Mais bref, tu savais pas que les Chinois avaient fait débarquer leurs véhicules au Canada?
4: Je savais qu'on avait signé une entente, mais je ne savais pas que ces véhicules-là étaient arrivés.
3: Les premiers véhicules fabriqués en Chine sont arrivés au Canada en mai. C'est après que le Mark Carney a eu autorisé en janvier l'entrée de milliers de ses véhicules à des tarifs réduits. Il y a des véhicules quand même très intéressants, des véhicules électriques à 20 000 $. On dit pas c'est lesquels de ces véhicules-là qui sont entrés, mais on dit que c'est plus de 2 900 véhicules électriques qui sont fabriqués en Chine, qui sont arrivés au Canada au cours du mois de mai. Tu comprendras que, d'après moi, Doug Ford doit être en beau fusil.
4: Mais hein?
3: L'industrie de la voiture en Ontario, précisément dans le sud de l'Ontario, doivent être en beau fusil aussi. Et ce qu'on constate, c'est que le gouvernement de Mark Carney a dit que tous les nouveaux propriétaires de ces véhicules chinois-là seront avertis que ça se peut que les Chinois les espionnent.
4: Ah ouais, on va être avertis!
3: Ben oui!
4: Mais j'en veux pas de ces chars-là. Je veux pas être espionné par les Chinois.
3: Une note de service de sécurité publique Canada préparée pour répondre aux préoccupations concernant les véhicules chinois exhorte les Canadiens à être conscients des risques pour la sécurité et la confidentialité des appareils numériques qu'ils achètent et qu'ils utilisent. La note que la presse canadienne a obtenue en vertu de la loi sur l'accès à l'information indique que le Canada doit diversifier son économie pour s'adapter à un contexte géopolitique changeant, les récits relations entre Trump et Carney, une étape essentielle pour garantir sa souveraineté économique. Parallèlement, l'ouverture de nos marchés à de nouveaux acteurs peut amplifier la présence de fournisseurs à haut risque. C'est rendu qu'on a l'impression, c'est une impression, on devient de plus en plus ami avec la Chine et ennemi avec les États-Unis.
4: Ben, sais-tu ce que j'ai en tête depuis tantôt, puis ça va exactement dans le même sens? Je me dis, OK, faut créer notre propre nuage numérique parce que, oh mon Dieu, Donald Trump pourrait regarder mes affaires, mais là, on est prêt à laisser nos affaires à la Chine.
3: Pour se battre contre les Chinois et les Russes.
4: Là, ça fait aucun sens.
3: On laissait les Chinois et les Russes se battre avec les États-Unis.
4: Ouais.
3: Là, on dit, ah ben nous autres, on va avoir notre propre nuage souverain. Donc, on va être en mesure, avec nos ingénieurs informatiques, de se battre contre les Chinois et les Russes. Je suis pas sûr. Mais ce qu'on nous dit, c'est que maintenant, les véhicules chinois qui sont rentrés, il y a une petite note qui vient avec ça. C'est-à-dire, si tu achètes ça, sois conscient que ça se peut que ton téléphone soit épluché de A jusqu'à Z. Ça se peut qu'il t'écoute 7 jours sur 7 puis que l'information s'en aille directement en Chine.
4: Hey, Seigneur! On ouvre nos données personnelles aux Chinois. La Chine, c'est une démocratie, ça?
3: Très peu. Mettons que je me fie à... Non.
4: OK. Y a-tu déjà eu des postes de police communautaire chinois à Montréal?
3: Oui.
4: Ah, OK. Est-ce qu'il y a eu énormément de rapports qui prouvaient de l'ingérence chinoise dans les élections canadiennes?
3: Oui.
4: Ah, OK. Mais nous, on prend la décision de se tourner vers eux.
3: Mais là, tu es en train de me dire que les Américains ont jamais surveillé ce qu'on fait?
4: Hein? Ben, sûrement.
3: Non. Moi, je regarde les Américains, là. J'adore les Américains. J'aime ça aller aux États-Unis. J'ai l'impression qu'on a... C'est une impression que j'ai, là. Ça se peut que je sois dans l'erreur, là. Je fais tout le temps des erreurs tous les jours. J'ai l'impression qu'on a plus en commun avec les Américains qu'avec les Chinois.
4: Je pense que je partage ton impression.
3: Hey, t'es payé pour m'assiner, toi, là.
4: Ouais, mais là, je t'assinerai pas ça. Ça gosse. D'autant plus que, à ce que je sache, on fait encore partie de l'OTAN. Les Américains sont encore les plus importants dans l'OTAN. C'est eux qui vont nous protéger si jamais les Russes essayent de voler notre Grand Nord. Fait que, tu sais, je sais pas, là. Il me semble que. Je comprends que Donald Trump est dérangeant. Je comprends qu'il gère peut-être pas en démocratie, lui non plus. Mais il me semble qu'on met le pied dans un engrenage très dangereux au Canada avec ça.
3: En moyenne, il reste à peu près 3 ans, Donald Trump. Après, Donald Trump, là, ça va revenir. Là, là.
4: Ouais, c'est ça. Là. Puis là, normalement, ben, si on regarde le mouvement MAGA qui est en perte de vitesse au niveau des pourcentages d'approbation, même si le prochain président est républicain,
3: ouais,
4: il devrait se recentrer un peu plus.
3: Je continue avec la petite note de sécurité là,
4: du
3: gouvernement pour tous les acheteurs de véhicules chinois. 2900 véhicules chinois qui sont rentrés en sol canadien. Chaque Canadien doit également tenir compte des implications en matière de cybersécurité et de protection de la vie privée, ainsi que la fiabilité des appareils qu'ils achètent et qu'ils utilisent. À mesure que les menaces évoluent, nos outils doivent aussi évoluer. La technologie émergente, comme l'intelligence artificielle, sont de plus en plus intégrées aux appareils connectés partout au Canada, y compris dans l'industrie automobile, ce qui accroît la puissance et la portée des acteurs malveillants dans le cyberespace. Il prévient aussi que si les technologies sont introduites sans mesures de sécurité intégrées tout au long de leur cycle de vie, le Canada pourrait être moins apte à contrer les menaces.
4: Tu me lis ça à la Mark Carney, on dirait.
3: C'est complètement débile.
4: Fait qu'on sait que les véhicules chinois peuvent nous espionner. On le sait que ça peut être une menace par rapport à notre cybersécurité. Mais on dit, on y va quand même!
3: Oui, exact.
4: Me semble que ça, c'est un voyant rouge, normalement, dans une prise de décision qui fait en sorte que ta décision devient non.
3: Moi, je pense tout. Je pense aux gars et aux filles au SRS. Là. D'ailleurs, on a un petit bureau du SRS à Québec. Là. Eux autres, ils doivent halluciner. Là. Parce que sont là à constamment recueillir de l'information dans le but de garder le Canada sécuritaire.
4: Ouais.
3: Puis là, tout d'un coup, t'as un Mark Carney qui est un grand économiste, un grand homme d'affaires qui dit « Ouais, le gros orange fait chier. On va jaser avec les communistes, puis on va faire un deal avec eux autres.
4: Ouais. »
3: Puis le Canada va devenir moins sécuritaire.
4: Ouais, là,
3: pense aux gens du SRS.
4: Ben oui.
3: Quoi ça sert, notre travail?
4: Ben c'est ça, parce que là, surtout qu'eux autres, ils ont dû faire des recommandations à Mark Carney en disant « Signe pas ce deal-là, c'est trop dangereux. Signe pas ce deal-là. » Puis là, lui, il fait « Savez-vous quoi? »

0: Je suis en train de repeindre ma maison. Puis les fenêtres de ma voiture étaient ouvertes, puis j'écoutais, je pense que c'était sur le AM à l'époque. Là.
1: Oui.
0: J'écoutais le Rouge et Or, puis je trippais. Puis là, tout d'un coup, mes voisines ont décidé de mettre de l'opéra pour enterrer
1: le Rouge et Or.
0: Ma game du Rouge et Or. Puis là, ben, tu comprends que j'ai compris qu'eux autres, ils voulaient rien savoir de moi. Fait que ouais. Là, j'ai mis mes écouteurs, puis j'ai pris mon petit Walkman à l'époque. Puis j'ai continué d'écouter ma game du Rouge et Or. Puis par la suite, j'avais fait la même affaire. J'avais écouté peut-être de la musique, puis elle était traversée au travers de ma headset pour m'engueuler en me disant que j'étais irrespectueux. Puis là, finalement, j'avais baissé le son. Mais après ça, elle m'a ramené de la soupe.
1: Hein?
0: Puis
1: vous êtes réconciliés autour d'une bonne soupe.
0: Puis après ça, les deux sont partis en vacances. Je me suis occupé de leur chien. On est devenus amis.
1: C'est donc mais beau.
0: Mais il y a des chicanes de voisins qui reprennent jamais. Hein?
1: Ouais, puis des chicanes de voisins qui coûtent cher, je pense. Hein? J'ai déjà entendu des affaires.
0: Il y a un citoyen au Saguenay qui a décidé de couper la headset de son voisin sans lui en parler.
1: OK. Il a dit quoi? Elle est trop haute, on scratch ça.
0: Ça a fait en sorte que toute cette histoire-là s'est ramassée aux petites créances. Et le citoyen qui a décidé de couper la headset de son voisin sans son autorisation
1: ouais. A
0: été obligé de donner 15 000 $ pour couvrir les dommages qui ont été causés.
1: Aïe, aïe, aïe.
0: À deux reprises, entre 2015 et 2023, et par souci de bonne entente entre voisins, le propriétaire de la haie a autorisé son voisin à tailler pour abaisser la portion de la haie qui se situe le long de sa piscine, afin de le laisser profiter du soleil sur une petite longueur. La hauteur des cèdres a donc été abaissée à 12 pieds.
1: OK.
0: Mais en juin 2023, alors que le propriétaire était parti en camping avec sa famille, ben le voisin, avec l'aide d'un autre voisin, a décidé de tailler la haie sur une plus longue portion, et ce, sans avoir demandé l'autorisation auparavant. Et lors de son témoignage devant la division des petites créances, ce dernier explique que depuis 2 ou 3 ans, il souhaitait avoir davantage de soleil puisqu'il perdait de la luminosité au soleil couchant et probablement de la chaleur à partir de 14 heures. Sa conjointe ajoute que c'était aussi pour permettre le passage des fils électriques sans obstruction. Selon eux, la hauteur et la taille de la headset étaient mal coupées au niveau des fils. La télévision manquait.
1: OK.
0: On comprend que c'était pas par câble, là.
1: Non, c'est ça, hein?
0: Selon le couple, seulement 2 ou 3 arbres de plus ont été éteintés par rapport aux autres années. Mais selon l'expert en arboriculture et foresterie mandaté par le propriétaire de la haie, cette dernière couvre 19 mètres et la partie endommagée par la taille s'étale sur 11 mètres, soit 60 % de sa longueur. Et l'expert a établi aussi à 19 le nombre d'arbres coupés qui ne faisaient pas partie de l'entente entre les voisins. Et si la haie est toujours existante, on voit maintenant au travers, selon le propriétaire. Et selon l'expert, la seule croissance possible se fera maintenant sur le côté par les branches latérales et non plus en hauteur. Okay. Donc, ça s'est ramassé en cours. 15 000 $
1: On est allé chercher un expert. D'un, là, il y a de quoi là-dedans qui n'a pas de sens. Ça. C'est le voisin qui s'est déjà entendu que le voisin pour en couper une partie. Veux-tu bien attendre qu'il revienne puis expliquer ton problème? Hey, man!
0: Je serais curieux de connaître la législation dans ce dossier-là. Parce que si la haie du voisin est là, moi, j'ai pas de trouble. Mais si la haie empiète sur ton terrain...
1: Ben oui!
0: T'as-tu le droit de couper comme sa ligne de ton terrain?
1: Ouais, moi avec, je serais curieux parce que, écoute, j'ai déjà eu, moi, des headsets de chaque côté avec des voisins différents. Puis, tu sais, honnêtement, on s'est jamais assigné dans le sens que lui, il jouerait son bar, moi, je jouerais mon bar. Puis, on n'a jamais parlé de rien par rapport à ça. Là.
0: Ouais.
1: Fait donc, que... c'est sûr que là, bon, il n'y avait pas obstruction de lumière avec une piscine, etc. Là. Nos piscines étaient éloignées des headsets. Là.
0: Uh-huh.
1: Fait qu'à ce moment-là, on ne perdait pas de lumière, mais c'est ça. Écoute, je sais pas, c'est parce que si elle coupe juste de son bord, elle va quand même être haute de son bord à lui, mais lui va l'avoir raccourci juste de son bord. Fait que c'est sûr que ça prend une entente. Mais là, t'es, on a-tu...
0: Lui, il était dans sa cour, puis là, à cause de la hauteur de la haie, ça y enlevait du soleil.
1: Ouais.
0: Parce que la haie, année après année, elle pousse en
1: c'est
0: hauteur.
1: C'est ça. Puis là... Fait que lui, quand il a installé sa piscine à la base, il devait pas avoir cette problématique-là.
0: Ouais.
1: Puis là, à un moment donné, il a fait, voyons, crime, comment ça, j'ai perdu du soleil dans ma piscine, hein? La haie, tu sais, a grandi.
0: T'imagines-tu à quel point ça doit être complexe, des fois, la bonne entente entre voisins, quand il s'agit de genre de frontières, là, comme ouais. Ça?
1: Puis moi, c'est-tu quoi? Il y a un voisin qui me demande, hey, je peux-tu couper la haie parce que je vais avoir du soleil dans ma piscine? Je dis oui.
0: À hauteur?
1: Ben là, on parlait de quoi? 12 pieds de haut. Elle restait à 12 pieds de haut quand même? C'est ça qu'on disait?
0: Ouais.
1: Peut-être 12 pieds de haut, là. C'est plus que 2 fois moins.

0: Normalement, tu veux ton intimité chez toi. Là, fait que moi, c'est correct que la haie soit le plus haute, mais si pour accommoder ton voisin, je suis d'accord qu'à un moment donné, quand la haie dépasse la maison.
1: Ben, c'est parce que plus que deux fois moi en hauteur, je me dis que je vais avoir de l'intimité.
0: Ouais.
1: Parce que, tu devais être à peu près ça, moi, mais. Ouais, même celle où mon entrée était plus haute, là. Elle devait être un 17-18 pieds de haut, certain. Là. Elle était vraiment fournie, celle-là. L'autre devait être à peu près une douzaine de pieds, justement, du côté de mon patio, puis j'avais de l'intimité, rien qu'en masse.
0: Ouais. Autre chose, je suis tellement content que dans l'actualité, on commence de plus en plus à interdire les boissons énergétiques.
1: OK, oui.
0: Là, c'est rendu le municipal qui commence à s'en mêler. À la grandeur du Québec, il faut s'unir pour les boissons énergétiques. Puis là, on met ça à 16 ans, c'est ça, Jeff?
1: Ouais, exactement.
0: On aimerait mettre ça à 16 ans. Puis en même temps, il faudrait faire des campagnes de sensibilisation sur ces maudites canettes-là qui sont de la dynamite, on va
1: ben
0: se
1: oui.
0: dire. Là. Mais il y a beaucoup de ces gens-là qui se ramassent à l'hôpital parce qu'ils ont l'impression de faire des crises d'angine ou des crises de cœur ou de l'arythmie cardiaque. Puis malheureusement, dans certains cas, des jeunes très jeunes,
1: ben oui.
0: 12, 13, ben 14, 15 ans.
1: Ça équivaut à quoi? 7-8 cafés, je pense, une boisson énergétique?
0: Ça doit dépendre de la canette que tu prends, là, mais ils se ramassent avec un pacemaker. Pacemaker. Des gars de construction qui travaillent pas mal plus fort physiquement que toi et moi. Là, quand on travaille, nous autres, on est derrière une console, on jase. T'sais, on a une fatigue qui est différente. Puis je sais que ça va te surprendre, mais dans mon cas, ça peut être une fatigue mentale. Mais les gars de construction, quand ils tombent dans le lit le soir, là, ils s'endorment pas, ils perdent connaissance. Fait que là, ils sont fatigués sur l'heure du midi. Ils dînent.
1: Clic.
0: Là, tabarouette, une petite baisse de tension. Faudrait que j'aille faire un petit somme, mais j'ai pas le temps. Faut que je rembarque sur le chantier. Pouf, il se tape deux Red Bull.
1: Mais deux Red Bull, c'est parce que là, la patate te va trop vite, puis tu t'en vas travailler physiquement, fait qu'elle va aller doublement trop vite.
0: Fait que ton corps veut se reposer, tu envoies un signal contraire. Non, il faut pas que tu te reposes. Let's go, prends de l'énergie, boum, boum, boum. Puis là, ben, tu remontes, mais c'est néfaste pour la santé.
1: Ben oui.
0: Ton cœur travaille plus, puis qu'est-ce que ça fait? Ben, les gars se ramassent à l'hôpital, puis ils font de l'arythmie, puis là, ben, ils se ramassent avec un PC.
1: C'est clair.
0: Il y en a de plus en plus. Les statistiques sont épouvantables. C'est, j'ai un gars avec qui je joue actuellement, là, lui, il se tape deux monsters avant de jouer les matchs.
1: Ça n'a aucun sens. De se taper ça avant de faire une activité physique, ça n'a aucun sens.
0: Deux, tu sais, il n'est pas petit, là, c'est un armoire à glace, là, mais deux monsters avant de faire
1: mais quand même,
0: 45 minutes de sport.
1: Il en demande 23 à son cœur.
0: Donc là, c'est la ville de Rosemère qui a mandaté son administration pour déterminer les mesures nécessaires afin d'interdire la vente de boissons énergisantes caféinées dans les établissements sportifs et récréatifs de son territoire, y compris dans les machines distributrices. Et la municipalité souhaiterait même pouvoir mettre des constats d'infraction si une réglementation lui permettrait de le faire. Je suis jamais pour les maudits constats d'infraction. Mais à un moment donné, tu n'auras pas le choix, là. Puis si la Ville de Québec pourrait embarquer là-dedans aussi, en bas de 16 ans, interdiction
1: ben oui.
0: de faire l'achat de ces maudits produits-là qui sont néfastes pour nos enfants. C'est un combat, hein, passant chez nous. Là, mes gars là, sont très attirés par le marketing de ces canettes-là. Ils en entendent parler à l'école comme quoi c'est super bon, puis que quand ils prennent ça, ils sont hyper motivés. Puis à chaque fois que je vais chez Métro, là, « Papa, je peux-tu prendre... » Non.
1: Non. Ah non, faut que tu casses cette mauvaise tendance-là.
0: Mes amis, eux autres, ils ont le droit.
1: Tes amis.
0: Mes amis, ils ont le droit, ouais.
1: Ah ouais, tes amis.
0: Je suis pas un méchant père.
1: Non, t'es pas un méchant père partout. Non, faut casser cette mauvaise habitude-là. Un peu, je regardais dans le même sens, là. Mathias hier me parlait de la zine.
0: La quoi?
1: La zine.
0: C'est quoi ça?
1: C'est des petits trucs de nicotine que les jeunes maintenant se mettent sous les dents, des petits sachets. Mais les influenceurs sur les médias sociaux, c'est ça, je regardais hier, eux, ils vendent ça comme de l'énergie. Ils disent, il y a 50 mg de caféine là-dedans, fait qu'avoir, mets-toi ça dans la bouche, tu vas voir, tu vas être full énergique, tu vas pouvoir passer à travers ton cours à école, tu vas être encore plus performant dans ton sport. Mais c'est de la nicotine. Les jeunes deviennent accros à nicotine. Mais là, la petite pochette, là, c'est les dents. Là.
0: Ouais.
1: Devrait avoir la gencive des jeunes, toi. La gencive se met à pourrir, les dents jaunissent. Dans le temps de le dire, ça crée des problématiques épouvantables.
0: Incroyable. 9h53, je vous souhaite de passer une belle journée. Le chum Max s'en vient avec Catherine Bachand. Et non, excuse-moi, Catherine n'est pas là aujourd'hui.
1: Non, exactement.
0: Toi, à partir de midi, tu seras là avec toute ton équipe. Ça va être quoi, ouais, le sujet abordé?
1: Avec Antonine Iacarini dans le caucus, on va jaser évidemment de cette annonce pour le transport en commun qui va arriver à 15h et également de Mark Carney qui est encore en voyage puis qui nous coûte cher en repas. On a Mathias qui nous a préparé un beau dossier sur le renforcement de la loi 101 pour les municipalités. Et Alex Laramé va être là en fin d'émission pour nous parler de la Coupe Stanley qui commence ce soir.
0: On se rejoint à 18h. Salut tout le monde. Bye-bye. Merci, Jeff.
1: Merci.
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1: Ok, oui, 10h01, bienvenue dans le Point de Max à Boulevard 102-1. On s'installe ensemble pour les deux prochaines heures sous le soleil, ou du moins en partie, à Québec, 16 degrés. On va atteindre un 22 au courant de la journée. Demain, c'est 26 degrés, gros soleil. Jeudi, 25 degrés, alternance soleil-nuage. Vendredi, 26, alternance de soleil-nuage. En fait, la seule journée moins belle dans toute la prochaine semaine, c'est samedi avec de la pluie et 19. Puis après ça, on revient là, avec du 24 soleil. Hey, lundi prochain, ça reste loin, ça peut encore changer. Mais ce qu'Environnement Canada nous dit au moment où on se parle, c'est 29 degrés, puis ça, c'est au mercure, là. Ça compte pas de l'humidex s'il y en a. Fait que lundi, le 8 juin, on nous dit 29 degrés, gros soleil. Fait qu'on est rendu là, les amis, on est en juin et ça paraît. Là, je vais avoir besoin de vous dans la prochaine heure, surtout la prochaine demi-heure, en fait. Là. Catherine Bachand, qui depuis quelques semaines est une partie intégrante du Point de Max à Boulevard, et c'est un grand plaisir de partager la première heure du show avec elle. Et là, aujourd'hui et demain, elle n'est pas disponible. Donc, Nathan Meilleur, du moins pour aujourd'hui, va venir me rejoindre, mais il va arriver vers 10h30, 10h40. Fait que là, on est en petit tête-à-tête, comme dans le temps, comme avant que Kat Bachand se joigne au Point de Max, quand on était tout le temps en date. Puis là, je suis plus habitué d'être seul, fait que aidez-moi, dites-moi salut, 88-971-1021, plus que jamais dans la prochaine demi-heure. Je vais avoir besoin de votre participation. 88-971-1021, qui est là? On va prendre les présences. 88-971-1021, salut Christian, qui est déjà là, qui parle des heures maximalises. 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Plusieurs personnes qui ont écrit au 88-971-1021. Je vous salue notamment Claudie. Je salue Simon qui est là comme à l'habitude. On me dit, c'est Carl qui dit, parle du tramway, tu vas avoir plein de messages. En effet, ce sera un sujet évidemment du show aujourd'hui dans les nouvelles, dans les prochaines minutes. Nadine qui est là, Jennifer qui est là également. Toujours le fun de m'écouter en s'entraînant, me dit quelqu'un. Fait que content de participer à ta bonne santé physique, mon ami. J'ai pas tous les noms, là. Simon est là, il y a Alexandre qui est là également. Le date de ce matin, ça va t'entraîner pour Trini. Ouais, c'est fallait être là un petit peu plus tôt. Mais mes histoires de cœur, parlant de frette là, matin, ça en était des pas pires. Sébastien qui est là. On a Big Nick qui est là également. C'est quand le prochain match du CH? Ah, Claude André. Claude André, de mémoire, tout était un hater hein, dans le temps que le CH allait bien. Salut Max, me dit Marianne. Simon qui demande, as-tu reçu des nouvelles de ta date? Parce que ce matin, ouais, c'est ça, on riait un peu du fait que j'attendais des nouvelles d'une fille depuis 20h27 hier soir. Et à 9h24 ce matin, Simon, j'ai le plaisir de t'annoncer qu'elle m'a répondu pour me dire un beau bon matin. Donc oui, j'ai eu des nouvelles de Trinity, pour ceux qui étaient là plus tôt. Sinon, vous pouvez récupérer ça, là, entre autres, vers la fin du pit stop ce matin, avec BLVD.fm ou application mobile Boulevard 102. Mais vous ferez ça plus tard, parce que pour l'instant, on va se lancer tranquillement, pas vite, dans le point de Max. Continuez d'écrire 88-971-101. Je vous rappelle que pour à peu près une demi-heure, on est en date, on est entre nous, en attendant que Nathan Meilleur vienne s'installer. Plus tard dans le show, Mathias Turcotte va passer également pour ses nouvelles vers 11h30. Plusieurs sujets d'actualité qu'on va prendre le temps d'aborder avec Nate une fois qu'il sera arrivé. À 10h40, on va aussi recevoir Frédéric Boisvert. Toujours le fun de jaser avec Frédéric Boisvert, qui est PDG de la Chambre de commerce et d'industrie de Québec. Il a écrit un texte ce matin d'opinion dans le journal. Devenir le pôle logistique par excellence dans l'Est du Canada. Fait que ça veut dire ça. Dans le concret, on va le demander à Fred Boisvert. Puis en même temps, ben, on va en profiter pour prendre son avis sur l'annonce de financement pour ce qui est du tramway de Québec, l'annonce dans Saint-Roch aussi, qui n'a pas beaucoup de concret, mais qui est rempli de bonnes intentions. Donc, Frédéric Boisvert qui sera avec nous dans à peu près une demi-heure. Chris demande par texto, est-ce qu'il y a des Québécois en finale de la Coupe Stanley? Je vais y aller de mémoire hyper rapidement. Il y a certainement William Carrier du côté des Hurricanes de la Caroline. Il est d'ailleurs un ancien des Golden Knights de Vegas. Et chez les Golden Knights, je sais qu'il y en a un assurément. Il y en a-tu plus qu'un? Je pense qu'il y en a juste un, puis c'est un petit gars de Val-d'Or, un petit gars de chez nous, Jérémy Lauzon, ancien des Huskies de Rouyn-Noranda, joueur très robuste, qui est maintenant rendu un défenseur des Golden Knights de Vegas. L'affaire avec Jérémy Lauzon, c'est qu'aux dernières nouvelles, il était blessé. Donc, est-ce qu'il sera en mesure de revenir dans l'alignement des Golden Knights? Je ne sais pas. Je crois qu'il est toujours blessé pour l'instant, Jérémy Lauzon. Fait que oui, t'as un Québécois de chaque côté. Fait que on est assuré qu'il y ait un Québécois qui gagne la coupe. Ce sera William Carrier ou Jérémy Lauzon. Mais oui, il y a quelqu'un d'ailleurs qui nous mentionne aussi Dominique Ducharme, qui est assistant coach du côté des Golden Knights de Vegas, l'ancien du Canadien, Dominique Ducharme. Ancien coach chez les juniors également des Mooseheads d'Halifax. C'était-tu allé faire un tour aussi de mémoire du côté de Drummond? En tout cas, Mooseheads, c'est sûr, a été avec le Canadien aussi. Et de ce que je lisais plus tôt, Dominique Ducharme, qui est le spécialiste de l'avantage numérique des Golden Knights de Vegas, qui fonctionne super bien. Fait qu'en effet, on a deux joueurs. D'un côté, William Carrier chez les Canes, Jérémy Lauzon chez les Golden Knights, et on a Dominique Ducharme qui est un coach du côté des Golden Knights. Dans l'actualité ce matin, il y a quelque chose qui a retenu mon attention. Quand on parle, ça vient d'un souverainiste convaincu, d'un grand défenseur de la langue française. Et là, dans le Journal de Québec, on nous parle d'une nouvelle directive du ministère de la langue française qui va toucher le monde municipal. Depuis hier, 1er juin, les employés municipaux, avant chaque achat, doivent vérifier que l'entreprise où ils vont acheter participe au processus de francisation prévu par la Charte de la langue française. Jusqu'à maintenant, c'était déjà une directive qui existait, mais les achats en bas de 5 000 c'était exclu. Sinon, vous comprendrez que ça peut être du trouble et que ça peut devenir du gros gossage. Mais là, le ministère est très clair, là. C'est une vérification qui doit maintenant être faite systématiquement avant la conclusion d'un contrat à exécution instantanée. Puis on donne des exemples. Achat courant. Location d'un outil pour déboucher un drain. Achat d'une pelle. Et si vous pensiez que la pelle, c'est un peu ridicule, achat d'un repas dans un restaurant. Réservation d'une chambre d'hôtel. Mais le repas dans le restaurant, ça veut dire qu'un employé municipal qui va s'acheter un sandwich sur le bras de la job pour je sais pas quelle raison, mais mettons que ça a arrivé, il faut qu'avant d'acheter son sandwich, il aille sur la plateforme puis il vérifie, OK, est-ce que le resto, donc dans ce cas-ci, est-ce qu'il est sur la liste du gouvernement comme un resto qui participe. Et le gouvernement qui dit que si le c'est pas respecté, le contrat sera annulé. Fait que si la sandwich est déjà mangée à ce moment-là, je sais pas ce qui se passe. Mais quand on parle pas de démocratie, c'est quoi le mot que je cherche, aidez-moi, là, de paperasse, là, de... C'est pas ça le mot que je cherche, mais de paperasse qui a pas de bon sens. De bureaucratie. Bureaucratie était le mot que je cherchais. Et Kim, au 88-971-1021, a un excellent point. Donc, plus de temps, plus de dépenses. Voici une autre raison de pourquoi ça coûte cher. Ça coûte toujours plus cher au Québec. Puis en effet, parce que c'est une lourdeur administrative. Puis c'est ce que dit la Fédération québécoise des municipalités. Parce que là, ce qui va arriver, c'est que, quelqu'un, un maire d'une ville doit arrêter manger, puis là, il est sa route, OK? Fait que là, il faut qu'il appelle au bureau. « Hey, peux-tu vérifier si je peux manger un sandwich là? » Il donne l'exemple aussi, Jacques Demers de la FQM, Fédération québécoise des municipalités, il dit « OK, s'il faut que j'arrête de gazer, là, sa route, puis que la station-service n'est pas conforme, faut que j'aille plus loin? » Le cabinet du ministre Jean-François Roberge défend la mesure en disant que l'État doit être exemplaire, que c'est important que les organismes publics comme les municipalités travaillent avec des entreprises conformes à la Charte de la langue française. Mais à un moment donné, c'est parce que ça devient ridicule. Puis un autre intervenant dans le texte du journal, c'est le directeur général de l'Association des directeurs municipaux du Québec qui dit que là, si quelqu'un fait une plainte pour une pelle, une vis, un 2x4, un siphon pour toilette, ben là, il y a quelqu'un de l'Office de la langue française qui va faire un suivi avec la municipalité. Fait que là, ça prend du staff de l'Office de la langue française qui va faire un suivi avec quelqu'un de la municipalité qui aurait, me semble, quelque chose d'autre à faire. Là, Cal, qui m'agace un peu, il dit, imagine la bureaucratie d'un Québec pays à... Ben, là, on parle d'un exemple, en effet, qui est provincial puis qui est absolument absurde et ridicule, mais des exemples de ça au fédéral, il y en a énormément aussi, puis je pourrais dire que déjà, la bureaucratie d'un Québec pays serait améliorée parce qu'on enlèverait un palier inutile, le palier du fédéral, puis on ferait tout au Québec, alors que présentement, ben, il y a des dédoublements. Fait que je pourrais te répondre, mais on veut pas parler de souveraineté du Québec ici. Je suis sous-traitant du gouvernement et j'ai appris que rien n'est plus important que la sacro-sainte procédure, même pas les citoyens. Ben, ça, en effet, c'est un problème. Que la première affaire là, que tu dois vérifier, là, c'est pas est-ce que je vais donner un bon service, est-ce que je vais rendre, est-ce que je vais utiliser les taxes de mon citoyen de la meilleure façon possible. Ce qu'on veut surveiller, c'est... Est-ce qu'on va respecter la bureaucratie? Est-ce qu'on va remplir les bons papiers? Est-ce qu'on va respecter les bonnes règles ridicules comme il faut que ça parle français dans le restaurant où je veux m'acheter un sandwich comme employé de la ville? Ben c'est de ça dont on nous parle ce matin dans le Journal de Québec et c'est assez particulier. Ça a retenu mon attention, je voulais vous en parler. Au retour de la pause, on va aller faire un petit tour des nouvelles. Il y a pas mal de stock, évidemment qu'on parle de l'annonce du financement pour le tramway de Québec. Il y a également l'annonce d'hier sur laquelle on va revenir là, pour ce qui est de Saint-Roch. La loi Gaby-Renault qui est dans l'actualité aujourd'hui aussi, alors que la Sûreté du Québec craint ne pas être en mesure de répondre adéquatement à la demande qui sera créée. On se parle de cybersécurité et de numérique aussi. On parle de bureaucratie, puis là, on n'est pas dans la même branche, là, mais dans tout ce qui est ridicule. Puis là, en passant, ça va toucher le gouvernement fédéral. Le programme fédéral 2 milliards d'arbres de Justin Trudeau, là, vous vous en souvenez peut-être ou pas. On a une bonne dans l'actualité là-dessus aujourd'hui. Et il y a aussi des représentants du gouvernement du Canada qui se rendent à Washington. Fait que ben du stock dans l'actualité. Et on en jase dans les prochaines minutes. 10h15 minutes dans le Point de Max. 418-971-1021 pour me rejoindre en studio par texto. 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

0: 16h21 minutes dans le Point de Max à Boulevard 102.1. J'espère que vous passez un merveilleux mardi, que votre début de semaine se déroule bien. On est gâtés à la météo pas mal toute la semaine, j'ai envie de vous dire. Là. Puis même pour les 7 prochains jours, il y a samedi où ça va être un petit peu moins beau avec de la pluie et 19 degrés, mais à part ça... Là, c'est du soleil, c'est des températures, tu sais, aujourd'hui 22, demain gros soleil 26 degrés, après ça 25, 26, et mes yeux sont très attirés par la journée de lundi prochain, alors qu'on nous dit que ce sera 29 degrés gros soleil. Et là, le 29 degrés, ça inclut même pas l'humidex, s'il y en a, là. Fait que, on est dans le mois de juin et ça commence déjà à apparaître. Le mois de mai aura été plus laid qu'à l'habitude, là. On dirait qu'on s'est habitué à avoir des mois de mai où c'était l'été, là. Qu'on finissait le mois de mai et qu'on était déjà bien bronzé. Là, on n'est peut-être plus nécessairement là-dedans tant que ça, mais au moins, pour ce qui est du début de mois de juin, on s'enligne pour être gâté, pas pire. Dans l'actualité, il y a une chose qui retient beaucoup l'attention aujourd'hui, et c'est le financement du gouvernement fédéral pour le projet de tramway qui va officiellement passer à 2,75 milliards. On va donc s'approcher du 40 % demandé par Québec. On ne l'atteint pas toutefois. On est autour de 36 %. Mais ce que Marc-André Leclerc, analyste politique, nous expliquait bien ce matin dans Marceau le matin, c'est que on va aller chercher le 40 % des dépenses admissibles. Fait que Ottawa calcule un certain nombre de dollars de dépenses qu'on dit admissibles, donc qui rentrent dans certaines catégories, puis on dit on vous donne 40 % de ça. Donc, et là, la petite marge entre le 36 % et 40 % oui, au total, ça donne un 36 % Par contre, quand on parle de dépenses admissibles selon Ottawa, ben là, on va aller chercher le 40 % Donc, l'annonce sera faite aujourd'hui du côté de Longueuil par Marc Carney et Christine Fréchette. Bruno Marchand qui serait sur place aussi. C'est à 15 heures, si je ne m'abuse. Et ce qu'il faut comprendre, pourquoi cette annonce-là se fait à Longueuil, puis à la base, moi, je pense que ça devrait pas, là, les grosses annonces, c'est supposé se faire à Québec, peu importe, mais regarde, c'est que c'est pas juste une annonce de tramway de Québec. C'est une annonce concernant l'entente entre le provincial et le fédéral sur le financement du transport collectif québécois via le nouveau fonds pour le transport en commun du Canada. Le Québec était la seule province à pas encore avoir de deal à ce niveau-là. Le gouvernement québécois qui pourrait d'ailleurs, de ce qu'on comprend, utiliser d'autres sommes de ce fonds-là pour les ajouter au financement fédéral du tramway, mais en tant que tel, vraiment réservé, bloqué pour le tramway, on sera rendu à 2,75 milliards. Vous dire qu'il y aura aussi une annonce fédérale aujourd'hui d'un montant important dans les dizaines de milliards de dollars pour les infrastructures à la grandeur du pays. Fait que là, il va rester à voir les détails de tout ça, mais annonce quand même qui sera importante. L'Université du Québec qui veut passer de la parole aux actes concernant sa présence dans le quartier Saint-Roch et souhaite installer un nouveau pavillon ainsi que deux résidences étudiantes de 250 places chacune. Les investissements qui pourraient atteindre 100 millions de dollars amenés jusqu'à 1000 étudiants de plus en basse ville de Québec. Bruno Marchand qui a salué les intentions de l'Université du Québec en parlant du plus haut niveau d'engagement public pour le quartier qu'on n'aura jamais vu. Par contre, faut dire que le projet reste un stade assez embryonnaire, là. Dans le sens où on sait même pas où on va mettre les résidences étudiantes, on sait pas exactement le nouveau pavillon, on veut le mettre où. D'ailleurs, le journal qui a remarqué hier que le campement de personnes en situation d'itinérance installé sur la place de l'Université du Québec dans Saint-Roch a été retiré de façon magique là, juste avant l'annonce. Mais le maire Marchand dit que ça n'a pas de lien avec le fait que l'annonce était là puis que les journalistes allaient être là. On a fait le travail, ça a tombé la même journée ou à peu près, mais ça n'a pas de lien là avec l'annonce, franchement. La Sûreté du Québec, qui craint de ne pas être en mesure de répondre adéquatement à la demande créée par la future loi Gabi-Renault. Ou du moins, si on n'a pas de ressources supplémentaires. C'est ce qu'on peut lire dans Le Soleil ce matin. La SQ qui estime qu'environ 10 000 personnes pourraient chaque année demander à connaître les antécédents de violence de leur partenaire intime si ce projet de loi-là, le projet de loi 4, est adopté, puis on s'enligne pour le faire. Ce qu'on évalue du côté des policiers, c'est qu'il faudrait jusqu'à 8 heures de travail pour analyser certains dossiers et au moins 23 employés additionnels pour traiter les demandes. Les demandeurs qui pourraient devoir attendre entre 14 et 45 jours avant d'obtenir une réponse, alors qu'on s'entend quand tu fais cette demande-là souvent, ben soit peut-être que tu es dans un début de relation, que tu veux tasser, certes, dissiper peut-être des doutes que t'as, ou peut-être que, justement, t'es rendu à un point où tu sens qu'il y a quelque chose qui va pas dans ta relation, puis tu veux faire tes vérifications, ben un mois et demi plus tard, ben ça se peut malheureusement qu'il soit trop tard. Rappelons que la mesure doit permettre à une personne de 14 ans et plus d'obtenir certains renseignements sur les antécédents criminels ou policiers d'un partenaire actuel ou passé, des interventions liées à la violence conjugale, même sans plainte formelle, ainsi que certaines condamnations pour agression sexuelle pourraient être divulguées ainsi. Le sous-ministre à la cybersécurité et au numérique, Stéphane Le Bouillonnec, s'inquiète de la vulnérabilité des données des Québécois face aux Américains. Radio-Canada rapporte ce matin que lors de l'étude de crédit de son ministère le 27 mai, ses explications ont en quelque sorte contredit les propos plus rassurants qui étaient véhiculés par le gouvernement du Québec et Santé-Québec. On apprend notamment que les données sensibles des Québécois inscrits au dossier santé numérique ne migreront pas vers un nuage gouvernemental sécurisé avant 18 ou 24 mois. Donc dire que ces données seront à la merci du fameux Cloud Act, la loi américaine qui permet aux autorités d'obliger toute entreprise américaine, fait que Microsoft, Amazon, Google, à leur remettre les données qu'elles détiennent, même si ces données-là sont hébergées sur des serveurs dans un autre pays. Fait que même si, exemple, le serveur Amazon est au Québec, comme Amazon est une entreprise américaine, les États-Unis peuvent dire à Amazon, tu vas me donner les données, même si c'est dans un serveur au Québec. Le sous-ministre Le Bouillonnec, qui a été clair, dit que la question du Cloud Act est une préoccupation importante pour le gouvernement du Québec. Ses propos qui rejoignent ceux de l'ex-ministre Gilles Bélanger, qui a été écarté, rappelons-le, par la première ministre Christine Fréchette lors du dernier remaniement. Je vous avais dit que j'allais vous en parler. Le programme fédéral 2 milliards d'arbres de Justin Trudeau qui continue de pas aller dans la bonne direction. Je vous rappelle qu'à la base, on voulait planter avec ce programme-là 2 milliards d'arbres d'ici 2031. En 2025, là, au dernier décompte, c'était 230 millions. On est loin, très loin. Et là, ce matin, le Journal de Québec nous apprend qu'une compagnie qui s'appelle Rameau reçoit des subventions pour planter des saules qu'elle transforme en copeaux de jardinerie. Fait que ce serait des arbres qu'on compterait dans le nombre d'arbres plantés, puis qu'une couple de mois plus tard, une couple d'années plus tard, on transforme ces arbres-là en copeaux de jardinerie, des copeaux de bois. Ressources naturelles Canada explique que l'approche est compatible avec ses objectifs parce que les saules permettent une séquestration continue du carbone grâce à leur croissance rapide et à leur système racinaire. Mais la citation du jour par rapport à cette nouvelle-là revient au président du syndicat local d'Abitibi de l'Union des producteurs agricoles, Normand Lemieux, qui dit... Quand Greta Thunberg est arrivée puis que Justin Trudeau lui a promis de planter 2 milliards d'arbres, c'est clairement pas le modèle qu'elle avait en tête. On s'en va du côté des États-Unis maintenant. Ou du moins des négociations Canada-États-Unis. Le ministre fédéral responsable du commerce Canada-États-Unis, Dominique Leblanc, qui se rend aujourd'hui à Washington à un mois de l'examen de l'accord Canada-États-Unis-Mexique, est là sous la plume de Joël Denis Bellavance dans la presse dans les dernières minutes. On nous mentionne que le ministre Leblanc a fait parvenir une lettre à Jamieson Greer, le représentant au commerce américain, et au ministre de l'économie du Mexique, Marcelo Ebrard. Et on a dévoilé le contenu de cette lettre-là. Et entre autres, ce qu'on veut souligner, c'est le positif de la CEUM. Et en gros, ce qu'on demande, c'est de renouveler l'accord pour une durée de 16 ans. Je vous en lis un extrait. Cet accord est hautement bénéfique pour chacun de nos pays ainsi que pour l'économie intégrée de l'Amérique du Nord. Notre continent constitue l'une des plus vastes et des plus performantes régions économiques au monde, englobant un marché régional de 33 billions de dollars américains et plus de 500 millions de consommateurs. En 2026, le commerce trilatéral de biens et services a totalisé 1,9 billion de dollars américains, soit une hausse de 32 % depuis l'entrée en vigueur de l'accord. Dominique Leblanc, dans sa lettre qui écrit aussi, Ensemble, nous pouvons soutenir la concurrence à l'échelle mondiale en misant sur les ressources et les talents exceptionnels qui composent notre espace économique intégré. La croissance et le succès découlant de notre accord commercial trilatéral historique expliquent pourquoi je confirme que le Canada recommande de renouveler l'accord pour une nouvelle période de 16 ans. Il affirme que le Canada est disposé à examiner des propositions pour contribuer à la prospérité à long terme des trois nations. Mais ce qu'il dit, c'est que les discussions Canada-États-Unis sur la question des droits de douane sectoriels seront essentielles dans tout ça. Donc, ce sera à suivre, une première prise de position, j'ai envie de dire, claire là, du Canada pour ce qui est de l'accord Canada-États-Unis-Mexique. Le ministre Leblanc qui invite les États-Unis et le Mexique à renouveler la CEUM pour une période de 16 ans. Au sport... La finale de la Coupe Stanley, ça commence ce soir. Les Golden Knights de Vegas qui visitent les Hurricanes de la Caroline dès 20h. Ça se passe à Raleigh, en Caroline du Nord. J'ai fait ma prédiction ce matin. Les Hurricanes partent favoris là, aux yeux de bien du monde, notamment des cotes du côté de Vegas. Mais j'ai l'impression que ce sont les Golden Knights qui vont aller chercher cette victoire-là. Et... je serais content pour Mitch Marner qui te remettrait ça dans la face de Toronto. Parce que à Toronto, ça a l'air que le problème, puis pourquoi ça marchait pas en série, c'était en grande partie Mitch Marner. Ça, c'est ce que disaient plusieurs partisans des Maple Leafs. Et là, il y a de très, très, très bonnes chances que Mitch Marner remporte le titre de MVP des séries, le Conn Smythe, le trophée de joueur le plus utile des séries. Ça serait un pas pire fuck you aux gens de Toronto, de Mitch Marner, et je lui souhaite. Je le souhaite aussi à Jack Eichel. Je le souhaite au petit gars de Val-d'Or, Jérémy Lauzon également. Fait que ça me fait mal à dire, là, parce que comme organisation, je ne trippe pas là, ces Golden Knights de Vegas. Par contre, je dois avouer que quand je regarde des joueurs individuellement, il y a une coupe de gars chez les Knights que je serais bien content de voir gagner. Cela dit, avec ce qu'il a vécu, avec le décès de son agent Claude Lemieux, j'ai quand même une pensée pour Frédéric Anderson, le gardien des Hurricanes de la Caroline. Puis si lui devait soulever le trophée, je serais super content pour lui également. Pour ce qui est de la finale dans la NBA entre les Knicks de New York et les Spurs de San Antonio, c'est demain que ça commence. Dans la MLB, début d'une nouvelle série ce soir pour les Blue Jays face aux Braves à Atlanta. Capitale de Québec, début d'une série de 6 matchs à domicile cette semaine. Ça commence avec une série à New York. NFL, grosse, immense transaction hier qui fait que les Rams de Los Angeles sont passés favoris pour l'obtention du prochain trophée Vince Lombardi comme champion du Super Bowl. Les Rams de Los Angeles qui sont allés chercher le meilleur joueur défensif de la ligue, Myles Garrett. C'est toute une acquisition. Cette division-là avec les Rams, les Seahawks, les Chargers, les 49ers aussi. Il y a juste les Cardinals de l'Arizona qui ont comme aucun rapport dans cette division-là puis qui vont se faire planter toute l'année. Mais à part ça, c'est toute une division. Et rapidement, dans la LHGMQ, ouverture d'une période de transactions aujourd'hui avant le repêchage qui commence vendredi. Et les Remparts de Québec ont échangé Xavier Lebel à Victoriaville en retour d'un choix de deuxième ronde en 2027 et d'une sélection de troisième tour en 2026. Au retour de la pause... Frédéric Boisvert, PDG de la Chambre de commerce et d'industrie de Québec, sera au bout du fil. On aime toujours beaucoup lui parler de bien des sujets. Fait qu'annonce tramway, c'est sûr. L'annonce pour ce qui est de Saint-Roch hier. Il a écrit aussi une lettre d'opinion dans le Journal de Québec ce matin sur un sujet un peu champ gauche, mais qui est une idée super intéressante qui pourra nous développer. Donc, après la pause, Frédéric Boisvert, PDG de la Chambre de commerce et d'industrie de Québec. 10h35 dans le Point de Max.
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13: h 40 ben pile dans le point de Max à Boulevard 102.1 et j'ai du renfort en studio après une trentaine de minutes à passer seul parce que Kat Bachand n'était pas disponible ce matin. Il est venu prêter main forte, Nathan Meilleur, salut!
14: Hello!
13: Un gros merci de venir me porter compagnie.
14: Écoute, ça fait plaisir, on fait ce qu'on peut avec ce qu'on a, comme
13: et
14: on dit.
13: Et j'ai même deux personnes pour me tenir compagnie parce que il est au bout du fil, on aime bien ça lui parler à l'occasion. Frédéric Boisvert, qui est PDG de la Chambre de commerce et d'industrie de Québec. Salut Frédéric.
15: Bonjour Max, ça va bien?
13: Yes, ça va très bien. Pour toi, j'imagine que c'est des grosses journées, hein, un gros début de semaine avec tout ce qui se passe dans l'actualité?
15: Oui, effectivement, je peux pas te cacher que la charge, elle est significative, voilà.
13: Évidemment, on va se parler dans les prochaines minutes de tout ce qui est financement du fédéral pour le projet de tramway de Québec avec l'entente qui s'en vient. Il y a eu l'annonce hier également par rapport à ce qui s'en vient dans Saint-Roch avec l'Université du Québec. Mais je voulais commencer avec ça parce que tu signes ce matin un texte d'opinion dans le Journal de Québec titré « Devenir le pôle logistique par excellence dans l'Est du Canada ». Grossièrement, c'est quoi cette idée-là et pourquoi ce serait gros pour la région?
15: Ben, en fait, c'est qu'on a tous les éléments actuellement d'un véritable pôle logistique là, à Québec. Là. On parle notamment du ferroviaire avec la voie ferrée, le portuaire avec le port de Québec, l'aéroportuaire avec l'aéroport international Jean Lesage. Puis là, ce qu'on découvre, c'est que tout ça, ma chronique découle finalement d'un rapport qui a été émis par la communauté urbaine de Québec, métropolitaine de Québec, désolé, sur la question de la logistique à Québec. Puis c'est quoi le constat qu'on en retire, là, juste si on met ça très, très simple. C'est 90 % de la marchandise qui rentre dans la capitale nationale, c'est fait par camion. Or, ce qu'on se rend compte, évidemment, c'est qu'on ne se cachera pas qu'avec ce qui se passe en termes de travaux d'infrastructure à Québec, c'est déjà difficile, il y a déjà de la congestion. Imaginez-vous une seconde ce qui va se passer avec le tramway qui a déjà commencé à éventrer le boulevard Laurier, les principales artères, le tunnel. Fait que finalement, tout ça va devenir... Déjà que c'est complexe, là, déjà que la question de la logistique par camion crée quand même du trafic à Québec. Qu'est-ce que ça va être les prochaines années dans un contexte démographique où on va atteindre le million pour la région métropolitaine, la million d'habitants là, avec Lévis-Québec? Ça va être quand même quelque chose. Fait que l'idée, c'est qu'il y a des villes dans le monde qui ont remporté ce défi-là de manière efficace. pour développer un pôle logistique qui était optimal. À Québec, évidemment, on part d'une situation où on a 90 % du stock qui rentre, ça rentre par camion. Est-ce qu'on peut faire mieux? Est-ce qu'on peut faire différemment? Est-ce qu'on peut mieux exploiter le port de Québec? Est-ce qu'on peut mieux exploiter via le fret avec l'aéroport international Jean Lesage? Le ferroviaire également, là, on peut le voir via le projet QSL. Ça, c'est vraiment une matrice de logistique de biens qui est plus complexe qu'on peut y penser, qui demande beaucoup d'attention.
13: Puis qu'est-ce qui explique qu'on n'en soit pas là présentement ou qu'on soit aussi reculé? T'sais, on a-tu manqué de vision pour que quasiment tout passe par le camion, alors que tu l'as dit, Frédéric, en

0: Par exemple, je sais que du côté de l'aéroport, ils ont reçu du financement pour du fret de cargaison de marchandises. Ben, c'est pas n'importe quelle marchandise qui peut passer via les avions qui sont à l'aéroport de Québec. Là, on parle des fois de pièces. Ça pourrait être même du biopharmaceutique, évidemment, s'il y avait de la certification. Il y a plein d'éléments à ça. Il y a également, à côté de l'aéroport, un parc industriel qui va se greffer là, qui a été annoncé récemment. Ben, peut-être que là, il y a une opportunité d'optimisation de notre chaîne logistique en lien avec l'aéroport et les futurs approvisionnements de marchandises dans la ville de Québec. Ça, c'est d'une complexité quand même assez importante. Mais il reste que je veux te donner des exemples, moi, là, Max, pour que les gens comprennent. Comment ça se passe de par le monde, la logistique en termes de marchandises, puis comment c'est géré? Grosso modo, je te donne l'exemple, par exemple, de Londres, où c'est vraiment une ville, on va se le dire, c'est une mégapole, c'est une ville qui est énorme. Ben, ils ont tout repensé, leur système d'acheminement de logistique, où toutes les livraisons, par exemple, qui se font par camion dans la ville de Londres, sont faites la nuit. Sont destinés dans des entrepôts, je te dirais, qui sont des méga-entrepôts. Puis durant la journée, c'est des petits camions électriques qui dispatchent la marchandise à gauche et à droite, dépendamment de la grosseur et du stock qui doit être livré. Mais tu comprends, l'idée, c'est d'épargner le trafic de jour pour s'assurer que on ait quand même une optimisation des circulations au niveau de Londres. À Paris, ils ont fait un système logistique souterrain. À Singapour, ils sont rendus avec des multi-étages, des entrepôts qui, contrairement à nous, dans les parcs industriels, on dépasse pas vraiment 3-4 étages. Les autres sont rendus dans du 8 puis du 10 étages et plus. Tu sais, il faut repenser en fonction des contraintes qui vont émerger dans notre territoire. Il faut vraiment faire une matrice de ça. Puis ça, ce que ça demande, Max, c'est quand même une extrême coordination là, envers des pôles logistiques. Là. Le ferroviaire, comme je t'ai dit, le portuaire, l'aéroportuaire, le transport routier, c'est vraiment beaucoup de concertation. Puis le rapport de la communauté métropolitaine de Québec, ben, ajoute les fondements de ça. Puis ça, je salue quand même l'étude. Là. Ça résulte d'un sondage dans lequel on a participé, qu'on a été membre également, qu'on a sondé nos membres. Fait que je suis quand même fier qu'on ait quand même pu mettre une lumière là-dessus. Là.
1: Il y a beaucoup de choses, Frédéric. Ça m'amène beaucoup de questions, en fait, là, ce que tu mentionnes dans les dernières minutes. Je vais essayer d'y aller dans l'ordre. Okay? Première question, vas-y. Parce que tu as parlé de faire et de refaire, de repenser le plan. Je trouve qu'à Québec, des fois, on est bon là-dedans. Faire et refaire. Puis je pense, entre autres, pour avoir vécu moi-même ce bordel-là pendant des années parce que je devais passer sur Champlain pour aller reconduire mes gars à la garderie quand j'étais jeune. Ce chantier-là qui, bon, nous a donné maintenant un espace exceptionnel qu'on tarde à allonger. Ouais. Avec l'accès ferroviaire, est-ce qu'on a déjà ce qu'il faut en ce moment? Est-ce que c'est mal optimisé ou est-ce qu'il faudrait refaire encore puis repenser toute la promenade qui a déjà été refaite dans les dernières années?
0: Non, je pense pas qu'on va toucher la promenade d'aucune façon. D'ailleurs, il y a la phase 4 qui va être annoncée éventuellement. Là, il y a la phase 4 qui va nous mener à Beauport. Non, je pense que le ferroviaire, tu sais, il est là, puis tu ne peux pas déplacer le ferroviaire comme tu peux. Je pense que le ferroviaire dessert bien la région de Québec, a un accès direct au port de Québec. D'ailleurs, le projet QSL, c'est ça également, là, c'est qu'on transforme, tu sais, parce que je veux répondre à ta question, mais je veux quand même te donner des ancrages, des poignées par lesquelles on va parler d'une réalité qui est propre à Québec. Comme par exemple, en ce moment, au port de Québec, là, c'est beaucoup de vrac. Mm-hmm. Ben, pour moi, là, le port doit aller ailleurs, là, clairement que le vrac. Là. Le vrac, d'autres ports au Québec pourraient s'en occuper éventuellement. Là. C'est pas un signe de modernité, là, gérer du vrac dans une ville comme Québec. Gérer du stock et de la marchandise à Québec dans une optique de consolidation du pôle logistique, c'est d'avoir des containers qui produisent beaucoup, beaucoup de spin-off autour de ça, qui permettent à des entreprises de se greffer à ça. Il y a toute une logistique de marchandises qui va s'imbriquer dans le contexte du port de Québec, dans cette mutation-là qui va se passer avec QSL, mais il va en avoir d'autres projets. C'est un peu toute la modernisation du port de Québec. Ça, c'est une partie fondamentale. Fait que moi, je pense pas d'aucune façon là, les promenades de Champlain vont être touchées. D'ailleurs, c'est un œuvre qu'on devrait pas toucher du tout. Il y a du camion qui passe par là, mais en quantité correcte, c'est gérable. Mais tu sais, il y a d'autres affaires qu'on n'utilise pas bien, je te dirais, Max. Pas bien, mais pas suffisamment. Il y a eu des projets d'approuver puis de financer pour le fret de cargaison de marchandises à l'aéroport de Québec, mais on pourrait aller plus loin, puis on devrait aller plus loin dans le contexte du parc industriel qui va se greffer juste à côté de l'aéroport. Il y a là des opportunités. Tu sais, je comprends que ça peut devenir gossant à la fin entre toi et moi de se dire, bon, c'est pas de repenser.

0: sais, je te dirais, le système, c'est de l'optimiser. C'est d'aller plus loin, c'est de penser, okay. OK, c'est quoi les investissements que ça nous prend là pour avoir une logistique des marchandises dans le sens du monde, un pôle logistique dans le sens du monde à Québec? Là, on le sait, là, le constat, c'est qu'on doit l'optimiser. Mais comment? C'est pas une question de réinventer la roue. C'est de faire des investissements stratégiques qui vont nous aider de passer à une étape supplémentaire. Puis on réglera pas tout dans une journée, là. C'est un plan de match-là qu'on voit dans le rapport, là. C'est pas un plan de match, mais c'est un constat, mais ça nous donne quand même une voie vers un plan de match. Ça va être sur plusieurs années, là. Ça se réglera pas en 5 ans, cette affaire-là, là.
1: Parce que moi, je trouve ça intéressant quand même, l'aspect que tu as amené, l'exemple de Londres aussi, entre autres, avec les livraisons de nuit par camion. Mais c'est sûr que, tu sais, d'un point de vue logistique, justement, de trouver la main-d'œuvre qui va accepter, parce que c'est bien beau d'avoir, bon, les hommes, les femmes derrière le volant pour conduire les camions, mais automatiquement, ça prend du personnel dans les entrepôts pour accueillir ces livraisons-là. Mais ça, c'est sûr que ça aiderait énormément, ça amoindrirait énormément ce qui se passe sur le réseau routier en plein jour, là.
0: Laisse-moi réagir là-dessus, là. Je veux dire, écoute, on n'est pas désincarné de ce qui se passe dans le monde, Max. Va voir ailleurs, là. Il y a des espaces de logistique où il n'y a plus de personne là-dedans. Il n'y a plus de personne. C'est tout automatisé. Fait que, je veux dire, aussi bête que ça, il y en a un que j'ai rencontré à Varennes, que j'ai vu à Varennes, là. C'est le groupe, je vais le taire le nom parce que je ne me rappelle pas exactement de la compagnie, mais c'est carrément une compagnie où les trucks débarquent. C'est les machines où il n'y a même plus d'air dans l'espace d'entreposage. Okay. C'est souvent en lien avec des espaces, avec des denrées périmables, là, de la bouffe et autres. Et il n'y a pas grand... Tu sais, pour un édifice de milliers de centaines de pieds carrés, il y a à peu près 1 ou 2 employés. Là. Je veux dire, l'automatisation actuellement fait en sorte que t'as pas autant besoin de main-d'œuvre qu'avant. On peut faire beaucoup plus, beaucoup plus rapide avec beaucoup moins de personnes. Fait que, puis on se le dit, là, c'est vrai que la main-d'œuvre va être un enjeu pour les prochaines années. Ça, t'as tout à fait raison.
1: On a des belles entreprises en technologie puis en robotique ici à Québec qui pourraient peut-être aider justement.
0: Ben, voyons donc,
1: ça générerait de l'emploi, ça aussi.
0: Ben oui, écoute, moi, je connais une compagnie comme Frontleap avec David Dupont. Hey, Frontleap, je m'excuse, là, c'est une compagnie en pleine émergence. Ils ont pogné le contrat avec Canac pour tout IATiser l'expérience qu'il y a dans toutes les succursales Canac partout au Québec. Puis je vais te le dire, je l'ai vu le projet, là, on l'a présenté à la Chambre dans le cadre d'un événement avec le VP qui était là, technologie, là, c'est renversant, là. Vous allez avoir une expérience que même Home Depot vous fournira pas. Puis ça, Canac, là, c'est une compagnie de Québec à Québec qui perce à Montréal. Fait que tu sais, il y en a, là, du beau. Il y en a du beau qui se passe en ce moment, là. Il y a vraiment des belles affaires qui se passent. Mais on est en pleine mutation. Puis tu sais, le temps puis l'espace, on dirait, se contracte puis s'accélère. Il y a plusieurs changements qu'on ne voit pas. Mais ce que j'aime dans ces rapports-là, Maxime, c'est pas de refaire le monde, mais c'est de se dire, OK, où est-ce qu'on est rendu? Puis qu'est-ce qu'on peut faire concrètement, là, comme prochaine étape pour s'assurer qu'on ait une expérience à Québec qui soit quand même correcte? Puis là, ben, je veux juste te dire une chose. Le projet du tramway, là, il va en faire sacrer plus d'un. Les automobilistes, les conducteurs de camions qui vont les marchandises. Mais ça, là, de cette contrainte-là, moi, j'ai l'impression que ça va forcer une amélioration puis une sophistication de l'approche de la logistique à Québec. Puis ça, je pense qu'on va devenir meilleur, mais par la force des choses, on n'aura pas le choix.
2: Frédéric Boisvert, PDG de la Chambre de commerce et d'industrie de Québec. Tu viens de nommer le projet de tramway, le financement fédéral pour le projet qui va passer officiellement là, à 2,75 milliards. Je veux t'entendre sur le fait que cette annonce-là va se faire du côté de Longueuil. Puis bon, je comprends, puis je vais l'expliquer aux auditeurs rapidement. Là. C'est pas une annonce spécifique sur le tramway de Québec, mais quand même, les grandes annonces, pas supposées se faire à Québec, ça, selon la loi sur la capitale nationale?
0: Non, en fait, c'est ce que la loi touche, c'est sur la question des visites diplomatiques, des visites des chefs d'État étrangers. Lorsqu'on parle d'annonce, on appelle ça du domestique, là, du in-house, qui fasse l'annonce, écoute, à Longueuil, à Montréal. Moi, je me battrais moins là-dessus. Il y a un élément de symbole, au final, la capitale, mais il faut savoir choisir ses combats. Mmh. C'est certain que si, par exemple, le projet... 90% des sommes étaient destinées à Québec, puis qu'on annonçait à Montréal, là, je dirais, écoute, il y a carrément là un problème. Là. Ça me semble être un peu incongru. Mais même le maire de Québec, aux dernières nouvelles, semble se joindre à l'annonce. Je l'ai moins suivi ce bout-là. Là.
2: Ouais.
0: Mais si c'était le cas, ça donne quand même une réponse sur comment comment ça réagit à Québec côté partie prenante.
2: Puis pour ce qui est de l'annonce en tant que telle, là, du 2,75 milliards, puis en général là, de l'entente Québec-Ottawa sur le financement du transport avec le nouveau programme, j'imagine que c'est une bonne nouvelle à tes yeux?
0: Ben, écoute, de point de vue finance du gouvernement du Québec, ça en est une, parce que là, ça vient de réduire d'autant la contribution du gouvernement du Québec, parce qu'on se rappellera que l'entente signée entre la Ville et le gouvernement du Québec, CDPQ Infra, ben, c'était qu'au départ, même le financement fédéral, il était même pas mentionné là-dedans, là. C'était vraiment, c'est sûr que le gouvernement du Québec casquait tout jusqu'à ce qu'il aille chercher des subventions. Or, l'annonce d'hier, ça vient apporter la contribution du fédéral à près de 40%. Fait que ça, c'est d'autant que le provincial n'aura pas à payer. Au final, c'est le citoyen qui paye ses taxes, là. Tout le monde finit par payer pour ça, là. Mais chose certaine, au moins, c'est que ça vient comme un peu plus équilibrer les finances du gouvernement du Québec, là, à court, moyen puis long terme, parce que on s'entend qu'à Québec, lorsqu'on finance des projets d'infrastructure actuellement, là, c'est sur la base d'emprunt. Fait que tout coûte plus cher que le montant de base qu'on dit, parce que là, ce qu'on fait effactoriser le coût d'emprunt dans les projets généralement, là, mais c'est quand même pas une partie insignifiante, le coût d'emprunt, là.
2: Un dernier sujet, Frédéric Boisvert, que je voulais aborder avec toi, l'annonce concernant les investissements à venir de l'Université du Québec dans Saint-Roch. Bon, encore là, c'est une bonne nouvelle, mais on est au stade très, très, très embryonnaire. Ouais. C'est un peu comme ça que tu le vois?
0: Ben écoute, je rencontrais justement hier le président de l'Université du Québec, là, Alexandre Cloutier. On était ensemble lors d'un repas avec l'ambassadeur des États-Unis au Canada, là, qui est venu nous visiter à Québec hier. Puis je lui disais encore récemment que ce projet-là, c'est très, très important pour la suite. C'est comme ça qu'on va bâtir Saint-Roch. Parce qu'au départ, tu sais, quand le maire Lallier avait pimpé Saint-Roch, comme on peut dire, on a enlevé l'espèce de couloir centre commercial, renippé la rue. Ben, il y avait quand même eu, à l'époque, tu sais, à cause des incessants financiers, beaucoup de commerces qui s'étaient venus se greffer pour bénéficier des montants, mais c'est pas une façon non plus d'assurer la pérennité de tout ça. Tu sais, un quartier comme ça, là, ça a besoin de soins, ça a besoin de réflexion. Fait que, tu sais, c'est sûr que quand on voit des choses organiques comme ça, c'est-à-dire de greffer des milieux de vie supplémentaires dans le quartier, moi, je ne peux que voir ça du bon oeil, parce qu'après ça, les étudiants vont à l'ENAP à côté, vont à l'INRS à côté. Ça crée des milieux de vie où ça vient comme introduire une mixité qu'on a perdue à Saint-Roch. On va se le dire, là, à Saint-Roch, on a perdu beaucoup de mixité, fait qu'il y a beaucoup d'itinérance, beaucoup moins de commercial, fait que c'est important, ça, là, puis ça va aider pour le commerce, ça va aider pour les restaurants, ça va aider pour toute la suite de créer ce milieu de vie-là supplémentaire étudiant.
2: Une petite dernière pour toi, Frédéric Boisvert, une petite balle courbe. Est-ce qu'on pourrait te voir te présenter aux prochaines élections provinciales?
0: Aye, s'il vous plaît. Ah non, écoute, ça va être beau, ça va être beau. Non, on laisse ça aux autres. J'ai fait 10 ans en politique. Les gens ne savent peut-être pas, là, mais moi, j'ai été staffer 10 ans au fédéral, à peu près 2006 à 2015, OK? J'ai occupé toutes sortes de fonctions, moi, au fédéral, comme conseiller du premier ministre. J'ai géré sa période des questions avec le directeur des enjeux. J'ai été chef de cabinet pour plusieurs ministres. J'ai géré des dossiers transport, infrastructure, sécurité publique. J'en ai fait ben en masse au fédéral. Puis j'ai eu la chance de connaître la machine, moi, de l'intérieur. Puis j'ai énormément de respect pour ceux qui se présentent, parce que ça prend beaucoup de courage, beaucoup d'abnégation. Moi, regarde, j'ai 51 ans. Dans mon plan de carrière, là, je me vois pas retourner en politique. J'aime ce que je fais. J'aime travailler avec les entrepreneurs. J'ai été en développement économique avant, dans une région du Québec que j'ai adorée. J'ai été vice-président du chantier des Vies Canada, où on a opéré un carrément une renaissance, un miracle avec la Dévi. Quand moi j'ai quitté, on avait pour 8,5 milliards de contrats. Tu sais, moi, c'est ça que j'aime, là. C'est vraiment être au cœur de l'économie, des entreprises, à la chambre avec mes membres. Moi, j'aime beaucoup, beaucoup ça. Mais en politique, là, non. Moi, je vois pas ça dans ma carrière pour la suite, là.
2: Ben, tant mieux, on va continuer de se parler comme PDG de la Chambre de
0: commerce. J'espère que j'ai été clair, hein. Je pense que c'est sans équivoque.
2: Je pense que oui. Je pense que si on voulait faire un gros titre, là, on écrirait Frédéric Boisvert ferme vivement la porte à un retour en politique.
0: Je m'en vais pas là. OK, merci beaucoup.
2: Salut, toujours le fun. Bye. Frédéric Boisvert, PDG de la Chambre de commerce et d'industrie de Québec, qui assez visiblement ne veut rien savoir de retourner en politique active. Puis tant mieux, puisqu'on adore ça, lui parler comme PDG de la Chambre de commerce et d'industrie de Québec. Un gars qui a des idées, un gars qui a une vision, puis qui a pas peur aussi de dire les choses comme elles sont.
1: C'est plus facile de faire bouger les choses plus rapidement, sans mettre quelqu'un qui aime le cause à effet, là. Tu sais, quand ça se passe plus vite un peu, des fois en politique, c'est plus long. C'est ça. En plein ça, tandis que là, brasser des affaires, brasser de la business comme ça, peut être là en soutien pour les entrepreneurs de Québec, clairement, ça semble le passionné pas rien qu'à peu près.
2: Hein? Ah oui, c'est un vrai passionné. C'est un de mes intervenants préférés de la région de Québec avec qui jaser, parce que quand Frédéric Boisvert s'en va quelque part, il s'en va quelque part.
1: Ben, puis lui aussi semble t'aimer beaucoup, Max, parce que même quand moi, je posais des questions, il disait Max pareil.
2: Peut-être que nos voix se ressemblent un peu au téléphone.
1: Ben oui. Non, je la gâche. Ben je pense que oui. Puis je venais d'arriver en plus.
2: Non, c'est ça.
1: Mais super intéressant de voir que ce monsieur-là a le titre, a le poste de PDG actuellement de la Chambre. Je trouve qu'il y a quelque chose de rassurant là-dedans. Clairement, c'est un monsieur qui veut brasser la soupe puis qui veut s'assurer que ça continue à avancer. Puis l'idée d'optimiser avec des infrastructures qu'on a déjà en place, si je ramène un peu au début de l'entretien, là, autant avec le port de Québec qu'avec l'aéroport en ce moment, ça prend des gens comme ça dans la ville de Québec pour se rendre compte, hey, on a déjà ça en place, mais on l'utilise pas comme il faut. Comment on fait pour step up la game, comme on dit en bon français.
2: Nathan Meilleur dans le show aujourd'hui pour m'accompagner dans le Point de Max. On est ensemble jusqu'à midi. Il est 11h au retour de la pause. On jase d'un joueur de deck hockey qui avait attaqué un arbitre. Ben, il va passer 12 mois en dedans. Décision qui a été rendue dans les dernières minutes.
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5: Ok, oui, 11h06, bienvenue ou re-bienvenue dans le Point de Max à Boulevard 102.1. C'est 19 degrés à Québec, on atteint un maximum de 22 aujourd'hui avec alternance soleil-nuage. Demain, mercredi, c'est 26 degrés ensoleillé. Jeudi, 25 alternance soleil-nuage. Vendredi, 26 alternance soleil-nuage. En fait, c'est pas compliqué, là. La seule moins belle journée dans la prochaine semaine, c'est samedi, avec 19 degrés et de la pluie. Puis après ça, on repart du bon bord avec 24 degrés dimanche, alternance à les nuages. Et surtout, lundi, Nathan Meilleur, 29 degrés, gros soleil.
6: Ça, c'est sans l'humidex.
5: Exactement.
6: Si l'humidex, il y a, évidemment.
5: C'est ça, tu le sais, parce que tu m'écoutais tantôt.
6: Tout à fait.
5: Fait que... Hein?
6: Assidu.
5: Un gars assidu, quand il n'est pas en studio, il m'écoute à distance.
6: Nouvelle de dernière minute, Max, si tu veux, qui est tombée il y a quelques instants. Malheureusement, c'est la fillette de 3 ans du côté de Montréal qui a succombé à ses blessures. C'est un incident qui s'était produit dimanche lorsqu'elle était dans un jeu gonflable qui a quitté le sol.
5: Il est
6: parti au vent dans une rafale de vent. Il y a une tante aussi qui était partie au vent. Il y a eu 11 blessés au total. Mais là, on attendait d'avoir des nouvelles de son état de santé. Malheureusement, le dénouement a été confirmé là il y a quelques minutes à peine. Puis on mentionne aussi que c'est le bureau du coroner qui en a fait l'annonce. Puis au terme de l'investigation, on va formuler possiblement des recommandations. Le coroner pourra le faire. C'est ce qui a été mentionné par la responsable des communications là, du bureau du coroner. C'est les détails qu'on a pour l'instant, mais triste incident, la jeune fille qui avait fêté son 3e anniversaire le samedi,
5: pis,
6: la veille seulement.
5: Tu sais, la première réaction que plusieurs ont, c'est voyons, qu'est-ce qu'elle faisait dans le jeu gonflable si clairement les vents étaient intenses. Puis tout, dimanche à Montréal, là, ce qui s'est passé, c'est que ça a l'air que ça a parti d'une shot. Puis nous autres, on l'a vécu sa route en revenant de Montréal.
6: Mm-hmm.
5: Tu sais, les grands vents, pas nécessairement, mais faisait beau. On a pogné un genre de 3-4 minutes de grosse pluie, faisait beau.
6: Ouais.
5: C'est un peu ça qui se passait à Montréal dimanche, que c'était des cellules orageuses qui arrivaient super vite puis qui repartaient aussi vite. Fait que on n'a pas tous les détails, mais c'est ce qu'on peut comprendre, que c'est que c'est arrivé tellement vite qu'on n'a pas eu le temps de réagir de la bonne façon.
6: J'ai été à un événement dimanche aussi, c'était la marche pour la Société Alzheimer de Québec, puis sur le terrain, il y avait des jeux gonflables, puis c'est ça, c'est arrivé excessivement rapidement, mais il a fallu agir rapidement aussi, puis dégonfler les jeux, mais encore là, quand ça arrive en une fraction de seconde, comme tu dis... Il y avait des kids dans les jeux gonflables. Au moment où est-ce que moi, au micro, j'ai annoncé faut qu'on ferme les jeux avec les rafales de vent qui s'en viennent. À ce moment-là, on avait déjà des gens qui communiquaient avec nous parce qu'il y avait de la grêle du côté de Shannon. Ça, on l'a vu, là, ça a viré de bord vraiment rapidement. C'est vraiment un triste incident. Puis habituellement, les mesures de sécurité avec les entreprises qui louent ce genre de jeux-là sont prises. T'sais, les jeux sont ancrés au sol, mais à un moment donné, là, je pense qu'il y a un... Malheureusement... un act of God, là, comme on dit là, des fois en assurance, entre autres. Là. J'ai hâte de voir si la coroner va vraiment pouvoir émettre d'autres
5: concret,
6: recommandations
5: ouais.
6: concrètes, c'est ça en plein ça, mais n'empêche que c'est d'une tristesse sans nom là, le dénouement qu'on apprend depuis quelques minutes.
5: J'ai envie de vous dire qu'on a une bonne nouvelle dans l'actualité, puis ça part pas d'une bonne nouvelle à la base, là, mais c'est le résultat que je qualifie de bonne nouvelle. Il y a un gars qui va passer 12 mois en dedans parce qu'il lui jouait au deck hockey à Québec puis il s'en est violemment pris à un arbitre. Et là, le jugement était rendu et Kevin Bilodeau, de son nom, a été condamné à 12 mois, pardon, fait qu'un an de détention ferme. On veut passer un message. La juge Mélanie Trottier, là, elle a notamment passé le message que la dénonciation est capitale. Il faut dénoncer ce type de comportement de colons-là. Des gestes de violence dans le monde du sport, il y en a de plus en plus. Ben, il faut que les auteurs de ces gestes-là soient punis, reçoivent un message clair, et c'est un message clair que Kevin Bilodeau a reçu pour avoir, en juillet 2024, perdu la tête complètement et a frappé l'arbitre à la base au niveau du chest.
6: Ouais.
5: Puis après ça, coup de bâton dans la face.
6: Ouais.
5: Mâchoire fracturée, traumatisme crânio-cérébral, l'arbitre a encore des séquelles.
6: Il n'a pas recommencé à travailler. Il n'a pas pu recommencer à travailler en construction. T'en arrêtes
5: des problèmes de cou.
6: Problèmes cervicaux aussi.
5: Ça s'est passé à décaquer Beauport. Fait Kevin Bilodeau, 12 mois en dedans, teintoué. Puis en espérant que ça serve d'exemple.
6: Tu sais, j'ai recommencé à jouer dans une ligue de décaquer aussi cette année. Pour le fun, puis j'ai commencé à gauler. À un moment donné, il y a eu un match où est-ce que je perdais. Puis on joue des matchs de 5 points, nous autres. Là. Fait que, on joue comme pendant une heure et demie, puis on joue des matchs de 5 points. Les équipes restent les mêmes, puis c'est les goalers qui changent de bord à chaque match. T'sais. Puis à un moment donné, j'ai perdu 5-0, 5-1, je me souviens plus trop exactement. Puis j'étais vraiment un beau joueur le vert. Puis je donnais des coups de bâton à terre, t'sais, quand je manquais les arrêts. Puis juste à terre devant mon net, là, devant mon filet à moi. Puis un des responsables de la ligue qui était là, puis il est venu me voir, puis il m'a dit « T'as le droit d'être fâché. » Mais moi, je veux pas le voir. Je veux jamais le voir.
5: Ah ouais.
6: Ouais. Puis moi, j'étais là comme gardien remplaçant cette année parce qu'il y avait déjà les deux goalers, puis ça a donné qu'il y avait besoin pendant une plus longue séquence un peu. Mais tu sais quoi, j'ai compris le message tout de suite. J'ai trouvé que son intervention était vraiment... D'un, son intervention était bien faite. Mais rapidement, il est juste venu mettre les assises là. Dans ce ligue-là, même ce genre de comportement-là, t'as le droit d'être fâché. Mais de commencer à donner des coups de bâton à terre, c'est non. Fait que je l'ai senti tout de suite, OK, si je veux revenir jouer, je suis aussi bien de me calmer les nerfs. Puis on s'entend, là, je sais que je compare des pommes avec des oranges en ce moment. Là, on parle quand même d'un gars qui a une fracture puis un traumatisme crânien. Là, c'est grave là, comme geste. Mais j'ai trouvé ça bien comme intervention dans le sens où est-ce que rapidement... J'ai vu qu'il y avait des règles claires dans cette ligue-là et que ça, il n'y en était pas question. Puis que la meilleure façon d'éviter les débordements comme ce qui s'est passé là, c'est d'éteindre le feu tout de suite, ouais. Dès le départ. Là. Dès que tu es en joie le vert. J'en ai vu d'autres, des scènes comme ça aussi, où est-ce que un gars un peu trop fâché qu'on a fortement invité à aller remplir sa gourde d'eau. Tu sais, sors du gym une couple de minutes, là, va prendre l'air, là, ça va te faire du bien un peu. Ça reste que c'est du hockey, puis c'est pour le plaisir. On a des enfants, on a toute une job demain matin. On fait ça pour le fun, on a d'autres choses à faire. Il n'y a pas personne qui
5: l'arbitre,
6: est venu ici.
5: L'arbitre est là soit pour le fun, soit pour arrondir un peu les fins de mois, ben, soit un peu des deux. Lui, il veut pas rentrer à la maison avec deux dents en moins dans la gueule.
6: Ben non, puis en plus, tu sais, on s'entend que malheureusement, dans ce sport-là, les goalers comme les arbitres, ils en manquent tout le temps.
5: Ouais.
6: On a tout le temps de besoin, là. Là, le gars est là, peut-être, comme tu dis, peut-être qu'il est payé, peut-être que c'est sur une base volontaire, bénévole. Mais le gars s'attendait pas à se faire sacrer un coup de bâton en pleine face.
5: Ce qui est plate là-dedans, dans cette histoire-là, c'est qu'on a perdu deux arbitres parce que Kevin Bilodeau, le champion, là, était aussi arbitre à l'occasion.
6: Ah, bon.
5: Ouais. Là, l'affaire, c'est que peut-être qu'il pourra revenir un jour dans l'Association nationale des joueurs de hockey-ball. Parce que...
6: Ça serait quoi les conditions à ce moment-là?
5: Ben, en fait, c'est qu'il y a eu 2 milliards de matchs de suspension.
6: OK, bon. Il pourrait, mais...
5: Fait qu'à 2 milliards de matchs... Mais tu sais, on l'a banni à vie, puis c'est juste significatif.
6: Ouais, ouais.
5: Puis ça m'a
6: ouais,
5: fait rire là, de voir, ouais, c'est ça, 2 milliards de matchs de suspension.
6: Mais je quand même... ça, je trouve ça intéressant, ce point-là aussi. Tu sais, la Ligue, elle, s'est prononcée, donc, avec la suspension de 2 milliards de matchs qui se veut finalement être une suspension à vie.
5: Ouais.
6: Mais pourquoi ne pas utiliser le terme suspension à vie? Pourquoi on a voulu y aller...
5: Ah, ben je pense que...
6: C'était juste pour que l'image soit forte.
5: Je pense qu'ils ont fait les deux, en effet. T'sais, c'était à vie, puis qu'en effet, on a comme ajouté à l'image en disant ça va être 2 milliards de matchs ton geste de colombe.
6: Est-ce que, puis ça je sais pas là, peut-être que, parce que tu sais moi la ligue dans laquelle je joue c'est vraiment amateur comme ça aussi, mais tu sais c'est pas une ligue organisée là, c'est juste un paquet de gars qui louent un gymnase ensemble, on paye un montant, il y a un gars qui s'occupe de tout ça pour nous, on est bien content qu'il le fasse, mais c'est pas une ligue aussi organisée que celle-là. Dans cette ligue-là, est-ce qu'à un moment donné, il va falloir avoir comme une espèce de dossier sur les différents joueurs pour être sûr qu'il n'y a pas eu d'antécédent de gestes de violence ou de. Comprends-tu ce que je veux dire?
5: Ben, d'après moi, ça existe, là.
6: Si vous avez la réponse là, par texto, là, ça serait intéressant parce que.
5: À la base, les suspensions sont recensées, là.
6: Ben parce que tu sais, il faudrait que ça soit. Parce que je te donne un exemple. Tu sais, toi, tu joues ici à Québec, t'es un cabochon, t'as déjà donné des coups de bâton, mais à un moment donné, dans ta vie, ta carrière t'amène à déménager à Montréal.
5: Ben, c'est ça.
6: Tu décides d'aller jouer dans une ligue à Laval. Eux autres sont peut-être pas au courant que tu donnais des coups de bâton comme un cabochon à Québec.
5: À partir du moment où c'est régi, parce que il y a. Tu sais, lui, il était à Descorqué-Beauport, mais la suspension est venue de l'Association nationale des joueurs de hockey-ball.
6: C'est national,
5: qui semble chapeauter, en effet, plusieurs ligues. Fait que eux, j'imagine qu'ils ont en effet. Un certain recensement. Voilà, il y en a qui disent la vie, c'est pas juste 25 ans. Là, on est dans le criminel. Là, on parle de la ligue.
6: Ouais,
5: là,
6: c'est la ligue.
5: C'est complètement différent. Là. Parce que lui, là, je vous rappelle, c'est 12 mois qu'il y a. Fait qu'un an. Mais ce qui est intéressant, c'est que là, la couronne demandait 12 mois, de 10 à 12 mois. Même la juge, en donnant sa sentence, a comme dit. Hey, si la couronne avait demandé plus que 12 mois, là, on l'aurait certainement envisagé.
6: OK.
5: Fait que le gars s'en sort bien, là, parce que si la couronne avait décidé de demander un genre de 24 mois, là, ça aurait peut-être pu ressembler à ça plus. Là, finalement, la couronne a demandé 12, fait qu'on est allé avec le 12, parce que la défense demandait genre des travaux communautaires.
6: Ouais.
5: On a vraiment passé du côté de la couronne, mais la juge a vraiment dit... On l'aurait envisagé si ça avait été plus qu'avait été demandé par la couronne. Fait que Kevin Bilodeau, qui a sacré un coup de bâton en face à un arbitre qui est puni, 12 mois de pénitencier. Fait que bonne nouvelle, parce que peut-être que ça va donner l'exemple, puis lancer le message de... Ouais, frapper un arbitre d'en face, pas une bonne idée.
6: Ah, puis c'est ça. Puis même frapper n'importe qui dans le sport, puis c'est ça. C'est une bonne nouvelle parce que, bon, ça crée jurisprudence aussi pour les prochains actes comme ceux-là. Là, c'est vraiment triste de savoir que la victime là-dedans n'a pas été en mesure de reprendre le travail non plus. Mais même si elle avait été capable de reprendre le travail, même si finalement les conséquences du geste n'avaient pas été si graves au niveau physique, au niveau des séquelles, je pense quand même que ce message-là aurait dû être passé.
5: Ouais.
6: Parce que la violence dans le sport comme ça... a pas sa place, ça a pas lieu d'être. Les coups de bâton, pis ce genre de choses-là, ça reste que c'est un sport qu'on fait pour le fun. Il y a des entreprises qui se démènent pour être en mesure de fournir des patinoires, des aires de jeu, justement, aux gens qui veulent jouer. Puis là, ben, il y a des cabochons, là. Tu sais, c'est un geste de cabochon, là. On se fera pas de cachette, là. Tu sais, il y a eu débordement, mais clairement, pour en être rendu à donner un coup de bâton en face d'un arbitre, de prendre l'objet contondant que tu as dans tes mains, il fallait que ça soit puni. Puis, tu as raison, c'est une bonne nouvelle ce matin.
5: En fait, c'est un dossier d'actualité qui revient pas mal depuis quelques semaines quand ça a commencé à être repris. Puis là, il y a eu pétition, parce qu'en réalité, ça fait des années que ça aurait dû être réglé. Là. On avait commandé un rapport, le rapport est arrivé, on n'a rien fait avec ça, comme on fait souvent du côté du gouvernement. Au moment où le jeune Zachary Miron était décédé après avoir consommé une canette de boisson énergisante, l'interaction avec ses médicaments pour le TDA ont malheureusement causé son décès. C'était un kid de 15-16 ans. Mm. 15 ans de mémoire. Et là, ben c'est ça, on avait commandé le rapport, puis là, il était arrivé, puis on n'a rien fait avec ça, ça fait des années. Puis... Fait que là, il y a quelques semaines, on a recommencé à en parler. La semaine passée ou l'autre d'avant, le gouvernement du Québec qui a commencé à vraiment mettre tout en branle pour qu'on y ait avec l'interdiction de la vente de boissons énergisantes caféinées au moins de 16 ans. Et là, normalement, dans les prochains jours, on devrait confirmer tout ça. Mais il y en a qui trouvent que ça va pas assez loin. Puis ça, je trouve ça intéressant. Puis il y a même déjà des pharmacies qui ont décidé d'arrêter la vente de boissons énergisantes à des kids. Puis fait que ça, je trouve ça super que le mouvement qu'on soit pas obligé d'attendre la machine, tu sais.
6: Ouais.
5: Et là, il y a la ville de Rosemère, puis c'est entre autres Radio-Canada ce matin qui nous en parle, qui a mandaté son administration pour déterminer les mesures nécessaires pour interdire la vente de boissons énergisantes caféinées dans les établissements sportifs et récréatifs de son territoire, notamment dans les machines distributrices. Fait qu'on va plus loin que seulement vouloir l'interdire aux mineurs. Parce que moi, une canette de Monster ou de Red Bull, ou tu sais, moi, j'en bois, là, de la boisson énergisante, puis des fois, j'ai des grosses journées, je suis brûlé, tu sais. Je fais un double aujourd'hui, là, je vais être ici jusqu'à 6 heures à soir.
6: Puis juste le café, ça fonctionne non, pas? Ça, le non. Thé vert non plus?
5: Non,
6: le...
5: pas quand je passe ma journée au complet ici.
6: Puis est-ce que tu bois tous les types de boissons ou est-ce que tu en bois plus une en particulier?
5: J'ai l'impression que Gourou est plus santé, plus saine, fait que je bois plus Gourou, mais quand j'ai besoin de gaz d'avion, j'y vais avec de la Red Bull.
6: Okay.
5: Puis là, même aujourd'hui, ça a comme tombé que j'avais une Monster sous la main. Fait que ce midi, ça va être Monster, mettons.
6: OK.
5: Mais jamais je vais prendre ça avant de faire du sport.
6: Ben non, mais
5: parce
6: c'est...
5: Parce que ça, fait que je trouve intéressant...
6: Deux, hein, ben,
5: c'est dangereux. Je trouve intéressant que la ville de Rosemère se dise, hey, dans les établissements sportifs récréatifs, là, on va regarder, puis ça se peut qu'on interdise ça même aux majeurs.
6: Moi, j'ai eu la chance de jaser dernièrement avec des ados. Qui, pis ça, c'est l'autre truc qui m'inquiétait quand on a eu cette discussion-là, c'est qu'il y a des kids en ce moment, Max, pour qui ça devient un substitut de repas aussi.
5: Ben,
6: parce que ça te donne tellement d'énergie. Fait que le kid au secondaire va se pointer ou va aller au DEP sur l'heure du lunch, va s'acheter une canette de Monster. Puis tu sais, souvent ça, je sais pas si c'est moi là qui... Mais c'est jamais juste une canette de Monster. Là. À peu près, peu importe les dépanneurs où tu vas, il y a tout le temps un deal sur une des sortes. Puis ça va être deux canettes pour 5$ ou 6$.
5: Ouais.
6: Fait que souvent, les kids sortent de là avec deux canettes en plus dans les mains.
5: Tout le temps.
6: Bon, parce que tu sais, il y a ça partout. Puis là, l'enfant, il dînera pas. Parce qu'il va se claquer un Monster sur l'heure du lunch, puis il va avoir full énergie pour le restant de l'après-midi. Fait qu'il a pas besoin de manger, puis il a... Ça, je pense que c'est encore pire. C'est sûr que si t'as l'estomac vide... Si on attend tout le temps que le gouvernement nous prenne par la main pour prendre des décisions, on s'en sortira pas, là. Puis, tu sais, moi, je me souviens que au secondaire, à la cafétéria, il y avait eu des prises de décision, moi, à l'école où j'étais, avant qu'il y ait cette espèce de réforme-là. Je sais pas si tu te souviens de ça, mais il y a quelques années, on avait comme un peu réformé les menus à la cafétéria. Fait que, tu sais, les poutines, les pizzas, les boissons gazeuses, on avait tout sorti ça au grand complet. Mais quand le virage s'est fait, moi, à l'école secondaire où j'allais, ça faisait déjà un an ou deux, je pense qu'il restait un midi pizza, une fois de temps en temps, qui était comme... la gâterie de la semaine ou aux deux semaines, mais l'école avait pris la décision par elle-même de sortir la malbouffe de l'école, puis on n'avait pas attendu après personne. Fait que je trouve que c'est une excellente idée de la municipalité de Rosemère de faire « Garde, nous autres, on va pas attendre des règles et des consignes, là, on va juste de l'avant, puis c'est tout. »
5: Puis c'est intéressant parce qu'il y a aussi, puis ça, j'étais pas au courant de ça, mais ce qu'on lit dans le texte de Radcan, c'est qu'il y a une soixantaine de municipalités au Québec qui ont déjà adopté des résolutions pour interdire les boissons énergisantes caféinées. Et on dit Amqui qui avait été la première en 2011, mais on nomme, tu sais, quand même des villes importantes, là. Salaberry de Valleyfield, Belleuil, Longueuil, Lavaltrie, Saguenay, Saint-Hyacinthe. Là, on parle toujours pour ce qui est dans des milieux sportifs et tout ça, là, récréatifs sportifs. Je pense pas que ce soit interdit à la grandeur de la ville. Mais Rosemère, là où on irait de l'avant avec quelque chose qui serait complètement nouveau, c'est que la mairesse est prête à dire il va y avoir des amendes. Parce que ailleurs, c'est des résolutions, mais de ce qu'on comprend, il n'y a pas nécessairement de pénalité.
6: Okay.
5: Et là, la mairesse dit si c'est réglementé puis que c'est complètement interdit, ben il y a moyen pour la ville d'avoir quelque chose de tangible pour pouvoir émettre des constats d'infraction. Au même titre qu'un règlement interdit l'arrosage sur une pelouse, on peut donner un premier avis puis après ça un constat d'infraction. C'est le même principe si on réglemente puis qu'on décide que c'est ça les conséquences. Puis on précise que la mairesse est mère d'un enfant qui prend un médicament pour le TDAH. Fait qu'est-ce que c'est là où elle se sent très interpellée parce qu'il est arrivé avec le petit Zachary Miron il y a quelques années. Mais tu sais, dans ben des situations, moi, je vais être du genre, hey, le gouvernement, pouvez-vous vous mêler de vos affaires puis laisser la responsabilité aux civils? On n'est pas cave, on n'est pas niaiseux, on est capable de gérer. Dans ce combat-là, là, moi, ça serait pas 16 ans, ça serait 18 ans que t'as pas le droit de prendre de la boisson énergisante. Puis je sortirais ça des arénas, je sortirais ça des milieux sportifs.
6: Ben oui.
5: Tu sais, je peux avoir peut-être un double discours, peut-être que je suis pas cohérent, là, mais dans ce dossier-là, moi, ce serait 18 ans, puis je suis même pas proche d'être négociable.
6: Non, mais moi, je trouve que c'est cohérent, Max, quand même, parce que, tu sais, là, on s'adresse à des jeunes, on s'adresse à des enfants, tu sais, leur point de vue, leur personnalité. c'est difficile de prendre des bonnes décisions à ces âges-là. C'est facile d'être influencé
5: ben
6: aussi.
5: Oui. Puis tu le sais pas, les conséquences.
6: En plus, c'est ça. T'sais, c'est exactement le même combat qu'avec la cigarette à une certaine époque. T'sais, la cigarette, ça commençait comment? C'était l'influence d'un ami qui te disait « Ah, t'sais, viens donc, veux-tu, essaye-le, veux-tu en fumer une? » Puis on est malheureusement, je trouve, dans le même bassin, là. On est un peu dans la même affaire, là. C'est de consommer quelque chose qui peut avoir des effets néfastes à court, moyen, long terme sur ta santé. Là, on s'adresse à des jeunes. Fait que comme n'importe quoi, comme le tabac, comme l'alcool, qu'on réglemente ça à 18 ans, je pense pas que c'est incohérent. Au contraire, je pense que c'est correct de baliser ça comme il faut pour s'assurer qu'il n'arrive pas une autre histoire d'horreur comme celle du jeune Zachary.
5: Il y en a qui disent, là, c'est quoi, on va empêcher le café, puis... pas la même affaire. Premièrement, boisson énergisante, je veux dire, ça se cale. C'est tellement bon, c'est tellement sucré, c'est dangereux de caler ça. Là. Moi, faut que je fasse attention là, quand je bois ça, parce que c'est tellement bon, je pourrais t'en caler trois. Là. Le jeune n'a pas nécessairement la conscience de se dire, hey, c'est peut-être dangereux si j'en cale trois. Ce que t'as quand t'es un peu plus vieux.
6: C'est ça.
5: Puis le café, j'en connais pas beaucoup des gens qui vont caler du café. Fait que déjà là, je trouve qu'il y a une bonne différence. Oui. Bref.
6: Puis on a les effets du café aussi. Ça fait assez longtemps que le café est consommé versus là, il y a des nouveaux médicaments qui arrivent. C'est ça. Les compagnies pharmaceutiques n'arrêtent pas d'évoluer. Il y a des nouveaux médicaments qui arrivent régulièrement sur les tablettes. Puis là, clairement, c'est un mix qui était dangereux, qui était à risque. Fait que pourquoi pas réglementer ça à 18 ans? Pas besoin d'avoir de l'alcool ou du tabac nécessairement dedans. Moi, je pense que ça serait très logique de faire ça.
5: Au retour, les nouvelles avec Mathias Turcotte, 11h27 dans le Point de Max, 418-971-101 pour nous rejoindre en studio par texto.
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2: minutes dans le Point de Max à Boulevard 102.1. Puis là, j'ai faim. On a eu la mauvaise idée pendant la pause. Ouais. C'est parce qu'on a commencé à se dire qu'on avait faim. Puis là, on a commencé à se parler de bouffe.
3: Ouais, c'est faut pis pas
2: là,
3: faire ça.
2: Puis là, on a parlé de trucs délicieux. Puis là, c'est un cercle vicieux où on avait de plus en plus faim.
3: C'est qu'on a pas. Ben c'est comme aller faire l'épicerie le ventre vide, là.
2: Faut pas faire ça.
3: Ça, c'est vraiment risqué. Mais Sandra Foudie, que vous recevez de plus en plus régulièrement.
2: Ben, d'ailleurs, hier, Sandra Foudie est arrivée avec un genre de salade aux saucisses, là.
3: Saucisse de canard, hein?
2: Je sais pas. Ouais. Une saucisse, c'est une saucisse, là.
3: Ben, c'est ça. Ben, il y a une certaine viande à l'intérieur.
2: Ouais, je sais.
3: C'était du canard. Okay, hier.
2: Ben,
3: je te l'apprends.
2: Ah, ben, c'était délicieux.
3: Mais elle a sa gamme de sauces, puis justement. Elle m'a laissé.
2: C'est pas mal doc.
3: Hey, my God.
4: Oui, c'est pas mal doc.
2: Hein?
4: Ben oui, c'est plus que bon, c'est pas là.
2: Hein?
4: Allô, j'ai échappé.
2: Bon.
3: Et voilà.
2: Fait quoi? C'était au canard.
3: Ouais, c'était au canard. Mais c'est ça. Elle a ses propres sauces, puis c'est de ça qu'on parlait. Sa sauce barbecue, entre autres, qui est faite avec beaucoup de sirop d'érable, du vrai sirop d'érable. Mm. Puis c'est ça, petit poulet sur le barbecue avec cette sauce-là.
2: Arrête!
3: Avec un petit fromage halloumi en plus, des pâtes
2: fraîches. Ça, c'est comme le fromage, le meilleur fromage au monde.
3: Le petit fromage salé. Oh, grillé au barbecue, c'est tellement bon, ça.
2: OK. Mathias.
5: Oui.
2: Parce que là, c'est assez. Mathias, dans l'actualité, il y a pas mal de nouveaux stocks.
5: Oui, je commence avec le Canada qui a invité ses partenaires commerciaux des États-Unis et du Mexique à renouveler la CEUM, donc l'accord Canada-États-Unis-Mexique, pour une période de 16 ans. Parce qu'on s'approche de la date limite, la date du 1er juillet. Qu'est-ce qui se passe le 1er juillet? C'est la date tout que le Canada, les États-Unis et le Mexique vont prendre leur décision concernant cet accord-là. Donc, il y a trois choix qui s'offrent à eux. Soit renouveler l'accord pour 16 années supplémentaires, s'en retirer ou signaler à la fois le non-renouvellement et le non-retrait, ce qui enclencherait une révision annuelle susceptible de prolonger les négociations pour la prochaine décennie. En gros, c'est ça les trois choix. Aujourd'hui, on apprend que Dominique Leblanc, le ministre responsable du commerce Canada-États-Unis, a fait parvenir une lettre au représentant au commerce américain Jamison Greer et celui du Mexique Marcelo Ebrard pour justement demander le renouvellement durant 16 ans de l'accord en question.
2: Fait que de garder les mêmes modalités,
5: mais on a quand même montré une certaine ouverture à changer certains points si ça si c'est au bénéfice des trois pays. Je vous rappelle que le ministre Leblanc se rend aujourd'hui dans la capitale américaine justement pour poursuivre les fameux pourparlers concernant cet accord-là et débuter en fait les négociations du côté du Canada. En parlant de politique américaine, le président américain Donald Trump a fait une mauvaise référence qu'il n'avait pas faite depuis plusieurs mois. En parlant du Canada comme 51e État,
2: bon.
5: C'est une publication sur Truth Social. Il a partagé un article de Bloomberg qui parlait de la récession technique dans laquelle le Canada est rentré depuis maintenant une semaine environ. Il a simplement rajouté avec cet article-là 51e État. C'était la publication en question.
2: Bon, ben...
3: Ça faisait longtemps.
2: On sort le 51e État du gars, mais jamais le gars du 51e État.
3: C'est ce qu'on dit.
2: Au contraire.
3: Non, non.
5: En tout cas, on s'ennuyait pas de ça.
2: Non.
3: Ben non. C'est... Il radote-tu?
2: C'est un radote.
5: Ouais, c'est ça. Non, mais c'est comme un grand-parent.
3: Oh, oui.
5: Tu sais, t'en as toujours un grand-père dans la famille qui fait que radoter, puis radoter, puis radoter.
3: Ben oui.
5: Donald Trump, c'est peut-être un peu ça.
3: Ben écoute, en tout cas, il a pas beaucoup de cassettes dans sa collection, là. Il rejoue souvent les mêmes.
5: T'arrives, 51e état, on commence à les connaître.
3: C'est l'enfer. Oh là là.
5: Un joueur de deck hockey qui a sauvagement agressé un arbitre va être détenu en prison ferme pendant 12 mois. C'est le jugement qui a été rendu aujourd'hui. C'est un événement qui s'est produit en juin 2024. Kevin Bilodeau, lors d'un match de hockey, se fait exclure de la partie par l'arbitre. Sa réaction, il a décidé de frapper l'officiel une première fois au torse avec son bâton et a par la suite suivi avec un deuxième coup, cette fois directement dans le visage.
2: Mais oui, mais c'est un mauvais call. OK.
5: je suis pas sûr que ça justifie la chose. Mm-hmm. L'arbitre qui a eu la mâchoire fracturée, un traumatisme crânio-cérébral, a encore des séquelles de l'agression en question. Il n'a jamais pu reprendre son travail dans la construction, notamment. Donc, l'homme qui a été jugé, 12 mois de prison. C'est la sentence remise. Le juge dit qu'il faut donner l'exemple puis la dénonciation des actes comme ça est capitale, surtout avec les nombreux gestes de violence qui se multiplient dans le sport.
2: Le gars s'en sort bien parce que la juge a dit que si ce que demandait la couronne avait été plus élevé, elle l'aurait analysé, là. Fait que la couronne demandait 10-12 mois, fait qu'elle a donné 12 mois. Mais mettons que la couronne avait demandé un 24 mois, on se serait peut-être approché de ça. La juge qui voulait vraiment lancer un message. Puis ce qui est poche dans cette histoire-là, non seulement on perd l'arbitre qui s'est fait agresser, on perd un autre arbitre parce que le gars en question, ça a l'air, était arbitre à l'occasion. Fait que cette histoire-là nous fait perdre deux arbitres précieux.
5: Mais en même temps, veux-tu vraiment ce gars-là qui arbitre?
2: Non, merci. Non,
3: c'est sûr que non.
5: On va passer notre tour.
3: Au niveau du jugement, on repassera, là.
5: Nouvelle très malheureuse du côté de Montréal. Je sais pas si vous avez entendu parler de l'histoire du jeu gonflable qui s'est fait emporter par le vent du côté du parc Ouellet dans l'arrondissement de la Salle. Ça s'est déroulé à 16h30 le dimanche. Des parents et des enfants qui s'amusaient dans le jeu gonflable en question. Une rafale de vent a emporté le jeu gonflable sur plusieurs mètres, notamment en l'air et de distance. Une petite fille était dans un état critique et bien malheureusement, il y a de cela quelques minutes, on a confirmé que la fillette de 3 ans avait perdu la vie dans cet incident-là du côté de Montréal. Situation malheureuse, nos pensées sont avec, bien sûr, la famille de la victime. Le docteur Marc Lacroix, qui avait été radié temporairement en raison de propos controversés durant la pandémie de COVID-19, a finalement eu gain de cause devant le tribunal qui a dit qu'il n'aurait pas dû être radié temporairement, en résumé. La raison de sa radiation temporaire, c'est qu'il avait incité lors de certaines entrevues radio à ne pas écouter notamment l'OMS, que les masques n'avaient aucun effet. Il avait même insulté le docteur Arruda à un moment sur ses réseaux sociaux. Donc, il y avait eu une décision justement de radier temporairement le médecin en question. Finalement, la décision du conseil de discipline qui a été renversée par le tribunal des professionnels qui croit que la décision en question restreignait le droit à la liberté d'expression du docteur Lacroix. Je termine en vous rappelant qu'à 15h aujourd'hui, on va avoir eu beaucoup d'annonces de Christine Fréchette et de Mark Carney. Notamment, on aurait conclu Québec-Canada, la fameuse enveloppe, le fonds pour le transport en commun du Canada. Ça traînait depuis plusieurs mois. C'est un fonds de plusieurs milliards de dollars, 25 milliards de dollars sur 10 ans que le pays offre aux différentes provinces. On se serait entendu pour une enveloppe de 6 milliards de dollars du côté du Québec, dont 2,75 milliards qui seraient pour le tramway. Ça vient s'approcher du 40% des sommes qu'on demandait du côté du gouvernement du Québec. On voulait que le fédéral paye pour le projet de tramway. C'est 36%. L'annonce qui va être faite conjointement, Fréchette, Carney, avec Bruno Marchand qui devrait être présent également, qui va être présent en fait également à l'annonce du côté de Montréal. On devrait également annoncer une entente sur le fonds pour bâtir des collectivités fortes. En gros, c'est des investissements en infrastructure de la part du gouvernement du Canada vers les différentes provinces. On attendait encore du côté du Québec de s'entendre sur ce fonds-là. Ça devrait être réglé normalement aujourd'hui, tout à l'heure.
2: Merci beaucoup, Mathias. Au sport, c'est ce soir que ça commence pour ce qui est de la finale de la Coupe Stanley entre les Golden Knights de Vegas et les Hurricanes de la Caroline. C'est à Raleigh que ça commence dès 20h. D'ailleurs, tant qu'à se parler de la Ligue nationale de hockey, dans les dernières minutes, on a annoncé que Zach Werenski, le défenseur des Blue Jackets de Columbus, était le gagnant de cette année du trophée Norris, remis au meilleur défenseur de la Ligue. Il a obtenu 113 votes de première place. Je vous rappelle que les deux autres finalistes étaient Carl Makar et Rasmus Dahlin. Evan Bouchard a fini quatrième. Moritz Seider, le défenseur allemand des Red Wings de Détroit, a fini cinquième et au sixième rang, avec notamment 3 votes de première place, 13 de deuxième et 20 de troisième. Lane Hudson, du Canadien de Montréal, qui a donc dépassé Quinn Hughes, qui arrive au septième rang. Fait que quand même, Toute une réussite pour le petit Lane Hodgson de se hisser au sixième rang dans le vote du trophée Norris là, à sa deuxième saison dans la Ligue nationale de hockey. Aussi dans la LNH, il y a une ancienne, un joueur vedette de la grande histoire du Canadien de Montréal qui a été nommé entraîneur-chef des Canucks de Vancouver hier soir, Manny Malhotra.
3: Ben oui!
2: Te souviens-tu de Manny Malhotra?
3: Manny.
2: 2014-2015, il a fini sa carrière dans la Ligue nationale de hockey à Montréal. En 58 matchs, Manny Malhotra avait récolté un but et un total de 4 points. Manny Malhotra, pour vous rappeler des souvenirs, là, c'est le gars qui embarquait sa glace pour aller gagner une mise au jeu puis qu'on débarquait tout de suite. Parce que c'est ça qui faisait Manny Malhotra.
3: Okay.
2: Il gagnait des mises en jeu.
3: Des mises en jeu.
2: Fait qu'il va aller montrer aux joueurs des Canucks de Vancouver comment gagner des mises au jeu.
3: Puis pour le reste, après ça, c'est son équipe d'adjoints.
2: Exactement.
3: Qui va l'aider, OK.
2: Non, Manny Malhotra qui a dirigé le club école, si je ne m'abuse, des Canucks de Vancouver, puis assez rapidement, parce que 46 ans, ça reste très jeune pour être un coach en chef dans la LNH, là, a semblé gagner une bonne réputation. Et là, ce qui est intéressant, c'est que les Canucks de Vancouver ont le troisième choix au total du repêchage. Et le fils de Manny Malhotra, Caleb Malhotra, qui, ça a l'air, est pas mal plus talentueux que son père, risque d'être repêché très, très haut au repêchage. Fait qu'on se demande, est-ce que les Canucks pourraient y aller avec Caleb Malhotra au troisième rang? On va pouvoir suivre ça.
3: Est-ce que c'est une bonne idée? Tu ferais-tu ça si t'étais un joueur de talent, te laisser coacher par ton père rendu dans la Grand Ligue?
2: Ben, il n'y aura pas bien le choix.
3: Non, mais je veux dire, tu comprends ma question.
2: Ben, je pense que ces gars-là sont des professionnels puis des deux côtés. Mais en même temps, est-ce que c'est la meilleure des idées? Peut-être pas non plus.
3: C'est pas, hein?
2: Bonne question, mais dans tous les cas. Donc, Manny Malhotra, nouveau coach en chef des Canucks de Vancouver. Vous dire que pour ce qui est des remparts de Québec,

0: Bowl. Et pour nos capitales de Québec, début d'une série de 6 matchs à domicile cette semaine. Et ça commence avec une série face à New York.
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0: 11h45 dans le Point de Max à Boulevard. Et ceux qui étaient là hier ont entendu Nathan Meilleur et moi-même parler de la nouvelle grammaire. Puis, en gros, sujet de discussion, c'était, quand tes enfants sont rendus à apprendre des affaires à l'école que toi, t'as pas appris parce que tout a changé, comment tu t'y prends? Tout ça nous a mené à une idée lancée par Nathan Meilleur en toute fin de discussion, alors qu'on n'avait plus de temps pour en parler. Puis on s'était dit qu'on allait en reparler aujourd'hui. Puis déjà, il y a des réactions qui étaient qui sont entrées là, par texto où on te traitait, Nathan Meilleur, d'extrémiste.
1: D'individu controversé.
0: Rappelle-moi l'idée complètement ridicule que tu as amenée hier.
1: C'était de refaire un test de français une fois de temps en temps. Je vais le résumer comme ça.
0: 88-971-1021 en passant. Je veux qu'on ait vos réactions. 88-971-1021. Donc,
1: on me traite d'ayatollah par texto. Ça me fait beaucoup rire.
0: Donc, faire un test de français une fois de temps en temps après avoir fini ton parcours scolaire.
1: Oui, c'est ça.
0: Pourquoi?
1: Pour être sûr qu'on maintienne un certain niveau. Puis là, à partir de là, c'est très embryonnaire tout ça, là, Max, encore pour l'instant.
0: On part de loin.
1: On part de très loin.
0: On avance.
1: Ceci n'est qu'une idée. Est-ce que ça pourrait être intéressant? T'sais, je ne sais pas si c'est encore comme ça, mais à une certaine époque, quand tu voulais travailler pour Radio-Canada, entre autres, tu devais faire le test de français. Et tout le monde faisait le fameux test de français. C'était pas juste si t'étais à l'animation, là, à la télévision ou à la radio. T'étais aiguilleur pour un show de radio. Tu devais faire le fameux test de français. Mais là, peut-être que vous avez la réponse par texto. Je ne sais pas si ça tient encore aujourd'hui. Cette idée-là, en fait, vient du permis de conduire. Moi, ça fait longtemps que je le dis qu'on devrait arrêter de parce que, tu sais, des fois, il y a des médecins qui vont demander à des personnes plus âgées d'aller refaire un test de conduite ou d'aller faire une mise à jour à la SAQ.
0: Puis ça, je pense que tout le monde est d'accord avec ça.
1: Oui, mais moi, je pense quand même que ça serait correct de le refaire. On devrait être obligé de passer un micro-examen, pas quelque chose d'immense, là, mais un micro-examen, mettons, aux 10 ans. Parce que il y a des personnes âgées, des fois, qui sont en perte de faculté, ce qui devient dangereux, je peux comprendre, mais il y a des cabochons sur la route qui ont 20 ans, 30 ans, 40 ans, 5 ans. Tu sais, il y en a de tous les âges de ça, là. Fait que tu as un petit rappel une fois de temps en temps de ton char de l'année, il est super beau. Te souviens-tu qu'il y a des clignotants dessus? Te rappelles-tu c'est quoi un angle mort?
0: Ça, je pense que tout le monde est d'accord.
1: Est-ce que tu la connais, la règle de même s'il n'y a pas d'arrêt, en principe, c'est le piéton qui a priorité et tu devrais arrêter pour laisser passer le piéton. Ce genre de rappel-là... Oui. Et là découle l'idée de, si on veut maintenir un certain niveau de français, pourquoi ne pas, une fois de temps en temps, avoir à repasser un petit test, un examen? Ça vient en fait comme tu parlais, du changement dans la grammaire, des changements dans la grammaire qui ont été apportés il y a quelques années. Puis ça fait en sorte que des fois, comme parent, quand vient le temps d'aider tes enfants pour les devoirs et les leçons, mais là, tu suis plus le bateau. Tu t'es plus à jour nécessairement de ces nouvelles-là.
0: Mais là, fait que là, il faut que tu repasses des cours pour refaire ton examen?
1: Non, pas nécessairement des cours. Ça pourrait être juste un truc en ligne, là. Tu sais, sur le site du gouvernement, tu as une petite révision à faire en ligne, puis après ça, tu peux faire un test. Même pas besoin que ça soit obligatoire. Ça pourrait être, regarde, on pourrait faire un projet pilote où ça serait pour le plaisir, mise à niveau en français. Puis là, tu décides d'aller sur le site du gouvernement, par exemple. Tu fais la lecture avant. Après ça, tu passes le test. Des questions à développement, quelque chose de bien, bien simple. Mais à la fin, tu as un petit score qui te dit « Hey, bravo, ton niveau de français est encore à jour en 2026. Félicitations. »
0: Puis si tu coules,
1: tu perds ta job. T'es renvoyé. Peu importe ce que tu fais, à un moment donné, ça prend une conséquence. Ou t'es obligé de refaire le test de français jusqu'à temps que tu l'ailles.
0: Oui, mais sinon quoi?
1: Sinon, faut qu'il y ait une conséquence. Faut qu'il y ait
0: on t'emprisonne?
1: On pourrait se rendre jusque-là.

0: On pourrait se rendre jusque-là. Non, mais attends, blague à part, là. Sans qu'on parle de conséquences directes.
1: Ouais.
0: Moi, j'aimerais ça parce que je parlais hier de la plateforme AlloProf qui est vraiment super pour les parents aussi. Si vous voulez accompagner vos enfants dans leur devoir, justement, ce qu'on a à faire comme tâche à la maison, ça vaut vraiment la peine d'aller faire un petit tour parce que c'est notre collègue Mathieu Marcotte qui me disait « Ma fille est rendue à 16 ans et là où elle est rendue à l'école, je me rends compte que le petit 10-15 minutes pour me replonger dans la matière pour après ça l'aider à faire ses devoirs, je suis plus tout à fait là. Là, elle est rendue à un niveau scolaire, un niveau d'études qui me demande vraiment de me replonger dans la dite matière pour être capable de l'aider. Fait que juste d'avoir un petit test qui permettrait de faire une mise à niveau puis de t'assurer que tu maintiens encore un français d'une bonne qualité de un et surtout qui est au goût du jour. C'est de la formation continue au fond, Max. C'est ça que je propose. Il y a ça dans à peu près toutes les entreprises, la formation continue. Fait que pourquoi pas le faire avec notre langue?
1: Quelqu'un nous dit que ça existe avec le site Allo Français d'AlloProf. Fait que c'est fait par AlloProf puis c'est un genre de jeu où on te dit un mot oralement puis il faut que tu l'écrives. Fait que, tu sais, mettons, on me dit le mot soleil. Ben là, j'écris le mot soleil, puis on me dit si j'ai bien écrit le mot soleil. Fait que ça, c'est une. Fait qu'on pourrait marcher de cette façon-là.
0: Ah oui, c'est vrai, c'est vrai. Effectivement, tu sais, t'as accord, cohérence et adaptation, orthographe d'usage, vocabulaire, ça va jusqu'à syntaxe et ponctuation. Fait qu'effectivement, tu peux faire une mise à jour avec ça. Mais tu vois, là, ici, moi, ce que j'ai, par exemple, c'est primaire, troisième, quatrième année ou cinquième, sixième année. Fait que je sais pas s'il y a vraiment une section pour adultes.
1: Ah, c'est ça, mais c'est ça, faudrait l'adapter, là.
0: Là, je la trouve pas. Mais honnêtement, pour le fun, là, allez faire le test juste primaire, cinquième, sixième année. Juste pour le fun.
1: Ouais.
0: Voir le résultat que vous allez avoir.
1: Moi, c'est drôle, je parlais avec quelqu'un hier qui a coulé son TECFÉ.
0: Okay.
1: Comme le gros examen de français, je pense qu'il faut que tu fasses pour devenir prof, si tu peux. Puis j'ai dit, moi, je le passerai, le TECFÉ. Puis elle m'a dit, pas sûr. Puis là, ça a l'air, faut que j'aille faire un exercice de TECFÉ pour voir, parce que ça a l'air que c'est vraiment compliqué, là.
0: Sans doute.
1: Fait que je veux l'essayer, le test de TECFÉ, voir si je le passerai pour vrai.
0: Mais c'est...
1: En tout cas,
0: je vais me commettre en plus.
1: Bon, vas-y encore, mon extrémiste.
0: Non, attends, tu vas capoter à quel point je vais perdre toute crédibilité.
1: Vas-y.
0: Ça fait 2 ans, 3 ans que je repousse ça. Mais j'ai pas mon épreuve uniforme de français, Max.
1: Ah, elle est bonne en Simonac, celle-là, par exemple.
0: Je suis pro formation continue en français, mais je n'ai pas
1: mon
0: épreuve uniforme de français.
1: C'est bonne.
0: Je me suis jamais levé ce matin-là. J'ai choqué ça. Mais...
1: Ah, elle est bonne,
0: mec. Mais je me suis toujours dit, il faut absolument que je le fasse. Fait que tu vois, je prône la formation continue en français.
1: Ah, oh, t'es tellement calme.
0: Je vais commencer par faire mon épreuve uniforme. Ça, on peut refaire ça à n'importe quel moment, je pense.
1: Je sais pas. Moi, je l'ai faite quand fallait le faire.
0: Épreuve uniforme de français.
1: Ah, oh, ben c'est là-dessus que ça se finit chaud, là.
0: Ben, il fallait que je sois honnête. J'ai été transparent au moins.
1: Ça a été long, mais merci, Nate.
0: ben, je vous tiens au courant. Regarde, demain...
1: Oui. Fais les démarches.
0: Ouais, je fais les démarches, puis je te reviens avec ça, les détails. OK,
1: parfait. Hey, merci tout le monde d'avoir été là. Il est tellement calme. Jeff Fortin s'en vient avec Antonine Iaccarini pour On en jase. Salut à... Ah non, c'est pas vrai, à tantôt. Moi, je reviens dans 2 heures. Le marathon max aujourd'hui à Boulevard se poursuit dans Gravel dans le retour.
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3: Donc, Claude Lemieux qui s'est enlevé la vie à l'âge de 60 ans du côté de la Floride. 3 nuits à peine après sa présence au Centre Bell lundi soir avec le flambeau bien haut. T'as beau avoir gagné 4 Coupes Stanley dans 3 uniformes différents. Quand tu files pas, tu files pas. Puis quand tu files pas, ben faut que tu parles. Coach Jean Perron, bonjour. Parlez à ceux qui connaissent pas Claude Lemieux.
4: Les plus gagnants, spectaculaires, tough, gros patineurs. Agitateur, tout ce qu'un coach peut désirer avoir pour gagner des matchs dans les finales de la Coupe Stanley.
3: C'est-tu une bonne analogie de dire que c'était le Brad Marchand de son époque?
4: Oui. Et après sa carrière, il s'ennuyait tellement bloqué, il est allé jouer en KHL en Chine. Il a viré le club à l'envers, puis il a tellement bien fait que les Sharks de San Jose lui ont donné un autre contrat, peux-tu imaginer?
3: Oui, puis c'est un ancien joueur des Red Wings de Détroit avec qui s'est Cole taillé une couple de fois qui a écrit tantôt « Si tu tournes ton dos à Claude Lemieux sur la glace, t'es un maudit fou. Mais dans vie, hors de la glace, je suis le premier à tourner le dos puis à être en totale confiance.
4: Ah oui, oui, oui.
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3: Merci, Coach Perron.
4: OK, bonne journée.
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33: Bon midi. Bienvenue à l'émission On en jase. Il est midi, une minute. 418-971-1021, le numéro pour nous joindre. En studio par texto, on adore avoir vos réactions. 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Évidemment, aujourd'hui, on va revenir sur cette problématique du racisme au Québec, un graffiti aujourd'hui. Puis c'est pas le premier là, dans la ville de Québec. Il y en avait eu sur la promenade Samuel de Champlain. « Maudit musulman, vous allez retourner chez vous. Décalissez » qui est écrit. Wesh, j'ai honte à ma ville quand ça arrive. On va en parler. On va parler également de cette loi 101 qui s'élargit auprès des municipalités. Puis là, ben, on parle des deux côtés de la bouche encore du côté du gouvernement. Hey, on va réduire votre administration et municipalité, mais patauk! On leur met des bâtons dans les roues qui font en sorte qu'ils vont être obligés d'engager plus de monde. Donc, on va jaser de ça. Travaux du tramway, l'annonce d'aujourd'hui. 15 heures qu'on attend avec impatience. Mark Carney, Christine Fréchette, à Longueuil. Ça fâche-tu que ça soit à Longueuil, que ça soit pas dans notre capitale nationale? Hey, on a une loi de la capitale nationale,
34: ouais,
33: Antonine!
34: Ouais. Hey,
33: fâche-toi! J'espère donc! Salut Carl qui nous dit « Hey, bon midi! » T'es en train de décharger mon troc à Moncton. Fait que vous voyez, Charles a l'application.
34: Ben oui, Carl, parce que ça sera en Moncton.
33: Exactement. Et il nous écoute en direct de Moncton. Et en fin d'émission, ben, on va parler avec Alex Laramé. Finale de la Coupe Stanley, ça vous intéresse-tu? Allez-vous l'écouter? 418-971-101. Moi, je suis un gros fan de hockey. Vegas, Caroline, ça va être du hockey rapide. Ça va être du hockey inspirant. Et que je vais être devant l'écran à 8 heures ce soir.
35: Mais au Québec, on se dit beaucoup fan de hockey, mais la majorité, c'est fan du Canadien.
36: Ben oui,
35: Pour de vrai, puis on le voit en série.
36: J'ai rien contre ça, là.
35: Puis c'est vraiment correct, mais on le voit en série. TVA Sport, quand le Canadien faisait pas des séries, c'était des années très difficiles parce que les codes d'écoute en série, c'était un désastre.
33: Exactement.
35: Fait que j'ai hâte de voir si TVA Sport va quand même maintenir des codes d'écoute qui ont de l'allure. Surtout Vegas, Caroline, c'est pas nécessairement les deux équipes qui sont de plus s'adopter au Québec. C'est pas une finale si spéciale que ça non plus.
34: Puis la météo, est-ce que ça peut jouer? Parce que écouter du bon hockey l'hiver chez vous, quand il fait noir à 16h, c'est tel que tel. Mais quand il fait beau, puis que tu pourrais être sur une terrasse, mettons.
33: Ben juste moi, à soir, je me suis dit, OK, il faut que j'écoute la finale de la Coupe Stanley. Mais je me suis rappelé du même souffle qu'hier. J'étais sur mon patio à 8h le soir, en train de profiter de peut-être une première soirée estivale. J'étais bien, je faisais le tour de mes petites nouvelles. Je pense que je restais là jusqu'à 9h15 tellement j'étais bien. Alors, c'est sûr que ce soir, va falloir que je me dise « Pas de patio, là, OK! »
34: Ben, c'est sûr.
35: Ben, si, c'est en même
33: mais
35: temps...
33: Mais c'est une passion!
35: En même temps, Jeff, si tu veux rester sur ton patio, tu vas rester sur ton patio.
33: Puis je vais sortir ma TV sur le patio comme je faisais à l'époque de mon jumelé. On faisait ça. On sortait deux TV, moi puis mes gars. Une, on mettait le sport. L'autre, on jouait au PlayStation. On était sur le patio avec le petit feu à côté. C'était correct.
34: Mais ça me rappelle pendant la pandémie, justement, quand les Canadiens s'étaient rendus assez loin.
33: Oui.
34: Il faisait beau. Les gens s'installaient des petits setups extérieurs. Ils faisaient du outdooring.
33: Exactement. Jennifer qui nous dit, je vais écouter ça du coin de l'œil. Je suis en train de faire des boîtes pour mon déménagement à la finale de la Coupe Stanley. Faut pas le dire, mais moi, pendant la pandémie, là,
34: tu trichais-tu?
33: On sortait une TV dans ma cour. Grosse TV, même on sortait un écran géant avec un projecteur.
1: Puis on mettait les matchs des Raptors parce qu'on était des gros fans du We the North, les Raptors.
34: Ouais.
1: Puis là, on était peut-être une vingtaine dans ma cour. C'était trop.
34: 20, c'est beaucoup.
1: On était trop.
34: Vous avez des bons voisins parce qu'il aurait pu dénoncer à la Gestapo.
33: Inquiète-toi pas que...
35: T'étais un délinquant, Jeff.
33: Ouais, inquiète-toi pas que tout le voisinage se parlait. À 4h30, on faisait un rassemblement dans la rue. Mais t'sais, on était chacun assis.
34: C'est dehors.
33: Ben, c'est ça, on était chacun assis dans nos entrées, mais t'sais, on était quand même à proximité. Puis là, on se débouchait une bière à 4h30 les jours de fin de semaine, puis on jasant de voisins. Ça m'a rapproché de mes voisins, ce que je fais plus assez.
34: Ouais, effectivement. Puis honnêtement, à cette époque-là, on s'en rappelle, là, on valorisait beaucoup chaque petit morceau de divertissement parce qu'il y a eu un bout vraiment, vraiment plate. Puis moi, j'ai déménagé en 2020, mm-hmm. novembre 2020. Et je n'ai jamais eu autant de participation à mon déménagement.
33: C'est clair.
34: Le monde capotait. Ben là, oui, c'était comme, yay, yeah, on va voir du monde.
33: J'ai déménagé en août 2020.
34: Il y avait participation.
33: Je pense qu'on était 18 chums.
34: C'est
33: on
34: ça.
33: On a peinturé mon jumelé en une soirée tellement qu'il y avait du monde.
34: Ben c'est ça. Hey, d'autres, on a mangé de la pizza dehors, on était bien.
33: Trois par pièce, let's go. On a commencé le déménagement, il était 2h de l'après-midi. Et à 9h le soir, je prenais une photo de mon jumelé.
34: Tout était fait.
33: Tout était fait. Les boîtes vidées, mis dans le recyclage. Jamais eu autant de monde qui avait le goût de faire un déménagement.
35: Maintenant, tu veux déménager, bonne chance, trouver du monde.
33: Ouais.
35: Tu sais, ça fait pas si longtemps que ça, hein? 2020, ça fait quoi, 6 ans?
33: Ben
35: six
33: oui,
35: ans de ça?
33: Ça fait pas longtemps.
35: Dans nos têtes, c'est comme si on se souvient plus de ces moments-là. En tout cas, moi, je sais pas. C'est comme si j'ai essayé d'enterrer ça, mettre ça dans une boîte, puis dire, hey, regarde, c'est jamais arrivé.
33: Parce que j'avais un souvenir Facebook l'autre jour, une photo de moi en goaler dans la rue, puis là, je me suis dit, c'est vrai. Pour animer mes gars, j'avais ressorti mon équipement de goaler, puis je goalais. Puis eux autres, ils me faisaient des échappées, puis je goalais dans la rue. T'sais. Hey, j'en ai fait des affaires pour animer mes gars dans ces 2 années-là. Oh, my God. Je me suis transformé en corps arrière. Il n'y a rien que j'ai pas fait.
35: Mais des fois, se rappeler de ça, ce qu'on vivait à ce moment-là, ça nous rappelle à quel point on est quand même chanceux puis on est bien dans notre quotidien.
33: Ben oui!
34: Parce qu'on le prend pour acquis.
35: Ben c'est ça, on le prend pour acquis, oui. Puis on nous l'avait enlevé. Puis en sortant de ça, moi, je me souviens, les premières fois que je suis allé au bar ou les premiers parties en sortant de la COVID, j'avais tellement de fun. Puis là, c'est comme si c'est revenu quotidien. Bon, la vie est revenue. Mais de vivre, de pouvoir vivre en société, de voir nos amis, tu sais... Hey, faut pas trop le prendre pour acquis. Faut pouvoir apprécier ces moments-là quand même.
34: Oui, vraiment. Puis ça a été très dur pour les jeunes cette période-là.
33: Oh, tellement.
34: Ça me fait penser, tu dis, on le prend maintenant pour acquis, c'est redevenu normal. C'est comme quand t'es malade. Puis oui. Là, tu t'en sors. T'sais, tu finis ta gastro ou ta grippe. Puis là, t'es comme, hey, je savais pas à quel point j'étais chanceux de pas avoir le nez bouché ou de pas avoir la bobite.
35: La première journée où t'es plus malade, t'as l'impression que t'as de l'énergie comme t'en as jamais
34: c'est
35: eu.
34: C'est une résurrection.
35: Puis après une semaine, ben, tu redeviens fatigué comme t'as toujours été.
34: Bon, ben ouais. Si aujourd'hui vous n'êtes pas malade, prenez un instant de reconnaissance pour vous dire « Ah, je profite de ma santé ».
33: Merci Kim par texto qui dit « Moi aussi, je suis fâché. Québec, c'est la capitale nationale. » À Québec que ça se fait de la politique, c'est pas dans la métropole. En métropole, on fait de l'économie.
34: Ouais.
33: Puis dans la capitale nationale, on fait de la politique.
34: C'est absolument vrai.
33: Ouais.
34: Mais moi, je suis pas trop fâchée aujourd'hui. Je suis juste semi-fâchée.
33: Je te comprends d'être juste semi-fâchée parce qu'il y a beaucoup d'annonces pour toute la province, dont des annonces importantes pour Montréal aussi.
34: Ça passe.
33: Mais. On nous avait promis qu'on respecterait davantage la loi sur la capitale nationale du côté de la CAQ.
34: Ouais, mais pas toute seule non plus.
33: Ouais.
34: La première ministre.
33: Je sais.
34: Hein, il y a un agenda avec le premier ministre du Canada
33: aussi. That's Mark qui se promène Mark pas Mark. Mal. On va en parler d'ailleurs. Je me rappelle de mon premier show post-pandémie avec Billy Talent et Rise Against au Centre Vidéotron. Ça paraît si loin, c'est vrai. Avec ça, là, ça avait été le bordel total. Le monde était chaud raide.
34: Ben, c'était comme le party.
33: On sortait pour la première fois en 2 ans. On était sortis de nos
34: cavernes. Ouais.
33: Non, mais c'est vrai. Ça, c'est comme Guns N' Roses quand il. Non, mais c'est
34: ah, ben là, wow.
33: Quand Guns N' Roses était venu au Festival d'été de Québec, moi, je me stationne toujours chez mes chums en Basseville, puis je monte à pied avec eux autres. On se prend une petite bière de route. Puis, des fois, les policiers nous avertissent.
34: Ouais, ça, c'est illégal, mais c'est pas grave.
33: Ouais, des fois, les policiers nous avertissent, puis là, on fait. Hein?
3: pas le droit? Ah, oh, ben là, je vais aller mettre ça dans le bac qui est là, puis là, les policiers. Mais on a une autre petite de réserve dans le sac. En tout cas, bref, je suis un peu.
35: J'étais pas au courant qu'on n'avait pas droit. Ben voyons donc, ouais, c'est nouveau, ça, j'suis monsieur Dagen.
34: C'est une nouvelle loi.
3: Je suis un peu anarchiste, ces affaires-là. Mais bref, tout ça pour dire que c'était comme si j'avais dit, coudonc, Limoilou s'est vidé de ses égouts. Hey, le monde.
34: Oh là, mon Dieu. Non,
3: mais, t'sais, les gens de 50 ans. Qui, là, se retrouvait à 20 ans avec leur rapport.
34: Il avait accumulé
3: avec...
34: deux ans de party en eux. Tu comprends?
3: C'est épouvantable.
34: Fait qu'ils sortaient, là, c'était la sortie des sorties.
3: Ouais, exactement. Hey, OK, on passe dans le vif du sujet parce que je veux absolument qu'on parle de ce qui se passe en Capitale-Nationale, ce qui s'est passé à Shawinigan également. On en a parlé hier, cette manifestation, une vingtaine de personnes masquées qui ont brandi une affiche, je me souviens, d'un Québec blanc. Et là, je le répète, aujourd'hui, à la Haute-Ville de Québec, sur un muret de pierre, il est écrit « Maudits musulmans, on vous haït, retournez chez vous, décalissez. » Avant qu'on embarque dans le vif du sujet, je veux vous faire entendre Paul Saint-Pierre Plamondon et Charles Milliard aujourd'hui à l'Assemblée nationale qui ont commenté.
4: Bon, premièrement, constatons que c'est condamné de manière unanime et instantanée. Ça, c'est un premier signe de qui est le Québec puis comment on pense. Constatons ensuite qu'on fait référence à la couleur de peau blanche dans un slogan qui est tenu par des gens cagoulés qui sont une vingtaine. Se pose la question, qui sont ces personnes-là et qu'est-ce qui se passe?
3: Évidemment, la suite est
5: facile
3: plus
5: pour
3: sur
5: moi
3: Charles
5: de commencer un procès. Je n'embarquerai pas là-dedans. Je pense que Mme Fréchette a condamné ça, M. Plamondon, Mme Gazal, moi, M. Duhem. C'est grand bien. Puis que ça nous serve de leçon sur l'importance de hausser le discours, d'élever le débat dans les 130 prochains jours qui vont nous mener à la prochaine campagne électorale.
3: Tellement d'accord avec Charles Milliard et Paul Saint-Pierre Plamondon. C'est condamné partout au Québec. Donc, et réagissez, 418-971-1021, vous en pensez quoi de ces gestes-là? De « Je me souviens d'un Québec blanc » et de un graffiti qui dit « Maudits musulmans, on vous haït, retournez chez vous, décalissez. » Moi, Antonine, ça me décourage à l'heure actuelle. Ça me décourage énormément. Puis, je suis vraiment pas partisan de...
6: Ouais, mais là, il y en a qui ont fait une manifestation en pendant les Juifs. Fait que là, on va leur dire, décalissez.
3: Non, non. Ça n'a pas d'allure, les deux. Puis, c'est pas parce que t'es victime de racisme que tu peux être raciste par la suite.
34: Exactement ce qu'on disait hier, Jeff. Tu ne combats pas un extrême par un autre extrême.
3: Ben non!
34: Tu ne combats pas l'intolérance par une autre forme d'intolérance. Tu peux pas non plus tolérer l'intolérance. On doit le condamner fortement. Puis il faut pas... tu sais, des fois, les gens vont dire « Ah, les politiciens récupèrent ça, c'est des paroles vides. » Puis après ça, ils font des politiques comme ci, comme ça. Puis nanana. Non, c'est important quand toute la classe politique d'une nation dit d'une seule voix « Ça, c'est non. » Puis, tu sais, M. Plamondon disait, c'est une vingtaine de personnes. C'était quand même important de dire que c'est pas, je pense, la pensée de la majorité des gens au Québec, j'ose espérer. Et que c'est une minorité, mais une minorité qu'on doit absolument dénoncer comme étant 100% inacceptable. On peut pas rester silencieux. Si on reste silencieux face à ça, ben on le tolère et on cautionne en quelque sorte.
3: Exactement. Puis hier, là, je regardais parce qu'il y a plusieurs personnes qui ont commenté justement sur cette manifestation-là, sur les médias sociaux. Puis entre autres, David Chabot, qui est chroniqueur le matin dans l'émission Marceau le matin, les commentaires qu'il y avait sur sa publication.
34: Ça, c'est le bout
3: parce
34: de primaire.
3: Parce que David disait, hey, ça n'a pas de sens. Dans un Québec, on est unis, on est ouvert, on est inclusif. Ça veut pas dire, là, quand je dis ça, là, ça veut pas dire d'être ouvert et inclusif à tout prix. Là. Moi, vous savez, je suis pour la loi sur la laïcité, je suis pour qu'on encadre mieux justement l'itinérance, je suis pour qu'on encadre mieux aussi les gens qui arrivent au Québec, leur parler de nos valeurs, les franciser.
34: Ça, c'est pas du racisme.
3: Donc, exactement. Mais les commentaires que je voyais en bas. Ah, mais les crises de musulmans, c'est une fois passée à l'islam. Ouais, mais j'étais gêné.
34: Ouais, puis c'est pas juste des comptes anonymes, hein?
3: Non, c'est ça.
34: Il y a des gens,
3: qui s'affichent, là.
34: Ouais, mais en fait, on a senti dans les dernières années une espèce de mouvement de décomplexité. Non, ça se dit pas comme ça, mais les gens sont décomplexés. Donc, ils ont l'impression que c'est correct de dire des choses comme celle-là. Je pense que la polarisation qu'on connaît joue un rôle. J'ai l'impression que Donald Trump joue un rôle là-dedans aussi. Puis, tu sais, faut pas se leurrer. Les messieurs, là, avec leur masque, qui avaient leur banderole en fin de semaine, là, qu'est-ce que vous pensez que c'est leur objectif? C'est de normaliser et banaliser ce genre
33: en effet,
34: de discours-là.
33: Puis faire du recrutement en même temps.
34: Oui. En fait, on essaie de tasser la ligne de ce qui est acceptable ou non. Alors, sur les médias sociaux, dans l'espace public, on va dérouler des banderoles, mm-hmm. faire des graffitis. Puis ça, ça a tendance à malheureusement à le rendre plus banal. Donc, c'est ça leur espérance. Puis ces groupes-là recrutent des gens sous des prétextes de groupes d'appartenance,
33: oui.
34: de sport.
33: Dans ce cas-là, c'est le sport, exactement.
34: Il peut en avoir où on est plutôt... tu sais, on a vu les accusations de terroristes, notamment avec des gens à Québec qui mm-hmm. étaient plutôt... qui tournaient autour des armes à feu,
33: exactement.
34: Etc.
33: Ça tourne toujours autour d'une passion. Plusieurs réactions par texto 418-971-1021. Continuez de réagir. Carl apporte un super bon point. Va falloir se concentrer aussi sur pourquoi des gens sont attirés vers ce genre de mouvement.
34: Mais tellement. Mais il y a tellement raison. Pourquoi il y a des gens qui se retrouvent là? C'est un peu comme les sectes. C'est un peu comme...
33: Ouais.
34: Il faut... T'sais, tu peux combattre les sectes. Tu peux combattre les groupes extrémistes. Mais demande-toi, c'est quoi la racine de mm-hmm. leur envie d'aller vers ces groupes-là. Ça, c'est constructif. Mais c'est pas facile, parce que souvent, c'est multifactoriel.
33: Exactement, parce que c'est ce que Carl dit. C'est bien de condamner, mais il faut aussi creuser plus loin pour justement venir... T'sais, moi, j'appelle toujours, depuis la pandémie, on parlait de la pandémie tantôt, je suis toujours abaisser la courbe.
34: Oui.
33: Ben, si on veut abaisser la courbe de gens qui s'intéressent à ce type de groupe-là, il faut comprendre.
34: Jeunes hommes, on le sait qu'il y a un enjeu en ce moment.
35: Puis aussi, venir baisser... les risques d'escalade. T'en parlais, Antonine, de répondre avec un geste extrémiste à un autre geste extrémiste. Ça fait en sorte que d'un côté puis de l'autre, on se répond puis on se craint entre eux.
34: Oui.
33: Ben oui.
35: Eux autres, c'est une gang d'extrémistes. Ils voient l'autre gang d'extrémistes faire de quoi? Ben là, ça les craint. Puis là, ça craint d'autres personnes.
34: Et
35: puis tu finis juste par diviser ta société
34: tellement,
35: comme ça.
34: Tellement. Et ce que ça fait aussi, c'est que les gens raisonnables ont plus envie de participer au débat. Donc là, on devient silencieux parce que tu te fais attaquer. Mettons que toi, t'es quelqu'un plutôt modéré. Puis là, tu vas dire, ben moi, je vais m'exprimer sur le sujet. Ben des fois, dans une société polarisée, tu vas te faire attaquer par les deux extrêmes
33: ben,
34: en même temps.
33: Moi, c'est
34: ça devient désagréable.
33: Ben c'est ce qui va arriver. Moi, là, je me positionne en disant, hey, écoutez, moi, là, je suis pour la laïcité. Je suis pour les seuils d'immigration plus bas. Je suis pour la francisation, qu'on explique nos valeurs aux personnes immigrantes. Je suis pour qu'on fasse ça de façon tempérée. Ben, ceux qui disent, je me souviens d'un Québec blanc, vont dire, c'est ça, t'es un multiculturaliste. Puis ceux qui sont dans l'autre extrême vont me dire, ben, c'est ça, t'es pas ouvert.
34: Donc, ça fait taire la majorité modérée.
33: Ben oui. Parce que,
34: c'est ça aussi qui est grave.
33: Parce que je suis convaincu que je représente cette majorité modérée-là avec le discours que j'ai.
34: C'est absolument vrai. Puis, tu sais, là, on parle de questions d'immigration, de racisme. Mm-hmm. Mais c'est vrai aussi en passant dans les questions féministes. Moi, j'ai en ce moment, je vous le dis, moins envie de m'exprimer sur ces questions-là parce que je me fais attaquer des deux côtés.
33: Mm-hmm.
34: Je me fais attaquer par des masculinistes, je me fais attaquer par des féministes qui, à mon avis, ne sont pas très constructives.
33: Ouais, t'es pas assez féministe.
34: Je suis pas assez la parfaite féministe. Donc, qu'est-ce que ça me donne envie de faire? Me retirer du débat.
33: Ben oui.
34: Ben alors, qui reste dans le débat?
33: C'est ça. Mais là, quand tu dis « je suis contente de voir Christine Fréchette comme deuxième première ministre, deuxième femme à être première ministre dans l'histoire », là, les gens vont dire « c'est ça, t'es misogyne, hein? Tu veux pas les compétences? »
34: Tu veux pas les compétences ou tu vas te faire dire « Madame Fréchette ne fait que reproduire le patriarcat, rien n'a changé. » Là, c'est comme « là, on peut-tu, genre... »
33: Non, mais c'est ça.
34: Descendre d'un cran.
33: Mais c'est un bon point que t'amènes. On peut plus être dans le centre. Puis il y a un bon texto qui est rentré, justement, un auditeur, une auditrice qui nous dit « Le monde voit ce qui se passe en France et ce qui s'en vient par ici, ça leur fait peur.
34: Mm. »
33: Oui, oui, en effet. Mais c'est pour ça, justement, que depuis des années, on fait des politiques. Puis ça, il faut que je lève mon chapeau à la CAQ sur les politiques qu'ils ont fait.
34: Non, puis t'as raison. Puis on peut essayer de l'expliquer. Mais on ne peut pas le justifier.
33: Non.
34: Mais c'est vrai qu'il faut se pencher sur les explications. Si on fait juste dire c'est des caves, il n'y a aucune raison, bien là, on n'est pas en train de travailler sur les causes profondes non plus.
33: Mais j'aime ce que tu dis comme différence, justement, entre l'expliquer, mais non pas le justifier.
34: Ouais.
33: Parce que c'est vrai qu'il y a une explication derrière la montée de ces mouvements-là. Puis je pense qu'une des grandes explications, corrige-moi si je me trompe, c'est l'insécurité à la base.
34: Bien, l'insécurité. Puis honnêtement, c'est pas faux ce qu'il dit à propos de ce qu'on a vu en Europe dans certains mm-hmm. pays, puis il y a une montée de l'extrême droite aussi en Europe, parce que moi, j'ai l'impression que les partis plus de centre-gauche et de gauche, au lieu d'accepter les préoccupations des gens et d'essayer de trouver des solutions, ben c'est comme si on a dit aux gens, c'est pas valide ta préoccupation, t'es raciste. Si tu es préoccupé par les seuils d'immigration élevés puis par les demandeurs d'asile et les réfugiés, tu es raciste. Donc là, vers qui les gens vont se tourner? Des fois vers des partis qui vont les conforter là-dedans.
3: En effet.
34: Et apporter des fois des très mauvaises solutions, mais ils apportent des solutions. Donc moi, je trouve qu'il y a une responsabilité aussi des partis de centre, de centre-gauche et de gauche, d'écouter ce que les gens leur disent, puis d'apporter des meilleures solutions que des partis d'extrême droite.
35: Puis ouais. Arrêter de se positionner comme donneur de leçons.
34: Tellement.
35: Aussi, de dire voici la bonne façon de voir des choses. Si tu y adhères pas, t'es pas une bonne
34: personne. Honte à toi.
35: Honte à toi, t'as pas raison. À un moment donné, quand t'es une personne, puis t'as grandi, t'as bâti, t'as ton expérience, t'es bâti en tant que personne, puis il y a quelqu'un qui vient te voir puis qui dit tout ce que t'as bâti, c'est de la marde, entre guillemets, puis qui commence à faire son donneur de leçons.
34: Ben, il y a personne qui écoute dans ce temps-là.
35: Tu te braques, puis ça te tente pas d'écouter cette personne-là non plus.
34: Puis on n'est pas en train de dire il faut écouter là, les racistes, là, ils veulent un Québec blanc. C'est pas ça qu'on dit?
3: Non.
34: C'est juste le monde raisonnable qui est pas encore radicalisé sur ces questions-là. Écoutons-les.
3: Ben oui, clairement. Un auditeur qui nous écrit, c'est drôle, justement, la gauche, à force de faire la morale, ben l'erreur qu'ils ont créée, c'est de permettre l'élection de Donald Trump.
34: Ça peut être un facteur.
3: Ouais, moi, je pense que c'est un facteur. Je veux terminer le sujet en humour, si vous permettez.
34: Un peu
3: parce
34: de légèreté.
3: Que c'est un peu de légèreté. C'est un auditeur nous dit ce qui dit, ben voyons donc, moi aussi, je me souviens d'un Québec blanc. La neige est encore là, il y a 2 mois. Je comprends pas que les gens s'ennuient de la neige début juin.
34: Ça, c'est une personne optimiste dans la vie.
3: J'adore.
34: Il
3: ne
34: voit pas
3: ça.
34: Le mal nulle part.
3: Yes. Mathias, en manchette avant qu'on passe au caucus.
35: Oui, juste commencer avec un jugement qui a été rendu aujourd'hui. Je vous ramène juin 2024. C'est un joueur de deck, Kevin Bilodeau, qui, à la suite d'un jugement d'un arbitre, Mathieu Jonca, a décidé de frapper l'arbitre une première fois au torse et par la suite lui asséna un deuxième coup directement en plein visage. Résultat, l'arbitre a eu une mâchoire fracturée, un traumatisme crânio-cérébral dont il garde encore des séquelles aujourd'hui. Il n'a pas pu reprendre, notamment son travail dans la construction. Eh bien, aujourd'hui, Kevin Bilodeau a reçu une peine de détention ferme de 12 mois. La juge qui a dit qu'elle voulait donner un exemple, un message de société avec cette peine-là parce qu'on voit les gestes violents se multiplier, notamment dans le domaine du sport partout au Québec. Donc, 12 mois pour Kevin Bilodeau. Une histoire beaucoup plus dramatique. Je vous transporte du côté de Montréal en fin de semaine au parc Ouedette dans l'arrondissement de La Salle. C'est un jeu gonflable qui a été emporté par le vent, plusieurs mètres de hauteur, plusieurs mètres de distance aussi, des enfants et des adultes qui se trouvaient à jouer dans ce jeu-là, notamment une fillette de 3 ans qui était dans un état critique depuis ce dimanche 16h30. Malheureusement, on a eu la confirmation ce matin que la fillette de 3 ans en question était malheureusement décédée à la suite de l'incident.
3: Nos sympathies à la famille.
35: Et je termine avec Dominique Leblanc, qui est du côté des États-Unis aujourd'hui pour discuter de l'accord de l'ACEUM, l'accord Canada, États-Unis et Mexique. Également, une lettre de Dominique Leblanc aux différents représentants du commerce, autant États-Unis, Mexique, qui a été rendue publique aujourd'hui, nous apprend que le Canada a demandé à la fois aux États-Unis et au Mexique de renouveler le plus rapidement possible l'accord en question pour une durée de 16 ans au total.
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3: Bon, je vais me fâcher pour une dernière fois. On se déplace à Longueuil pour une grosse annonce. C'est quoi, capitale nationale? On n'a pas de salle assez grande pour accueillir tout ce beau monde-là?
34: Ben, on se déplace. Vous savez, la première ministre, sans compter, c'est sa rive sud, hein?
3: Oh, on a une première ministre montréalaise. Ça fait que les grosses annonces se font à Montréal. On aurait dû voter pour Bernard Drinville.
34: Écoute, j'ai même pas posé la question au cabinet de la PM ce matin parce que j'avais d'autres préoccupations par rapport aux annonces. Mais c'est vrai que, disons, dans les dernières années avec la CAQ, avec M. Legault, il y avait beaucoup de rencontres politiques qui se tenaient à Montréal.
3: Il y en a eu beaucoup, surtout à la fin de règne de Justin Trudeau.
34: Oui, absolument. Puis en plus, tu sais, Justin Trudeau, on aurait pu croire naïvement que, étant québécois.
1: Ben oui.
34: Il pourrait avoir une sensibilité particulière.
1: Ouais, mais tu connais son père.
34: Non, c'est, je fais un peu des jokes. Mais tout ça pour dire que, évidemment, ben, Mme Fréchette, il y avait l'agenda de M. Carney aussi, mm-hmm. évidemment, à prendre en considération. Des fois, c'est le fédéral qui dit, écoutez, on n'a pas le temps de se rendre jusqu'à Québec tellement loin.
1: Ah, c'est l'enfer.
34: Surtout quand tu te déplaces en avion.
1: Ouais, quand tu te déplaces en avion, c'est quoi? C'est une petite demi-heure de plus?
34: C'est
1: là?
34: Une demi-heure.
1: Oh,
34: c'est
1: my God!
34: Long.
1: Dans un agenda. Mais c'est vrai que Mark Carney fait le tour du monde à chaque semaine. Fait bon. Que des fois, ça pourrait...
35: En même temps, le moins de temps que Mark Carney passe dans un avion, le moins que ça nous coûte en nourriture.
1: On économise. Exactement. Ben oui, c'est vrai, parce que 221 000 $ en nourriture pour trois voyages d'avion.
35: Puis un steak à une couple de milliers de dollars.
34: Oui, donc c'est peut-être une bonne nouvelle.
1: Quand ma blonde me dit, faut couper dans la bouffe, chérie, là, ta barouette, Mark a pas reçu le mémo.
34: Tu penses à Mark, hein, dans ce temps-là?
1: Il a pas reçu le mémo.
34: Donc, moi, je suis pas si fâchée, parce qu'en plus, c'est une annonce qui concerne beaucoup plus d'éléments que seulement le tramway. C'est sûr, ça fait un peu bizarre, mais que voulez-vous?
1: Exactement. Mark Carney, ce matin, commentait justement l'annonce à venir cet après-midi, 15 h.
7: Ça sera une grande annonce cet après-midi avec Mme la Première ministre du Québec. Oui, un grand investissement dans plusieurs domaines, près de 10 milliards de dollars d'investissement fédéral. Au Québec, c'est une grande journée.
1: Milliards. Fait que 10 milliards. Donc là, on avait su que c'était 6 milliards pour le transport collectif. Fait que d'après moi, il va avoir, si ma boule de cristal dit vrai, il va avoir un petit 4 milliards pour nos infrastructures.
34: Ouais, dans le fond, on parle de 5 ententes. Donc, c'est différentes enveloppes. Il n'y a pas seulement le transport collectif. D'ailleurs, je fais une parenthèse parce que j'ai entendu le point de presse de M. Carney ce matin.
1: Ouais,
34: j'étais à la télé ce matin, puis ça m'a vraiment fait rire parce que c'était ce que j'appelle une mêlée de presse ambulante. Ça, les attachés de presse, ça y est, sans passant. Ils arrêtaient, les répondaient à des questions, ils recommençaient à marcher, ils se retournaient pour répondre à nos questions. L'attaché de presse suivait en arrière.
1: Dans ce temps-là, il faut que tu dises, comme Éric Girard, « Excusez-moi, je m'en vais par là! »
34: Puis là, tout le monde le suit. Oh mon Dieu, pourrais...
1: Non, mais c'est parce qu'Éric Girard, sa stratégie, ton macro,
34: il sauve.
1: Il le fait tout le temps sur le bord des escaliers. Tu sais, tes escaliers de l'Assemblée nationale. Fait que là, il est là.
34: Puis boum, il disparaît à
1: Puis là, quand il est
34: allé,
1: il dit excusez-moi, je m'en parle là. Puis là, il descend tout de suite les marches.
34: Ben oui, mais il n'y a rien de pire que d'être pris dans un coin. T'es ministre,
1: ben,
34: là, t'es
1: ça.
34: En mêlée de presse, puis t'as nulle part où aller. Il faut que tu passes à travers les journalistes, t'es fait. Mais à l'Assemblée nationale, je vous rassure, il y a un petit papier collant par terre. Les journalistes n'ont pas le droit de traverser cette ligne.
1: Je savais pas ça.
34: Oui, parce qu'à un moment donné, c'était rendu que tout le monde était en retard. Les caucus ne commençaient pas
1: ben
34: à l'heure.
1: C'est ça.
34: Parce que le monde était pris physiquement. Ouais. Donc, oui. Donc, M. Carney qui disait que ce sera une grande annonce. Il fait pleuvoir les milliards, notre ami Mark.
1: Il fait pleuvoir les milliards. Bon, je veux régler une chose avant qu'on passe aux compétences provinciales. Pour le tramway, c'est une fichue de bonne nouvelle.
34: Ben pour ceux qui sont pour, oui.
1: Ouais, mais tu sais, moi, j'ai jamais trippé sur ce projet-là. Les auditeurs le savent, j'en parle depuis 3 ans. J'étais plus un adepte du SRB. Mais là, à un moment donné, là moi, quand je nous vois chiquer dans Guénée, encore sur ses 36%, puis là, c'est pas 40. Puis là, ben là, peut-être bien que là, le tramway va coûter plus cher. Puis là, qu'est-ce qu'on va faire quand il va coûter plus cher? Puis là, c'est encore de la poudre. Hey, on peut-tu en réaliser un? Puis là, je vais sacrer ce que je fais rarement, un hostie de projet à Québec, là. Puis arrêtez de chicaguener, là. Puis là, envoyez-moi des insultes, si vous voulez, au 418-971-1021. Jamais je n'avais changé de prise de position. Ça fait 8 ans qu'on attend d'avoir un projet dans la capitale nationale. Puis là, enfin, le fédéral va donner de l'argent. On peut-tu juste faire... Bon, c'est le fun. Et nous, on est déjà pris dans les travaux, là. Fait que là, on peut juste l'avancer, là.
34: Les opposants vont pas se joindre à ta voix là-dessus.
1: Sais,
34: ça leur enlève un argument. Mais, tu sais, pour les opposants au tramway, eux, de continuer de se plaindre puis dire que ça va être un fiasco. Parce que des projets comme ceux-là, il va y avoir des imprévus, il va y avoir des dépassements,
1: ben
34: il va y avoir toutes sortes d'aventures. Fait que des produits, je vous l'avais dit, mais tu sais, c'est tellement facile.
35: C'est
34: ça.
35: Mais au moins, ça ouvre la possibilité d'avoir un débat sur autre chose. Parce
34: que le financement. Ouais.
35: C'est ça, pour couvrir la politique municipale.
34: C'était
35: depuis
34: tannée,
35: que Stéphane
34: hein?
35: Lachance est là. Non, mais pour de vrai, on en parle tellement du financement du fédéral qui n'était pas au rendez-vous. On revenait avec ça à presque chaque point de presse. Maintenant que le financement du fédéral va être là, peut-être que le discours, ça va être « Ouais, mais ça va coûter plus cher, mais au moins, ça va être autre chose. »
1: Ouais, ben là, t'es check les travaux, comment ça va. On va en parler tantôt, justement, moi et Mathias. On ferme-tu des rues pendant la rentrée scolaire près de l'Université Laval? T'es chiant là-dessus? Mais là, arrête de chialer sur le mot
34: Il va avoir matière, parce que ça va être dérangeant.
1: Ben,
34: c'est
1: ça.
34: Déjà commencé. Mais effectivement, pour le financement... Bon, 36%, 40%, écoutez, là, il y a de l'argent qui arrive d'Ottawa. Et on peut se demander aussi, C'était quoi l'intérêt de M. Carney d'annoncer ça maintenant, avant l'élection et tout ça? Parce que c'est quand même un beau cadeau pour Christine Fréchette.
1: Ben oui.
34: Je pense que M. Carney a avantage à, disons, faire des cadeaux au parti non séparatiste.
1: Ben oui,
34: du
1: clairement.
34: Québec.
1: C'est sûr.
34: Ça vient jouer. Et si c'était les libéraux au pouvoir, mm-hmm. je ne sais pas si un gouvernement du PQ aurait eu ce cadeau-là à quelques ouais. mois d'élection comme tel.
1: Là, on va surveiller les champs de compétences parce qu'on est directement dans les champs de compétences.
34: Moi, je surveille ça, moi, les champs de compétences.
1: Et on écoute à cet effet Paul Saint-Pierre Plamondon ce matin et Charles Milliard également qui a défendu les champs de compétences wow. du Québec.
4: Un autre facteur, c'est est-ce que Christine Fréchette a vraiment gardé toutes les revendications que François Legault avait ou est-ce qu'on a laissé aller certains principes au niveau du fédéral qui tentent de décider à notre place dans nos champs de compétences. Moi, je dis aller voir l'entente, mais on ne peut pas fermer les yeux sur le fait que, comme par magie, ces dossiers-là et cet argent-là commencent à couler.
1: Et Charles Milliard.
5: Et ce que je peux vous dire, c'est qu'on va vouloir faire respecter nos champs de compétences. Alors, s'il y a des investissements, puis là, je ne dis pas que c'est le cas ici aujourd'hui, mais en santé, en éducation, dans des dossiers où on a pleine juridiction, on va vouloir négocier à l'avantage du Québec en respectant les champs de compétences. C'est ça, la Fédération canadienne. Puis je vous rappelle qu'être fédéraliste, c'est vouloir que le Canada fonctionne, mais on fait de la politique québécoise, Marc et moi. Donc, l'important, ça va être de respecter les prérogatives du Québec.
1: Parce que là, c'est la grande question, Antonine. Et c'est la grande question parce que la province de Québec est la dernière à signer le deal pour le transport et pour les infrastructures.
34: Oui.
1: Puis là, ce qu'on imagine comme hypothèse, c'est que François Legault était catégorique sur les champs de compétences du Québec, puis il disait, c'est pas vrai que je vais vous faire des redditions de comptes, vous autres, le gouvernement fédéral, parce qu'il va falloir que mon projet de transport réponde à tel critère. C'est à moi à les décider, c'est ouais. ma province. Donc là, qu'il pleuve...
34: Ma nation.
1: Hein?
34: Ma nation, t'as raison.
1: C'est vrai, il faut que je me corrige. Je suis peut-être un futur souverainiste, on sait pas.
34: Écoute, je lâche pas.
1: Peut-être. Mais bref, tout ça pour dire que là, qu'il pleuve 10 milliards aujourd'hui sur Longueuil, je le rappelle, pas en capitale nationale, sur Longueuil.
34: Eh bien, il pleuve quand même jusqu'à Québec, les milliards.
1: Ça, avec le tramway. Mais qu'il pleuve 10 milliards, on est en voie de se poser la question, coudonc, Christine Fréchette, as-tu accepté des choses que François Legault n'accepte pas?
34: Est-ce qu'il y a des concessions qui ont été faites? Les détails sont dans les petits caractères. Parce que, puis là, les gens peuvent se dire, hey, on s'en fout.
1: Ouais, non, mais en effet...
34: Des compétences.
1: Mais vas-y,
34: donne-nous
1: pourquoi
34: l'argent.
1: Il ne faut pas s'en foutre?
34: Bien, il y a deux raisons. La première, c'est important de faire respecter les compétences du Québec parce que quand tu commences à ouvrir la porte là, puis à dire, OK, ben pour un milliard, moi, je suis prête à sacrifier ceci, cela, ça finit plus. OK? Puis le fédéral n'est pas correct de nous faire miroiter des milliards en disant, ah oui, mais par contre, il faut que tu fasses telle concession. Alors, c'est pas du beau fédéralisme, les amis. OK?
1: C'est anticonstitutionnel.
34: Oui,
1: donc, c'est ne pas respecter la Constitution canadienne qu'on l'a, by the way, même pas signé.
34: Puis après ça, nous, quand on la respecte pas et qu'on veut déroger à la Constitution, c'est bien la fin
1: exactement.
34: Du monde. Là, on s'entend. Mais il y a vraiment une raison que moi, j'entends pas beaucoup dans l'espace public et que je veux vous soumettre. Pourquoi c'est important aussi de s'assurer que le fédéral n'empiète pas sur nos compétences? Il y a des raisons financières et d'ordre de l'efficacité aussi. Parce que quand le fédéral nous dit « OK, je te donne 1 milliard pour ton programme », pour tel programme, mais moi, là, je vais gérer tel bout, j'ai besoin que tu me donnes tel document, j'ai besoin que tu fasses telle reddition de compte, j'ai besoin que tu me transmettes telle
1: donnée.
34: T'es
1: en train de me dire de la bureaucratie, de l'administration, des coûts
34: damn
1: additionnels.
34: Right. Damn right. La bureaucratie fédérale est obèse.
1: Mais puis
34: sous Trudeau, c'était épouvantable.
1: Ben, elle a augmenté de 100 000 fonctionnaires.
34: Mais ça n'a aucun sens. Et c'est facile, en passant, d'augmenter des fonctionnaires.
1: Ben oui.
34: Alors, pourquoi ce serait au fédéral de gérer tout ce qui concerne les hôpitaux, les écoles, la formation professionnelle, des projets de transport collectif? Ça n'a aucun rapport d'être géré par le fédéral.
1: En effet.
34: Et à chaque fois qu'on met une condition, on met des fonctionnaires avec qui vont surveiller puis s'assurer de faire les suivis. Et un dollar que tu mets dans l'appareil bureaucratique fédéral, tu fais beaucoup moins de chemin qu'avec un dollar que tu mets au local. On devrait constamment se demander, est-ce que cet argent-là est le plus proche possible du terrain et du citoyen?
1: Tu me convaincs tellement.
34: Merci. Donc, c'était mon plaidoyer. Pour ceux dont la Constitution puis les compétences, ça vous ouais. intéresse moins, vous êtes des contribuables. De l'argent géré par le fédéral là, dans des grandes tours d'ivoire loin du monde, là, c'est pas efficace.
1: Non, exactement. Pour la route que je veux refaire à Saint-Augustin, c'est pas efficace.
34: Ça n'a pas rapport. Et Mark Carney, c'est sûr qu'il y a un intérêt là-dedans en ce moment parce qu'il veut des projets. Là, c'est ça l'affaire avec les transports collectifs. C'est oui. que ça rentre un peu dans toute l'initiative de stimuler l'économie. Mm-hmm. Parce que des projets d'infrastructure, que ce soit en transport collectif, en transport routier, en énergie, peu importe, ça crée des emplois.
1: C'est clair.
34: On commande du matériel. Il y a des entreprises québécoises qui peuvent fournir certains matériaux. Donc, la construction, c'est important pour la stimulation de l'économie. Mais donne l'argent, arrange-toi pour que les projets avancent. C'est ça le rôle du fédéral. Ça s'arrête là. T'as pas d'affaires à gérer les virgules par la suite.
33: Je suis très, très, très, très, très d'accord avec toi. On continue sur Mark Carney. Je vais te faire écouter quelque chose.
34: OK. Okay?
33: C'est pas nécessairement une blague, mais c'est quelque chose qui arrive pas souvent. T'es prête?
34: Oui.
8: Pourquoi pas suivre le plan conservateur pour sauver 25 sous le litre pour les consommateurs en éliminant toutes les taxes libérales
33: à la Chambre
8: pour toute l'année.
9: Le très honorable premier ministre.
10: Monsieur le Président,
33: Mark Carney,
10: le gouvernement
33: répond...
10: a un plan global
33: à la
10: afin d'augmenter wow. l'abordabilité
33: Mark
10: pour les Canadiens
33: Carney
10: et les Canadiens,
33: est en train de répondre.
10: Y compris la suspension
33: vous allez voir son français
10: du taxe d'accès sur le gasoline et deuxièmement,
33: attends,
10: réduction de taxes de classe moyenne. Le bénéfice de l'EPC est essentiel et tous les autres programmes, qui compris 20 000 de dollars par famille par année.
34: Exactement. De l'or ou de dollars? En tout cas, écoute.
33: Là, premièrement, j'ai laissé jusqu'au bout parce que je me suis dit, il se pratique pas assez en français. J'ai rien compris.
34: C'est drôle parce que ce matin, en Scrum, ouais. en mêlée de presse, ouais. je l'ai trouvé bon.
33: Oui, mais là, j'ai rien compris de son 10-12 secondes. Et ce qui me fait rire aussi à la Chambre des communes, sur ça, je l'ai laissé. À chaque coup que Mark Carney parle, t'as toujours Stephen McKinnon, quand ça finit, puis les applaudissements, qui passe un commentaire. Exactement!
34: Oui!
33: T'attends toujours okay. McKinnon en arrière.
34: Tu touches une de mes cordes sensibles, OK? Tu touches à ma sensibilité. Parce que la période de questions à la Chambre des communes, c'est n'importe quoi.
33: Je suis d'accord!
34: C'est du grand théâtre,
33: là. Ah oui.
34: Ça a pas
33: Ils sont
34: d'allure.
33: Toujours en train de s'ovationner par-dessus ah, s'ovationner,
34: bravo!
33: Crier par-dessus.
34: Il a raison!
33: Ça l'a.
34: Non, mais...
33: Quand je veux rire, j'écoute la période des questions.
34: Mais moi, je ris, mais je pleure un peu.
33: Ben oui, parce que c'est notre démocratie, c'est notre parlement, c'est notre institution.
34: Le Bloc québécois a publié, l'attaché de presse, Julien Coulombe, ouais. a publié des chiffres sur X, et ça m'a accroché parce qu'il disait que Mark Carney n'avait que 27 % de taux de présence à la période de questions.
33: Bon, bye, là, t'es renvoyé de ton école avec ce taux de présence-là.
34: Moi, c'est pas la note de passage, on s'entend. Bon, non. Trudeau non plus avait pas la note de passage. C'était 42 % de présence. Ouais. Par contre, Justin Trudeau, à tous les mercredis, prenait toutes les questions. Donc, pas seulement les questions des chefs. N'importe Parfait. Quel député se levait, il répondait aux questions.
33: C'est bien. Bon, puis là, je me dis, bon, au moins Carney, c'est pour des missions économiques. Justin, des fois, c'était pour aller se déguiser en Inde.
34: Ben, c'était des missions plus culturelles.
33: Ou des missions pour planter 2000 arbres qui ne se plantent pas.
34: Ben, là, ça a fait du compost, ces arbres-là. On
33: ben
34: a
33: ouais.
34: vu ça cette semaine. C'est Exactement. Extraordinaire. Steven Harper, c'était 65 % de taux de présence.
33: Ça, honnêtement, je trouve ça très, très, très bon pour un premier ministre parce qu'un premier ministre a à gérer le pays puis à être ailleurs.
34: Bien sûr, là. Bien sûr.
33: Donc, 65 % c'est très bon.
34: Tout ça pour dire que quand j'entends la période de questions puis les questions, des fois, un petit peu biaisées et les effets de touche puis les coups de théâtre puis tout ça, je comprends un gars de finances, comme M. Carney se dit « Hey, j'ai-tu d'autres choses à faire que d'aller participer à une petite pièce de tee-out? » Moi, ça me tente pas.
33: C'est vrai.
34: L'affaire, c'est que la période de questions, ça devrait être quelque chose d'important, qui revient une certaine dignité. C'est le moment fort des oppositions et c'est un moment de reddition mm-hmm. de compte. Encore faut-il que ce soit fait de manière à ce qu'on ait des réponses aux questions. Et quand on compare la période de questions à Ottawa versus à Québec, on est dans deux univers complètement différents. Ben oui, des fois, il y a des niaiseries à Québec, puis là, ça fait les nouvelles, puis on voit pas toujours toutes les périodes de questions, personne n'écoute ça au quotidien, puis des fois, on voit juste la garderie, là, ce qui fait les nouvelles. Mais il y a vraiment une plus grande dignité à Québec. Premièrement, il y a moins de questions. Et tu as plus de temps pour poser ta question. Et les ministres et le premier ministre ont plus de temps pour répondre
33: oui.
34: à la question. Il y a plus d'applaudissements.
33: En effet.
34: Donc là, on perd plus notre temps à se dire « Oh, bravo! » Puis il n'y en a plus de Stephen McKinnon là, qui fait ses commentaires à côté.
33: Exactement!
34: Ça, c'est un bon joueur là, d'équipe. Là. Tu sais, c'est celui qui encourage le capitaine.
33: Ça va être François-Philippe Champagne, Lightbound, Mark Carney. T'entends toujours McKinnon dire après « C'est vrai, ça! »
34: C'est vraiment ridicule. Mais ce qui fait qu'on perd un temps précieux, que ça devient qui va dire la ligne la plus assassine, mais est-ce qu'on va vraiment chercher des questions puis est-ce qu'on fait vraiment de la reddition de compte? Et à Ottawa, on le sait, l'imputabilité, elle est moins présente. On pose des questions, personne ne répond, on passe à autre chose. Mais ouais. Il ne se passe rien. Et moi, je pense que ça contribue directement à des scandales financiers, des scandales politiques.
33: Ben oui.
34: Parce que, regardez,
33: tu rames en tête, mais c'est ça.
34: Les chauffeurs à rabais.
33: Ah oui.
34: Le bloc pose des questions, ils se font pas répondre, on passe à un autre appel, puis c'est pas parce qu'ils travaillent pas fort.
33: Hey, mais je veux pas être chauvin, là, mais tu sais, moi je les écoute beaucoup les périodes de questions, OK? À l'Assemblée nationale, honnêtement, là, tu sais, je te dirais, les libéraux et le PQ sont pas mal égales, ça à rigueur à l'heure actuelle versus la CAQ. Ouais. Québec solidaire, ben, c'est peut-être parce que je les trouve un petit peu trop des fois dans leur monde que je les trouve moins pertinents.
34: Mais ils posent des bonnes questions.
33: Mais du côté fédéral, c'est clairement le bloc québécois, honnêtement, les meilleurs.
34: Ben, qui fait vraiment le travail.
33: C'est vraiment ça.
34: Les conservateurs, ils vont beaucoup avec des lignes de communication assassines. Ouais. Et je comprends parce que tu veux faire la clip, tu veux, tu sais, c'est la période de questions, c'est ça que tu vas prendre des extraits.
33: Oui, mais ça manque de substance.
34: Ben, c'est parce qu'à un moment donné aussi, l'autre affaire, c'est qu'ils ont décidé de toujours poser les mêmes questions.
33: Ben, c'est ça, fait que là, c'est facile pour les libéraux.
34: Oui. Puis ça devient redondant. Fait que là, Mark Carney, il dit « Ouais, mais je verrais bien la période de questions. Ils vont toutes me poser 4 mêmes questions que d'habitude. » Donc, je trouve que tout le monde participe un peu. Mais je dis tout le monde, pas le bloc fait vraiment un excellent travail. Mais tout le monde participe un peu à faire de cet exercice-là quelque chose d'inutile. Et honnêtement, ça contribue à la non-imputabilité au palier fédéral. Et on envoie beaucoup d'argent à Ottawa, là. Moi, je m'excuse, mais je trouve ça sérieux. Donc, on devrait réduire le nombre de questions. Puis quand un ministre répond pas à une question, à Québec, là, si, mettons, je pose une question puis que le ministre il dit n'importe quoi en réponse, il va avoir des articles de journaux. Puis le lendemain, on va reposer la question. On va dire, j'ai pas eu la réponse. Tu vas payer un coût politique. Tu peux pas ne jamais répondre. Christine Fréchette, là, dans ses crédits, là, elle n'a pas répondu à quelques questions. Paul Saint-Pierre Plamondon, il posait des questions la semaine passée sur le projet de Nemaska Lithium. Ben, ça a fait les nouvelles qu'elle n'a pas répondu.
33: Il y a la rigueur médiatique et journalistique aussi qui fait une différence.
34: Ben, c'est ça. Puis, je veux pas pointer du doigt les journalistes, mais c'est l'ensemble de l'œuvre. Il y a quelque chose qui ne marche pas là-dedans.
35: Mais le problème aussi, c'est que c'est la population qui perd sur le long terme avec ça. Tu sais, t'en parles. Au final, la Chambre des communes actuellement, le premier ministre y est jamais. Puis le parti d'opposition, la seule chose qu'il cherche à faire, c'est des clips pour les réseaux sociaux.
34: Ben, donc, qui porte la voix des citoyens à un moment donné? Où sont les réponses?
33: En effet.
34: Moi, je veux des réponses à des questions. C'est ça, c'est une période de questions, c'est pas une période de galage puis de lignes de com, là.
33: Je suis entièrement d'accord avec toi. On termine le caucus du lundi au jeudi avec Antonine Iaccarini à l'émission On en jase. Antonine, on est dans une récession technique. On écoute Pierre Poilievre à ce sujet ce matin.
11: On est le seul pays en récession. Il y a 112 000 Canadiens qui ont perdu leur emploi. Et on doit se concentrer sur les enjeux ici, au Canada.
33: Pas de solution, évidemment.
34: Ben, bon. Pas rien que ça, il dit on est en récession. Quelle belle rigueur. On est en récession technique. Oui. Il y a une nuance.
33: Ben, c'est ça, il y a une nuance. On apprenait que Donald Trump diminue des tarifs sur l'acier, l'aluminium. On t'en parlait tout à l'heure. Les infrastructures aussi qui nous aident à passer au travers. Dominique Leblanc qui est en négociation à Washington. Moi, je veux te parler de quelque chose. Là, j'entends plein de monde dans les médias dire... Regardez, le Mexique est en avance sur nous autres. On fait mal de se braquer contre les États-Unis. On peut-tu attendre les résultats avant de déchirer notre chemise?
34: Ouais, moi, j'ai d'autres choses que j'attends.
33: Vas-y donc.
34: Les élections de mi-mandat.
33: Ben, c'est ça.
34: Parce que je comprends les gens.
33: Je pense qu'on parle le même langage. Vas-y.
34: Bon, je comprends les gens. Premièrement, là, ça a l'air que Donald Trump va baisser les tarifs. Quand il fait des annonces, on ne sait jamais exactement comment ça va se décliner. Bon, on pourrait être cynique puis dire probablement qu'il a acheté des actions dans des compagnies d'aluminium la semaine passée. Fait que là, il faut qu'il fasse monter le cours.
33: Ouais, mais c'est pas être tant cynique, tant qu'à moi.
34: En tout cas, à suivre. On sait les négociations avec les États-Unis, ça va pas très bien. Non. Soyons honnêtes. Dominique Leblanc est à Washington aujourd'hui. Les Américains, croyez-le ou non, sont très fâchés contre nous. Puis quand je dis Américains, je parle pas de monsieur, madame, tout le monde. Ils ont même pas connaissance qu'on existe, là. Mais à Washington, les gens sont fâchés contre nous. Mm-hmm. Ils ne comprennent pas pourquoi on est fâchés. Ils comprennent pas pourquoi on vend plus d'alcool américain sur nos tablettes.
33: Ouais, ils comprennent
34: pas pourquoi on va pas voyager au Vermont, en Floride, dans le Maine.
33: À coût de 35 puis 25 % de tarifs, c'est passé.
35: Voyons.
33: C'est pas grave, à coût de, on a retiré la taxe sur les services numériques.
35: Voyons, Jeff. Donald Trump qui revient avec le 51e État américain sur True Social aujourd'hui. Pourquoi
34: ça nous fâcherait? Mais voyons, donc, c'est bizarre.
33: OK, on a enlevé les contre-tarifs, on a enlevé la taxe sur le numérique. Donc, on a déjà fait notre bout de chemin, mais là, il faudrait en faire encore.
34: Puis on n'a rien eu en échange.
33: On n'a rien en échange, mais là, il faudrait en refaire d'autres.
34: Oui, puis il faudrait surtout qu'on vienne s'aplaventrir.
33: Oui.
34: Et aller signer un deal vite, là, le plus rapidement possible. Hey, c'est pas une course. Moi, que le Mexique soit en avance, ça me fait ni chaud ni froid.
33: Ben, moi non plus, je suis tellement content de t'entendre.
34: Bon, maintenant, il faut rester rationnel. Être fâché, c'est pas une stratégie.
33: Non.
34: Par contre, être fier puis patient, ça, c'est une stratégie.
33: Je suis d'accord.
34: Quand un adversaire, en fait, qui devrait être un partenaire, ne négocie pas d'un point de vue gagnant-gagnant et que c'est juste gagnant-perdant, c'est pas pareil que de faire une vraie négociation. Ça, c'est la première des choses. Et quand tu fais une concession et que tu n'as rien en échange, qu'est-ce qui te reste? Parce que c'est ça une négociation. C'est je te donne un peu, tu me donnes un peu, on trouve un terrain d'entente. Quand tu as un président des États-Unis qui dit « Vous allez devenir le 51e État, je veux détruire votre économie, je veux rapatrier l'industrie automobile qui est si importante à vos yeux chez nous », il n'y en a pas de négociation possible.
33: En effet.
34: Donc, moi, j'ai bien des critiques contre M. Carney, puis contre Dominique Leblanc, puis contre la gang. Mais honnêtement, ce n'est pas une négociation qui est normale. Et c'est là que la patience embarque. Il ne faut pas être fort.

0: Puis après ça, qu'il pourrait bien nous recalifier des tarifs comme il veut.
1: Absolument.
0: Parce qu'il s'en sac. Ce qu'il faut, c'est que Trump perde la majorité et au Sénat et à la Chambre des communes. Fait que pour ça, faut être patient. Puis je suis d'accord avec toi, c'est là que la patience devient une stratégie. Fait que c'est pour ça que moi, quand j'entends les gens dire « On est donc bien con, Canada, le Mexique est en train de négocier. » Ben,
1: le Mexique
0: n'est
1: pas dans la même position.
0: Ben non.
1: Puis, soyons clairs, c'est dur. C'est
0: ben
1: pas
0: oui.
1: Fun. Il y en a des conséquences.
0: C'est clair.
1: Mais c'est quoi l'alternative? C'est que vous allez donner des gains? Vous allez l'aider en plus à avoir des meilleurs résultats aux élections de mi-mandat? Non. Donc,
0: ouais, puis patience. Puis les conséquences sont là, sont réelles. On est en récession technique. On a des entreprises de bois d'œuvre qui ont fermé. On a des entreprises d'aluminium qui ont de la difficulté. Même chose pour l'acier. Les meilleurs ont réussi à s'en sortir à coup de stratégie, puis parce qu'il y avait déjà des bons contacts avec les États-Unis. Il y en a d'autres, malheureusement, qui ferment. C'est plate. Tu sais, j'ai l'air bien insensible dans mon studio de radio présentement. Ça me touche énormément. Mais qu'est-ce que vous voulez? Malheureusement, c'est le prix à payer, puis c'est pas nous autres qui l'a décidé, ce prix-là. Puis on aurait. Ça serait encore plus tough si on signait un mauvais deal.
1: Ben, exactement. Donc, soyons patients. C'est difficile. Entraidons-nous. Les gouvernements doivent soutenir les industries qui passent une mauvaise période de temps.
0: Ouais.
1: Et on met tous nos chapelets sur la corde à linge pour les élections de mi-mandat de l'autre prochain.
0: Exactement. Antonine Iaccarini, toujours un bonheur de te parler.
1: On se parle demain,
0: bien sûr, avec plaisir. Au retour de la pause, on fait quelques manchettes. Et par la suite, on va vous parler de la loi 101 qui s'étend aux achats des municipalités. Anto, qui s'en va, même Charles Milliard et PSPP pensent la même chose là-dessus. Un deuxième point en commun entre le chef libéral et le chef du PQ.
2: Habituellement, quand le Parti libéral et le Parti québécois, les deux disent « Ouais, ça, c'est une mauvaise chose », c'est que la CAQ l'a un peu échappé.
0: D'après moi, oui. Et toi, tu as parlé avec Marc-André Palin, qui est justement le directeur général de l'Association des directions municipales. Hein? Je pense que c'est bien
2: oui,
0: ça.
2: Oui, exactement.
0: Exactement. Donc, tu vas nous faire un bon dossier là-dessus, Mathias. Au retour de la pause, on en jase sur Boulevard 101.
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4: Donc, Claude Lemieux qui s'est enlevé la vie à l'âge de 60 ans du côté de la Floride, trois nuits à peine après sa présence au Centre Bell lundi soir avec le flambeau bien haut. T'as beau avoir gagné 4 Coupes Stanley dans 3 uniformes différents. Quand tu files pas, tu files pas. Puis quand tu files pas, ben faut que tu parles. Coach Jean Perron, bonjour. Parlez à ceux qui connaissent pas Claude Lemieux.
5: Les plus gagnants, spectaculaires. Top, gros patineur, agitateur, tout ce qu'un coach peut désirer avoir pour gagner des matchs dans les finales de la Coupe Stanley.
4: C'est-tu une bonne analogie de dire que c'était le Brad Marchand de son époque?
5: Oui, oui. Et après sa carrière, il s'ennuyait tellement de hockey, il est allé jouer en KHL en Chine. Il a viré le club à l'envers, puis il a tellement bien fait que les Sharks de San Jose lui ont donné un autre contrat, peux-tu imaginer?
4: Oui, puis c'est un ancien joueur des Red Wings de Détroit avec qui c'est Cole Taillé une couple de fois qui a écrit tantôt « Si tu tournes ton dos à Claude Lemieux sur la glace, t'es un maudit fou. Mais dans vie, hors de la glace, je suis le premier à tourner le dos puis à être en totale confiance.
5: » Ah oui, oui, oui.
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4: Merci, Coach Perron.
5: OK, bonne journée.
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7: 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À la météo, 22 degrés aujourd'hui, alternance de soleil et nuages. Présentement, c'est un petit peu couvert. Demain, 26 degrés ensoleillé. Jeudi, 25 degrés alternance de soleil et nuages. Et vendredi, 26 degrés alternance soleil et nuages. 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
8: Tout un début de saison, puis ils sont vraiment revenus au bon moment, là, avec le début d'été qui arrive finalement, après tout ce temps-là. Quoi de mieux au début de l'été, enfin, on a de la bonne température de pouvoir aller profiter de ça dehors avec une bière, une poutine à 3$ et une bonne game de baseball.
7: Ah oui.
8: Il n'y a rien de mieux que ça.
7: Hey, une petite bière à 4$, une petite poutine à 3$, puis un petit billet à 10-12$.
8: Hein. La soirée coûte pas cher.
7: Belle soirée,
8: c'est à peu près. C'est quand même exceptionnel.
7: Ben oui.
8: On parle d'une partie de sport avec repas, boissons alcoolisées, ouais, en bas de 20$.
7: Exactement. C'est ça, les Capitales de Québec. Pas pire, hein?
8: Ah, pas pire.
7: Moi, c'est pour ça qu'ils ont un succès, un franc succès à chaque année. On va parler tout à l'heure du début de la finale de la Coupe Stanley, Alex Laramé, en fin d'émission. Mathias, avant de parler de cet élargissement de la loi 101 qui ne fait pas du tout de sens, vous pourrez réagir au saut 418-971-1021 comme vous le faites très bien. Qu'est-ce qu'on suit dans l'actualité?
8: Ouais, je commence avec un drame qui nous est parvenu ce matin. C'est en fin de semaine, dimanche 16h30, du côté de Montréal, plus précisément l'arrondissement de La Salle. Au parc Ouellet, un jeu gonflable a été pris dans une rafale de vent. Plusieurs mètres parcourus par ce jeu gonflable-là, plusieurs mètres de hauteur également. La chute a blessé quelques adultes et quelques enfants qui se trouvaient au sein de ce jeu gonflable-là. 5 blessés, dont une fillette de 3 ans qui était dans un état critique. Malheureusement, ce matin, on a appris que la fillette en question était décédée. C'est ce que le bureau du coroner a confirmé. Nos pensées sont avec, bien sûr, la famille de la petite fille. Un joueur de deck hockey a reçu une peine quand même assez élevée. On parle de Kevin Bilodeau qui avait asséné un coup au torse et en plein visage d'un arbitre en juin 2024. Eh bien, la juge lui donne 12 mois de peine de détention ferme. La juge qui dit vouloir faire un exemple, un message clair à la société en raison des nombreux gestes de violence qui commencent dans le milieu du sport.
7: Très bonne idée de la juge de donner cette peine-là. Je le cacherai pas, là, je vais le dire au micro. Moi, je le connais, Kevin Bilodeau. C'est un gars avec qui j'ai joué au deck hockey. C'est un gars avec qui j'ai arbitré au deck hockey. Puis, ça passe un message clair aux joueurs de deck hockey. Il y a encore... Je suis plus vraiment dans le deck hockey. Toi, tu l'as, mais je pense qu'il y a encore beaucoup, quand même, de violence verbale envers les officiels, puis on sait jamais comment tout ça peut virer. Et du côté de Kevin, dans ce cas-ci, ben malheureusement, là, il est allé de gestes impardonnables, d'une attaque armée envers quelqu'un qui fait juste son travail d'officiel en passant, puis qui fait juste faire les appels au mieux de sa connaissance, au mieux de sa compétence. Alors, pour de vrai, là, t'sais, même si j'ai connu Kevin dans ma vie, je suis très content du jugement là, porté par la juge.
8: Puis la juge a donné 12 mois, puis elle a comme sous-entendu que c'est parce que la couronne a demandé entre 10 et 12 mois.
7: Ouais,
8: mais
7: c'est
8: si
7: ça.
8: La couronne
7: elle aurait
8: avait
7: plus,
8: demandé
7: hein?
8: plus, elle aurait pu donner plus. Tu sais, au deck, je pense que par contre, puis s'il y a des joueurs de deck par texto au 88-971-1021, oui. N'hésitez pas. La vis a été resserrée dans les dernières
7: vraiment?
8: Années. Moi, j'ai passé 2-3 années sans jouer. Là, j'ai recommencé à jouer cet été. Puis c'est beaucoup plus respectueux parce que les arbitres sont beaucoup plus sévères sur
7: Exactement.
8: Les antisportifs, autant entre joueurs qu'envers les arbitres. Puis je pense que c'est correct. Je veux dire, hey, on joue au deck pour le fun.
7: Exactement. Faut jamais oublier que tout le monde travaille le lendemain ou tout le monde va à l'école. Mais bref, c'est un loisir, le deck hockey. Faut que ça demeure un loisir. Je salue d'ailleurs les différentes associations de deck hockey qui ont serré la vis. Puis je les salue aussi parce que dans le cas d'un dossier comme Kevin Bilodeau, il est barré à vie partout dans la province.
8: Avec raison.
7: Donc, pleinement avec raison. Donc,
8: c'est mérité.
7: Toutes les associations sont unies là-dessus. Bravo.
8: Je termine avec une dernière, un resserrement à la loi 101. En fait, c'est que je vous ramène en 2022, lorsqu'on a mis en place la loi 96. Dans la loi 96, il était marqué qu'un employé d'une municipalité, en fait, que les municipalités, pour tout contrat à exécution instantanée, devaient faire affaire avec des entreprises qui respectaient le processus de francisation.
7: Mm-hmm.
8: Pour vous résumer, c'est quoi un contrat à exécution instantanée? C'est tout achat quelconque. On parle d'un sandwich, d'une paix, n'importe quoi.
7: OK.
8: Donc, n'importe quel achat.
7: Ça coûte 3 piastres ou 300 000, c'est la même règle.
8: C'est la même règle.
7: OK.
8: Ça, c'était en 2022.
7: Ouais.
8: Au printemps 2023, les municipalités ont dit ça n'a aucun bon sens parce que quand on veut aller acheter quelque chose, faut vérifier si l'entreprise fait partie de la liste
7: en
8: ou
7: effet.
8: Non. Ça nous rajoute de la paperasse, ça nous rajoute de la bureaucratie. Le gouvernement du Québec a dit « Hey, vous savez quoi? Vous avez raison. » C'est un peu ridicule. Fait qu'on va faire une exception si tous les articles de 5 000 et plus que vous allez devoir vous procurer justement à des magasins qui respectent ce processus-là. Parfait. On arrive au 1er juin 2026. Cette exception-là aux 5 000 $ ben, elle prenait fin hier.
7: OK. Donc là, il faut retourner dans une bureaucratie monstre pour faire l'achat, exemple, d'une pelle à 10 piastres.
8: Exactement. Une nouvelle directive a été envoyée aux municipalités. Comme quoi, justement, si la municipalité achète quoi que ce soit, un sandwich, n'importe quoi, bon, on ne peut pas l'acheter à n'importe quelle entreprise. Il faut que l'entreprise soit conforme complètement à la loi 101 en question.
7: C'est complètement fou. Vous savez comment moi, je suis un grand défenseur de la langue puis je veux qu'on protège notre langue au Québec. Mais là, il y a des aberrations que je me rends compte. Celle-ci en est une. Ça n'a pas de sens qu'on demande ça aux villes. Puis je fais juste regarder là, un peu plus loin parce qu'on regarde là, du côté du Carrefour Le Bourgneuf. Tu sais, l'affichage. Ça n'a pas de sens de demander ça à nos commerçants, l'affichage non plus. C'est deux lois que je trouve qu'on va beaucoup trop loin. Tu as parlé, toi, avec Marc-André Palin, justement, qui est directeur général de l'administration des directions générales des municipalités?
8: Exactement. Puis justement, parce que là, c'est un peu ridicule. On va dire la vérité. C'est un peu ridicule de demander ça aux municipalités.
7: Ben oui.
8: Puis Marc-André Palin, ce qu'il m'expliquait, c'est qu'en plus de ça, présentement, du côté du ministère des Affaires municipales, on demande de réduire la bureaucratie municipale. Puis pendant ce temps-là, le ministère de la langue française ajoute ces réglementations-là concernant les achats. Je vous laisse écouter.
0: Actuellement, là, il y a une orientation gouvernementale de réduire le fardeau administratif. Et il est clair que cette directive-là va totalement de la directive gouvernementale de réduire le fardeau administratif des municipalités. Donc, il est clair que quand on met des personnes dévouées à vérifier les formulaires, à vérifier la technicalité finalement administrative, toute cette lourdeur-là administrative, pardon, fait en sorte que ça emmène moins de temps et d'argent là, aux municipalités, ça c'est clair.
7: Fait que là, Mathias, le gouvernement dit « Hey, les villes! » François Legault, ils ont traité de quêteux v'là une couple d'années.
8: Ouais.
7: Là, Christine Fréchette puis Samuel Poulain, le nouveau ministre des Affaires municipales, disent « Hey, les villes, réduisez votre fardeau administratif, vous coûtez trop cher. » Et c'est pour ça que vous taxez trop le monde. C'est pour ça que vous avez un retard des infrastructures. Mais pour une pacotille de langue française qui appartient pas du tout aux municipalités, on leur rajoute des employés municipaux.
8: Exactement. Puis pour vous donner une idée là, de la complexité puis du ridicule du processus, ça, Marc-André Padin m'expliquait un peu en quoi ça allait consister, ce processus-là.
0: Parce que au final, là, ça prend du temps. Là. Il faut s'assurer que à chaque fois, une organisation vérifie avant de contracter avec une organisation que la dite organisation, entreprise privée, n'est pas sur la liste finalement des entreprises qui ne seraient pas conformes. Et ça, cette liste-là est envoyée mensuellement. Donc à chaque fois, il faut la revalider parce que si au mois de juin, l'entreprise n'apparaît pas sur la liste, ça ne veut pas dire qu'au mois de juillet, elle y apparaîtra
7: pas. OK, fait que là, je vais acheter ma petite pelle, je suis dans une petite municipalité, à ma petite quincaillerie, la seule que j'ai dans ma petite municipalité, je vais voir sur ma petite liste, fuck, elle respecte pas les critères, ben là, je fais quoi?
8: Ben, tu vas acheter ta pelle ailleurs.
7: OK, fait que là, faut que je revérifie dans la municipalité d'à côté. Ah, merde, elle respecte pas. OK, dans l'autre municipalité, OK, c'est bon. Roger! Va me chercher un appel à 90 km avec le truck.
9: C'est presque
7: ça. Ou paye les frais de livraison.
8: Puis tu sais, plus loin que ça, tu t'en vas t'acheter une pelle à la quincaillerie du coin, mettons, au mois de juin.
7: Ouais.
8: Là, tu retournes t'en acheter une au mois de juillet. Mm-hmm. Va falloir que tu retournes dans la petite liste.
7: Vérifier.
8: Parce que c'est pas parce qu'elle était conforme au mois de juin qu'il n'y a pas eu des nouveaux employés qui parlent pas nécessairement français. Puis là, ce qu'il m'expliquait, M. Padin, c'est en plus, si jamais il y a un employé qui se trompe, ben ça peut ouvrir la porte à certains scénarios complexes s'il y a des plaintes reliées à ça.
0: Donc, c'est-à-dire que pour une simple petite achat, ben un concurrent pourrait faire une plainte à l'Autorité des marchés publics, pourrait faire une plainte à l'Office de langue française. Et là, tout un processus administratif va suivre finalement et d'enquête probablement, etc. La municipalité va vouloir qu'elle corrige le tir. Imaginez le temps, l'argent pour être au bénéfice des citoyens qui vont être mis sur un dossier pour un faible achat. T'sais. C'est pas à la municipalité à faire la police dans cet égard-là.
7: Pour une pelle à 10 piastres, puis il finit en disant c'est pas à la municipalité de faire la police. Écoute bien, Charles Milliard, il était justement dans cette thématique-là tout à l'heure lorsqu'il a commenté sur le dossier. Attends une minute, j'avais pas sorti le bon extrait. Et voilà,
10: je suis deux en deux avec M. Plamondon ce matin parce que je suis content qu'il pense la même chose que moi. C'est une aberration de mettre un autre fardeau de la preuve sur les municipalités. Ce gouvernement-là, quand c'est pas les entrepreneurs qui traînent dans la boue, là, c'est rendu les municipalités. Et pourtant, Mme Fréchette a fait des grands discours à l'Union des municipalités du Québec, à la Fédération québécoise des municipalités dans les deux dernières semaines, là, pas dans les huit dernières années, pour aller dire qu'ils allaient réduire le fardeau des administratifs. On sait très bien que pour des grandes villes comme Québec et Montréal, ça pourrait vouloir dire plusieurs dizaines de personnes à embaucher pour faire ces vérifications-là. Ça n'a absolument aucun sens. C'est risible.
7: Il y a tellement raison. C'est au gouvernement à faire en sorte que les entreprises respectent la loi 101. C'est pas aux municipalités à s'ajouter de l'administration pour pas justement recevoir une plainte par la tête. Ça n'a aucun sens.
8: C'est
7: une pelle à 10 piastres.
8: Non, mais c'est
7: là.
8: Ça, c'est ridicule.
7: Tu sais, pourquoi faire simple quand on peut faire compliqué, là, qu'on écrit par texto, continue à réagir, 418-971-1021.
8: Puis au printemps 2023, les municipalités ont mis de pression sur le gouvernement en disant, là, c'est ridicule. Mm-hmm. Peu importe l'achat qu'on veut effectuer, on achète quelque chose à 2 $, faut qu'on prenne le temps d'aller vérifier la liste ou appeler l'employé qui a accès à la liste pour faire cet achat-là. Ouais. On perd du temps. Le gouvernement a dit, vous avez raison, on vous met une exception à la règle. Puis là, on arrive 3 ans plus tard, puis le gouvernement dit, ah, finalement, ben, cette exception-là a fini aujourd'hui, puis on va pas la renouveler.
7: Du grand n'importe quoi de la CAQ. On n'écoute pas le Saint-Pierre Plamondon, qui normalement, s'il y en a bien un qui devrait être pour toutes les petites virgules de la loi 101, ben c'est le PQ. PQ prône pour la souveraineté du Québec.
11: Avec la loi 101, est-ce qu'on va trop loin?
12: Bien, sur celle-là, oui. Là, ce que la CAQ est en train de faire, c'est mettre sur les épaules des villes le soin de faire appliquer une loi au moment d'acheter des vis ou un débouche-toilette. C'est ça, la vérité. Et ce ne sont pas les villes, les particuliers qui sont en charge dans une société de faire appliquer la loi.
7: Hey, sont-tu mauvais? Autant les fédéralistes que les souverainistes sont contre cet amendement-là à la loi, là, je vais l'appeler comme ça. Sont-tu mauvais, CAQ?
8: Puis, Voulez-vous entendre la meilleure
7: okay,
8: dans toute cette histoire-là?
7: Vas-y.
8: On a envoyé une nouvelle directive du côté du ministère, justement, qu'on a envoyé aux municipalités.
7: Mm-hmm.
8: OK? Pour envoyer cette directive-là,
7: ouais.
8: On a, pour dire, vous devez avoir des commerces qui respectent la loi 101 pour tout achat, on a utilisé un logiciel anglophone. Donc, dans le courriel...
7: OK, attends une minute, là. Loi 101,
8: oui.
7: Protection du français.
8: Oui.
7: On n'est pas foutu d'avoir un logiciel en français, on l'utilise en anglais.
8: Non, fait que dans le courriel où qui dit aux municipalités, « Hey, à partir de maintenant, vous devez acheter dans les commerces qui respectent la loi 101. » Au lieu d'être objet en haut dans le courriel, c'est subject en anglais. C'est May 29.
7: Tu veux rire de moi?
8: Je te niaise pas. Monsieur Palin m'expliquait que dans le courriel aussi, il était marqué « Do you want to unsubscribe? » Au lieu de « Est-ce que vous voulez vous abonner à cette infolettre-là? » C'était « Unsubscribe ». Donc, toutes les consignes, le logiciel était en anglais. Donc, le gouvernement du Québec, le ministère de la langue française, met pression sur les employés municipaux pour que chaque achat soit vérifié dans une liste d'entreprises qui respectent la loi 101. Puis pour le faire, on envoie le courriel avec des informations en anglais à l'aide d'un logiciel anglophone.
7: Parce que le ridicule ne tue pas, mon cher Mathias. Parce que
8: c'est
7: sinon,
8: 100% logique,
7: la CAQ se serait auto-sabotée. Éric qui nous écrit par texto. Est-ce que Calinette peut faire un bon ménage à l'Office de la langue française?
8: Mais non!
7: coûte plus cher, un autre auditeur, auditrice nous écrit, coûte plus cher en temps vérifier que le prix de l'item.
8: Oui.
7: En effet, fait que ça n'a aucun sens. C'est quand ta règle administrative fait en sorte que ça va coûter plus cher à la municipalité, que ça chute, là, je reviens avec le même exemple, l'appel à 10$. Stéphane qui dit, hey, checkez bien ça, pour les projets, les grands projets comme le tramway, je vous parie qu'il va avoir une exception pour eux. Très d'accord avec toi, mon Stéphane. Donc, c'est ça, ça n'a aucun sens. Continuer à interagir. Mais souviens-toi, Mathias, c'est toi qui m'as fait penser à ça avant l'émission. Ça nous rappelle ça, justement, que, hey, les municipalités, le gouvernement, c'est pas de leur faute.
9: Vous avez raison, madame. On paye beaucoup d'impôts. On paye toutes sortes de taxes. Ça coûte cher. Il faut payer. Le monde dit qu'il y en a jusque-là. Malheureusement, il faut payer parce que nos enfants sont fériens et vos enfants, vous êtes jeunes.
7: Ouais.
9: Vos enfants
7: pas accès à l'eau.
9: N'auront pas d'eau. C'est ça le défi. On n'a pas le choix. Ou on arrête de faire autre chose auquel on tient, ou on paye.
7: Ou on arrête de faire autre chose auquel on tient, c'est-à-dire focailler municipalité pour un achat à 10$.
8: Mais non, c'est pertinent.
7: Ou on paye.
8: Voyons, ça, c'est des choses extrêmement pertinentes qui demandent de taxer davantage pour qu'on puisse se permettre de faire ces choses-là, Jeff.
7: Puis après ça, ils viennent se demander pourquoi on n'est pas fâché quand on est taxé davantage. Non, mais c'est vrai.
8: Mais non, mais
7: on a des affaires de même de « je vais protéger la langue française en demandant aux municipalités de faire toutes les vérifications requises avant de faire un achat à 5, 10 ou 15 piastres. Ça va coûter plus cher à l'administration. » Puis après ça, on va dire aux municipalités hey, « ça n'a pas d'allure, peut-être que c'est plus que l'inflation. »
8: Puis là, t'imagines-tu la multiplication... Tu sais, quand on dit que la machine se nourrit entre elles, la multiplication de la bureaucratie que ça va créer, faut envoyer la liste aux municipalités. Les municipalités doivent s'assurer d'avoir la liste à jour. Par la suite, d'avoir quelqu'un qui peut communiquer la liste aux autres employés. Les employés perdent leur temps à vérifier la liste. Si jamais un employé achète une pelle qui n'est pas dans un magasin qui est dans la liste, mais là, on va avoir une plainte à l'Office québécoise de la langue française qui va devoir faire une enquête pour s'assurer qu'on respecte bien l'encadrement de cette liste-là.
7: T'es-tu en train de me refaire le film des 12 travaux d'Astérix?
8: Non, mais tu sais,
7: Pascal nous écrit par texto, ça prend un employé à temps plein. Non, avec ce que Mathias vient de m'expliquer, Pascal, ça va en prendre 3. Puis d'ailleurs, Charles Milliard le disait, c'est des dizaines d'employés additionnels pour des grosses villes comme Québec ou Montréal. À la base, si l'interface utilisateur est en anglais, le logiciel n'aurait pas dû être acheté. Très d'accord avec cet auditeur et cette auditrice-là. Mathias, merci pour ce bijou. Ça va nous faire penser tout le temps que quand on va se dire « Ah ouais, pas le choix de taxer, pas le choix d'aller chercher dans vos poches, chers citoyens, qui en avaient déjà plus dans vos poches », bien, ça va nous faire penser à quel point le gouvernement est d'une lourdeur administrative épouvantable pour des peccadilles.
8: Ben, je pense que ça résume bien la chose.
7: Ah, oui.
8: Dans le sens, n'importe quel... Les municipalités disent que c'est ridicule. Les partis de l'opposition disent que c'est ridicule. La CAQ disait elle-même que c'était ridicule en 2023. Je comprends pas pourquoi on n'est pas capable de changer des choses comme ça. Hey, j'espère qu'au moins, là, maintenant que la lumière brille un peu partout puis qu'on lance l'appel du côté de l'opposition et du côté des municipalités, on va se rétracter puis on va remettre l'exception à 5 000 $.
7: On tombe en campagne électorale. Il y a plusieurs partis politiques déjà, comme la CAQ l'avait fait à l'époque, qui ont dit on va réduire l'administratif, on va réduire la fonction publique, entre autres le Parti conservateur du Québec et le PQ. Ben maintenant, gang, embarquez toutes dans ce bandwagon-là et faites-le, ça presse. On dépense des coûts pour rien au Québec. Hey, faut respecter la langue française à coût de dizaines d'employés pour un achat à 5 $. On aura tout vu parce que le ridicule ne tue pas. Parce que le ridicule ne tue pas, Mathias, on va parler après la pause du fait que quand on a eu une bonne idée hein, avec les travaux du tramway.
8: Oui.
7: Rentrée universitaire, c'est jamais bloqué à rentrée scolaire de l'automne, les routes. Puis on s'est dit, quand on va mettre des travaux de tramway à proximité de l'université?
8: À rentrée universitaire.
7: Quelle idée de génie! On vous en parle après cette courte pause.
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0: 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Votre émission d'actualité du midi va suivre le retour de Gravel avec Denis, Véro et Audrey de 14h à 18h et Marceau le soir de 18h à 19h. Mathias, jamais tu fais des travaux chez vous, puis il faut que tu arraches le toit.
1: Oui.
0: Vas-tu arracher ça en été ou en hiver à moins 30?
1: Moi, je pense que le moment précis que je choisirais, c'est fin novembre, début décembre, directement au début d'hiver.
0: Période de gel, dégel, avoir un petit peu de neige qui tombe.
1: Exact. Ça va faire une petite ambiance dans la maison.
0: Ça pourrait faire une ambiance de Noël. T'as raison, t'as créé un petit peu plus de travaux en plus, dépenser plus d'argent, avoir un petit peu plus de tracas. Donc, c'est une excellente idée que tu as parce que cette idée-là, j'imagine que tu l'as donnée à CDPQ Infra à la Ville de Québec.
1: Du moins, si c'est pas moi qui l'a donné, il semble penser de la même manière que moi.
0: Exactement, parce que croyez-le ou non, après avoir détourné des parcours d'autobus à compter du 21 mars qu'on aurait pu détourner juste en août ou fin juillet après le Festival d'été de Québec, mais j'imagine que 2 semaines de vacances à la construction après, fait que ça va commencer en août. Mais on a détourné ça le 21 mars parce qu'on s'est dit, faut que les gens s'habituent.
1: Ben oui. Comme ça, on est sûr que les gens sont prêts.
0: Les gens vont s'être habitués pendant 5 mois. C'est important. Eh bien là, il y a un moment fort pour la circulation à Québec. Puis c'est dans le sondage d'hier en plus. Les gens trouvent qu'il y a de plus en plus de congestion à Québec. Et oui, c'est vrai, il y a de plus en plus de congestion. Je le constate. Je vis à Québec depuis ma tendre enfance. Ben là, on a eu l'idée brillante à la rentrée scolaire de planifier les travaux souterrains du tramway entre l'Université Laval et l'avenue Hollande. Ça va commencer début septembre. Alors que les travaux lourds pour la portion entre les avenues Belvédère et Hollande, eux, sont prévus à partir de 2027. On ne pouvait pas faire le contraire.
1: Inverser des deux.
0: Peut-être faire en sorte que la rentrée scolaire, où il y a toujours plein de chars, plein de congestion, plein de monde qui panique, se passe quand même relativement bien.
1: Ou du moins, timer tout pour que ce soit avant.
0: On n'aurait pas pu faire en août. On n'aurait pas pu faire à partir de novembre.
1: Directement. Début septembre. Tu sais, la rentrée universitaire, c'est début septembre aussi. On est timé parfaitement. On commence ses travaux pour le tramway dans le secteur de l'Université Laval sur René Lévesque. Précisément, à ce moment-là, je veux dire, si on avait pu choisir le pire... C'est ça, si on se serait demandé c'est quand le pire moment de l'année pour débuter les travaux sur René Lévesque à côté de l'Université Laval, ça aurait été la première semaine de septembre. C'est exactement cette semaine-là qu'on les débute.
0: On fait-tu exprès pour que le tramway soit pas populaire? Tu sais, le tramway, il y a 36 % d'adhésion. Puis 418-971-1021, si vous voulez interagir avec nous. Avec ça, il va chuter à 25 % Et pourtant, c'est les apôtres du tramway qui planifient ces travaux-là.
1: Puis le pire, c'est que là, les étudiants dans le secteur, à la limite, ils vont aller à marche, mais tous les étudiants en dehors du secteur, ça va être un beau bordel.
0: Ça va être un bordel. Autobus.
1: Les autobus, le monde qui vont vouloir se déplacer vers le centre-ville à partir de là.
0: Mais oui.
1: Ça va être le bordel. Parce qu'un autre point aussi qui. Parce que c'est CDPQ.
0: Là, tu vas en arriver avec René Lévesque, ton autre point. Ouais, c'est super bien pensé, ça aussi. Vas-y.
1: CDPQ Infra a annoncé un peu plus de détails dans leur calendrier concernant leurs travaux préparatoires sur René Lévesque hier. Puis ce qu'on apprenait, c'est qu'à partir justement de début septembre, c'est 1,2 km sur les 4,2 km de René Lévesque qui vont être touchés. Donc là, on en a parlé, c'est de l'Université Laval jusqu'à Avenue Holland. Donc là, la réflexion qui se fait, c'est « OK, fait que René Lévesque va être fermé dans ce secteur-là puis ouvert dans le reste du tronçon. » On nous annonce que René Lévesque au grand complet sera circulation locale seulement.
0: Oui, sur un tronçon de 4,2 km.
1: Alors que les travaux sont seulement sur 1,2 km. Celle-là, je la comprends pas.
0: Ça, c'est pour que les gens s'habituent. Parce qu'en 2027, Mathias, ça va être les 3 km suivants. Fait que là, il faut que les gens soient habitués.
1: Il faut que les gens s'habituent à prendre Sainte-Foy, Grande Allée, Charest, Champlain. Mais la réflexion, justement, à partir de 2027, on va avoir René Lévesque fermé au grand complet. Fait qu'en attendant qu'on aille juste 1,2 km sur les 4,2 de fermé, on peut-tu laisser un peu de répit aux gens pour le dernier automne? Où René Lévesque va être ouvert presque au grand complet. Oui. On ferme une partie, puis on dit, Par contre, le tronçon complet, on va le mettre en circulation locale seulement. Je veux dire, le trafic va passer quand même. Là. Je sais pas à quoi qu'ils s'attendent, mais le monde va continuer de passer là si les travaux sont juste au début du tronçon.
0: Ben, c'est clair. Puis d'ailleurs, c'est ce que le président du conseil de quartier mentionne, M. Bertrand Gemme, en disant ben, « Je comprends pas pourquoi qu'on fait ça. C'est le conseil de quartier Saint-Sacrement. » Et il invite les gens de CTBQ Infra à participer aux rencontres du conseil de quartier pour répondre aux questions des résidents, parce que les résidents disent ah, pourquoi ça va être fermé sur 3 km additionnels quand l'asphalte va être là et qu'il n'y aura aucun travailleur. Puis là, j'espère donc qu'ils sont en voie de se poser la question. Et on comprend qu'en plus d'une très, très, très, très, très mauvaise planification des travaux, ben, il y a encore des problèmes de communication parce que les résidents, qu'est-ce qu'ils font? Ils sont devant le fait accompli.
1: Puis ils comprennent pas.
0: Puis ils comprennent pas pourquoi.
1: Tu sais, on a tu lis des articles, tu lis des communiqués de CDPQ Infra, on n'a aucune explication claire de pourquoi on prend la décision de justement fermer circulation locale de René Lévesque seulement. Tu sais, pour ce qui est des travaux début septembre, de ce qu'on comprend, c'est parce que les travaux de préparation aux travaux, ils ont pris plusieurs mois.
0: C'est ça.
1: Mais est-ce qu'on aurait pu... Tu sais, on sait que le tramway s'en vient depuis longtemps maintenant. Est-ce qu'on n'aurait pas pu se prévoir pour commencer ça en août,
0: ben,
1: par exemple,
0: clair.
1: Avoir un mois avant?
0: C'est
1: ou à
0: sûr.
1: Limite, débuter ça un mois en retard.
0: Débute-là en octobre.
1: Tu sais, c'est ça. Quitte à dire, hey, la rentrée universitaire va passer.
0: Ben oui.
1: Les étudiants vont lâcher leur cours parce que...
0: Oui, puis là, il y en a que ça va devenir à distance aussi, des travaux d'équipe,
1: c'est
0: etc.
1: Ça arrive tout le temps, ça. Le pire moment, là, en circulation, c'est tout le temps la rentrée des cours parce que
0: exactement.
1: Le monde va au cours, ce qui n'est pas nécessairement le cas plus tard dans la session. Il y a du monde qui lâche au cours de la session aussi.
0: Puis tu es dans le même secteur, là, on parle d'Université Laval, mais il y a Cégep Sainte-Foy, Cégep Garneau. Donc là, t'es, à un moment donné, la circulation arrête d'être alourdie. Les gens se planifient aussi différemment. Il y a toujours ce fameux mois d'adaptation-là. Je la comprends vraiment pas. Un auditeur qui nous écrit, coudonc, ils ont-tu engagé un spécialiste en emmerdement stratégique? Hein, ça a l'air à ça.
1: T'sais, pour vrai, là, le financement du fédéral va être annoncé à 15h.
0: Oui,
1: t'en as parlé, puis je le pense aussi, c'est une bonne chose. On va enfin arrêter d'entendre parler de ce fameux financement-là. Le projet va de l'avant aussi, puis il faut l'accepter. Puis c'est correct, il faut en faire des projets du côté de la Ville de Québec. Reste que, quand on nous met au fait accompli comme ça devant des planifications de travaux qui semblent avoir des lacunes majeures comme ça, mais crime, ça emmène beaucoup de questionnements. Puis on se dit, crime, mais y a-t-il un problème dans la planification? Pas conscience de la réalité sur le terrain que les gens vivent en se déplaçant à travers la ville?
0: Exactement. C'est pas parce que t'as le go maintenant des gouvernements pour faire un projet qui est impopulaire, mais dont une partie de la population, comme moi, dit « Ben, coudonc, il va se faire, puis là, ben, à un moment donné, il faut en réaliser un projet. » T'as pas carte blanche pour faire n'importe quoi. Puis ça, c'est du grand n'importe quoi. Hey, planifier des travaux en pleine rentrée scolaire dans le secteur de l'université au mois de septembre, fermer un boulevard urbain où il y a beaucoup de circulation sur 3 km où il n'y aura pas de travaux, où l'asphalte va être circulable.
1: C'est difficile à comprendre, puis tu as comme l'impression qu'ils sont déconnectés du pouls de la population en termes de déplacement, en termes écoute, j'ai hâte de voir les explications, surtout pour le René Lévesque qui va être fermé au transit, parce que ça, je comprends pas du tout la logique.
0: À souhaiter qu'on va revenir sur notre décision. Hey, je vais juste prendre 2 minutes pour te parler d'une dernière chose, Mathias. T'aimes-tu ça comme moi, les annonces pour faire des annonces?
1: C'est tannant, puis malheureusement, il y en a beaucoup trop en politique.
0: Ben c'est ça, parce que je t'explique. Moi, hier, j'étais super emballé. Je me disais, OK, à 14h, on va annoncer des investissements majeurs pour Saint-Roch, 1000 étudiants qui vont prendre la place, on va annoncer des nouvelles tours avec des logements étudiants, on va nous dire ça va être quoi les pavillons, voici Saint-Roch revampé avec un échéancier. Mais finalement... On dit à la conférence, oui, on va investir 100 millions, puis oui. Mais tout ce qu'on a annoncé de concret, c'est l'étape du chargé de projet, de la planification du projet, qui va coûter 625 000 à l'Université du Québec, dont 187 500 proviennent du secrétariat de la capitale nationale. Fait qu'hier, on a fait une annonce pour dire, savez-vous quoi, on a une idée, puis on va la travailler. On n'a pas fait d'annonce en disant la tour va être là, telle affaire va être là, c'est comme ça que ça va fonctionner. Regardez, justement, là, ça va nous faire une mixité avec les itinérants. Hey, savez-vous quoi? By the way, on a pensé à un autre organisme pour les itinérants qui va être installé là, justement. Non, on a annoncé qu'on réfléchissait à quelque chose.
1: Puis en plus, avec le gouvernement de la CAQ, s'il y a bien un gouvernement qui m'annonce de quoi en disant « Hey, on pense à un projet, ça va être un bon projet, on va le réaliser éventuellement »,
0: Tu penses à un troisième lien?
1: Ouais, ça me donne pas ben confiance. Ben, c'est de dire, hey, on a eu une excellente idée, on va mettre en place potentiellement cette idée-là. Quand t'as un gouvernement qui a fait beaucoup de promesses puis qui en a réalisé pas la majorité, ben t'as tendance à te dire, ouais, au final, on a annoncé ça puis on va jamais rien faire avec tout ça. Là.
0: Ben c'est ça, t'sais, moi je suis pour vraiment qu'on revampe Saint-Roch. Vous savez comment j'ai à cœur le quartier Saint-Roch. Je suis un petit gars de Saint-Sauveur, juste à côté. Je veux que notre centre-ville soit vivant. Je veux que notre centre-ville soit beau. Mais là, arrivez-moi avec quelque chose de concret.
1: Quelque chose de réel, pas juste une annonce pour prendre des belles photos.
0: Ben c'est ça, parce que qui me dit qu'après que le chargé de projet ait travaillé là-dessus pendant 2, 3, 4 ans, il va vraiment avoir quelque chose de réel qui va être dégagé.
1: Puis on va avoir changé de gouvernement en plus. Jeff, regarde, je vais te nommer quelque chose de concret qui est ressorti de cette annonce-là. Tu sais, le campement d'itinérant qu'on avait parlé au parc Jean-Paul Lallier.
0: Ouais, comme par magie, t'es plus là. Hein?
1: Ouais, cette semaine, il était débarrassé.
0: Ouais, ah, c'est-tu parce qu'on faisait l'annonce à côté?
1: Ben, selon Bruno Marchand, pas du tout. Là. Mm-hmm. Il y a même, puis je vais citer, ce qui s'est passé, c'est pas en lien avec la conférence d'aujourd'hui. Je ne veux pas que les gens entendent que parce qu'il y avait un événement aujourd'hui, ce travail-là a été fait. Donc, on dit que ça n'a aucun lien, sauf que le campement itinérant au parc Jean-Paul Lallier était en face de l'annonce.
0: C'est ça, exactement.
1: Puis, ça a été réglé sensiblement la journée même, slash la veille de l'annonce.
0: En plein ça. Notre collègue Yannick Marceau nous disait que les personnes itinérantes s'étaient retrouvées sous les bretelles de l'autoroute Dufresne. Aujourd'hui, il est passé par là. Il nous disait que ça a été démantelé aussi. Mais tu sais, au-delà de démanteler des campements, il faut trouver des alternatives, aussi, des pistes de solutions. Parce que si on va juste démanteler des campements par-dessus campements, et cette alternative-là, on l'a, on s'est donné les moyens légaux. C'est le projet de loi 38, le renforcement, où on peut prendre quelqu'un, l'amener dans un hôpital psychiatrique, l'amener dans un endroit sécuritaire pour lui, pour justement prendre soin. Va falloir commencer à l'utiliser parce que sinon, on va juste tantôt en dessous de l'autoroute Dufresne, tantôt au parc Jean-Paul Lallier, tantôt au parc Saint-Roch, on va juste faire du déplacement. Mathias, on fait une courte pause et par la suite, on informe nos auditeurs avec les principales manchettes de l'actualité. Ça te convient?
1: Yes, sir.
0: C'est ce qui s'en vient à l'émission On en jase.
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6: 13h37 minutes. Merci d'être à l'écoute de l'émission Nageurs sur Boulevard 102. On adore faire cette émission avec vous. Jeff Fortin et Mathias Turcotte jusqu'à 14h. Denis Gravel, Audrey Pinchot et Véro Bergeron dans le retour de Gravel à compter de 14h jusqu'à 18h. Et par la suite, c'est Marceau le soir. À la météo, 22 degrés présentement, alternant soleil et nuages. Je vous dirais que c'est un couvert nuageux présentement sur Québec. 26 degrés ensoleillés pour demain. 25 degrés alternance de soleil et nuages pour jeudi. 26 degrés alternance de soleil et nuages pour vendredi. Ça me fait penser à mon gars de 18 ans qui a fini le cégep puis qui dit « Hey, Pat, sais-tu quoi? On va travailler 20 heures par semaine puis je vais aller jouer au golf. » Mais quand, mon beau Elliot, t'as une semaine de golf devant toi qui t'attend.
7: Hey, ah, ça, c'est trippant. Hein?
6: Quand
7: moi, ça fait pas si longtemps que ça.
6: Ben non, c'est ça.
7: Quand on arrivait aux vacances d'été, je travaillais dans un camp de jour. Fait que j'avais, ouais, quand j'étais au cégep, j'avais, mettons, ma première année, là, t'as tout le temps un mois entre la fin du cégep et le, oui, début du camp de jour. Hey, j'en profitais en maudit. Là. Des belles, c'est journées d'été, clair, tout. Des tripes de jeunes. Hein?
6: Exactement. Mathias, est-ce que j'ai vu Sol Zanetti pleurer à l'Assemblée nationale?
7: Oui, oui, oui.
6: Ah,
7: ben,
6: oui,
7: c'est,
6: ouais,
7: ça ressemble à ça. Là,
6: on va aller écouter et voir cette petite période émotive.
8: Clairement, faire des immigrants les boucs émissaires, là, ça nuit et ça crée des préjugés. Moi, j'ai entendu des témoignages de parents dont les enfants... dont les enfants issus de l'immigration se font dire à l'école des choses qu'ils ont entendues ailleurs. Sur ça, sur le fait que les immigrants sont responsables de la crise du logement, puis le fait qu'un tel n'a pas trouvé de logement, puis c'est parce qu'il y a trop d'immigrants. Vous rendez-vous compte? La violence.
9: Pourquoi vous êtes émus comme ça?
8: C'est touchant. Je sais pas.
9: Vécu personnellement, est-ce que...
8: Non, pas tant. Mon père, un petit peu, pas beaucoup. Mais les enfants à l'école, ils n'ont rien demandé. Et quand ils reprennent les préjugés qu'ils ont entendus après ça, parce qu'il y a des politiciens qui ont dit des choses qui n'étaient pas vraies, ça me brise le cœur.
6: Donc, à la question, qui allait faire de la récupération politique en premier sur les incidents à Shawinigan? On a la réponse, Québec solidaire et Sol Zanetti en larmes. C'est exactement ce qu'il ne faut pas faire. C'est aussi simple que ça. Les Québec solidaire, il y avait un piège à ours devant eux, sont tombés directement dedans. Ce n'est pas vrai que de dire qu'on a un problème d'immigration massive, qu'on doit revoir les seuils d'immigration parce que, oui, ça cause une crise au logement. C'est un des facteurs. Ce n'est pas le facteur unique, mais c'est un des facteurs. Même principe pour ce qui est de l'accès dans les écoles, les hôpitaux, les services de garde. C'est pas raciste, ce n'est pas faire du racisme. Les gens qui se promènent avec une pancarte, je me souviens d'un Québec blanc.
7: Ça, c'est raciste.
6: Eux sont racistes. Eux en ont contre les immigrants. Les gens qui écrivent sur un muret de la ville de Québec, « Maudits musulmans, on vous haït, retournez chez vous, décalissez », ça, c'est du racisme. Mais de prôner pour des politiques d'intégration et des politiques d'immigration qui vont être davantage en adhésion avec nos valeurs et notre capacité d'accueil, ce n'est pas du racisme, M. Zanetti est complètement dans le champ.
7: Et Dôme qui écrit « I, Boba, il pousse, mes pouces s'égalent, puis j'ai pas le choix d'être d'accord avec lui,
6: ben oui,
7: d'accuser des gestes racistes, d'accuser d'autres enfants qui intimident des enfants sur leur couleur à l'école, puis dire que c'est de la faute des politiciens. » Mais voyons donc, là, on n'a pas de parti raciste d'extrême droite. On n'a pas de parti nazi. Des gestes inacceptables dans notre société, je veux dire, je trouve que c'est un discours bas de dire que c'est de la faute des autres partis politiques. J'aurais aimé ça en voir plus de QS sur ce dossier-là.
6: Exactement, c'est du grand Québec solidaire avec le dossier de l'immigration où on tente de faire complètement bande à part, on tente vraiment de démoniser le PQ, alors que Québec solidaire et le PQ, qui vise la souveraineté du Québec, auraient intérêt à s'associer ensemble. Mais tu sais, comment tu veux t'associer avec ça si t'es le PQ? Tu peux pas.
7: Tu sais, je veux dire, au lieu d'avoir une base politique unie, prêt à défendre les Québécois, prêt à critiquer les propos racistes, c'est ça qu'on aurait dû avoir, une Assemblée nationale unie. Mais là, d'avoir un parti qui commence à cracher sur d'autres partis en disant « c'est de leur faute s'il y a du racisme ».
6: Ben non, exactement. Seigneur. Puis vous voyez, justement, on va écouter, parce que peut-être Paul Saint-Pierre Plamondon, ça serait facile pour lui de dire « ça n'a pas d'allure ce que QS fait », mais on va réécouter le petit 15 secondes de Charles Milliard à propos de ce qui s'est produit à Shawinigan.
4: Facile pour moi de commencer un procès, je n'embarquerai pas là-dedans. Je pense que Mme Fréchette a condamné ça, M. Plamondon, Mme Gazal, moi, M. Duhaime. C'est grand bien, puis que ça nous serve de leçon sur l'importance de hausser le discours, d'élever le débat dans les 130 prochains jours qui vont nous mener à la prochaine campagne électorale.
6: Voici la réaction, Charles Milliard. Ce serait facile de faire de la petite politique, mais je le ferai pas parce que ce qu'il faut, c'est être uni et unanime contre le racisme. Félicitations, Monsieur Milliard. Puis comme Rémi Nadeau fait dans ses chroniques du samedi avec les pouces en l'air, les pouces en bas, là, ben gros pouce en bas rouge pour Sol Zanetti et son théâtre d'été où je pleure. Les enfants d'immigrants.
7: Un périmètre de sécurité a été mis en place du côté de Saint-Nicolas à Lévis. On a retrouvé des ossements qui appartiendraient à une main humaine dans le fond, à terre. Là, c'est un marcheur, un passant qui a fait la surprenante découverte sur un terrain vague à proximité du chemin Olivier que nous rapporte le Journal de Québec. On a très peu d'informations pour l'instant, mais du côté du service de police de la ville de Lévis, on veut pas prendre de chance et sécuriser le périmètre le plus rapidement possible. Un joueur de deck qui a sauvagement agressé un arbitre a reçu une peine de détention ferme de 12 mois. C'est en juillet 2024 que Kevin Bilodeau a frappé un arbitre à la tête et au torse, causant mâchoire fracturée, des traumatismes crânio-cérébrales. Finalement, il aura 12 mois à purger, la juge qui voulait en faire une peine exemplaire. Décès malheureux de la fillette de 3 ans qui s'était fait emporter dans le jeu gonflable dimanche du côté de Montréal. C'est le bureau du coroner qui nous a appris la triste nouvelle ce matin. Toutes nos pensées vont bien sûr avec les proches de cette fillette-là. Tout un drame du côté de l'arrondissement de la Salle à Montréal. Je vous parle du Canada parce que le ministre Dominique Leblanc, qui est responsable du commerce Canada-États-Unis, est présentement du côté de nos voisins du Sud pour le début des négociations accord Canada-États-Unis-Mexique. Et dans une lettre envoyée hier, en fait, qui a été rendue disponible aujourd'hui, Dominique Leblanc demandait aux États-Unis et au Mexique de renouveler l'accord le plus rapidement possible pour une période de 16 ans au total. C'est sûr que la journée d'aujourd'hui va être importante dans ce dossier-là. J'en profite pour rappeler que le président américain Donald Trump a fait allusion au 51e État américain sur son Truth Social hier soir. C'était la première fois depuis plusieurs mois qu'il le faisait. Et je finis en terminant, en rappelant qu'à 15h, une annonce de Christine Fréchette et de Mark Carney aura lieu du côté de Longueuil, notamment pour parler du fameux fonds pour le transport en commun du Canada, que le Québec et le Canada se seraient finalement entendus pour un montant avoisinant 6 milliards de dollars, dont 2,75 milliards pour le financement du tramway, ce qui porterait la contribution fédérale à un total de 36% dans le projet.
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13: 13h50, l'émission On en jase. On va terminer ça en sport comme on le fait très régulièrement avec Alex Laramé, notre chroniqueur sportif et journaliste au 99.5 Montréal. Alex, comment vas-tu?
14: En pleine forme, belle journée ensoleillée à Montréal, on aime ça.
13: Alex, Mathias, êtes-vous des crinqués comme moi? Allez-vous écouter quand même la finale de la Coupe Stanley? Parce que moi, ce soir, 20h, je suis assis devant ma télé. Je trouve que c'est deux bonnes formations, les Golden Knights de Vegas et les Hurricanes de la Caroline. Ça m'intéresse pour deux histoires personnelles, soit celle de Mitch Marner, qui a longuement été critiqué à Toronto, et là, qui atteint la finale de la Coupe Stanley sa première année à Vegas. Et moi, coach Rod Brind'Amour, qui a gagné la Coupe Stanley comme joueur avec les Hurricanes. Dans les 100 dernières victoires en série des Hurricanes de la Caroline, Rod Brind'Amour a participé à 98, que ce soit en tant que joueur ou entraîneur. C'est exceptionnel. Il n'a pas encore levé la Coupe Stanley comme coach. Je trouve qu'il le mériterait. Donc, c'est les deux histoires que je vais suivre. Vous allez vous suivre ça à la finale de la Coupe Stanley?
14: Ben, écoute, de mon côté, c'est sûr que je vais regarder ça, là, mais je te mentirais si je te disais que je vais écouter toutes les games de A à Z. Là. Je vais faire mon mea culpa. Je déteste les Golden Knights. Moi, cette organisation-là, depuis qu'elle est dans la ligue, je ne suis pas capable. Leur manière de gérer ça.
13: On a-tu déjà triché sur un certain...

0: un plafond salarial en série?
1: Ben, ça, je peux le pardonner parce qu'il y a plusieurs équipes qui le font, mais moi, c'est vraiment qu'ils ont eu tout cuit dans le bec avec le
0: C'est
1: repêchage
0: clair.
1: d'expansion. Ils gèrent leur équipe comme si c'était les Yankees de New York. Ils n'ont jamais passé par une période un petit peu plus creuse. Donc, non, moi, j'aime pas les Golden Knights, puis je me range du côté des Hurricanes là, dans cette série-là et du côté de Rob Brind'Amour, définitivement.
2: Moi, tu vois, je vais pas le suivre de façon aussi assidue que je suivais le Canadien.
0: C'est tout à fait normal.
2: C'est ça, je vais sûrement mettre des parties un peu en arrière puis suivre ça un peu du coin de l'œil, écouter des parties. Quand on va avancer un peu plus dans la série, écouter un peu plus activement des parties. Moi, je suis pas du bord à Alex, par contre. Moi, les Golden Knights, c'était pas nécessairement un club que j'aimais. Par contre, voir Mitch Marner lever la Coupe cette année, gagner le Conn Smythe,
0: ça serait fou.
2: Ça serait incroyable.
0: Ça serait tellement fou. Hugo qui écrit que vous êtes des faux fans d'hockey, les boys. Il est suivi d'un go nordique, là, mais il a raison. Nous, moi et Hugo, on est des fans d'hockey. On va écouter la finale de la Coupe Stanley. Hey, tu parles de Mitch Marner qui pourrait lever la Coupe Stanley et le trophée Conn Smythe. Est-ce que vous vous souvenez ce que Phil Kessel a fait lorsqu'il a remporté la Coupe Stanley?
1: Ben oui, il est retourné à Toronto pour aller parader avec la Coupe dans
0: Exactement.
1: Les rues de la ville reine.
0: Il s'est payé aussi une publicité d'une page complète dans le Toronto Sun où c'était juste lui avec la Coupe Stanley dans les airs et il a fait un don, écoutez bien ça, de 100 000 $ au vendeur d'hot dog qui faisait toujours des hot dogs après le match qui était à proximité de l'aréna pour le remercier pour les années d'hot dog. Bon, Phil Kessel, on voyait qu'il avait mangé un peu d'hot dog, là, je vais me permettre une petite parenthèse. Vraiment, si Mitch Marner réussit à lever la Coupe Stanley, puis là, je sais, Alex, toi, ça va te faire plaisir parce que t'es vraiment pas un fan de Toronto. Ouf, ça va être tough pour l'orgueil des Leafs.
1: Ben, écoute, je pense qu'il est en train de remettre d'en face. Il y a d'ailleurs eu des commentaires, hein, comme quoi il y avait eu des années noires là, dans son parcours de hockey qui faisait directement, on faisait directement ces années avec les Maple Leafs. Mais ce qui est drôle en plus, Kessel, c'est que Kessel ne vient pas de Toronto. Là. Mitch Marner, au moins, vient de la région, donc ça va être normal là, si jamais il gagne la Coupe de retourner là-bas. Puis définitivement, ça envoie le message à l'organisation que peut-être que c'était pas Mitch Marner le problème.
0: Non, exactement. Je crois pas que c'était lui le problème. En tout cas, il a bien performé aux Jeux Olympiques, malgré que le Canada se soit contenté de la médaille d'argent. Là, il performe bien en séries éliminatoires. Moi, j'ai prédit les Golden Knights en 6 pour la seule et unique raison que je trouve que Carter Hart est tellement solide depuis le début des séries que je pense qu'en bout de ligne, ça va pouvoir faire une certaine différence. Il y a une bonne profondeur du côté des deux formations. Toi, Alex, tu y vas avec quoi?
1: Ben, c'est sûr que, selon moi, il n'y a aucun scénario qui me surprendrait dans cette série-là. Je pense que les deux clubs méritent leur place en finale de la Coupe et peuvent l'emporter. Mais à la fin de la journée, Caroline ont toujours bien juste perdu une game là, depuis le début des séries. Fait que je vais me rattacher à ça, le fait que justement, ils ont peut-être un petit peu plus faim que les Golden Knights. Il y en a beaucoup qui sont de l'équipe championne d'il y a quelques années. Donc, je vais y aller Caroline en 6 de mon côté.
0: C'est une bonne prédiction, Mathias.
2: Vegas en 6.
0: Vegas en 6 également.
2: Je pense que ça va être une série difficile pour Frédéric Anderson, notamment.
0: Un auditeur qui nous écrit, faudrait que Marner, que la coupe, appelle direct Mathias. Hey, salut Austin, check! J'allais au bout des bras! C'est ce soir 20h, c'est sur les ondes de TVA Sport. Alex Laramé, on se reparle demain?
1: Yes, à demain.
0: Salut mon chum, Alex Laramé, chroniqueur sportif et journaliste au 99.5 Montréal. Demain dans l'émission, évidemment, on va voir le caucus avec Antonine Iaccarini. Moi aussi, manquez pas vers 13h05. C'est le retour d'un ancien chroniqueur, Farnell Morisset, maintenant candidat dans Taschereau pour le Parti libéral du Québec, qui va venir nous parler de l'annonce en transport en commun, va venir nous parler des pistes de solutions pour Saint-Roch, justement, en itinérance. Donc, ça va être très intéressant de recevoir l'ami Farnell. Faut-tu être fâché après Farnell, vu qu'il est politicien? Non,
2: les accueillis. Je pense qu'on peut se permettre de ne pas être fâché.
0: Exactement. On va lui poser les bonnes questions.
2: Il n'est pas encore politicien, en fait.
0: C'est ça. On va lui poser quand même des questions un peu plus crunchy sur le français et le Parti libéral du Québec. Manquez pas ça aux alentours de 13h05 demain. Le retour de Denis s'en vient. Bon après-midi, guys.
2: Hey, bonne journée.
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0: Il est 14h02, bienvenue chez vous à Boulevard 102.1, bienvenue chez nous dans le retour. Début d'une séquence estivale, il manque encore un peu de soleil, mais qu'à cela ne tienne, on est rendu à 23 degrés, c'était le maximum prévu pour la journée. Alternance soleil-nuage pour la suite de l'après-midi, quelques nuages ce soir, cette nuit. Avec un minimum de 8, demain du soleil 26, jeudi alternance soleil-nuage 25. Vendredi, on parle d'un ennuagement avec un maximum de 26 degrés. La nuit débute en soirée et on devrait y goûter samedi de la pluie intermittente avec un maximum de 19, mais vous savez ce que c'est, ça a le temps de changer.
1: La nuit débute en soirée?
0: La nuit débute en soirée.
2: C'est beau, nouveau.
0: Ça? Ouais.
2: C'est ce qui se passe en 2026.
0: Ce serait un Moses de beau titre d'album, c'est par exemple. Vrai. Oui. Faire mes débuts là, en auteur, compositeur, interprète, là, probablement que le nom de mon album serait La nuit débute en soirée.
2: Denis Gravelou vous présente son album.
0: Oui, c'est très beau. En toute intimité. Là,
2: avec Denis,
0: oui.
2: Denis Gravelou.
0: Ouais, c'est, j'aime bien ça. C'était quoi le nom du personnage des Invincibles là, qui lançait un album? C'était Rémi.
2: Ouais.
0: Rémi-Pierre Paquin.
2: Ouais.
0: Et le nom de son album, c'était « Vivre son chemin ». Je sais pas pourquoi ça m'est resté dans la tête.
2: C'est sûr qu'à la pochette d'album, il est assis dans une boîte de pick-up, nu-pied, en jeans, avec une botte de foin et une guitare.
0: Ouais, bref, n'importe quel album country ou à peu près. Là,
2: n'importe quel album loin. Point, c'est ainsi, je trouve.
0: Donc, pour nous rejoindre par texto, c'est le 418-971-1021. Par téléphone, c'est le 418-780-1021. Vous pouvez nous écrire directement sur le Messenger de Boulevard. Mathias Turcotte va venir nous voir tantôt. C'est notre journaliste terrain. Si vous avez affaire à lui, des choses à dénoncer, à signaler, à montrer, à partager, citoyen à blvd.fm. Gravel dans le retour s'installe jusqu'à 18h. Si vous avez été attentif, vous savez déjà qu'il y a des changements à la formation de départ. Mon nom est Denis Gravel. Véro, bonjour.
2: Bonjour.
0: Et Max Larouche, salutations.
1: Salut.
0: Que fais-tu ici, brave homme?
1: Je remplace.
0: Oui, Audrey n'est pas là.
1: Voilà.
0: Donc, voilà. La circulation, c'est toi qui vas s'en occuper cet après-midi?
1: Oh oui.
0: Je suis vraiment content que tu sois là, Max, parce que tu vas pouvoir nous expliquer comment fonctionne le concours des malaises de Max Larouche.
1: Ben oui, avec plaisir.
0: Parce que moi, j'ai écouté le début de l'émission de ce matin, qui a été un long malaise d'une demi-heure te concernant. Après ça, je suis arrivé dans le pit stop où il y a eu un 15 minutes supplémentaire de malaise te concernant.
2: Mais voyons!
0: Mais tu m'as spécifié en onde que pour gagner la thermopompe Enviro-Confort, ces malaises-là, ça comptait pas.
1: Parce que le concours, c'est avec des malaises qui sont survenus avant le lancement du concours. On va pas en ajouter pendant. Il faut faire le gagnant vendredi. Là.
0: Fait que si tu nous parles d'une ontarienne avec qui t'es en amour depuis 2 ans, qui vient de laisser son chum puis qui trouve que t'as de la personnalité...
1: C'est pas ça le malaise du jour.
0: Qui s'appelle Trinity...
1: C'est pas ça le malaise.
0: Qui est pas un nom de danseuse.
1: Non, ben c'est un nom de danseuse, mais elle est pas danseuse.
0: Parce que si elle avait été danseuse à Broussailles, elle se serait appelée Trinitouille.
2: C'est parce que ses parents aimaient la matrice.
0: Ben peut-être.
1: Faudrait que j'y demande.
0: Ouais.
1: Why is your name Trinity?
0: Vois-tu, c'est bon. Mais donc ça compte pas dans les malaises.
1: Peut-être que l'an prochain, si on refait le concours... Mais pour cette année, c'est des concours qui ont eu des malaises qui ont eu lieu au préalable, avant le concours.
0: On les entend quand, ces malaises-là?
1: Pendant les pauses, comme ce matin dans le point de max, là, à 10h16, vous avez entendu un malaise.
0: Est-ce que c'est toujours dans le point de max qu'on entend les malaises?
1: Non, moi, c'est la première fois que j'en entendais un.
0: C'est n'importe où dans le grille.
1: Exactement.
2: Hier, il y en avait un dans un bloc spot du retour.
0: Ah oui?
2: Ah oui.
0: Je l'ai pas entendu. Je suis tellement habitué d'entendre des malaises avec Max que probablement que ça me glisse sur le dos comme l'eau sur le dos d'un canard. En passant, si vous n'êtes pas au courant, oui, vous pouvez gagner une thermopompe Lennox 12 000 BTU livrée et installée, propulsée par Samsung pour passer l'été au frais sans avoir les froids causés par Max Larouche. Donc, dès que vous entendez un malaise de Max, et aujourd'hui...
1: Dans une pause, parce que si vous je veux pas être garant de tous mes malaises. Là.
0: Vous avez pas le droit d'écrire « Le malaise de Max, ça a été son remplacement entre 14 et 18
2: ça
0: ans. »
2: Ça compte pas.
1: Non, voilà.
0: Que ce soit juste ou pas, que ce soit vrai ou pas, ça compte pas. Donc, c'est vraiment dans les pauses. Puis, regarde, j'ai le droit de vous le donner aujourd'hui, l'indice.
1: C'est vrai?
0: Oui, j'ai le droit. Si vous pensez l'avoir manqué aujourd'hui, l'indice aujourd'hui, c'est Toune de Max.
1: Fait que vous allez au blvd.fm et vous inscrivez Toune de Max.
0: Dans la section concours, c'est
1: ça? Oui, dans le malaise de Max.
0: blvd.fm, les beaux malaises de Max. C'est le fun. Il n'y a personne qui a pensé à cette expression-là avant nous autres. Fait qu'on n'aura pas de poursuite. Puis tout va être correct, hein? Les beaux malaises, ça, pas personne qui a pris ça nulle part.
1: Ça s'appelle-tu de même pour vrai?
0: Non, je viens de...
1: Non, c'est écrit, check, vous le voyez, là, c'est sa page couverture. Ben, la page d'accueil du site. Gagnez votre thermopompe Lennox 12000 BTU grâce aux frettes de Larouche.
0: Bon, fait que c'est aussi simple que ça.
1: Voilà. Il y a même ma photo.
0: Ben là, c'est un malaise, entre autres choses.
1: Je suis une vraie vedette.
0: Est-ce que ta photo peut constituer un malaise?
2: Je sais pas, mais moi, je suis mal à l'aise, là.
0: Ouais?
1: C'est-tu vrai? Non, j'ai fier à l'eux.
0: Imperturbable, c'est ouais, impressionnant. 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Et c'est ce vendredi qu'on va avoir un chanceux, une chanceuse qui va remporter une thermopompe Lennox 12000 BTU livrée et installée parmi tous ceux qui se seront inscrits et qui auront inscrit le malaise adéquat au blvd.fm section concours. À part ça, vous autres, ça va bien?
2: Oui,
1: après tout, la nuit débute en soirée. Hein?
0: Oui. Est-ce que tu penses que Corias achèterait ce titre-là pour, mettons, son prochain album ou sa prochaine toune?
1: Ça fait très Corias.
0: La nuit débute en soirée.
1: Mais il y a déjà, il y a un album qui s'appelle, il y a une affaire de nuit, me semble.
0: Il y a la nuit des longs couteaux.
1: Oui, c'est ça. C'est beau, il a pris ça, hein?
2: Ça n'a jamais été utilisé auparavant.
0: Je sais pas s'il y a la ref. Hein?
1: C'est drôle, avant d'entrer en onde, on en parlait de l'album de Corias.
0: Je veux aller là.
1: Il est bon.
0: Moi, c'est mon album préféré, en tout cas, en francophone, c'est mon album préféré depuis le début de l'année.
1: Ben, je sais pas si tu me suis sur Instagram, Denis.
0: Non.
1: Mais j'ai...
2: Il est malade, ça.
0: Absolument pas.
1: J'ai justement mis une story en début de week-end pour dire c'est l'album Keb de l'année.
0: Ben, je suis d'accord, tabarnouche. L'album 7 ans de malheur, titre temporaire que j'écoute quasiment en boucle depuis qu'il est sorti vendredi. Vraiment impressionné par... Autant les tunes qui sont accrocheuses que les tunes qui sont un petit peu plus dark.
1: La tune avec Daniel Bélanger, là, c'est du génie. Là.
2: Denis nous a fait écouter un extrait vendredi passé, puis c'est quand même fou de sentir autant d'émotions juste pour un extrait de chanson. Le mélange des deux est brillant, puis on l'aurait pas vu venir non plus. Là.
0: Le party est fini, qui se termine avec un poème d'une fille que je connaissais pas, qui s'appelle Marjolaine Beauchamp. Après que Corias aille rapper, après qu'une fille, Calamine, ait fait son bout de rap aussi, c'est juste la fille qui récite un poème. J'ai trouvé ça tellement brillant. Puis elle est disponible en performance live sur la chaîne YouTube de Corias. Donc, les trois interprètes sont là. Oui, je suis vraiment là, jamais solide sur cet album-là. Puis je sais que j'ai peut-être trop essayé dans les dernières années de faire rentrer du Jay Scott, puis de faire rentrer du Corias, puis je me suis peut-être un peu, comment dire...
2: Peinturé
0: dans le coin, mais je vais quand même essayer de réessayer pareil. Parce que celle-là, là, avec Corias d'un bord, puis Soldia de l'autre, il me semble que ça pourrait jouer ici sans trop de problèmes. Pour le franco qui nous reste, là...

0: j'étais inquiet. Ça a été long avant qu'on ait des nouvelles de Corias. Content de voir ce qui est sorti. Content de voir que la créativité est loin d'être à sec.
1: Ça valait la peine de prendre son temps?
0: Oui. Cœur, hein, c'est tout là. Rêve.

0: à la catégorie des tunes que t'écoutes une fois, tu fais what the fuck, c'est pas bon, puis qu'après ça, t'écoutes en boucle.
1: Basse couture!
0: Exactement!
2: Voyons!
1: Quand cette tune-là est sortie, je la trouvais weird.
0: Vraiment?
1: Puis finalement, avant que l'album sorte, je la connaissais par cœur.
0: Même affaire.
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1: Les gens qui sont pas habitués au style, ça accroche-tu votre oreille un petit peu? Je sais que Corias a des fans depuis très longtemps, mais je parle aux plus vieilles oreilles, là.

0: devient hypnotisé par sa livraison de ses paroles.
1: Ah, moi,
0: par l'utilisation des mots, par la poésie que ça donne, on dirait que je suis incapable de décrocher.
2: Il est d'une classe à part. Il est vraiment dans une classe à part.
0: Musicalement, je m'imagine mal écouter ça, mais d'un autre côté, j'ai le feeling que si je commence, je vais accrocher juste pour entendre ce qu'il a raconté.
1: Moi, c'est vieilles tunes, les enfants de l'asphalte, les Black Light.
2: Oui.
1: Le vieux Corias, je tripais ben raide.
2: Hey, moi, je suis tellement arrivé en retard au party, puis j'ai été obligé d'y avouer quand il est venu en entrevue il y a quoi, 2 ans, que je l'avais découvert à cause de Barbie's Resto Bar Grill. Vous vous souvenez-vous de ça?
0: Oh, c'est drôle, ça.
2: Pas drôle dire ça à un rappeur de carrière que toi, Boomer, tu l'as découvert parce qu'il a fait de quoi avec Arnaud...
1: Arnaud Soli.
2: Arnaud Soli, ouais. Il avait comme fait un espèce de semi-joke où il avait rappé Barbie's Resto Bar Grill. Puis sérieux, c'était écœurant. Puis je trouvais ça bon.
1: Je t'ai découvert avec Barbie's Resto Bar
2: Ouais, je t'ai découvert avec ton grand hit.
1: C'est le plus grand rappeur du Québec de son époque.
0: C'est le goût de te traiter de
2: lui,
0: nom, là.
2: Lui, il reviendra plus jamais en entrevue.
0: C'est une super belle entrevue. J'ai adoré ça.
1: Puis une autre preuve de la génération, Arnaud quelque chose. Là.
2: Ouais, Arnaud chose. Là. Je les connais pas, ce monde-là. Mais pour vrai, son album d'avant, c'est là vraiment que j'ai accroché. Entre autres, t'avais Mathusalem là-dessus, là, qui était la collabo avec Jay Scott. Mais il y avait beaucoup, beaucoup de belles, de bonnes, de grosses tunes. Et je pense que celui-là est encore une coche plus fort. Puis ça vaut la peine. Il y a vraiment des tunes accrocheuses. Il y a vraiment des tunes qui sont plus dark, un petit peu plus deep. Tu sais, dans la catégorie des tunes accrocheuses, je pense que vous êtes quelques-uns à connaître comment est-ce qu'il s'appelle, là, celui qui est gaillé tout le temps, là? Fouki!

0: je ferais rien qu'écouter l'album.
1: Ben, les paroles, on est down comme un chromosome de trop. Tu sais, c'est du G. Comment tu penses à ça, puis tu mets ça dans le...
2: Ben oui.
1: C'est incroyable.
0: Puis dis-moi que ce gars-là, parce qu'il utilise des expressions de franglais et pas un poète. Mm. C'est le même débat que Lucien Francoeur dans le temps, mais bon.
2: Ah. Non, là, j'ai pas
0: d'affaire. Ah non, non, je j'oserais pas, hein. Tu me connais, tu me connais.
2: Garde-toi une petite gêne.
0: Fait que, ouais, ça risque, pour moi, quand on va arriver à la fin de l'année 2026, c'est un album duquel je risque de reparler abondamment. Vraiment, ça m'est rentré dedans. M'a rentré dedans solide. Puis je suis pas un gars à texte, mais lui, donne pas le choix.
2: C'est vrai?
0: Ouais. Mm. C'est, ça fait partie de la formule, puis tu peux pas ne pas porter attention
1: si
0: à ce qu'il dit.
1: Si tu penses que devenir un pays, c'est un vieux rêve de colon, c'est ça qu'il dit à Manet.
0: Bon. Non, il est souverainiste, on le sait, c'est correct. C'est un allié, c'est un allié à la cause.
1: J'irai pas à l'abattoir, j'ai une tête de cochon. Je me contredis, je suis éduqué, mais j'ai pas pris le temps d'étudier.
0: Denis. Ah ouais, je vais l'arrêter, là, ce sera pas long.
1: Ça, c'est un malaise de Max, mais pas à aller inscrire sur le site.
0: OK, et là,
2: une chanson de Max.
0: Max, rap du Corias n'est pas le malaise du jour.
1: Non.
0: Non, toune de Max, pas voilà. Rap de Max. OK, prenez des notes. Il est 14h17, sur les routes pour l'instant, ça semble beau. 88-971-1021, Max.
1: Sur les routes, c'est encore beau, ça roule bien.
0: Eh boy, ouais, c'est...
2: Faites pas d'accident aujourd'hui.
0: T'sais, quand on parlait...
2: possible de circuler, s'il vous plaît, tout le monde.
0: Quand on parlait du delivery de Corias, là, c'est pas parce que tu l'essayes que tu l'as. Tu sais?
1: Ah. Mais on va trouver l'après-midi.
2: 14h18, on est en onde jusqu'à 18h.
0: Ouais. On vient. Ce sera pas long. On vient.
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0: D'ici 18h, on va sûrement aborder d'autres sujets. Ça tombe bien, on va avoir de la visite. Sam Tremblay-Michaud qui vient faire un tour, notre chroniqueur auto, rpmweb.ca. Si vous avez des questions pour Sam, gênez-vous pas, on va essayer d'en prendre plus souvent. 418-971-1021, bien évidemment. Et Mathias s'en vient nous voir tantôt parce que c'est la grosse annonce pour Québec. À Montréal.
1: Oui, ça se fait un petit peu plus tard cet après-midi, on va s'en rejoindre.
0: Pour le tramway.
1: Entre autres.
0: Oui. Ouais. Et les infrastructures.
1: Entre autres.
0: Et les communautés plus fortes. Beaucoup d'argent à des objectifs plus que vagues. On va regarder l'essentiel de l'actualité. On est mardi, on est le 2 juin, on a 23 degrés à Québec.
1: Oui, puis on commence dans le sombre parce que c'est une histoire qui a retenu l'attention en fin de semaine. La petite fille qui était au cœur d'un accident impliquant un jeu gonflable est décédée.
0: Elle était dans le jeu gonflable.
1: Ouais, elle était dans le jeu gonflable.
0: Le jeu gonflable était dans une fête de quartier.
1: Dans l'arrondissement La Salle.
0: Il y a eu une bourrasque devant. Le jeu est parti au vent.
1: Oui, il a été soulevé dans les airs de plusieurs pieds, plusieurs mètres de haut et resté suspendu. Des rafales de vent qui, selon Environnement Canada, sont évaluées entre 35 et 67 km/h. Et le jeu s'est carrément écrasé au sol. Tu sais, dès le départ, on craignait pour sa vie parce qu'on parlait de blessures sérieuses à la tête. Puis malheureusement, c'est le bureau du coroner qui a confirmé le décès de la fillette. Elle avait eu genre 3 ans la veille. Ça brise le cœur.
0: Tu sais que ces jeux-là sont plus accessibles que jamais. Ben tu peux louer ça, mettre ça dans ta cour arrière.
1: Ouais, puis statistiquement, moi, je me souviens pas au Québec d'avoir entendu des histoires comme celle-là. Puis c'est souvent, n'importe quelle organisation qui veut faire une fête un petit peu familiale va s'arranger pour en louer parce que c'est un bon rapport qualité-prix. Ça fonctionne tellement bien. Les enfants veulent se garocher là-dedans.
0: En fait, si un problème que je voyais beaucoup plus fréquemment que la possibilité que ça parte au vent, c'est le nombre de flots énervés qu'il y a là-dedans en même temps. Là.
1: Ben oui.
0: Tu sais, un petit jeu gonflable, Toy Story, sont 122 flots sur le chocolat, l'équivalent enfant du crack. Là. je te dis, ça brasse. Ça brasse pas mal plus que le Canadien contre les Hurricanes d'un jeu gonflable.
1: Là, vous comprendrez qu'il y a une enquête sur le décès qui a été ouverte et si ça se trouve, ben, il y aura des recommandations qui pourront être faites par la suite.
0: Là, on ne sait pas si les ancrages étaient placés correctement. On ne sait pas, on ne sait rien.
1: Okay. Est-ce que c'est vraiment un phénomène météo qui a été seulement à l'origine de ça ou est-ce qu'il y a eu une autre négligence? Pour le moment, on n'en a aucune espèce d'idée. Puis ce sera au coroner de remettre son rapport. Puis on verra à ce moment-là s'il y a des choses qui auraient pu être faites différemment et surtout s'il y a des choses qui devront être faites différemment dans l'avenir avec ce genre de jeu-là. L'autre histoire, c'est du côté de la Cour municipale de Québec. Puis je pense qu'on a été plusieurs à sourire quand on a vu Kevin Bilodeau, un ancien joueur de deck hockey, s'en allait en dedans pour un an. On s'était déjà parlé de cette histoire-là. Lui, en 2024, joue au hockey, au deck hockey, dans le secteur de Beauport. L'arbitre colle une punition. Il est pas content. Il est allé donner des coups de bâton à l'arbitre.
2: T'as-tu vu le call?
0: Innocent.
1: Déjà s'obstiner avec un arbitre, je trouve ça moyen. Mais on avait vu les images qui avaient circulé dans les médias pendant le procès où tu voyais la bouche de la victime dans cette histoire-là.
0: Là, Mathieu Jonca. Il a donné un coup de bâton dans la face.
1: Oui, puis tu voyais, il y a des dents pétées, il y avait un bout de la lèvre qui était fendu comme ça n'avait pas de bon sens. La victime ne peut plus travailler dans son domaine dans la construction. Il ne peut plus arbitrer des parties de haut niveau. Il ne peut plus pratiquer son sport. Il y a plusieurs conséquences suite à ce geste-là. Et la juge a décidé que c'était un an en dedans parce que là, il est coupable de voies de fait armées, de voies de fait causant des lésions et de menaces. Puis ce qui est particulier, c'est que la juge a dit à la poursuite, si vous aviez demandé plus,
0: puisqu'ils ont
1: demandé
0: le 10 mois,
1: on aurait donné plus. Ça démontre à quel point on est rendu à une place où les messages qui doivent être envoyés doivent être forts. Puis ce gars-là, après avoir passé du temps en dedans, il ne pourra plus jamais rejouer au deck hockey. Il est suspendu. En fait, ils ont donné une poursuite de 2 milliards de parties de suspension de l'Association nationale des joueurs de hockey-ball pour s'assurer qu'il ne soit plus là. Il ne pourra plus arbitrer non plus. Ça y arrivait une fois de temps en temps. Je me mets en peau parce que je pense que c'est dans le texte du Soleil. On relatait que la conjointe de Kevin Bilodeau était dans la salle.
0: Mm-hmm.
1: Fait 17 ans qu'elle est avec. Ça doit tellement être weird. T'sais, c'est ton chum, c'est le gars que tu côtoies tous les jours, puis il s'est emporté, puis il a frappé quelqu'un de même. Là.
0: Pourquoi des gars tranquilles se transforment en monstres d'agressivité le soir quand ils vont jouer au deck hockey?
1: Alors que c'est un loisir. C'est censé être pour le fun.
0: Je lance la question s'il y a des gens qui ont des théories et des explications. Puis derrière le cas exemplaire, puis bravo à la juge qui a été lancée aujourd'hui, Derrière l'arbre Bilodeau se cache une forêt. Et là, je suis sur un site de décaqué, pas besoin de dire lequel. Je te défile la liste des suspensions à vie présentement. Regarde comment il y en a, Véro. Regarde l'écran.
1: On est rendu à 8 pages d'écran.
0: Je défile, je défile, je défile, je défile, je défile. Et là, j'arrive au bout.
1: C'est 16 pages d'écran.
0: Oui.
1: Puis c'est pour une association.
0: Une association où, d'ailleurs, Kevin Bilodeau est suspendu. Tu vois, lui, il est là. C'est un nom parmi un paquet de noms de gens qui sont suspendus.
2: Il y a des gens que vous connaissez là-dedans.
0: Il y a des gens qu'on connaît là-dedans.
1: Il y a des gens qu'on côtoie peut-être, oui, effectivement. Puis tu sais, les ligues ont pas eu le choix de faire ça parce que souvent, quelqu'un qui était suspendu dans une ligue allait s'essayer dans une autre. Puis maintenant, on prend plus de chance. On veut s'assurer que ces individus-là soient tassés de la glace. Je serais curieuse, tu sais, de manière anonyme, là, sur notre texto 418-971-1021, est-ce que ça vous est déjà arrivé?
0: De perdre les, ouais. les pédales?
1: Puis de justement être suspendu, puis que avec le recul... Vous le savez que vous le méritiez. Je veux pas entendre le monde. Ouais, mais là, c'est abusé. Je veux pas vous autres. Là. C'est pas à vous que je veux parler.
2: Je vois Denis chercher. Je vais clarifier ce que je voulais dire.
0: Oui, parce que là, je cherche des noms connus.
2: Non, c'est ça. Ce que je voulais exprimer,
0: c'est qu'on connaît tout quelqu'un.
2: Que t'as ton beau-frère est peut-être là. Oui. T'as ma tante. Ben, ça serait peut-être plus surprenant. Là. Mais,
1: ton oncle, ton neveu, non, ton collègue de travail.
2: C'est ce que je voulais exprimer.
0: D'accord.
1: Maxime Larouche.
2: Non, moi, j'ai pas de problème de colère.
0: Moi, ça m'est arrivé une fois. Puis c'était avec un ancien collègue de travail avec qui je commençais à avoir une relation de moins en moins agréable.
1: C'était houleux.
0: C'était houleux. On jouait au hockey avec la gang de radio sur l'heure du midi. Puis avec mon partner du matin, ça commençait à prendre le bord un peu, puis ça a pété là.
2: Ah ouais?
0: Ouais. Sur une surface de décaqué sur l'heure du midi.
1: Parce que oui, Denis a déjà joué au décaqué. Il y avait aussi des cheveux dans le temps. Garde de la mousse finesse.
0: Là, t'exagères beaucoup de choses, puis tu mêles un paquet d'époques, là. Mais non, c'était une game où j'avais scoré plusieurs buts, de ce que je me souviens.
2: Bon, fallait qu'il plug, hein?
0: Oui, alors que j'en scorais jamais. Mais tu sais, on n'en est pas venu au coup. Mais il y a eu une bonne engalade.
2: C'est parce que tu te sens, en général, moi je pogne pas les nerfs, puis je virais pas cochon, mais tu sais, c'est une glace, j'étais baveux, puis ça me dérangeait pas d'en manger des coups, puis je trouvais ça drôle. Puis alors que dans la vie, dans un bar, je vais jamais être baveux avec quelqu'un. On dirait que tu te permets d'être quelqu'un d'autre sur la glace parce qu'il n'y a pas de conséquences. Mm-hmm.
1: Il y a une limite à être baveux versus te servir de ça pour que ce soit l'exutoire de toutes tes frustrations.
2: Non, c'est ça.
1: Puis j'ai l'impression qu'il y en
0: c'est
1: a qui voient ça comme
0: ben
1: étant... Oui, exact. C'est l'équivalent d'aller lancer des haches dans un commerce qui est fait pour ça ou encore pitcher des assiettes pour te défouler. C'est rendu un défouloir. L'arbitre est rendu le collègue qui tape ses nerfs, la blonde que t'aimes plus. N'importe quelle raison.
0: Il y a quelqu'un qui vient d'écrire, puis... Je suis tristement d'accord avec lui. Tu sais, des fois, on cherche les grandes raisons puis tout ça. Il dit, je joue au hockey 3 fois par semaine, puis je vois des gars péter les plombs pour des conneries, j'en reviens pas. Je pense honnêtement que c'est à peu près comme tout, c'est pas compliqué. Ta vie va moyen, t'as de la misère à payer ta carte de crédit, ta blonde t'aime moyen. La seule chose qu'ils ont, c'est le hockey, et pour eux, ça devient la soupape.
1: C'est exactement ce que je disais. Allez en thérapie.
0: Ben oui.
1: Jaser du monde, réglez vos problèmes avant, parce qu'à un moment donné, ça se peut... Ça pète, puis ça se peut que ça soit la
0: beaucoup,
1: face d'un partner sans glace ou d'un arbitre qui pète. Là.
0: Beaucoup de commentaires de gens qui ont arrêté de jouer à cause de ça. J'ai pris ma retraite du deck il y a quelques années, justement à cause des autres joueurs. Dans la quarantaine, ça m'a enlevé le goût de jouer. Ça m'est déjà arrivé de me faire menacer de mort et souvent, les dirigeants des centres de deck ne font rien pour protéger les arbitres. Ça change depuis peu, mais pas assez vite. C'est un loisir, comme Véro a dit. Tu sais, des arbitres qui font ça le soir, ils vous rendent service.
1: Ben oui,
0: s'ils sont pas là, vous jouez pas d'arbitre. Bonne chance, les copains.
1: De plus en plus, il y a des petites équipes qui se font de ça. Tu sais, c'est pas des ligues, fait que ça enlève un peu du côté compétitif, mais c'est des gars, c'est des filles qui veulent jouer pour le fun, mais qui veulent jouer surtout dans un environnement qui va être sûr, qui va être sécuritaire. Ça va s'écarrer pareil, ça va peut-être s'insulter un petit peu, mais tout le monde est là, part égal dans le PH, pour éviter justement des excès qui sont poches, puis le jour où vous aurez plus un hosto d'arbitre qui va vouloir vous arbitrer au deck,
0: on n'est pas loin de
1: vous
0: ça.
1: Vous allez faire quoi?
0: Mm-hmm. Pour certains, c'est ça leur thérapie, défoulement au hockey. Il y a de ça.
1: Défouler sur du monde, c'est pas ça une thérapie, c'est pas vrai.
0: J'aimerais que Louis, qui est en train de raconter son histoire de deck hockey, la poursuive parce qu'il manque un bout du message. Puis j'aimerais ça. Je sais pas si Louis vient d'arrêter sur le chemin. Il y a une histoire à nous conter. Je sais pas s'il a envoyé un seul message puis qu'on a atteint le nombre maximum de caractères. Mais s'il peut terminer son histoire pour qu'on puisse la partager, j'apprécierais. C'est drôle. Je repense à un film. C'est Louis Morissette qui jouait là-dedans.
1: C'est-tu Mirage?
0: Mirage. Tu sais, dans Mirage, là, Louis Morissette, il était cœuré de sa vie.
1: Son garage, il passe.
0: Oui. Tu sais, un moment donné, tu le vois dans son garage, là, puis il décide que c'est là que ça sort, puis que c'est là que tout ce qu'il retient puis qu'il accumule depuis quelques années, c'est là que ça ventile. Souvent parce que les gars sont pas capables de parler de leurs émotions, sont pas capables d'exprimer le problème ou leur colère. Puis là, ils pognent un bat de baseball, puis tout ce qu'il y a dans le garage, il passe, tu sais. J'ai l'impression que le hockey et le deck hockey de soir, pour plusieurs adultes, c'est l'équivalent. C'est parce que rendu là, là défaisez votre garage. Là. T'sais. Vous allez peut-être vous faire bobo à vous autres, mais vous ne ferez pas bobo à d'autres.
1: Non,
0: là,
1: mais t'sais. Investissez sur vous. Ouais. Allez chercher c'est quoi la bébite qui va pas bien. Puis, mon Dieu, ça va vous aider dans toutes les sphères de votre vie. Là. Ça n'a pas de bon sens. Quand c'est rendu que tu t'en vas devant la cour municipale puis tu te fais envoyer un an dedans parce que tu as pogné les nerfs, parce que tu n'as pas aimé la décision d'un arbitre. Tu n'as pas fait enlever tes enfants. Tu n'as pas perdu l'homme ou la femme de ta vie. Là. Il y a une décision que tu n'as pas aimée d'un arbitre d'une ligue de loisirs.
0: J'ai été plus blessé au deck en 5 ans qu'en 35 ans sur la patinoire, nous écrit Frédéric. Il y a un gars qui a été suspendu pour 250 000 parties. Il reste 249 983 parties pour avoir frappé un arbitre.
1: Ça, c'est l'équivalent de dire hey, « on ne veut plus te voir ».
0: Il ne jouera plus jamais. Il ne rejouera plus jamais.
1: Pourquoi nos choisir le hockey, le tricot? Encore là, j'ai peur de savoir ce que tu vas faire avec
0: mais
1: les filles.
0: Rendu où ce qu'on est rendu, puis je ne sais pas si Max va être d'accord, moi, que la justice s'en mêle, puis qu'elle soit exemplaire, je pense qu'on est rendu là.
2: Ben absolument. Des gestes comme ça, oui.
0: C'est malheureux, mais on est rendu là.
1: Mais qu'est-ce que ça va faire? Est-ce que ça va empêcher que la personne s'emporte sur la glace ou ça va empêcher que la personne qui est à risque participe à un loisir?
0: Dans un cas comme dans l'autre, on règle le problème.
2: Ben, au moins, cette personne-là va être punie, puis ça va arriver rien qu'une fois.
1: Mm-hmm. C'est sûr.
2: À la place que ça puisse arriver plusieurs fois.
0: Hey, parce qu'un an de prison, c'est toute une sentence.
2: Une des choses que la juge a dites, c'est important la dénonciation, parce que s'il n'y a pas de dénonciation, ben ce gars-là, il va peut-être leur faire la game d'après, puis l'autre d'après, puis il va en avoir trois des arbitres, puis dedans dans la gueule.
1: Oui, dans le cas de la victime, c'est important qu'ils dénoncent, avoir les images qui ont sorti.
0: C'est ça, ça se rendra pas en justice tout seul non plus. Parce que autant pour les gestionnaires de ligue, ben souvent, tu veux pas ce genre de publicité-là, puis je les comprends. C'est dommage, parce que c'est quoi? C'est un gars par équipe qui perd le contrôle une fois de temps en temps,
1: même
0: j'imagine.
1: Ça, c'est
2: moins que ça.
1: C'est moins que ça.
2: Ben c'est vrai qu'habituellement, il y a un bon fou par équipe.
1: Oui, mais
2: en général, ça en prend un. Mais...
1: Mais le fou, des fois, ça va être celui qui ne pensera pas avant de faire une mise en échec. C'est pas nécessairement celui que la bouilloire va sauter. Il y en a qui sont juste poches sur une glace.
0: C'est pas juste pour le deck hockey. La rage au volant, v'là deux semaines sur Henri IV, zone de construction. Je ralentis à 70. Le gars en arrière me dépasse pour me breaker fret, net, sec, devant moi. S'arrête dans la bretelle. On s'engueule un peu. Le gars m'a suivi jusque chez nous.
1: Mais voyons.
0: Il est sorti de son char. M'a donné plusieurs coups de poing d'en face, plusieurs coups de pied. J'ai dû aller me faire replacer le nez et peut-être me faire opérer dans quelques mois. J'ai porté plainte. J'ai toujours pas eu de suivi. Il en arrive tellement. Et la police et la justice font pratiquement à rien, donc ça changera pas. Ben. Moi, je pense qu'on est débordé par l'agressivité environnante, puis on fait bien d'élargir. Tu sais, le deck hockey, c'est juste un reflet du reste. Là. On peut élargir à tous les sports. J'ai arrêté le soccer à 38 ans dans le senior parce que ça s'en venait dangereux. Se blesser à cet âge, c'est plus comme se blesser à 16 ans.
1: Non, c'est vrai.
0: Je suis en béquille, ça a de lourds impacts financiers, ça ne vaut pas la peine. Arrêtez de jouer après 30 ans de jeu. Tu sais, quand tu joues encore rendu là, c'est que ça fait du bien à ta vie, puis t'es obligé d'arrêter parce que t'as peur de te blesser, puis après ça, ben, de plus être capable de faire de sport. C'est malheureux, c'est tragique. Puis, c'est un reflet des réseaux sociaux. C'est un reflet de ce qu'on est partout. Les gens posés vont plus ces réseaux sociaux s'ostiner parce que ça donne à rien. C'est contrôlé par des boulis puis des crétins. Puis, c'est plate. Ça devrait être l'inverse. Puis, c'est peut-être la justice qui va aider à renverser la tendance. Le moron va rester moron chez eux. puis les autres vont pouvoir jouer comme du monde, j'espère.
2: Oui, le Moron va peut-être aller à Shawinigan, mais ça, c'est une autre affaire.
0: Avec une cagoule blanche pour se souvenir, hein, parce que je regarde
1: le
0: les...
1: Bon temps.
0: Y a les by the way, il y a des photos là, à côté des joueurs suspendus dans le deck. Beaucoup de blanc là-dedans. Hein? Le Québec blanc est suspendu au deck, by the way. Allez, on va faire une courte pause. On va poursuivre les autres nouvelles tout de suite après. 418-971-1021, s'il y a quoi que ce soit sur les routes ou ailleurs.
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0: 1, on a parlé des morons du hockey et du décoquer, de la sentence exemplaire qui a été prononcée contre quelqu'un qui a vargé sur un arbitre à grands coups de bâton d'en face. On va faire le reste des nouvelles et de l'actualité. Véro?
1: Il y a un périmètre de sécurité actuellement dans le secteur Saint-Nicolas à Lévis parce qu'il y a un passant qui a trouvé quelque chose qui pourrait s'apparenter à des ossements de main humaine.
0: OK.
1: Fait que là, actuellement, ce qu'on a fait, c'est qu'on ne prend pas de chance parce que ça pourrait être autre chose. Je disais dans un texte tantôt que ça pourrait aussi être des ossements d'animaux, fait que peut-être que c'est caramel disparu en 2017. Mais malgré tout, on a pris des photos, on a envoyé ça pour les expertises, puis on prend pas de chance et on traite le dossier avec sérieux. C'est pas loin du camping Coa, fait que le secteur chemin Olivier, là, des Oliviers, je pense, à Saint-Nic, c'est ce coin-là où on est actuellement en opération.
0: Il n'a pas été en mesure lui-même de déterminer si les ossements étaient humains. Fait qu'à partir de ce moment-là, il y avait besoin d'un coup de main, évidemment. Donc, les autres nouvelles, Véro?
1: Ce sera un long après-midi.
2: T'as osé?
0: Ouais, j'ai osé, ouais. Moi, je vais là où les autres ne vont pas. Ouais.
2: Ça, y avait-tu un jeu de mots?
0: Non, absolument
2: pas. Parce que
0: pas.
2: Moi, oui.
0: Ah ouais?
2: Des os.
0: Ouais, c'est plus tough.
2: Ouais, je le cherchais le tien en phrase d'après.
0: Non. Moi,
1: t'es obligé de l'expliquer, c'est très mauvais
2: signe. C'est mauvais signe que mes collègues sont pas vite, là.
0: Je vais un à la fois. C'est ma vitesse de croisière.
1: Ouais. C'est à 15h qu'il y aura des annonces.

0: tous les transports en commun au Québec. Fait que le fédéral voulait absolument qu'il y ait cette marge-là qui soit donnée pour atteindre, mais on pourrait peut-être aller le chercher là, aller le chercher dans l'autre fonds aussi. Fait que
1: on
0: ça
1: va aller
0: de l'argent
1: chercher
0: du fédéral, pareil,
1: dans ce que le fédéral donne.
0: De ce qu'on peut comprendre, okay. Mais encore là, ça n'a pas été ventilé, puis on va voir, là, le point de presse est à 15h, puis c'est notre collègue Mathias Turcotte qui va être branché là-dessus.
1: Est-ce que le maire de Québec est à Montréal? Ah ben oui, ben il saisit toutes les opportunités, hein? Monique est à Montréal, après tout.
0: Oui, puis Mme Fréchette le trouve tellement drôle. Il a tellement son humour. Un broussaille patrimonial.
1: Merci à Sam qui nous rappelle par texto que quand vient le temps de faire des jeux de mots, on n'y va pas de main morte. Elle est vraiment pas mal, Sam. Vraiment pas mal.
0: J'espère vraiment que c'est le caramel porté disparu en 2017.
2: Ben, ça serait pas plus drôle. Véro, un chien, il y a une famille endeuillée. Là.
0: Oui, mais en 2017, ça fait longtemps que le chien serait mort en 2026. Là. Non?
2: Oui.
0: Bon, voilà. Fin de l'histoire.
2: Ben, je sais pas.
0: Donc, oui, le maire Martin.
1: Si vous avez perdu une main, il y a quelqu'un qui l'a trouvé. Rive-Sud.
0: Comme dans la famille Adams.
1: Oui.
0: Oh, c'est terrible. Le maire qui est donc à Montréal, ses journées de conseil municipal aujourd'hui, il n'y sera pas. C'est la mairesse suppléante qui va y être. Demain, il y aura un point de presse sur l'état d'avancement des travaux de Tramcité, mais aussi sur les interventions qui ont eu lieu dans le secteur de Saint-Roch, alors qu'on a pris le campement, on leur a dit oust, et ils se sont éparpillés un petit peu partout dans Saint-Roch. Il y a aussi le ministre responsable du commerce du Canada-États-Unis, Dominique Leblanc, qui est du côté de Washington. En gros, ce qu'on essaie de faire, là, c'est qu'on veut convaincre les États-Unis puis le Mexique de s'installer pour la CEUM, de régler ça le plus rapidement possible puis de le renouveler pour une période de 16 ans. On se doute que du côté des États-Unis, c'est pas tant ce qu'on vise nécessairement. Mais malgré tout, bon, on y va. Il n'y a pas de négociations qui ont débuté entre le Canada et les États-Unis, alors que du côté du Mexique, on aurait déjà commencé à jaser. Mais de part et d'autre, ce qu'on sait, c'est que même en renégociant ça, ça ne changera absolument rien aux tarifs actuellement parce que c'est la manière de faire maintenant du côté des États-Unis. Et en terminant, si vous n'avez pas tanké depuis genre une semaine, ça peut être un bon moment. C'est 20 cents de différence en une semaine.
1: Puis ça va jouer aux montagnes russes encore absolument. Pas mal. Hein? Prochaine semaine, prochain mois. Pas fini. Hein?
0: Fin.
1: Toi, t'as fini, Benjamin?
0: J'ai fini.
1: Ouais, t'as l'air d'avoir fini.
2: Ouais. De même, je regarde son état, puis ça a l'air d'un état
1: ouais,
2: de fin.
1: Soit qu'elle est année, ou soit
0: non,
1: qu'on
0: j'ai fini,
1: est.
0: J'ai passé au travers.
1: On est rendu là. OK. Fait qu'on a fait le tour des principales nouvelles.
0: Ouais, je pense que oui. M'en manques-tu, Max?
2: Ben, je sais pas. Moi c'est le matin, je sais c'est quoi les nouvelles. L'après-midi.
0: T'es pas au courant, tu
2: sais quoi? Je sais pas ce qui se passe, là.
1: La finale de la Coupe Stanley débute ce soir.
2: Ce verrou, n'est-ce pas? Oui.
0: J'ai peu d'intérêt, mais oui.
2: C'est. Le pire, c'est que ça va être du bon hockey. Deux équipes qui méritent de se retrouver là, Hurricanes, Golden Knights, mais ça va être à 20h. Puis déjà, le Canadien à 20h, je trouvais ça tard la semaine. fait que Golden Knights, Caroline, je vais trouver ça tard aussi.
1: J'ai de la misère à me motiver, même étant un gros amateur de hockey. Je sais pas si c'est parce que la Caroline m'a profondément emmerdé contre le Canadien.
2: Je viens de voir qu'il va, dans toute la série, là, il va avoir un match de fin de semaine.
0: C'est tout?
2: C'est le match 3 qu'il va avoir samedi. Parce qu'à part ça, c'est, tu sais, mettons, à soir, jeudi, là, t'as le match de samedi. Après ça, c'est mardi, jeudi. T'as un match dimanche 20h. Fait qu'après ça, l'autre match, c'est le mercredi. Fait que t'as un seul match dans toute la série que tu peux regarder en te disant « je travaille pas demain ».
0: Tu sais, on sait qu'aux États-Unis, ce qu'ils cherchent, c'est des cotes d'écoute avec les développements de marché. Est-ce que vraiment une finale Caroline-Las Vegas, ça va donner des cotes d'écoute
2: non,
0: à la LNH?
2: Ça va être une des pires séries finales de l'histoire au niveau des cotes d'écoute TV. Là.
0: T'as pas de gros marché.
1: T'as pas de gros nom.
0: Effectivement, c'est vrai que t'as pas de vedette du hockey.
1: T'as pas un Marner. Ah, oh, c'est pas assez.
0: Marner s'intéresse ceux qui haïssent Toronto parce qu'ils vont être contents si ça va bien.
2: C'est vrai.
1: Des joueurs transcendants là, qui font que quelqu'un qui s'intéresse pas au hockey...
0: Un Crosby.
1: Écouterait un Sidney Crosby. Un Ovechkin. Ouais, exact.
2: Ben, McDavid dans les dernières années.
1: Mais là, il est pas là.
2: Non, c'est ça.
1: Ouais.
2: Puis, tu sais, Caroline, c'est mollo en tabarouette au niveau des vedettes, mais c'est ça. Les deux joueurs plus vedettes que toi, c'est ça. C'est Marner puis c'est Jack Eichel.
1: Tu t'attends à quoi, toi?
2: Les livres mettent beaucoup la Caroline favorite. Moi, je vais avec Vegas.
1: OK.
2: Ouais, je vais avec Vegas en 6. Je pense que c'est une équipe. Tu sais, justement, pour moi, quand tu arrives en finale, c'est le star power qui peut faire la différence. Puis avec les séries que connaissent justement Eichel, Marner, t'as Pavel Dorofeyev aussi, un marqueur de but incroyable du côté de Vegas. Fait que j'ai l'impression que c'est peut-être ça qui va faire la différence. C'est les vedettes qui peuvent aller chercher les gros buts au gros moment. Parce que tu regardes la Caroline, là, le premier trio fait pas

0: pas plus quelque chose que le premier du trio du Canadien faisait. A.O., c'est mollo. Svechnikov aussi ont eu quelques bons matchs, un peu comme les Caulfield et Suzuki.
1: Il n'y avait surtout pas besoin de rien faire pour que ça aille bien pour leur équipe.
0: Ben, c'est ça, tu sais, c'est le trio de Stankoven avec Hall, puis c'est Jackson Blake, le troisième. C'est eux autres qui drivent les Hurricanes. Je sais même pas à qui tu donnerais le Conn Smythe, le MVP des séries chez les Hurricanes. Parce que
2: c'est vrai que c'est fourrant.
0: Ça pourrait être un Taylor Hall ou un Stankoven, mais encore là, ils n'ont pas des grosses stats.
2: Puis Vegas, ça va être Marner.
0: Oui. Puis Frédéric Anderson avait des grosses stats avant la série contre le Canadien. Puis contre le Canadien, ben, il n'a pas eu de shot. Puis il a quand même accordé dans les premiers matchs, entre guillemets, beaucoup de buts.
2: C'est quand même dur. Je veux dire, je comprends les statistiques, mais on ne peut pas dire que c'est un gardien qui a été bombardé pantoute, ou mis pantoute à l'épreuve. Puis là, je ne parle pas juste de la série du Canadien, je parle avant aussi.
0: C'est que moi, mon call, c'est qu'une situation qui est très rare, mais qu'on a vu dans les dernières années avec McDavid, c'est que ça se peut que si les Hurricanes gagnent...
2: On le donne à Marner quand même.
0: S'il y a une grosse finale, je pense que oui.
2: Ouais.
0: Je pense que c'est ça qui va arriver.
2: À suivre, ce soir 20h, 14h53, à Boulevard, c'est Gravel dans le retour. Toujours beau sur les routes.
0: Petit ralentissement Henri IV Sud, hauteur de la 40, là, où il y a les travaux, mais c'est pas mal tout.
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1: C'est le début de la finale de la Coupe Stanley ce soir entre les Hurricanes de la Caroline et les Golden Knights de Las Vegas. Le défenseur québécois Jérémy Lauzon sera de retour au jeu pour Vegas ce soir, lui qui était à l'écart du jeu depuis la première ronde face aux Mammoths. Carter Hart sera le gardien partant pour les Golden Knights. Du côté des Hurricanes, on devrait voir la même formation qui a battu le CH avec Frédéric Anderson devant le filet. C'est d'ailleurs les Hurricanes qui sont favoris pour mettre la main sur la deuxième Coupe Stanley de leur histoire, mais ça joue sur la glace et ça commence à 20h du côté de Riley. C'est également aujourd'hui que la LNH a dévoilé le récipiendaire du trophée Norris et c'est Zach Werenski des Blue Jackets de Columbus qui a été élu meilleur défenseur cette année. Il a été préféré à Cale Makar et Rasmus Dahlin. Et pour les curieux, ben Lane Hudson a terminé sixième au scrutin derrière Evan Bouchard et Maurice Sider. Et les Prédateurs de Nashville ont trouvé leur nouveau directeur général. Ils ont embauché Chris McFarland, celui qui était DG pour l'Avalanche du Colorado cette saison. L'Avalanche avait autorisé McFarland à discuter avec les Preds. Dans l'immédiat, c'est Joe Sakic qui s'occupera des tâches de DG pour le Colorado. Et du côté féminin, les célébrations de la victoire de Montréal se poursuivaient aujourd'hui. Les Montréalaises ont été reçues à Ottawa par le premier ministre Mark Carney pour souligner leur première conquête de la Coupe Walter. Au baseball, les Capitales de Québec tenteront de conserver leur fiche parfaite au Stade Canac. Ils amorcent une série de trois matchs face aux Jackals du New Jersey à 18h50. L'organisation a également annoncé avoir libéré le lanceur Harley Gollert et avoir échangé le lanceur Francis Ferguson au Thunderbolt de Windy City contre des considérations futures. Et on termine avec les Blue Jays. C'est le début d'une série face aux Braves d'Atlanta à 19h ce soir. Les Jays présentent une fiche de 29 victoires et 31 défaites depuis le début de la saison.
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0: C'est parti à Québec pour la première séquence estivale de 2026. On a 23 degrés présentement. C'était le maximum prévu pour aujourd'hui. Demain, du soleil maximum de 26. Jeudi, alternance soleil-nuage maximum de 25. On reste dans les belles températures pour vendredi. Ennuagement, par contre, avec un maximum de 26 degrés.
1: Quasiment souligner ça, il fera pas zéro cette nuit.
0: Non, un minimum de 8, c'est presque agréable.
1: Genre aller manger une crème molle.
2: On est souvent là-dedans, les 7-8 la nuit, là.
1: Nee.
2: C'est pas si... Hey, ben je sais, je me lève à cette heure-là, à cette température-là, moi.
1: Il y a des vraies belles soirées, je veux dire.
0: Mais c'est le fun, hein, parce que tout le monde n'ira pas à crème molle en même temps, puis il n'y aura pas de fil, pantoute.
1: OK,
0: hein.
1: Ben le mini-pot, il y a d'autres activités, là.
0: 418-971-1021, s'il y a quoi que ce soit à signaler sur les routes ou ailleurs. Max?
2: Henri 4 Sud, dans le coin des travaux, petit ralentissement. Sinon, Capital Est, auteur Robert Bourassa. Mais à date, c'est mollo.
0: Je suis vraiment pourri en showbiz québécois. J'ai comme perdu le fil, là. Moi, les acteurs que je connaissais, c'était Roy Dupuis puis Rémi Girard, mettons.
1: Ils existent
0: là.
1: Encore.
0: Ils existent encore, mais mettons qu'ils ont été remplacés par une nouvelle génération, peut-être même trois.
1: Il y en a quelques-unes depuis, effectivement.
0: Ben, regarde, je vais te donner l'exemple. J'écoutais Vitrerie Joyale avec ma blonde, puis ma blonde est capable de pointer. Ah, ben elle, c'est une telle, puis lui, c'est un humoriste de la relève, puis il s'appelle ci.
1: Ben
0: puis
1: oui.
0: Moi, je vois, ben lui, c'est Martin Matt, puis les autres, je le sais pas, c'est qui.
1: Ben, voyons, pourtant, t'as regardé le bye-bye, ils ont quasiment tout passé dedans.
0: Oui, mais, exagère, j'ai pas de mémoire des visages. Puis au bye-bye, ben, ils sont tous déguisés, là. Fait que c'est un peu difficile. Mais j'étais capable de reconnaître Rémi-Pierre Paquin parce que ça fait un bout qui est à TV. Martin Matt, ça allait. Les autres, je savais pas c'était qui.
2: Je check les acteurs, parce que je l'ai pas regardé, là. Mais j'aurais été capable de reconnaître Pierre-Luc Fong qui joue le fils. Pierre-Yves Roy Desmarais qui joue Vincent Joyal.
0: Évidemment.
1: Florence, on peut la connaître.
2: Et j'aurais pas été capable de
1: nommer. Empathie, puis comment s'appelle, c'est Gabi Gravel, son personnage de maquilleuse de Light Moi qui est drôle.
2: Puis il y a Sam Breton, j'aurais été capable. Bon. Puis évidemment, Martin Matt, puis Rémi-Pierre Paquin aussi, mais c'est tout.
0: Moi, je peux dire que tout le monde est bon, mais je suis pas capable de te nommer personne.
1: Marie-Lise Bourque, tu l'as connue dans le temps de Ouattatata.
0: Je sais pas c'est qui.
1: Mais oui,
0: c'est... En toute honnêteté, en toute humilité, je ne sais pas c'est qui. Puis en passant, c'est moi le problème, puis je devrais me protéger, puis pas parler de gens que je ne connais pas. Tu sais, la fin de semaine passée à l'Agora, il y avait le rassemblement extérieur avec le show de Sarah Dufour.
1: Mm-hmm.
0: J'ai eu la chance de jaser un petit peu avec Sarah avant le début du spectacle, puis j'étais avec mes enfants. Puis il y avait un grand gars super fin qui était avec, puis il me posait des questions sur la game, puis tout ça. Il dit tabarnouche, il est bien d'annon, ce gars-là. Puis
2: tu m'as pas reconnu.
0: Non, c'était pas toi.
1: Ah. C'était qui?
0: C'était son chum à elle, qui est connu lui aussi. Là.
1: Oui, puis qui se fait cruiser, elle nous l'a compté en entrevue la semaine passée.
0: C'est Dominique Hudson, son nom?
2: Hudson avec un D, pas comme Lane.
0: Non, c'est ça, exact. Puis beau grand bonhomme, je l'ai reconnu quand il est venu sur la scène jouer une de ses chansons. J'ai fait « Hey, les gars, c'est à lui qu'on a parlé en arrière. »
1: Ouais, mais tu vois, lui, je suis pas certain que je l'aurais reconnu.
0: OK.
1: Je l'aurais peut-être pas reconnu.
0: Mais c'est le genre de gars, Véro, que tu croises en vrai, puis après ça, tu vas t'en souvenir.
1: Ah, ça se peut.
0: C'est un beau individu.
1: Ah.
0: Ouais.
1: Ben là, je m'attends à rien de moins de la part de Sarah.
0: C'est un très, très, très, très beau individu.
1: Tu tripes-tu dessus comme tu tripes sur le B6 de Mews?
0: Non. J'ai pas beaucoup de man crush, puis je veux pas jouer d'intal à Sarah Dufour.
1: Il y a plein pour qu'elle écrive des chansons tristes.
0: Ouais, elle a beaucoup d'énergie, puis elle me fait peur un peu. Pour être très honnête, là. Fait que moi, je sais pas c'est qui Sébastien Delorme.
1: Ben voyons, tu me niaises.
0: Je sais pas c'est qui Virginie Bruneau.
1: Elle, c'est normal que tu saches pas c'est qui.
0: OK.
1: Mais Sébastien Delorme, ben voyons donc.
0: Mais je sais pas c'est qui Sébastien Delorme.
1: Il a joué depuis qu'on est jeune, qui joue dans des séries, il est rendu à 55 ans.
0: Puis je te le dis, j'aime pas ça parler de choses que je ne connais pas, mais là en même temps, le sujet est intéressant parce que là, Sébastien Delorme est pas content, puis Virginie Bruneau est pas contente.
1: Il y a eu un sketch au Bye Bye il y a 2 ans de ça, mettant en vedette une pastiche de Sébastien Delorme, montrant un gars fin cinquantaine qui soudainement faisait des posts sexy sur Instagram.
0: Lui, il a 55 ans.
1: Oui, il a l'air beaucoup plus jeune que son âge.
0: Blond de 26.
1: Ouais.
0: OK.
1: Puis, ils sont très visibles sur les médias sociaux.
0: T'as-tu un commentaire à faire là-dessus? 55 ans, 26 ans?
1: Ça leur appartient.
2: Ben non, ils étaient super cute ensemble à sa graduation à elle.
1: Maxime, arrête. En fait, on a eu la conversation dans le bureau tantôt. C'est pas drôle.
0: Hey, tu viens de me fendre en deux.
1: Pour vous dire à quel point c'est des questions d'image.
0: Ouais.
1: Nomme-moi quelqu'un de 55 ans qui a l'air d'en avoir 60. un autre acteur.
2: Ben, le 55 puis 60, c'est proche.
1: Non, c'est parce que Sébastien Delorme a l'air très jeune.
2: Oui, c'est vrai.
1: Il a pas l'air de 55 ans. Ça a l'air d'un gars dans la quarantaine.
3: Ouais, mais Bill Wyman, l'ancien bassiste des Stones, il avait pas l'air de 73 ans. Il a quand même marié une fille de 19 ans.
1: Ouais, mais il avait le compte dans la banque des Stones.
3: Non, mais le point que je veux illustrer, parce que là, eux autres sont pas contents, parce qu'à chaque fois qu'ils mettent une photo d'eux autres sur les réseaux sociaux,
1: elle se fait
3: bitcher, puis lui se fait bitcher aussi, puis se fait même traiter de pédophile, puis...
2: T'as 26 ans, là.
3: Elle n'a pas 16. Mais le gap d'âge, je demande pour un ami, le gap d'âge, c'est à partir de combien que vous avez un malaise avec ça, mademoiselle?
1: Oui, ça dépend des contextes beaucoup.
2: Divisé par 2 plus 7.
1: Oui, mais c'est plus vrai, ça, je pense.
3: Divisé par 2
2: plus 7. Ça a l'air, c'est ça, règle. Fait que moi, checker si lui, ça marche, là.
1: Non, ça marche pas.
2: Ben oui, ça c'est... Non, vraiment pas.
1: Ça marche pas.
3: 24-31. Moi, je suis correct.
2: Tu es?
3: Oui, j'ai 18 ans de différence avec ma blonde. Commentaire? Mesquinerie, méchanceté, je sais pas. Je veux savoir, le gap d'âge où tu commences à te faire bitcher, c'est combien? Tu sais, Leonardo DiCaprio se fait bitcher parce qu'il pogne toujours des filles en bas de 25.
1: Oui, mais en fait, Leonardo DiCaprio, quand les filles atteignent, je pense, c'est 27 ans,
2: il commence son
1: cycle de 23 ans. Il existe de magnifiques graphiques animés sur Internet avec toutes les conquêtes de Leonardo DiCaprio. Puis là, tu as sa ligne d'âge à lui qui continue tout le temps de monter. Mm-hmm. Et tu vois les vagues d'âge, parce que dès que, oups, 27 ans, c'est rendu trop vieux, on va recommencer à 21 puis on va remonter jusqu'à 27.
3: Fait que pour revenir à Sébastien Delorme et sa conjointe, lui a 55 ans, il joue dans Indéfendable, c'est
1: entre
3: ça?
1: Entre autres, là, mais on l'a vu partout.
3: Puis elle a 26 ans, puis elle a une agence, puis elle fait partie des influenceuses, c'est tout ça? J'essaie
1: comme
3: de...
1: Comme tu as dit, moi, elle, je la connaissais pas avant qu'elle le fréquente, lui, puis encore là, tu sais... Je savais qu'il fréquentait une fille plus jeune parce que ça avait fait les médias, parce que justement, à chaque fois, ils se font écœurer. Fait que tu vois des affaires popper un peu partout. Mais là, elle prend la parole ces temps-ci pour dire ça suffit d'écœurer tout le monde tout le temps, laissez donc vivre les gens. Puis son parallèle était pas fou quand je la voyais ce midi.
3: Qu'est-ce qu'elle disait?
1: Elle dit c'est pas juste moi. Elle dit, c'est tout le temps de même. Tu sais, les filles au secondaire qui se font écœurer. En fait, n'importe qui au secondaire qui se fait écœurer, dans notre temps, nous autres, ça s'arrêtait l'été, ça s'arrêtait la fin de semaine. Maintenant, ça se poursuit sur les médias sociaux.
3: La question que je me posais par rapport à ça, puis oui, les gens sont rendus méchants, mesquins, puis en passant, c'est quand même digne de mention, parce que quand on s'imagine quelqu'un bitché sur Internet, on a tout le temps un peu l'image du boomer qui vient de finir sa bouteille de vin.
1: Non, il y a beaucoup de madames.
3: Ben, elle, c'est ça qu'elle dit. Elle dit, essentiellement, c'est des madames plus vieilles qu'elle qui sont vraiment méchantes avec puis avec son chum.
1: C'est quoi? C'est Nathalie Simard qui est sortie il y a une couple de mois quand elle faisait son spectacle de Noël.
3: Mm-hmm.
1: Des madames, y écrivaient sur Internet pour dire, c'est lettre, comment tu t'habilles, habille-toi donc comme une fille de ton âge, t'as l'air d'une toutoune.
2: Elle sort par rapport à l'âge, mais c'est tout. Si c'était pas ça, ça serait autre chose.
3: Ben, c'est parce qu'il y a deux affaires. Elle se fait traiter de chubby. Je l'ai entendu. C'est elle qui l'a dit. Oui, elle se fait traiter de chubby. Ben, elle a des joues.
1: Mais oui, mais là.
3: Toi aussi.
1: Je suis la présidente du club des faces rondes.
2: Non, puis tu
1: check la photo. Ça vieillit beaucoup moins vite, vous saurez la face ronde.
3: Absolument. Écoute, non, mais tu sais, c'est pour mettre en relief que à partir du moment où tu es une personnalité publique, si tu te fais pas beurrer sur X, tu vas te faire beurrer sur Y. T'sais, ils vont trouver quelque chose. Mais eux autres sont très interventionnistes, puis je trouve que c'est rare. Eux autres, ils ont appelé un site Facebook à potin pour leur demander de nettoyer leurs commentaires.
1: Oui, ils ont pas répondu.
3: Ils ont pas répondu. Mais là, ils sont allés à la TV aujourd'hui, puis ça a l'air qu'il y a un ménage qui s'est fait.
1: Bon.
3: On n'est pas des stars, personne, fait que c'est dur de répondre à la question. Mais c'est ça qu'il faut qu'ils fassent ou faut que tu t'en sacres comme l'an 40?
1: C'est parce que je pense qu'à un moment donné, tu peux t'en sacrer, mais tu sais, quand ça dépasse une certaine ligne, ça devient trop. Tu sais, quand t'es plus capable, elle, sa job, c'est de faire ça des médias sociaux.
3: Mais moi, je
1: quand
3: me disais.
1: Quand pollué par tout, puis tu vois plus la fin de faire le ménage, tu fais quoi?
3: Mais moi, si je vais sur Petit Gamin, c'est parce que je suis pas une star. Je vais avoir des photos de stars. Mais là, je réalise qu'eux autres, ils vont sur Petit Gamin, puis ils lisent les commentaires en dessous de leurs photos.
1: Oui, c'est sûr que dans ça, là, tu y vas pas.
3: Ben, il me semble que.
1: Je dis, à l'époque où c'était à la mode des forums de radio, c'est la dernière place où tu m'aurais vu traîner.
3: Moi, tu connais ma façon de voir les choses. Moi, ce que je veux pas voir, je le bloque, puis je vis ma vie. Il n'y a pas personne qui va m'atteindre pour me faire chier. Vous vous rendrez pas. Vous allez vous rendre une fois, vous allez être bloqué après. C'est pas plus compliqué que ça. Là. Ça se fait à petite échelle, puis j'imagine que ça se fait à grande échelle aussi pour des gens vraiment connus comme eux autres. Là.
1: Mais tu sais, des sites comme ça, il y en a pour le showbiz, il y en a pour le sport, tu sais, qui... font des titres qui vont être racoleurs uniquement pour avoir des clics, des commentaires, qui vont monétiser le tout.
3: Imagine-toi que la blonde à Patrick Lainé, elle se met à appeler tous ceux qui bitchent Lainé ses sites de sport.
2: Des fois, c'est ses commentaires à elle. T'sais, elle met une photo avec Patrick, puis là, ils se font poivrer dans les commentaires.
1: T'sais, sérieux?
2: Ben oui, t'es-tu vraiment surprise de ça?
1: Les gens.
2: C'est, oh, oui, mais je sais. Mais c'est pour ça que je dis tantôt, pour revenir sur le cas dont on parle, si c'était pas la différence d'âge, puis comme si tu dis qu'il y a des commentaires sur le chat, ben c'est ça va être autre chose. Ouais. Il y a tout le temps des affaires. Le monde est juste cave, puis le monde est juste déplaisant. Fait que là, c'est l'âge. Il décide d'avoir une relation où il y a une différence d'âge. Ben oui, ça vient avec des jugements. Mais comme il y aurait bien des affaires qui viendraient avec des jugements, puis...
3: Quand eux autres décident d'intervenir, c'est comme essayer d'arrêter une rivière avec un râteau, mettons, là. Tu sais, je veux dire, tu t'arrêteras pas le monde d'être du monde.
2: Un râteau, c'est un cure-dent.
3: Hey, si on avait
2: ça sert à rien, mais rien, là.
3: Tu sais, il y a une réflexion qui vient de passer. Si on avait eu Internet dans le temps de René et Céline, là, René, il y aurait eu de l'ouvrage, là. Et le seul qui a eu arrêté, nous autres, dans le temps, c'était Pierre Brassard déguisé en Raymond Baudouin parce qu'il avait fait une joke qui frenchait Céline, là, avant que ça se sache, alors que tout le monde savait. D'ailleurs, la joke était écœurante, là. C'était quoi? C'était elle commençait sa carrière internationale. Puis pour ceux qui ne savent pas, Pierre Brassard, c'était un humoriste dans le temps, puis il se déguisait, puis son personnage, c'était Raymond Baudouin. Puis le principe de Raymond Baudouin, c'était d'aller poser des questions vraiment vaches, qui se posent pas. Et il prenait le Polaroid de la réaction à l'artiste. Puis Raymond Baudouin s'était mis dans la marde une couple de fois, entre autres avec l'ancien premier ministre Pierre-Éliott Trudeau, qui avait balancé un coup de pied d'un chenol.
2: Tu verrais-tu pas ça aujourd'hui?
3: Oui.
2: Là, le politicien qui...
3: C'est quoi le titre de votre livre? Chérie, j'ai craché sur les Québécois, puis boum! Il s'était mangé un coup de pied dans la canisse. Et puis il s'en va interviewer Céline Dion puis René Angélil, et étant donné qu'elle vient de commencer sa carrière internationale, Raymond Baudouin pose la question suivante: Céline, you English at Johnny Carson, you English at David Letterman, but do you French, René Angélil?
1: Mon Dieu, hein?
3: Puis René avait pas fait ni une ni deux, il avait mis sa main sur le Kodak puis il avait dit: jure-moi que tu passeras jamais ça à TV. Ils l'ont passé beaucoup, beaucoup plus tard, des années plus tard, là. Mais sur le coup, il avait arrêté le party assez vite.
1: Pis t'sais, là, je suis en train de réfléchir à d'autres différences d'âge parce que, tu sais, elle est très visible sur les médias sociaux. Lui s'est mis à être très visible, lui aussi, quand il s'est retrouvé en couple avec elle. Mais mettons, là, quand il y a 15 ans, Claude Meunier a commencé à sortir avec Virginie Coussa. Mm-hmm. Se serais-tu fait écœurer autant? Ils ont 23 ans de différence.
3: Ouais. Est-ce qu'ils sont autant présents sur les médias sociaux?
1: Mais
3: c'est ça.
1: Ça fait 15 ans. Mm. On est dans un autre univers. Est-ce qu'une Jeannette Bertrand l'écœurerait parce que son chum a 20 ans de plus jeune qu'elle? Ça fait 41 ans qu'ils sont ensemble.
3: Mais si c'est pas ça, ça aurait été autre
1: Absolument.
3: Chose.
1: Absolument. Mais le point est là. Mais je pense qu'il y a des personnes aussi qu'on a comme le goût de gosser. Lui est cute, il a l'air plus jeune que son âge. Il a été longtemps avec Julie Perreault. J'ai l'impression qu'il y avait... Je sais pas si c'est une jalousie ou une amertume. Je pense que la jalousie est un gros moteur de ceux qui vont les piquer de même sur Internet.
2: C'est pour ça que tout le monde m'écœure tout le temps.
1: C'est carrément ça.
3: C'est de la jalousie, ben oui.
1: Ils veulent ta voix.
3: Ils sont une gang à être jaloux le matin autour de toi. tu nous as retrouvé l'extrait de Raymond Baudouin avec René Angélil.
2: Ça ressemble à ça.
3: On se transporte le 4 février 1991.
4: Troisième allusion. Raymond Baudouin, oui, c'est Céline Dion. Céline, en forme?
5: Ça va très bien, merci.
4: Céline Dion, you know, bon, we know you English with Johnny Carson, with Jay Leno, American Music Award, but do you French with René Angélil?
5: Je sais pas si j'ai très bien compris la question.
6: Je te le dis devant
7: témoin,
6: là, il n'y a pas qu'un monde. Tu as besoin de ne pas passer ça. Vous êtes au réseau, quel réseau vous êtes?
7: La saison.
6: Quatre saisons. Tu as besoin de ne pas le passer. J'apprécie pas ce genre d'interview. Je t'ai laissé faire en pensant que ça pouvait peut-être être drôle,
3: qu'il y aurait
6: du humour.
3: Je pourrais
6: être drôle, parce
3: qu'il pensait
6: que ça, c'est pas drôle.
3: Moi, fait que s'était fait engueuler par un René Angélil qui était hors de lui. Ça avait passé plusieurs années plus tard.
1: Quand même drôle.
2: c'est...
3: T'as besoin de pas passer ça.
2: Tabarouette. Et puis, il avait l'air de se sentir petit dans ses culottes. Hein?
1: Ben,
2: c'est ça. C'est Monsieur Angélil.
3: Ouais, toi, t'es Ticoune. Ticoune, tu peux perdre ta job. Là.
1: C'est Renan Angélil, mais même avant la carrière internationale de Céline Dion, là, parce que là, vous voyez pas le visuel, là, mais Céline, elle a un reste de permanente puis un petit perfecto pour en cuir.
3: Ah, non, c'était le bon vieux temps. Là. C'était Céline avant...
1: La Céline accessible.
3: Oui, c'était la Céline du Québec, c'était pas la Céline internationale.
1: Celle qu'on avait vue quand ils ont donné la Coupe Stanley en 86. Ouais. Là.
3: Mais hey, imagine-toi quelqu'un qui serait baveux de même en 2026. Comment est-ce qu'il pourrait pas faire long feu? Hey, Raymond Beaudoin est allé au mariage de Michel Richard pour l'écœurer, avait engagé des bouncers de sécurité pour le tenir loin des chars.
1: C'est pas écœuré Jean Chrétien aussi.
3: Il a écœuré tout le monde. Tous ceux-là qui pouvaient, il les a écœurés.
1: Et puis il était tellement reconnaissable. Les pauvres gardes du corps qui savaient pas comment réagir.
3: C'était tout le temps les mêmes en plus qui étaient engagés. Je me souviens, Michel Richard sortait avec le fraudeur des tableaux, Yvan Demers. Ouais. Yvan Demers, puis c'était dans le temps qu'elle était à TQS puis qu'elle faisait l'émission Garden Party. Et il y avait eu vent dans les magazines à potins que pendant une croisière, il y avait eu une chicane, puis qu'Yvan Demers avait pris valise à Michel Richard, puis qu'ils avaient tiré dans l'océan. Ils les attendaient à l'aéroport. Raymond Beaudoin, en revenant du voyage de la croisière, il les attendait à l'aéroport pour poser des questions sur sa valise puis sa chicane. Il y avait deux bouncers qui étaient là. C'était les mêmes qu'au mariage. Les bouncers le regardent. C'est pas encore lui. Pas encore lui avec son faux pinch. Incroyable. Il est 15h18. Fait que sont peut-être mieux de se faire beurrer ses réseaux sociaux que de se faire écœurer par Raymond Beaudoin, finalement. Avec un peu de recul. Il est 15h18. 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
3: 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À tous les jours, on a une chaîne YouTube, la web radio. Mon char vient de bugger. La web radio au blvd.fm. On va justement parler de char. Sam Tremblay-Michaud, rpmweb.ca. Comment ça va?
0: Ça va bien.
3: Oui, en forme?
0: Ben oui, vraiment. Pas le choix.
3: Ça commence à sentir l'été tranquillement. On était dû?
0: Seigneur, hein? Je me plains pas. T'sais, j'ai l'occasion de partir quelques fois par année pour les lancements automobiles, des choses comme
1: c'est
0: ça.
1: C'est vrai que tu vois un petit peu d'été un peu partout.
0: Oui, fait que je me plains pas, mais je suis toutefois conscient qu'on n'a pas eu ça facile en mai. Hein?
3: Ça a été long.
0: On avait des tournages, nous autres. On commence les saisons d'RPM la prochaine saison.
1: Faut-tu que vous attendiez qu'il fasse beau pour avoir des belles images ou beau temps, mauvais temps? C'est comme,
0: oui,
1: ah ouais, hein?
0: Là, cette année, on a annoncé le retour en piste de nos essais routiers. On fait des 0-100, des évitements d'obstacles.
3: Okay.
0: Mais c'est sur une piste d'aéroport. C'est du tarmac qui est très glissant. Donc, si jamais il pleut, c'est terminé. Je peux pas faire un évitement d'obstacle à 90 km/h, tirer le volant d'un char.
1: Peut que tu perds une voiture.
0: Mais c'est parce que c'est surtout que le résultat qu'on va avoir sera pas significatif des performances du véhicule.
3: Ouais, mais ça, on vous voit voler aux nouvelles, par exemple, à 18 heures, c'est bon pour le show.
0: C'est
3: ça.
0: Bon pour les codes d'écoute, ça, c'est clair. Mais ça a été un bloc difficile. Là. Il a fait à Charlevoix, on tourne à Charlevoix.
3: Ouais.
0: Puis écoute, la pluie, la brume, ça a été une aventure extraordinaire.
3: Pas capable de mettre les pneus d'été, ses chars.
0: Le bordel.
3: Le bordel, quoi. Hey, en passant, je veux peut-être commencer avec une nouvelle d'actualité. Depuis le temps qu'on en entend parler, les véhicules électriques fabriqués en Chine arrivent au Canada.
0: Oui, arrivent de plus en plus.
3: Il y a de l'intérêt. Hein?
0: Ben, il y a de l'intérêt majeur, à vrai dire. Même que chez nous, on a recensé à RPM le sujet dans l'émission RPM+, qui a été le plus populaire en 2025-26. Et ça a été les véhicules électriques chinois de loin. Là. On a vraiment eu beaucoup, beaucoup, beaucoup de questions sur ces véhicules-là depuis l'annonce des assouplissements pour faire arriver ces véhicules-là de la Chine.
3: Ça répond quand même à une, pas une interrogation, mais une supposition qu'on était plusieurs à avoir. À partir du moment où le produit est abordable,
0: 100%.
3: Tout le monde est prêt à faire la transition.
0: Oui, puis moi, je pense que j'ai toujours été dans l'équipe de laisser le marché faire soi-même son travail.
3: Je suis d'accord
0: quand
3: avec
0: le marché
3: toi.
0: Va être capable de convaincre les gens automatiquement que le produit est assez bon pour faire le remplacement d'un véhicule à moteur thermique, mais j'ai l'impression que les consommateurs, et nous, on va être ouverts à se dire, ben, peut-être que c'est pour moi plus que je le pensais.
1: Oui, mais je me dis par contre que les incitatifs ont peut-être aidé à augmenter le parc automobile électrique, donc forcer des infrastructures. Tu sais, les commerces n'auraient pas installé autant de bornes, les gouvernements n'auraient pas installé autant s'il n'y avait pas eu un besoin et une demande. Là, je pense qu'effectivement, job a été faite, puis c'est sûr que le prix du litre d'essence, là, ça a descendu beaucoup. Là, on a perdu 20 cents dans l'espace d'une semaine.
3: Ça va remonter, ça va remonter.
1: Mais ça va remonter, puis je pense que les gens sont écœuré d'être toujours pris avec cette montagne russe-là, puis c'est une dépense qui est importante.
0: Non, mais
1: gens,
0: je comprends
1: là.
0: Tout à fait. Mais tu sais, au-delà du volet monétaire, il y a, oui, le prix d'acquisition du véhicule. Après ça, il y a son coût d'utilisation. Après ça, comment ça te coûte de l'utiliser, ce produit-là.
1: L'entretien,
0: là, on peut faire, après ça, une différence plus marquée entre le thermique et l'électrique. Moi, je suis très d'accord avec ce que tu as dit aussi, Véro, dans le sens que c'est vrai qu'il fallait faire quelque chose. Si on voulait qu'on investisse dans les infrastructures, il fallait pas laisser nécessairement juste le marché aller comme il va. Parce que là, on le voit en plus avec un président comme Donald Trump aux États-Unis, les constructeurs qui abandonnent à gauche et à droite leurs objectifs d'électrification du départ, mais qui vont revenir. Et aussi des constructeurs qui sont dans la misère. Sans bon sens, il y en a une pelletée là, des constructeurs automobiles qu'on risque de voir disparaître dans les prochaines années. Là.
3: Mais là, les véhicules électriques chinois sont-ils juste plus cheap parce que la main-d'œuvre est plus cheap? Ah ben les véhicules sont cheap aussi. Genre, je peux m'en mettre un dans chaque pied puis faire du rollerblade.
1: Comme les
3: Lada
1: du temps.
0: Oui, c'est des petits véhicules. C'est le véhicule de Stuart, le petit roux, la souris. Non, c'est des produits qui sont... à vrai dire, la Chine s'est préparée pendant des années. Ça fait des dizaines d'années que la Chine se prépare à arriver avec le couteau entre les dents pour arriver fort dans le véhicule électrique. La Chine savait qu'elle était en retard en termes de thermique. On ne pouvait pas rattraper les Allemands, les Américains, les Japonais. Il y avait déjà un marché très, très, trop bien établi. Donc, ce qu'on a fait, c'est qu'on s'est préparé à la prochaine génération de véhicules qui sera des véhicules électriques, là, que vous le voulez ou non. Là, la technologie s'en va vers là.
3: Ouais.
0: On voit des grands constructeurs faire des virages électriques. Bien, on s'attend à voir ça aussi dans le marché généraliste. Et là, ben, clairement, la Chine était prête. La Chine a la capacité manufacturière de donner une rince à tout le monde. Je vais prendre cette expression-là.
1: Puis ils l'ont fait dans toutes les technologies. T'sais, souvenez-vous, quand les premiers lecteurs VHS sont sortis, les premiers lecteurs DVD, Blu-ray, les TV, c'était hors de prix. Puis du moment où la manufacturation se faisait du côté de la Chine, tu voyais les prix dropper, puis ça devenait accessible pour tout le monde.
0: Puis tu sais,
2: sont prêts. Ils arrivent avec des produits qui sont solides. Puis, tu sais, j'ai des collègues journalistes qui sont allés au salon de l'auto de Shanghai. Puis, tu sais, là-bas, les salons de l'auto sont encore des salons de l'auto, là, comme 93 lancements, 10 000 personnes qui courent à gauche et à droite. La folie furieuse. Et, tu sais, c'est de voir à quel point les usines sont avancées. On a pu aller les visiter un peu. Pas moi personnellement, mais d'autres journalistes. Puis, tu sais, on a vu des usines automatisées avec juste 50 employés. Là. Tout le reste est automatique. Là. Les usines sont prêtes. Les capacités de production sont énormes. Puis la chaîne fait quoi? Souvent copie. Et ben, la chaîne produit des Tesla depuis déjà des... Ça doit faire 10 ans maintenant qu'on produit des Tesla en Chine, qu'on a des usines qui sont bien fonctionnelles de ce côté-là. Donc, on voit des technologies des autres. On a vu comment les autres se sont placés. Et là, on arrive avec un produit qui va être dangereux là, pour les constructeurs actuels. Là.
3: Qu'est-ce qui va arriver dans 5 ans si les portes sont encore ouvertes? Ça devient-tu dangereux pour l'industrie nord-américaine?
2: Oui. 100%.
3: En Ontario, entre
2: autres? Oui, oui. Non, mais 100%. Puis, tu sais, on entend déjà, tu sais, j'en ai parlé, je pense, en janvier. On va peut-être entendre tranquillement des partenariats potentiels avec des constructeurs chinois de s'installer au Canada. On a eu des nouvelles, là, un mois de ça, là, qu'il y avait des pourparlers peut-être de... Mais, tu sais, on voit, on entend, et c'est clair que ça va se sentir sur le marché. La présence des véhicules chinois
3: va
2: se
3: sentir. On va le voir sur la route, là.
2: On va le voir sur la route. Ça va prendre la place. Et moi, j'ai l'impression que quand tu ouvres un petit peu la bay window, là, que tu ouvres un petit peu la porte patio, ben, à la Chine, pour rentrer des véhicules, eux autres vont l'ouvrir complet. Là. Ils vont prendre tout l'espace nécessaire qu'ils peuvent prendre. Déjà là, on sait qu'il y a 2900 véhicules fabriqués en Chine qui sont arrivés au Canada au cours du mois de mai. On avait mis 49 000 véhicules pour les premiers balbutiements de l'entente qu'on allait avoir. On a déjà 2900 un mois qui sont rentrés là, au pays. Puis ça, c'est des produits test qu'on va amener pour tester soit le gabarit, tester les connexions avec nos bornes de recharge.
1: Parce que c'est déjà homologué ces modèles-là ou cette étape-là reste à faire?
2: C'est c'est tout ce qui est des normes nord-américaines viennent des États-Unis aussi avec la NHTSA. Nous, on les suit via Transport Canada, donc eux vont devoir suivre les exigences de Transport Canada. D'ailleurs, le Canada a une inquiétude qui a été annoncée sur la perte de données potentielles, les fameuses données recueillies dans ces véhicules-là. J'en ai déjà parlé, mais c'est déjà le cas avec tous les autres constructeurs. Même GM s'est fait mettre à la amende il y a 2 semaines parce qu'ils ont vendu des données des dizaines de milliers d'utilisateurs sans le consentement de personne. Puis, tu sais, fait que, oui, je comprends l'inquiétude. Elle existe, elle est vraie, mais ça, c'est par rapport à la voiture connectée point barre. C'est pas juste parce qu'elle est chinoise. Donc, ça va prendre beaucoup de place dans l'automobile. Puis moi, j'ai l'impression qu'on va vivre tous ensemble une étape importante, un peu comme quand les Japonais sont arrivés sur le marché de l'automobile.
1: C'est vrai.
2: Au tournant 60-70, ils ont pris le taureau par les cornes, sont arrivés avec des petites voitures qui étaient très abordables, mais aussi qui étaient durables. Les gens ont vu un potentiel là-dedans et ça lui a permis à des constructeurs comme Toyota de devenir le constructeur mondial numéro 1 aujourd'hui.
3: Fait que c'est un game changer là,
2: une grosse étape. Vraiment haut et on va vivre ça tous ensemble. Moi, je regarde ça avec beaucoup d'intérêt aussi. Moi, j'ai mon analyse de journaliste automobile, c'est de me dire, attendons de voir le produit. Avant de dire à tout le monde, garochez-vous là-dessus, ça vaut la peine. Moi, ce que je vous relate, c'est l'industrie, comment l'industrie réagit parce que là, on a des réactions vives à gauche et à droite de plusieurs constructeurs. Mais nous, en tant que consommateurs, il va falloir donner une chance, par contre, à ces produits-là. Et pour la Chine, il y a un défi majeur. Ça sera de réussir à amener des voitures qui vont prouver qu'elles sont pertinentes et qu'elles sont bien faites. Mm-hmm. Parce que si on arrive avec un véhicule qui n'est pas fiable, on a de la misère avec...
3: Première année, 20 000 rappels,
2: maintenant. Déjà là, on a une perception des affaires chinoises. Hein, dès qu'un bien vient de la Chine... Exact. Ouais. Dès qu'un bien vient de la Chine, on dirait que c'est pas de la bonne qualité. Donc, on a déjà cette perception-là à enlever dans la tête des gens. Et là, si on arrive avec un produit qui est désuet, ça va être difficile de remonter la pente.
3: Hey, on va rester dans le domaine des véhicules électriques parce que c'est toujours le fun de répondre aux questions des auditeurs. Puis vous avez eu des questions intéressantes du côté de RPM, entre autres sur les changements de prise pour les véhicules électriques, pour les gens qui sont déjà propriétaires.
2: Oui, j'ai trouvé une question. J'ai reçu une question en message privé que j'ai trouvé super intéressante de Michael. Bonjour, Michael. Qui se demandait, ben, tu sais, nous, on est propriétaire d'un véhicule électrique, on a une borne à la maison, je veux changer mon véhicule. Et maintenant, les voitures électriques arrive avec la borne ou avec le chargeur, je devrais dire, qui se nomme NACS. Pour faire ça simple, c'est Tesla qui a amené ce genre de connecteur-là dans les véhicules au départ. Un connecteur 3 brins très simple, c'est vraiment ce que vous avez dans la tête d'un chargeur.
3: Okay.
2: Et il y a des réglementations qui ont passé un peu partout dans le monde pour dire, ben, à partir de maintenant, et surtout en Amérique du Nord, il n'y aura plus de toi, tu as une borne d'un bord, toi, tu as un chargeur de l'autre, il y a une autre prise.
1: Comme ils ont fait avec les iPhones.
2: Ouais, exact. Ouais, ils ont dit, maintenant, c'est USB-C pour tout le monde, pour iPhone, Android et compagnie. Mais là, dans les autos, ils ont dit, mais là, maintenant, on a appris des téléphones, on fera pas la même erreur. Donc maintenant, pour tout le monde, ça va être NACS.
4: Okay.
2: Donc c'est la prise que Tesla avait parce que c'est la prise la plus efficace, la moins coûteuse. C'est celle-là qui va prendre la place maintenant dans les véhicules. Donc on voit plusieurs modèles de d'autres constructeurs, là, Toyota, Nissan, peu importe qui, utiliser maintenant la prise NACS. Et là, ben, y a des gens qui avaient déjà des véhicules électriques avec une borne à la maison qui avait l'ancienne prise.
4: Okay.
2: Là, on se dit, ben là, moi, je vais changer mon véhicule, j'en veux un plus récent. Donc là, maintenant, j'ai la prise NACS. Est-ce que le constructeur est obligé de me donner un adaptateur pour que la connexion entre ma vieille borne fonctionne sur mon nouveau véhicule?
4: Laisse-moi deviner, la réponse est non.
2: C'est non. Ouais. Vraiment, absolument pas. Les constructeurs n'ont aucune obligation de faire ça. Faut savoir que le constructeur vous vend le produit, ne vend pas nécessairement la borne qui vient avec. Il peut en vendre, vous pouvez en acheter supplémentaire, mais c'est pas compris avec le véhicule.
1: Les adaptateurs, ça? Combien ça peut coûter?
2: Les adaptateurs peuvent coûter entre une centaine de dollars à du 300 dollars selon la qualité qu'on va aller chercher. Il y en a du plus cher aussi, ça dépend c'est quoi qu'on a comme type de borne. Mais non, les constructeurs sont pas obligés de le faire. Moi, d'ailleurs, je vous invite, si jamais vous avez ce phénomène-là, ne changez pas votre borne pour ça. Ça s'achète, un adaptateur. Une borne aussi, il y a une certaine durée de vie. Ça dépend des modèles, mais on a vu des bornes plus fiables que d'autres. Il y a des bornes qui sont très solides. Nous-mêmes, on en utilise au travail qui sont là depuis comme 10 ans, mais qui sont encore en super état. Il y en a qu'on a eu pendant 2 ans parce qu'ils ont brisé, ils ont eu des problèmes. Donc, ça peut dépendre de la qualité de la borne qu'on a aussi. Donc, changez pas votre borne pour ça. Achetez-vous un adaptateur. Oui, c'est tannant. Ça se négocie peut-être dans le prix. Si pour vous, c'est un élément qui est très important, peut-être qu'avec votre représentant au vent, vous allez pouvoir jouer un peu de garde. Mais moi, donc, l'adaptateur dans le char, parce que sinon, je l'achèterai pas le char. Là.
1: C'est comme négocier ses pneus d'hiver.
2: Ben, c'est ça. C'est peut-être des négociations qu'on va pouvoir faire. Mais il y a certains constructeurs, je prends Ford un exemple, qui les avaient donné à leurs clients quand ils ont eu accès au réseau de borne Tesla. Il y a certains constructeurs qui essayent quand même de faire une stratégie de communication derrière ça aussi. Mais en règle générale, il n'y a pas d'obligation du constructeur de vous fournir un adaptateur. Donc, ça vaut toujours la peine, avant d'acheter un véhicule électrique, de vérifier votre borne, ce que vous voulez avoir à la maison aussi, et la prise que votre véhicule possède.
4: On est toujours avec Sam Tremblay-Michaud, chroniqueur auto, rpmweb.ca. Tu voulais nous parler des caméras de recul. Ça, c'est utile quand ça marche, mais quand ça marche pas, ça peut coûter cher.
2: Ah, j'ai encore une autre bonne question. Ça, c'est à l'émission RPM+, qu'on a reçu une question d'une dame que j'ai trouvée très intéressante, parce que la dame, elle nous a écrit pour nous dire, ben là, moi, j'ai une caméra de recul qui marche plus. J'étais allé au concessionnaire et on m'a chargé 680 $ pour la changer.
4: Wow!
2: Elle a dit, ben non, moi, je fais pas ça. Elle est allée sur un site Internet, elle a acheté une caméra en ligne pour 40 $ et elle l'a elle-même changée. Moi, j'ai premièrement applaudi l'initiative. Bravo! Et je vous encourage à faire ça.
4: Moi, j'aurais chialé puis j'aurais payé, là, donc bravo à la dame.
2: Non, mais bravo de prendre 3 minutes pour trouver des solutions alternatives parce que ça n'a pas de bon sens.
4: Faut prendre du recul, sa caméra de recul.
2: Oui,
4: c'est ça.
2: Oui, absolument.
4: C'est noté.
2: Faut prendre le recul, j'aime ça. Parce que, honnêtement, c'est une aberration complète à ce prix-là. Et mon collègue Samuel, on a répondu à la question à la télé. Puis mon collègue a eu la meilleure réponse. Puis c'est pour vous parler un peu de l'impact des pièces. Tu sais, les pièces dans l'automobile, on dit tout le temps qu'ils ont augmenté de prix.
4: Ouais.
2: Qu'il y a des gens qui se graissent la patte. Là. Pas nécessairement le concessionnaire, parce que lui, des fois, il achète sa pièce du manufacturier. Mm-hmm. Tu sais, je vise pas un concessionnaire en particulier qu'un autre. Là. C'est le marché en tant que tel qui fait ça. Mais il disait, tu sais, si aujourd'hui, tu prends une voiture, je sais pas, à 25 000 $ puis que tu veux la reconstruire avec toutes les pièces détachées, elle va peut-être coûter 1 million de $ cette voiture-là. Parce que les pièces sont tellement chères maintenant que c'est rendu ridicule. Moi, je vous invite, puis c'est pour ça que je voulais prendre 2 secondes pour vous en parler parce que j'ai trouvé la téléspectatrice super allumée, puis il existe vraiment des solutions alternatives.
4: Là, sa caméra de recul, elle l'a ramassée sur Amazon, genre?
2: Un site en ligne. Là, okay. Elle nous a pas précisé quel site, mais un site en ligne comme Amazon, c'est clair qu'il y en a. Vous pouvez aller voir des compagnies canadiennes qui offrent, je pense, à Princesse Auto, des choses comme ça.
4: Ça s'installe facilement.
2: Des pièces qui peuvent se trouver là, sur des sites Internet. C'est pas si compliqué que ça à faire. Si vous voulez pas le faire, sachez aussi qu'il y a des alternatives. Allez voir un garagiste du coin ou aller voir quelqu'un.
1: Se servir de ces miroirs, ça rend-tu des alternatives?
2: Oui, c'est aussi. Mais là, on prend la caméra de recul en exemple, mais c'est ça pour la plupart des pièces point barre. Mais sachez une chose, c'est pas parce que vous avez un prix à une place que c'est le prix final. Ça vaut vraiment la peine de faire ces recherches, aller chercher des ressources pour vous aider, mais vous allez pouvoir sauver beaucoup pour garder vos véhicules.
4: C'est vrai que dans le bon vieux temps, là, il y a 5 ans, on s'organisait pas de caméra de recul.
1: Je suis encore capable de reculer. Ouais. Mais pas quand t'es sale en hiver. Je me rends compte que c'est des aptitudes que j'ai conservées.
4: J'ai encore beaucoup de misère à faire confiance à la caméra de recul. Mon âge commence à paraître. Là, parce que je suis tout le temps en train de me revirer de bord pareil.
2: Mais c'est correct.
1: Moi, je m'en sers pour la distance seulement.
2: Oui.
1: Sinon, c'est les miroirs constamment.
2: Même
1: parce
2: chose. Oui, puis tu sais, de se virer la tête, il n'y a rien de mieux. En même temps,
1: c'est bon pour le corps humain.
2: Oui. Mais ça s'est prouvé sécuritaire, une caméra de recul. À la défense de la technologie ici, quand même, ça s'est prouvé sécuritaire pour les objets plus bas, les enfants, on les voyait pas souvent quand on se virait de bord ou quoi que ce soit, tu sais, des accidents comme ça. Il y a des statistiques, je ne connais pas par cœur, là, mais qui ont prouvé que ça diminuait vraiment les risques d'accidents avec les enfants surtout. Mm-hmm. Donc, ça s'est prouvé sécuritaire, mais se virer à la tête, ça marche encore.
3: Ça peut encore fonctionner. Ouais. Tu voulais nous parler de véhicules de luxe?
2: Oui, un petit peu. Ben, écoute, je vais glisser un mot sur la Ferrari Luce. Je sais pas si vous l'avez vu.
3: Ça, c'est une Ferrari électrique,
2: oui, celle-là? Oui, c'est la Ferrari bleue qui ressemble à une Nissan Leaf.
3: Oh, les tifosi, les vieux, là, ils doivent capoter le vie.
2: Oui, oui, ça a comme pas bien été pour Ferrari la semaine dernière. Puis je voulais en parler parce que ça a fait justement jaser à peu près le monde entier. C'est un véhicule qui a été conçu par un collectif de design appelé Love From, qui est dirigé par Sir Johnny Ive et Mark Newson, qui sont deux anciens designers de chez Apple. Donc, on a pris les gens qui ont inventé le style épuré de Apple pour faire une Ferrari.
1: Qui ont aussi fait, à un moment donné, un ordinateur, tu sais, qui était juste un écran boîte avec un bout de turquoise. Fait que je vois des ressemblances.
2: Voilà, exact.
1: Ça ressemble un peu même, mais
2: pour les amateurs d'Apple, à la Magic Mouse, la petite souris plate un peu.
1: Oui, c'est vrai,
2: ça ressemble un peu à la Magic Mouse d'Apple. Et disons que pour un constructeur comme Ferrari, ça a été une catastrophe. À vrai dire, on a perdu depuis le début de l'année 30,2% en bourse.
3: Hey.
2: C'est une chute infernale pour le constructeur et ça ne s'est pas replacé avec le lancement de ce véhicule-là, qui pourtant promet 1036 chevaux, 730 livres-pieds de coupe, un 0-100 en 2,5 secondes.
3: Mettons que je sais pas c'est quoi l'historique de Ferrari ou le look habituel d'une Ferrari. C'est un char qui a de la gueule. Là, je suis en train de le regarder.
1: Non, mais toi,
3: là,
1: attends qu'il y a quatre roues puis un volant puis que tu peux écouter de la musique.
3: Ce qui est pas faux, mais c'est quand même pas laid. Là.
2: Ben... En tout cas...
3: OK, tu le trouves là.
2: Oh, je le trouve là. Mais j'aime pas le style de ce produit-là. J'aime l'intérieur toutefois, je vais l'avouer. Okay. Intérieur, justement, signature Apple, le volant magnifique, trois petits branchons, écran qui est genre positionné de manière rectangulaire un peu. C'est vraiment le fun comment c'est positionné en dedans. Les choix de matériaux aussi, ça a l'air très beau dans la cabine.
1: On dirait un simulateur pour un ordinateur.
3: C'est oui, vrai, oui, c'est vrai, oui.
2: Mais j'aime ça, je trouve que ça donne vraiment un look très moderne, futuriste un peu. Mm-hmm. J'aime vraiment ça.
3: J'ai l'impression d'être James Bond quasiment, là, avec un tableau de commande de même.
1: Ouais, pas le bon modèle de char.
3: Je sais.
2: Sauf que ça n'a vraiment pas passé et ça m'amène à discuter justement des enjeux des constructeurs automobiles avec un aussi lourd bagage et une histoire aussi importante comme Ferrari. Ferrari est un constructeur qui a une histoire longue comme le bras, là, tu sais. Puis c'est un constructeur qui aujourd'hui est un peu pogné entre l'arbre et l'écorce où m'amener les moteurs.
3: Pogné avec son ADN.
2: Oui, puis les moteurs thermiques, ça a fait sa limite en termes de performance. Tu sais, on sont plus capables d'arriver à des chiffres aussi impressionnants que ce que l'électrique peut faire. Tu sais, une Tesla Model S Plaid peut faire un 0-100 en 1,9 secondes. Puis tu peux pas faire ça avec un char à moteur thermique. Là, ça devient compliqué de le faire. Ça se fait, mais c'est du travail, c'est pas d'origine. Puis bref, les constructeurs sont vraiment pognés actuellement. Puis tu vois des histoires comme Ferrari la semaine dernière.
1: Si le look avait été beau, est-ce que ça aurait mieux passé?
2: Je pense que oui.
1: T'sais, ça s'est demandé pourquoi ils ont pas de focus group avant de la mettre en.
2: Il y a un enjeu d'aérodynamisme aussi. Avec un aussi gros potentiel de puissance, t'as pas le choix de réfléchir à ton aérodynamisme dans le design.
3: Au-delà
2: des produits,
3: au-delà de juste penser look. Là.
2: De l'esthétique. Et là, ça amène des enjeux parce que, vois-tu, Mercedes a lancé la semaine dernière aussi une autre voiture plus performante encore que la Luce et électrique. Puis ça encore a fait un tollé sur son style. Les gens n'ont pas été capables. AMG, bon. GT, 4 portes, les gens, en fait, ça marche pas en tout. Donc, il semble avoir vraiment une confrontation sérieuse pour plusieurs constructeurs entre ben, j'ai besoin de garder mon historique, plaire à mes fans, mais amener le futur. C'est pas facile. Et là, on vit des histoires comme la Luce.
3: Puis la nouvelle Audi, elle, la passe-tu?
2: La Audi RS5 que je t'allais essayer, produit que j'ai pu essayer dans le lancement, c'est nouveau.
1: Où ça?
2: En Autriche.
3: Et donc, ça se bloque bien dans une conversation.
1: Puis t'as-tu vu à quel point il a tout placé sans dire tout de suite il était où?
3: Non.
2: Je voulais pas le dire.
3: Il est allé modestement.
2: Oui, c'était important. Parce que mais du tout, je suis allé là comme 24 heures. Là, c'était juste pour essayer le produit.
3: C'est-tu combien d'heures je suis allé en Autriche?
1: Zéro.
2: J'essaie de comment, en tout cas. Mais, c'était pas pour l'Autriche, c'était pour le char, surtout.
3: Oui, bien évidemment.
2: Puis le produit, ben, c'est ça. Audi RS5, j'en parle parce que, contrairement à la Luce qui va se vendre 800 quelques mille $, la RS5 va être autour de 130 et on en voit quelques-unes quand même sur les routes au Québec et à Québec. Donc, nouvelle génération qui arrive, on a fait justement dans exactement ce que je disais par rapport aux constructeurs qui ont un lourd bagage. Ben Audi est pogné avec la division RS, une division axée sur le plaisir de conduire, sur la performance.
1: Ils ont des fidèles, il y a des gens qui changent régulièrement.
2: Écoute, ne vont jamais vouloir toucher à d'autres choses qu'une RS. Et là, ben on touche à une RS en la mettant hybride rechargeable. Donc là, moi, je l'ai vu comme étant la Audi RS5 de transition.
3: Okay.
2: Parce qu'on avait besoin de l'électrique pour réussir à avoir des chiffres de performance assez intéressants. On parle quand même de 639 chevaux, 608 livres qui est de couple, un 0-100 autour de 3,6 secondes. C'est des chiffres, mais ça vous dit surtout que c'est une machine qui est capable d'en donner beaucoup.
3: Puis comment tu l'as filé, toi? T'as-tu le droit de nous le dire?
2: 100%. Maintenant, c'est sorti, je peux en parler. J'ai trouvé, effectivement, c'est un produit qui manque pas de puissance. On a amené l'électrique à la barre pour donner aussi une autonomie électrique qui peut se rendre jusqu'à 84 km selon le constructeur. Donc, c'est assez intéressant pour, je disais-tu, un homme d'affaires là, qui désire avoir du fun la fin de semaine, mais est capable d'aller électrique la semaine.
1: Ouais,
2: un compromis quand même assez intéressant. La seule chose, c'est que ça amène du poids. Donc, on parle de 515 kg de plus versus l'ancienne génération. C'est beaucoup et ça paraît. Qu'on le veuille ou non, ça reste une masse qui est lourde. La suspension est bien calibrée. J'ai trouvé ça campé au sol. Moi, j'ai beaucoup aimé le style aussi. Hein, les ailes qui sont bombées. On a une calandre agressive à l'avant, des tuyaux d'échappement qui font peur en arrière. C'est comme on a vraiment une bête entre les mains, mais le poids ajoute quand même sur la dynamique. On a travaillé le système 4 roues motrices pour le rendre plus performant. Moi, je pensais même que c'était une voiture qui avait des roues directionnelles à l'arrière. Ça, c'est des roues qui tournent à gauche puis à droite pour aider le véhicule à avoir des meilleurs angles de braquage. Donc, je m'attendais à voir ça comme technologie, mais il ne l'avait pas. C'est le système Quattro qui a tellement été retravaillé que le véhicule est encore plus performant. Bref, j'ai trouvé ça intéressant, mais je l'ai vraiment senti comme étant un produit de transition. Audi est pogné qu'une patate chaude où là, il faut continuer à l'évoluer, il faut continuer à le rendre pertinent, ce produit-là. Mais la solution va devoir venir vers l'électrique un moment donné.
3: Sam, les gens qui ont des questions à te poser puis qui veulent qu'on réponde dans Gravel dans le retour, c'est où le meilleur spot pour te rejoindre?
2: Samuel Tralimichaud, chroniqueur automobile sur Facebook.
3: Encore?
2: Oui, bien sûr. Les gens m'écrivent, je réponds. Je suis un petit peu plus lent là, dans le rythme de travail. Je suis moins rapide que je l'étais auparavant, mais je vous réponds tout le temps. Ça, je vous le promets. Puis c'est sûr que si vous le dites en plus que vous écoutez Boulevard, je vais prendre ces questions-là pour les émissions, c'est sûr et certain.
3: Génial.

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0: 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Séquence de beau temps qui a été amorcée aujourd'hui. On a 23 degrés à Québec, le minimum est de 8. Pour ce soir et cette nuit, demain, on prévoit plein soleil, maximum de 26. Jeudi, variable, pas d'averse, percée de soleil, maximum de 25 degrés. Et vendredi, ennuagement graduel, avec un maximum de 26 sur les routes. Ça s'est gâté dans les dernières.

0: minutes max.
1: Ouais, pas mal. On est vraiment entré dans l'heure de pointe. 20 ouest à partir de mi-chemin, je vous dirais, entre route du président Kennedy et chemin des îles jusqu'à Taniata. C'est au rouge. Sinon, sur le boulevard Guillaume Couture, direction est vers la 4e avenue, il semble se passer quelque chose parce qu'il y a une bonne problématique, quoique c'est peut-être juste les travaux aussi. Là. Tout ce qui est se diriger vers le pont Pierre-Laporte, direction au sud, que ce soit par Duplessis ou par Henri IV, bien évidemment, que c'est jamais. Par Duplessis, ça commence à boucher hauteur boulevard du versant nord. Pour ce qui est d'Henri IV, on est plus hauteur de la 40. Charest est vers Robert Bourassa, il y a un ralentissement considérable. Sur Robert Bourassa, direction nord, vers la capitale, là, des bons problèmes à partir du boulevard Perle-Lièvre, je vous dirais. Capitale-Est, jamais à partir du boulevard Masson jusqu'au boulevard Pierre-Bertrand. Capitale-Ouest, un peu avant Henri Bourassa jusqu'à Laurentienne. Laurentienne-Sud, à partir du boulevard Le Bourgneuf jusqu'à Capitale, c'est au rouge. Et ça fait un tour que je qualifierais d'assez complet.
0: On va regarder l'essentiel de l'actualité pendant que le fédéral est toujours en train de se péter les bretelles dans une conférence de presse interminable du côté de Montréal, où le maire Marchand n'aura même pas le droit de s'exprimer concernant le financement presque complet du projet de tramway pour Québec.
2: Bon, c'est une conférence de presse conjointe entre le provincial et le fédéral qui touche la province au grand complet. Puis on est du côté de Longueuil. Moi aussi, ça fait deux jours que je dis Montréal, mais tu sais... Une ligne de métro ronde, ça relie à peu près tout. Mais oui, c'est une conférence de presse qui est assez longue parce qu'effectivement, on en est venu à des ententes entre Ottawa et Québec, puis des ententes qui brettaient. Il y a bien des provinces qui avaient déjà réussi à s'entendre avec Ottawa, autant pour le Fonds du transport en commun du Canada que pour le fameux Fonds pour bâtir des collectivités fortes. Ça, là, c'est un fonds qui est une espèce de melting pot de « il y a quelque chose qui craque dans votre province ». On peut vous aider. Fait que c'est pour vous dire à quel point c'est très large, les annonces qui
0: tout
2: sont faites là-dedans.
0: Tout craque ici, on peut-tu piger là-dedans
2: ben,
0: tout le
2: voir,
0: temps?
2: Il y a un peu de tout.
0: Les infrastructures craquent, les écoles craquent, les hôpitaux craquent.
2: Il y a de ça à l'intérieur. D'abord, peut-être commencer avec la portion de transport en commun. Là. Il y a 5,7 milliards pour tout ce qui est transport collectif. Donc, le tramway en fait partie, le prolongement de la ligne bleue, la rénovation de stations de métro. Mais il y a aussi un 400 millions qui s'ajoute pour l'électrification de transport en commun. 11 projets à travers la province qui en font partie. Il y a 1 milliard en santé. Il y a des 1 milliard sur 3 ans en infrastructure locale. Il y a tout ce qui est conduite d'eau, les cégeps, les universités, les logements étudiants, ça rentre en quelque part dans ce qui a été annoncé aujourd'hui. En fait, il y a 5 grands champs dans ces ententes-là.
0: Ça, c'est dans le grand plan pour empêcher la souveraineté du Québec, là, qu'on droppe ces milliards-là.
2: C'est ça, Max?
0: Là,
1: ben non, mais c'est pas étranger.
0: C'est pour ça que les autres provinces en bénéficient aussi. Là.
1: Ben non, mais dans un sens, il y a un peu de ça pareil.
2: Christine Fréchette a simplement dit en conférence de presse
1: que... C'est pas un complot, c'est une vraie stratégie.
2: Non, mais je paye de l'impôt fédéral. C'est normal que s'il y a de l'argent qui est dépensé partout, on va en avoir aussi une tranche.
1: Ben oui, en effet, mais le fait de venir nous en redonner puis faire l'annonce ici, puis...
2: Et on fait ça partout ailleurs.
1: Ben, cette annonce-là n'est pas faite partout ailleurs, elle est faite ici. Hey,
2: ça fait un an qu'ils sont entendus.
0: J'ai une idée complètement stupide, mais ce serait peut-être le fun que le PQ en prenne bonne note. La prochaine fois que vous allez constituer le gouvernement, prendre des bonnes décisions pour le monde, question de le faire voter pro-souveraineté, vous essayerez ça, parce que les dernières fois, vous avez été so-so, là. Mais, tu sais, au lieu de vous concentrer sur vos petites obsessions idéologiques, là, peut-être faire plaisir au monde, ça pourrait aider. Peut-être même avoir un plan pour, je sais pas moi, faire briller le Québec au lieu de faire en sorte qu'on rougisse de honte à chaque fois qu'on parle de nos gouvernements. Ça, peut-être une idée. Je drop ça de même. Là,
1: c'est quand la dernière fois que le PQ a été au pouvoir?
0: C'était avec Pauline Marois.
1: Combien de temps?
0: Ça n'a pas été long.
1: Ben, c'est ça.
2: Donc, pour ce qui est de la première ministre, pendant l'allocution, a mentionné que le Québec obtenait enfin sa juste part dans le respect de nos champs de compétences, parce que ça, c'est l'autre affaire. Là. On est bon pour dire que le Canada fait de l'ingérence. Puis c'est vrai qu'une fois de temps en temps, ils vont peut-être un petit peu trop loin là-dedans. Je ne savais pas, mais c'est en lisant le texte du Journal de Québec. Semble-t-il qu'une des raisons pour lesquelles ça a bretté autant avant qu'on ait du financement pour le transport en commun pour la province, ce serait qu'on voulait pas donner nos chiffres d'achalandage. C'est tombé niaiseux.
0: Comment ça?
2: Je sais pas. J'ai aucune idée le pourquoi du comment. Là.
0: C'est parce que les chiffres sont pas assez impressionnants.
2: D'un autre côté, c'est un cercle vicieux. Là. Si tes réseaux de transport sont pas optimisés, c'est sûr que tu peux pas optimiser non plus le nombre de personnes qui vont embarquer dedans. Le maire Marchand, lui, va peut-être réagir par la suite, parce que j'imagine qu'il y aura des mêlées de presse, parce que là, tu sais, on a vu les principaux intéressés pendant le... En fait, qui continuent à jaser encore. Ça fait combien de temps qu'ils sont là?
0: Ben, ça fait quasiment une heure, là.
2: Non, ça fait une demi-heure, certain, là, mais c'est une longue, longue demi-heure. Mais lui, sur les médias sociaux, déjà se réjouit parce que, bon, il y a une bonne partie du financement qui est bouclée pour ce qui est du fédéral.
0: Je pose la question en sachant la réponse, mais quand même, c'est pas le 40 % qui était promis, qui est donné directement au tramway.
2: Là, j'ai vu un texte passer dans le journal sur le ministre Joël Lightbound au sujet du tramway en disant que c'est pas à eux de faire les calculs, c'est au provincial, mais que le montant couvrirait ce qui n'est pas les travaux préparatoires parce que le budget fédéral ne comptabiliserait pas les travaux préparatoires. Bien,
1: ce que Marc-André Leclerc nous disait ce matin avec Marceau, c'est que le fédéral a comme calculé qu'il donnait 40 de ce qu'appelle des dépenses admissibles. Fait que ça
2: donc,
1: doit
2: pas
1: être
2: les
1: ça.
2: Travaux préparatoires.
1: Exactement. Fait que, le fédéral dit, on donne 40 mais juste des dépenses qui rentrent dans nos critères à nous autres.
2: T'sais, de ce qu'on a pu comprendre, puis encore là, ça restera à éclaircir. Là, c'est probablement dans cette enveloppe-là qu'on sera capable de combler la différence.
0: Et est-ce qu'on est capable, dans cette enveloppe-là, de combler la différence si on dépasse le budget du tramway?
2: Ben non. Non, parce que là, tout a été calculé sur le 7,6 milliards.
0: Okay.
2: Fait que ça, c'est des questions qui sont posées puisque c'est maintenant la Caisse de dépôt Infra qui gère le projet. On maintient que le budget va être correct, mais c'est vrai que toutes les dépenses supplémentaires, les risques de dépassement de coûts, c'est pas quelque chose qui a été abordé, puis on n'a pas partagé le risque non plus entre les différents paliers de gouvernement. Du côté toujours du fédéral, il y a le ministre responsable du commerce des Canada-États-Unis, pardon, Dominique Leblanc, qui lui était du côté de Washington. C'est les pourparlers qui entourent l'examen de l'accord de la CIUM, là, l'accord Canada-États-Unis-Mexique. Il y a une lettre qui a été envoyée au très sympathique représentant du commerce américain, Jimmison Greer, en disant que ce serait bien de faire ça le plus rapidement possible et de renouveler l'entente pour une période de 16 ans. Lui, il y a quelques jours à peine, disait qu'il faut qu'il s'adapte, là, le Mexique puis le Canada, même en renouvelant cette entente-là. Les tarifs qui ont été mis en place à côté vont demeurer.
0: Je veux revenir au tramway quelques instants.
2: Vas-y.
0: À partir du moment où on sait que le budget va être défoncé, pourquoi on n'aborde pas ça de front alors que ça va servir de munition ou d'argument pour les gens qui espèrent encore que le tramway ne se réalise? Pour moi, cette façon-là de faire la politique alors qu'on sait que les problèmes vont arriver, mais que tant qu'on les a pas dans le pif, on propose pas de solution, on propose pas de plan de marche.
2: En fait, je suis pas dans le secret des dieux, mais habituellement, dans n'importe quel projet d'envergure, tu as ce qu'on appelle une contingence.
0: Mm-hmm.
2: Fait que, mettons, dans le 7,6 milliards, j'ose penser qu'il y a déjà une contingence qui a été prévue, qu'on sait très bien que la réalisation va se faire à un coût X, mais qui risque de se rendre à un coût Y.
0: Ce serait aux principaux acteurs impliqués dans ce dossier-là d'en parler, incluant le fédéral, qui est en train de nous faire perdre à peu près une heure de notre temps collectif, là. Tant qu'à se péter bretelles, montre les solutions.
2: Je pense que ça va être le nouveau cheval de bataille des opposants tramway.
0: Ben, monsieur Lachance est venu en studio ce matin. On s'est croisé à la réception de Boulevard 102.1. Qu'est-ce qu'il vous a dit à ce sujet-là, Max?
1: Ben, lui entend que le coût va être beaucoup plus élevé.
2: Comme le tunnel? Que personne ne voulait bider dessus? Dont les travaux commencent cette année?
1: Non, lui, ce qu'il nous dit...
0: Il n'y a pas un projet qui respecte ses budgets.
2: Non,
0: au Québec,
2: c'est vrai, là.
0: C'est jamais arrivé de l'histoire. Il y en a qui vont dire l'amphithéâtre, mais l'amphithéâtre, on a tourné les coins très, très carrés et très, très ronds à la fois.
2: Si demain, tu te fais construire, puis tu dis à ton entrepreneur, je le sais que tu vas dépasser les coûts, fait que déjà, j'ai un budget de temps.
0: Il y a une chose que je veux pas faire dans la vie, là, c'est défendre Stéphane Lachance, mm-hmm. Là, mais là-dessus, il y a un point. On sait que ce budget-là est déjà passé date. Pourquoi on upgrade pas? Pourquoi on update pas? Et pourquoi déjà les solutions sont pas sur la table?
2: Mais ça, M. Gravel, je peux pas vous répondre. Je suis pas ministre.
0: Les autres nouvelles.
2: Je vous rappelle qu'il y a une opération policière du côté de Lévis dans le secteur Saint-Nicolas. C'est un passant qui, dans le secteur où il y a un terrain vague, où il y a eu du déboisement assez récemment, à proximité du chemin Olivier, il a retrouvé des ossements et de la chair qui pourrait s'apparenter à une main humaine. On dit que ça arrive assez fréquemment que
0: de trouver des mains?
2: De trouver des ossements. Mais que la majorité du temps, c'est des ossements d'animaux, mais on prend jamais de chance. Fait qu'on prend des photos, on prend des éléments, on envoie ça analyser pour s'assurer l'origine de tout ça. Il y a un périmètre de sécurité qui a été fait. La police judiciaire est sur place aussi pour accumuler le plus d'informations possible. Fait que si c'est une main, ben on pourra s'en reparler éventuellement. Si c'est autre chose, ben on pourra fermer le dossier à ce moment-là.
0: Si tu m'avais confirmé qu'on trouvait des mains fréquemment, là, j'avais vraiment beaucoup de questions
2: Denis,
0: à te poser.
2: Voyons, on trouve fréquemment des mains. C'est vrai que tu ne fais pas beaucoup de hiking, toi.
0: Je voulais savoir si on trouvait juste des mains gauches. Parce que dans les objets perdus à l'école, on trouve juste des mitaines droites. Puis jamais de mitaines gauches. Fait que j'essayais de trouver une...
1: Là, ça s'est réglé le problème de trois souliers? Là?
0: Non.
1: Fait que t'as encore trois souliers gauches?
0: Mon garçon a fait son spectacle de fin d'année avec deux souliers gauches.
1: Puis t'en as trois chez vous?
0: J'ai trois souliers gauches qui appartiennent pas à mon gars.
2: Puis sur scène, il n'y avait personne avec deux souliers droits?
1: Attends, quand tu dis il y a trois souliers gauches qui appartiennent pas à ton gars, il ouais. n'y en a pas un des trois qui appartient à ton gars?
0: Pas un.
1: C'est...
0: Si tu savais le nombre de questions sans réponse que j'ai... Si tu savais...
1: Hey, je pensais que parmi les trois, il y en avait un à ton gars.
2: Au moins,
0: J'ai plein de questions. Où sont les trois souliers droits?
1: À qui sont ces souliers?
0: À qui sont tous ces souliers qui sont pas marqués, que j'ai jamais achetés?
1: Puis est où le soulier gauche à ton gars?
0: Où sont les souliers de mon gars et le gauche et le droit? Des questions sans fin. Puis, tu sais, à un moment donné, il faut abandonner, là. J'ai renoncé, j'aurai jamais les réponses. Ils sont d'un Twilight Zone à quelque part, d'un triangle des Bermudes dans le Vieux-Québec. Je le sais pas. Mais concernant la main qu'on a retrouvée, on le saura pas tout de suite.
2: Puis on sait pas si c'est une main, puis on sait pas si elle est accompagnée d'une mitaine gauche.
0: On sait pas.
2: Non.
0: On sait pas.
2: On sait vraiment pas. Il y a un gars qui s'en va en prison pour un an parce que lui, il a pas aimé la décision d'un arbitre de décaquer alors qu'il jouait en septembre 2024. Kevin Bilodeau, c'est lui qui écope de cette peine-là. C'est une décision qui a été rendue ce matin à la cour municipale. En fait, il est maintenant coupable de voies de fait armées, voies de fait causant des lésions et menaces.
0: Il a fallu se rendre très loin pour que ce soit judiciarisé et peut-être qu'on aurait dû le faire avant. Parce qu'à regarder sur les sites de décaquer le nombre de personnes qui sont suspendues, des fois pour des milliers de parties, parce qu'ils se sont attaqués à un arbitre, parce qu'ils ont causé des blessures de façon intentionnelle, parce qu'ils se sont battus dans le parking après la game... Ouais. On aurait peut-être dû commencer à signaler ces cas-là bien avant.
2: Puis, tu sais, la juge a saisi l'opportunité aussi, là, tu sais, en s'adressant dans ce cas-ci au gars qui s'en va en dedans. De nombreux incidents de violence ont lieu dans les sports, notamment en matière de décaquer. Ces gestes sont souvent dirigés vers des joueurs ou des arbitres. Le tribunal se doit d'envoyer un message clair, tant aux défendeurs qu'à la société. La victime dans cette histoire-là, Mathieu Jonca, il y a des séquelles qui font qu'il n'a pas pu recommencer à travailler dans le domaine de la construction. Il n'a pas pu recommencer à arbitrer des games de plus haut niveau. Il y a eu un impact sur sa qualité de vie. Puis ça, c'est sans parler des images qu'on avait vues pendant les procédures où tu voyais les dents péter, la gueule amochée, ça a fessé les coups de bâton qu'il reçoit en pleine face.
0: Bravo pour la peine exemplaire. Par contre, la couronne doit peut-être se questionner parce que cette peine-là, et c'est la juge qui l'a dit elle-même, aurait pu être plus sévère.
2: C'est le procureur de la Ville de Québec qui avait demandé un 10 à 12 mois ferme. Donc, la juge s'est rendue à 12 mois. Mais j'aurais été curieuse de savoir jusqu'où on peut aller dans un dossier comme celui-là, parce qu'effectivement, ça se multiplie. Vous mentionnez...
0: Faut dénoncer de plus en plus les morons et les agressifs, parce que c'est en train de prendre le dessus partout où on vit. Là.
2: Le gars, Kevin Bilodeau, a été banni à vie par l'Association nationale des joueurs de hockey-ball, puis on lui a imposé une peine de suspension de 2 milliards de parties. Vous comprendrez qu'il ne rejouera jamais,
0: non,
2: même pas en marchette ou en triporteur. Là, c'est pas un gars qu'on va revoir sur une glace de deck ou sur une glace tout court, j'imagine. Là.
0: Salut la gang, je connais la victime car j'ai coaché avec lui. Sa vie professionnelle est terminée à vie, c'est triste. Il souhaite bon courage à la victime.
2: Absolument.
0: En question.
2: Puis, oui, un an de prison, mais lui, ça y ramènera pas une qualité de vie suite à ces événements-là pour une affaire tellement niaiseuse.
0: Qu'est-ce que tu réponds à un auditeur, Max, qui dit « La Ligue nationale de hockey ne donne pas le bon exemple? »
1: Ben, je la comprends pas. Je n'ai jamais vu dans la Ligue nationale un gars
2: frapper un arbitre de même,
1: en face de l'arbitre.
0: J'ai vu Mick Sorley le faire à un autre joueur.
1: À d'autres joueurs, oui. Puis en effet, ça reste pas un bon exemple.
0: Donald Brashear, Ron Extall.
1: Mais au niveau des arbitres, il y a quand même un décorum puis un respect.
0: Plus qu'avant.
1: Peut-être. J'ai pas vécu ce temps-là.
0: Peux-tu te rappeler qu'à une certaine époque, tout le monde sortait par le même corridor à la fin des games puis entre les périodes? Les arbitres et les deux clubs. Puis il y a des images vintage incroyables de marde qui se disaient, genre un coach en sacrement, qui se mettait à engueuler les arbitres dans le corridor après la game. T'sais.
1: Ah, puis tu sais...
0: Là-dessus, en tout cas, même si bien du monde trouve que les arbitres sont pourris, j'ai pas vu personne s'attaquer physiquement à un arbitre récemment.
1: Check au baseball, là, les gérants qui enguirlandent les arbitres, ça fait partie de la culture du sport.
0: Ouais, c'est pas
2: mais j'en ai pas vu un prendre un bat de baseball qui a slugué un.
1: Ça, c'est quasiment à chaque game. Fait que, si le point de la personne, parce que comme je dis, je suis pas sûr de comprendre tout à fait c'est quoi son point. Là,
0: Todd Bertuzzi, ça avait été judiciarisé.
1: Oui, de mémoire, oui.
0: Mais encore, Sylvain,
1: c'est sur un joueur et non un arbitre. Là. Mais tu sais, ça donne-tu le bon exemple? C'est sûr. Ceux qui ont le point, ça devrait être de jouer au hockey, pas de se taper sa gueule.
2: Mm-hmm.
1: Qui comprennent pas trop pourquoi il y a des bagarres, ben ça se défend. Moi, je reste pour les bagarres parce que je trouve que ça peut avoir sa place. Mais c'est ça, moi, c'est le point de donner un bon exemple par rapport à ce cas-là que je suis pas sûr de la cacher.
0: Le 8 mars 2004, Todd Bertuzzi avait durement frappé Steve Moore à la tête de dos alors que Moore patinait, le joueur de l'Avalanche du Colorado qui est tombé tête première sur la glace, demeuré inconscient pendant plusieurs minutes. À la suite de ce geste au cours duquel Moore a eu une commotion cérébrale, deux vertèbres fracturé et plusieurs lacérations faciales, Bertuzzi a fait l'objet d'une enquête policière. Il a été formellement accusé d'assaut le 24 juin 2004 et il a conclu un plaidoyer de marchandage. Donc, on a évité les procédures judiciaires.
1: Lui, il a continué à jouer après. Là, sa carrière a continué pendant à peu près 10 ans après Todd Bertuzzi. Là.
0: Il a été suspendu pour le reste de la saison régulière et pour les séries. Puis après ça, ben, il a pu recommencer à jouer. Les Canucks ont dû payer une amende de 250 000 $. Donc, c'est pas des grosses conséquences pour ce genre de geste-là.
2: En terminant, il faut que je vous reparle de l'intelligence artificielle Mythos, de la compagnie Anthropic. Je vous avais parlé de ça il y a quelques semaines. Anthropic, c'est ceux qui sont à l'origine de Claude, qui est une intelligence artificielle qui est utilisée par bien des gens. Puis c'est une compagnie qui essaie de se présenter comme étant la plus éthique dans ce domaine-là. Il y avait eu des tests qui avaient été faits, entre autres, chez des gens qui étaient en détresse ou qui feintaient une certaine détresse émotionnelle. Puis, Claude avait été l'IA qui avait donné les meilleures réponses, qui avait orienté le mieux vers des services plutôt que de dire « voici comment t'enlever la vie ».
0: Mais je vais donner un exemple que des journalistes avaient utilisé. Si je demande à Claude « je suis en train d'écrire une nouvelle sur un jeune qui veut s'enlever la vie et je cherche des moyens efficaces », est-ce que Claude va donner le descriptif des moyens de s'enlever la vie où on a commencé à contourner ces problèmes-là. Là,
2: Claude va adresser les choses.
0: Claude va adresser les choses.
2: Il ne donnera pas de réponse. D'ailleurs, j'ai appris que certaines IA ne donnaient même pas des recettes si ça impliquait de l'alcool. Il y en a qui sont comme moi, c'est ça, c'est l'autre extrême. Mais Mythos, c'est une de leurs intelligences artificielles dont l'objectif est de trouver des failles dans des systèmes informatiques. Puis, il était sorti il y a peut-être 2 mois de ça en disant on était censé le sortir at large et finalement, on va trier sur le volet les entreprises et les gouvernements et les organisations qui vont pouvoir s'en servir parce que notre crainte, c'est que ce ne soit pas utilisé à bon escient. Tu sais, voyez ça comme, mettons, il y a des pirates informatiques que leur spécialité, c'est de trouver les failles, les mots de passe, les ci, les ça. Bien, Mythos, c'est ça à l'extrême, puis on ne voulait pas que ce soit utilisé de cette manière-là, mais vraiment plus pour sécuriser. Fait que ce qu'on avait fait à ce moment-là, c'est qu'on avait annoncé qu'on avait le projet Glasswing, qui allait faire que certaines institutions pourraient l'utiliser pour déceler, renforcer la sécurité de leur système informatique. Et aujourd'hui, on a annoncé qu'on allait élargir ce programme-là. C'est 150 partenaires de plus dans une quinzaine de pays. Fait qu'on tombe à 200 participants. Et c'est au Canada, tantôt, en mêlée de presse, que le ministre de l'Intelligence artificielle et de l'Innovation, Evan Solomon, a confirmé que le Canada faisait partie de ce programme. Ma prédiction, c'est que Mythos part en burn-out bientôt.
0: Tu penses?
2: Mais là, à faire le tour des systèmes au Canada, Denis,
0: ben là,
2: va trouver des failles partout.
0: Il n'aura plus le temps de répondre à tous les pervers qui lui demandent de modifier des photos pour
2: Mythos,
0: mettre du monde en bikini.
2: Non, c'est pas ça sa
0: Grock
2: spécialité.
0: Fait ça.
2: Grock fait ça.
0: Ouais, Grock fait ça temps plein.
2: Mythos
0: ouais.
2: fait autre chose. Claude fait autre chose. Ils ont comme leur spécialité.
0: Okay.
2: Puis, semble-t-il qu'Anthropic se préparait à entrer en bourse. Fait que il y a comme aussi une espèce de... On pave la voie vers ça avec des annonces du genre.
1: J'ai essayé, dans les derniers jours, de prendre une image. C'est un festival où il y avait un nom flouté.
0: OK.
1: Mais que tu pouvais voir qu'il y avait des lettres. Puis, tu peux calculer le nombre de lettres. Puis, ça... Fait que je me suis dit, clairement, l'intelligence artificielle va être capable de me dire c'est quoi le nom qui est là.
0: Le nom masqué d'un groupe pour un festival.
1: Et ChatGPT voulait pas.
3: Hein, pour vrai?
1: À cause qu'il me disait, c'est quelque chose qui a été volontairement
3: caviardé,
1: flouté.
3: Mettons. Mmh. Okay.
1: Donc, je te le dirais pas. J'étais comme, oui, mais c'est pas. Il y a personne en danger, là. Je veux pas voir. C'est pas des seins d'une fille qui sont floutés. Puis, je veux voir c'est qui va être au festival. Là, j'essayais de le contourner en me disant, OK, mais mettons que tu me le dis pas, mais que tu me dis quel artiste a ce nombre de lettres-là. Il voulait rien savoir.
0: Demande à Grok sur Twitter qui va probablement te répondre. Écoute, présentement, là, j'ai les mains pleines. Je dois faire de la pornographie non consentante. J'ai pas le temps de répondre à ton charivari.
1: J'avais pas essayé avec Grok en plus.
0: Il est 16h12. Tu vas peut-être être surpris, il va peut-être te donner la réponse. Pour nous écrire, c'est le 418-971-1021 par texto et par téléphone le 780-1021 également dans le 418.
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6: Il est 16h20, 420, 23 degrés, plein soleil. Bienvenue chez vous à Boulevard 102.1. Bienvenue chez nous dans le retour. On vous rappelle les numéros pour nous rejoindre. Texto 971-1021, téléphone 780-1021, les deux dans le 418. On est en plein cœur de l'heure de pointe et Max, ça apparaît.
7: Oui, c'est pas chic. 20 ouest à partir de route du président Kennedy jusqu'à Taniata, c'est au ralenti. Pour ce qui est de la rive sud, c'est pas mal là le gros des problèmes. Quoique boulevard Guillaume Couture, ça semble être du stock aussi, là, direction est vers la première avenue. Même chose en fait dans l'autre direction à cette même hauteur. Pour ce qui est du pont Pierre-Laporte, direction sud, autant du Plessis qu'Henri IV, ça refoule à peu près jusqu'à la 40. Ici, Robert Bourassa, direction sud, hauteur de Charest. Il y a un accident qui semble causer un bon problème. Donc, Robert Bourassa sud, hauteur de Charest, solide ralentissement causé par un accident. Capitale est de l'entrée par Henri IV jusqu'à l'approche de Laurentienne, c'est au rouge. Capitale ouest entre Beau-Royal et Laurentienne au ralenti. Pour ce qui est d'Henri IV au bout de la capitale, mettons, là, direction nord vers Chauveau-Ouest, c'est au rouge. Et ouais, ça fait pas mal le tour, mais ouais, capitale, là, c'est très, très difficile dans les deux directions vers Laurentienne. C'est du gros rouge foncé.
6: Mathias a de l'ouvrage dans les prochaines minutes parce que notre journaliste terrain écoutait attentivement pour nous l'inépuisable et l'interminable point de presse du fédéral mettant en vedette Mark Carney, la première ministre Fréchette qui était là également. Donc tout le monde s'entend, on drop des milliards sur le Québec.
8: 10 milliards de dollars sur 10 ans.
6: Dans des catégories tellement floues que c'est facile de se perdre. Mais là, ça a l'air qu'on a le financement booké pour le tramway et ça va faire un argument de moins pour les gens qui sont encore boqués ou pas encore résignés. Fait que Mathias va nous démêler tout ça en quelques extraits et devra essayer de pas trop nous endormir parce que Mark Carney en présentation de presse, c'est pas ce qu'on pourrait appeler un entertainer. D'ailleurs, on peut-tu parler des dépenses? Parce que on se tourne... Ben, on a toutes nos obsessions, je pense, quand on suit l'actualité depuis un certain nombre d'années, puis on fait tout le raisonnement avec quelque chose de dire... Tant que ça va exister, vous pouvez pas me demander une scène de plus. Et dans mon cas, ben le raisonnement sera toujours le même. Tant que vous allez payer des fonctionnaires pour faire le tour des pitons de lumière marqués « on-off mm-hmm. », pour écrire des infractions, pour demander que ce soit marqué « arrêt et marche », des gens qui prennent des notes en regardant les micro-ondes dans les bureaux d'employés de toutes les business du Québec pour être sûr que le piton start s'est écrit démarrer. Tant que des fonctionnaires vont exister à l'Office de la langue française, demandez-moi pas une scène de plus. Vous roulez dans le luxe. on roule au-dessus de nos moyens.
8: C'est pas juste eux autres, tu nous as parlé il y a une couple de semaines de la régie des courses alcool et jeux qui chiolent sur une couleur de slush alors qu'ils sont pas capables, ils ont pas le droit de régir la SAQ qui vend produits de popsicles.
6: Tu viens de résumer mes deux obsessions principales de gens qui perdent leur temps et le nôtre.
8: Hey,
6: je vais dire quelque chose de gonflé là, mais la langue française va survivre, on est capable. C'est fait drôle à dire. Un fonctionnaire qui fouille après les pitons de lumière et les bureaux de micro-ondes ne sauvera pas la langue française. Ça va se passer ailleurs. Mon feeling. Il n'y a pas de super-héros là-dedans, là. Même pas de Batman en bobette, là. C'est juste des fonctionnaires, puis c'est probablement pas les meilleurs de la gang, on le sait. Ça lui prend des bodyguards pour se rendre à le parking dans Saint-Roch.
7: Denis.
6: Quoi? C'est vrai ou c'est pas vrai?
8: Allez, Canadiens, allez.
6: Ouais, on a vu un sans-abri. Ouais, on l'a tout vu. Vous êtes pas les seuls qui travaillaient là. Vous êtes les seuls qui ont besoin de bodyguard pour se rendre à leur char. Fait qu'on le sait, c'est pas les plus vaillants de la gang. D'ailleurs, si tu marquais parking ou stationnement, ouais, vous l'avez donné, la contravention, hein, probablement. Grosse journée d'ouvrage, gang! Maintenant, l'Office de la langue française et ses employés qui travaillaient trop fort ont trouvé une façon de faire leur job sale par les autres. C'est extraordinaire. On demande maintenant aux employés municipaux de faire la job à leur place. C'était dans le Journal de Québec aujourd'hui. Une nouvelle directive du ministère de la langue française qui fait réagir dans le monde municipal parce que depuis hier, avant d'acheter un club sandwich à la cantine du coin ou un siphon pour déboucher la toilette du bureau, les employés municipaux devront désormais s'assurer que le commerçant est conforme à la loi 101.
8: Ben non.
6: Ben oui.
8: Ben non.
6: Donc, depuis hier, les employés doivent vérifier avant chaque achat que l'entreprise participe au processus de francisation prévu par la Charte de la langue française. Avant, les transactions d'une valeur inférieure à 5 000 étaient exclues du processus. Maintenant, elles ne sont plus exclues du processus. Résultat, un employé municipal doit maintenant vérifier à chaque fois qu'il achète quelque chose. Location d'un outil pour déboucher un drain, achat d'une pelle, tu vas manger d'un restaurant puis c'est aux frais de l'employeur, réservation d'une chambre d'hôtel. La directive prévoit qu'une liste des entreprises non conformes sera publiée chaque mois et là, le super-héros va arriver, l'inspecteur de l'Office de la langue française, messieurs, dames, celui sans quoi le français va mourir de sa belle mort.
7: Ce que j'ai trouvé fabuleux dans cette nouvelle-là, au-delà du ridicule de la chose à la base, c'est, tu sais, d'habitude, cette directive-là, mettons, va être envoyée, puis c'est du monde qui va sortir pour nous arriver avec des exemples un peu ridicules. Là, c'est le ministère lui-même qui donne les exemples ridicules pour montrer ce qu'on fait. Tu sais, l'exemple du sandwich au restaurant, là, c'est le ministère qui donne l'exemple au journal.
6: Oui.
7: C'est dans la directive. On donne l'exemple, la location d'un outil. C'est le ministère qui donne le ridicule. C'est même pas quelqu'un qui a eu besoin d'arriver par après pour dire au ministère, hey, c'est parce que c'est un peu ridicule. Tu sais, exemple, faut que j'aille m'acheter un sandwich. C'est le ministère qui dit, oui, si tu vas t'acheter un sandwich, par exemple, le ministère a pointé lui-même à quel point c'est innocent.
6: Fait que, par exemple, un employé de la voirie devra valider avant d'acheter une pelle à la quincaillerie du coin. Donc, au lieu de poser la question, excusez-moi, vendez-vous des figurines de vos employés ici? Ben, tu devras pas... tu devras te trouver une autre question et tu devras dire, excusez-moi... Est-ce que vous respectez le processus de francisation ici? Parce qu'il faut que j'achète une pelle, puis on en a besoin. C'est parce qu'on est 8 autour d'un trou, là, puis le monde y attend qu'on répare. Là. Incroyable. Incroyable. Une vis? Tu vas chercher une vis? Il manque une vis pour visser un panneau de lumière parce que l'Office de la langue française est passé, puis ton piton s'était marqué on-off, puis tu tues le français avec ça. Donc, faut que tu changes le piton. Tu vas chercher une vis. Tu vas aller chez Rona, puis tu vas demander... Est-ce que je pourrais parler à Michael de chez Rona? Pardon? Ben, Michael de chez Rona.
8: Ah, parce que Mike, ouais.
6: Non, mais Mike, c'est un anglicisme.
8: Ouais.
6: C'est le genre de choses qu'on essaye. Je suis inspecteur à l'Office de la langue française. Ouais. Ça, c'est mes trois bodyguards. Ça, c'est Marcus. Ça, c'est Brutus. Puis ça, c'est Jojo. Parce qu'il faut pas faire Jojo avec Jojo. C'est les personnes qui m'accompagnent à ma voiture parce que, tu vois, je travaille dans Saint-Roch. Yannick, le nombre de fois que Yannick, qui vit dans Saint-Roch, arrive ici avec des cicatrices sur le corps. On sait ce que c'est travailler dans Saint-Roch. Bon, il y a un problème d'itinérance, mais je pense qu'il y en a qui exagèrent un petit peu. Je pense. Puis ça, ça donne que c'est les inspecteurs de l'Office de la langue française qui travaillent fort, fort, fort.
8: C'est que là, tu sais, on demande à des employés, par exemple, du municipal de faire des dénonciations du genre, mais qu'à tout bout de champ, il y a des employés du système scolaire ou du système de santé qui font des dénonciations qui sont bien plus importantes, qui touchent des affaires bien plus graves, puis le gouvernement ne lève pas le petit doigt.
6: Il y a quelqu'un qui demande si on peut acheter des vis à tête carrée dans le processus de francisation.
7: Elle est bonne.
6: C'est une question qui mérite d'être étudiée.
7: Elle est vraiment bonne.
6: Il y a quelqu'un qui travaille au municipal qui pose la question et dit « Je vais devoir appeler au bureau avant d'arrêter manger sur la route. Et si une station-service n'est pas conforme, est-ce que je dois aller faire le plein plus loin? » Parce que c'est con de même, là. C'est con de même. Chaque petite dépense, faut que tu t'assures que la loi 101 est respectée. Mais ça, c'est la job des inspecteurs de l'Office québécois de la langue française. Ces gens-là qui ont une job ridicule, si vous voulez vraiment faire un point avec ça, mettez-en deux sur l'île de Montréal. Nous autres, on s'arrange, là. Montréal, c'est une planète étrangère, là. C'est particulier. Si vous voulez des inspecteurs, payez-vous des inspecteurs, mais... Nous autres, ici, je trouve qu'on s'arrange pas pire. Il y a tellement rien à foutre quand t'es inspecteur de la langue française qu'ils sont déjà allés écœurer un restaurateur italien dans le Vieux-Québec parce qu'il servait des linguini. C'est quoi ça, des linguines? Hein? C'est quoi ça, des linguines? Je suis un inspecteur de la langue française, j'ai pas grand-chose à faire aujourd'hui, je suis allé écœurer un restaurateur italien dans le Vieux-Québec.
7: Mais au moins, il y aura pas de pénalité. Ce qu'on explique, c'est que le contrat va être annulé, fait que t'auras juste à retourner cracher ton sandwich dans l'assiette.
6: Oui, c'est bon ça.
7: Puis sinon, l'exemple de la station-service, ben tu retourneras, puis tu siphonneras, puis tu redonneras ça.
6: Je te redonne ta vis. Pourquoi tu me redonnes ma vis? Ben l'office est passé, puis je peux pas t'acheter
7: contrat,
6: de vis.
7: Contrat marche plus.
6: Est-ce que tu caves? C'est complètement, complètement cave. Il est 16h30. Dans les choses un peu plus sérieuses, quoique c'est tellement normal qu'ils tirent la nappe de leur côté, mais enlever les taxes au restaurant, ça vous parle-tu, vous autres?
7: Ben, moi, je serais bien content.
6: Moi aussi, je dirais pas non.
7: Moi, j'irais pas plus, j'irais autant. Ça me coûterait moins cher.
6: C'est Restaurant Canada qui recommande d'aller plus loin sur les secteurs où on enlève les taxes. Ils partent du raisonnement où maintenant les boîtes de bord tendent à 4 ou à 5. Mm-hmm. Là, on se perd un petit peu dans les aliments. Mais il y a des
8: aliments.
6: Exactement, en bas de 6. Donc, ils disent ben, s'il y a des aliments de supermarché qui peuvent être exempts de taxes, ben, poussons ça plus loin. Puis regardons l'alimentation en général, puis pourquoi pas abolir les taxes ben, dans les restaurants. Et Restaurant Canada se dit, ben, entre autres au Québec, si le fédéral le fait, ben, pourquoi le Québec le ferait pas non plus? Le timing est extraordinaire, il y a une élection à gagner. C'est la seule raison pour laquelle on aurait des cadeaux de même. Fait que peut-être qu'il y en a qui vont tendre l'oreille.
8: Parce qu'effectivement, dans d'autres provinces, quand il y avait eu il y a 2 ans Justin Trudeau qui avait fait une espèce de nanane, on avait permis de diminuer certaines taxes. Il y en a qui avaient choisi de le prolonger par la suite. Restaurant Canada, il représente 105 000 entreprises à travers le pays. Puis ils disent, bien là, le Québec, on devrait faire la même chose sur les repas en restaurant ou encore pour les commandes à emporter. Le hic, c'est le coût qui vient avec. Parce que les taxes, ça s'en va dans les poches du gouvernement. C'est des revenus. Puis tu sais, quand il y a eu l'annonce de la part du gouvernement en disant, bien, on va détaxer certains produits en épicerie, on s'est rendu compte que l'impact dans le portefeuille des ménages était marginal, mais que ça coûterait vraiment cher au gouvernement puis que c'était très... politique comme annonce.
6: Mais le raisonnement des restaurateurs, c'est de dire quand t'enlèves les taxes, il y a peut-être plus de monde qui vont aller au restaurant puis ils vont peut-être se gâter plus aussi. Puis l'industrie de la restauration, c'en est une, ça, qui a mangé une coupe de volée dans les dernières années.
7: Quand tu dis que je pense que ça, c'est un point qui peut jouer dans les deux bords. Quand tu dis le monde va se gâter plus, peut-être que tu veux aider les besoins plus essentiels qu'aller au restaurant. Tu sais, moi, je serais bien content de plus l'avoir, la taxe quand je vais au restaurant. Là. Mais j'ai-tu besoin de ça? Non. Est-ce qu'une famille qui a de la misère à arriver aurait plus besoin?
8: Tu vas déjà pas au restaurant.
7: Ouais, c'est ça. Tu sais, je sais pas à quel point ça va aider vraiment le monde ben, qui est dans la misère pour vrai. Là.
6: Non, c'est sûr, mais... ça peut aider l'industrie de la restauration.
7: C'est sûr.
6: Puis ils servent l'exemple du congé de taxes que Trudeau avait donné là, justement pour essayer de gagner sa prochaine élection en 2024. Il avait accordé un congé de TPS sur certains produits, les croustilles, les bonbons, le vino, les repas au restaurant et les vêtements pour enfants. L'annonce avait pris de court les détaillants qui devaient reprogrammer leur système, mais on dit que ça avait été bénéfique pour bien des restaurateurs. Plusieurs constataient qu'en l'absence de TPS, les clients s'étaient permis d'être un peu plus gourmands en ajoutant, par exemple, un dessert à la fin du repas ou peut-être en donnant un petit peu plus de tips. Mais dans un cas comme dans l'autre, c'est parce que, tu sais, ça va toujours être des manœuvres électoralistes. Les politiciens font juste ça à ce temps. Oui. Ils s'occupent pas des vrais problèmes. Pendant un an, à l'île d'Orléans, il y aura peut-être pas de pont, mais ça, c'est pas grave. Qu'est-ce qu'on peut faire pour gagner des votes? C'est les seuls moments où le citoyen peut avoir quelque chose. Encore faut-il qu'il y ait une lutte. Encore faut-il que ce soit serré. Fait que... gardons ça le plus tight possible, là, la course au provincial. Là. Tant que c'est une lutte à deux ou une lutte à trois, on a peut-être des chances d'avoir de quoi.
7: Et encore là, on a des chances d'avoir de quoi là comme cadeau. Mais je pense que tout le monde sait qu'à long terme, c'est pas nécessairement bon pour nous autres non plus. Là.
6: Non.
7: La facture à long terme, on va la payer pareil. Fait qu'à quel point ces cadeaux-là sont vraiment payants pour nous autres?
6: Pas sûr.
7: Pose la question.
6: C'est sûr. Hey, il est 16h33. Vous êtes à Boulevard, c'est Gravel dans le retour. Vous nous rejoignez par texto au 418-971-1021. On est là jusqu'à 18h. Il y a de la circule, Max.
7: Oui, Laurentienne Nord, hauteur chemin du lac, il y a un pneu. Dans les voies. Fait que je sais pas s'il se promène. Là,
8: probablement,
7: mais,
8: il va rouler.
7: Laurentienne Nord, hauteur chemin du lac, débris dans les voies et on parlerait d'un pneu. Donc, faites attention à ça. 20 Est, hauteur du kilomètre, 306 voies de droite partiellement entravées en raison d'un accident. Robert Bourassa Nord, fin de l'accès provenant du boulevard du versant Nord et voies de droite partiellement entravées en raison d'un accident. Service d'urgence sur place. C'est très lourd. Là, tout ce qui est l'accès au pont Pierre-Laporte direction sud, que ce soit par Duplessis ou Henri IV, ça bouche à peu près hauteur de la 40. Capitale Est de l'entrée par Henri IV jusqu'à à peu près Pierre-Bertrand, c'est pas pire jamais. Capitale Ouest entre Beau-Royal et Laurentienne au rouge également.
6: J'ai de la misère à m'ostiner avec la remarque de l'auditeur. Il dit on voit la bêtise des gens, sauver 20$ en taxes, dépenser 20$ en cochonnerie supplémentaire instantanément. En résumé, 0$ dans tes poches dans les deux scénarios. Puis là-dessus, moi, je vais plaider coupable. Moi, premier, je vais au resto, je vois qu'il manque une taxe, c'est sûr, je me prends une tarte au sucre.
8: Ah oui?
6: Niaiseux de même, ben oui.
7: Oui.
6: Ben là, Véro, il te manque un 15$, tu iras pas le mettre dans tes placements, là?
7: Entre toi et moi, là.
6: Voyons donc.
8: Peut-être prendre un verre de vin au lieu d'une tarte au sucre, OK, fine.
6: Dans un cas comme dans l'autre, je pense que tu vas te gâter sur le moment. Feeling.
7: Au lieu de mettre ça dans tes celliers, tu vas mettre ça dans le cellier.
6: C'est bon ça. Non, c'est pas grave. 16h35, on vient.
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4: OK, qu'est-ce qui se passe? Qui on échange? Qui on signe? Qui on signe pas? Canadien? Tout le monde était sous en fin de semaine. Puis, je vois-tu là?
7: Je pense qu'il devrait y avoir une certaine distance. Fait que là, de voir Cole Caulfield ben chaud d'un bras à Saint-Louis, j'ai comme fait, ouais, là, on a peut-être traversé une petite ligne de. Après ça, comment tu veux que Martin Saint-Louis soit tough envers ces gars-là?
4: Ouais. Luke Combs, il vient d'où, hein?
7: De la Caroline du Nord. C'est drôle parce que.
4: Fait que c'était les gars du CH qui allaient saluer le gars sur le stage qui vient de la Caroline. Parce que
9: moi, je suis encore plus de la vieille école. Ça fait même pas 24 heures, t'es éliminé, puis tu te saoules la gueule devant tout le monde.
4: Ils ont le droit de s'amuser. T'es tombé un vieux monsieur.
9: Ben non, mais voyons, je sais qu'ils ont le droit de s'amuser, mais tabarouette, ça fait 24 heures, ça fait 4 matchs en ligne que tu joues comme de la marde.
4: C'est clair que moi puis Max, on se défonce la gueule.
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0: soleil aujourd'hui, soleil demain, soleil jeudi, ennuagement vendredi et possiblement de la pluie pour débuter la première fin de semaine de juin. C'est pas mal ça le topo. On a 23 degrés présentement à Québec. On prévoit 27 degrés pour la journée de demain et 27 degrés maintenant pour la journée de jeudi. Bon, c'était le fameux point de presse que bien des gens attendaient. Est-ce que les gens qui avaient popé le champagne pour la mort du tramway ont rebouché la bouteille aujourd'hui? Peut-être, l'avenir nous le dira. C'est des milliards qui sont pitchés sur le Québec. Est-ce qu'on le fait pour gagner des élections? Est-ce qu'on le fait pour vaincre les souverainistes qui sont plafonnés de façon éternelle à 30 %? Quelle que soit la raison, les milliards pleuvent sur la province de Québec. Reste à savoir quel argent va où. Parce que les catégories dans lesquelles on pitch ces milliards-là, le moins qu'on puisse dire, c'est qu'on peut rentrer bien des affaires là-dedans. Ça a été une conférence de presse interminable et Mathias Turcotte a fait le sale boulot pour nous pendant que nous autres, on essayait de vous entertainer désespérément à la radio. Ben lui, tentait désespérément de rester éveillé au son monotone de la voix du premier ministre Mark Carney. Mathias Turcotte, bonjour.
1: Bonjour, qui a parlé durant très longtemps.
0: C'était long, hein?
1: Son monologue de début, ça a pris une bonne trentaine de minutes.
0: Je vous drop des milliards, mais vous allez m'écouter puis vous allez m'écouter longtemps.
2: Mais c'est un bon raconteur.
0: Très entertainant.
1: Il est tellement dynamique. Ah,
3: oui. Je rêve du jour où des politiciens vont aller droit au but.
0: Genre?
3: Un point de presse, pas obligé de durer 25 minutes. Ils aiment donc bien ça, avoir le spotlight sur eux autres. Ça peut durer le tiers d'un communiqué de presse, non?
0: C'est tellement le fun quand ils prennent le temps, je sais pas, de remercier le matante, puis... Je porte aujourd'hui un foulard qui a été fait par ma tante à Sherbrooke.
3: Puncher un peu. Là.
0: Ma tante Dabi, là. Hein? Dabi, c'est son surnom.
2: Il y en a juste un qui faisait ça.
0: Ouais, puis il est parti.
2: De cette façon-là, du moins. Là.
0: mais il aime tout ça étiré à leur façon. C'est au incroyable. Moins avec Mark Carney, une bonne blague n'attend pas l'autre. Ta boîte, c'est ouais.
3: Il est tellement drôle, j'aime tellement son nouveau. Oh, c'est pas lui qui me prêchait de parler.
0: Fait que, es-tu capable de nous décortiquer qu'est-ce qui a été annoncé aujourd'hui, Mathias?
1: Oui, on a annoncé 10 milliards de dollars sur 10 ans du côté du fédéral qu'on vient prendre dans différentes enveloppes qu'on rend disponibles aux provinces. C'est le gouvernement du Québec qui va recevoir cet argent-là, notamment transport collectif. On a annoncé environ 6 milliards de dollars qui provient justement du fonds dédié au transport collectif qui traînait depuis plusieurs mois du côté du Québec. On avait de la difficulté à s'entendre. Ça a finalement débloqué. Donc, 1,3 milliard de cette somme qui sera pour des projets prioritaires identifiés par le gouvernement du Québec et 4,4 milliards qui sera pour des projets de transport structurant précisément, dont le projet de tramway qui sera financé à hauteur de 2,75 milliards par le fédéral, soit environ 36 % du montage financier actuel. On a également annoncé du côté de la santé 1 milliard de dollars d'ici 2028-2029, donc sur 3 ans, notamment pour différents hôpitaux comme Maisonneuve-Rosemont. On parle de l'Hôtel-Dieu de Lévis également qui aura une enveloppe budgétaire. Les hôpitaux de Jonquière et Chicoutimi qui feront partie de ça également. Aussi, à partir du fonds pour bâtir des collectivités fortes.
0: Collectivités fortes.
3: Canada.
0: Oui, Canada, oui.
1: Maison Canada. Non, c'est un autre fonds, mais 2,7 milliards sur 10 ans pour soutenir les infrastructures liées au logement, l'enseignement supérieur ou encore les infrastructures en eau potable.
0: Ils en rentrent des affaires là-dedans. Hein?
1: Oui, ils en rentrent pas mal, puis on n'a pas nécessairement de détails tant que ça sur ce qui va aller où pour l'instant ou dans quel projet. Christine Fréchette a affirmé que tous les projets qui étaient touchés, c'était des projets présents au PQI. Oui. Donc, ça, c'est la seule information pour ce fonds-là qu'on a pour l'instant.
0: Moi, je repense aux 4500 aux 4500 employés municipaux qui, à temps plein, remplissent des formulaires pour essayer de rentrer dans un fonds comme ça, du fédéral, pour avoir de l'argent au niveau des municipalités. Ça me fait capoter.
3: Ce qui se passe aujourd'hui, puis on ne sait pas à quel point il y a eu des tractations pour arriver à ce montant-là, mais en gros, ce qu'on comprend, c'est que oui, les projets ont déjà été approuvés, mais c'est une enveloppe globale, puis c'est le Québec qui va s'en occuper. C'est un peu ça que les villes demandent aussi. Mm-hmm. Que le gouvernement, on présente en gros les projets que le gouvernement donne une enveloppe aux municipalités puis qu'eux autres avancent à leur rythme plutôt qu'il y ait du va-et-vient, pas de rapport. Là.
1: Puis je termine avec la dernière enveloppe qui est l'enveloppe pour le transport en commun zéro émission. C'est 11 projets d'électrification pour une enveloppe de 459 millions. On n'a pas de détails concernant les projets, mais selon moi, du côté du RTC, on se croise les doigts en maudit. Là. Je sais
3: parce
1: pas
3: que ça si... aussi, c'était des projets, je pense, qui avaient déjà été déposés.
1: Qui avaient déjà été déposés. Fait que je ne sais pas si le RTC pourrait toucher une partie de ces sommes-là. Là, la question, c'est 10 milliards. C'est beaucoup d'argent, c'est une grosse annonce. La question qui revient beaucoup, c'est pourquoi ça débloque maintenant, aussi rapidement?
3: Alors puis... que ça brette depuis
1: ben, c'est ça,
3: une éternité.
1: Surtout
3: là.
1: Pour... Surtout pour l'enveloppe sur le transport en commun.
0: Mais oui.
1: C'est surtout pour ce montant-là que ça fait une éternité qu'on sait que l'argent est là, que toutes les autres provinces se sont entendues, sauf nous. Ouais. Donc là, la question a été posée à la fois à la première ministre et au premier ministre du Canada. Je vous laisse entendre la première ministre Christine Fréchette qui affirme que cela faisait partie de ses priorités dans son nouveau
4: poste. Et rapidement, vous le savez, je me suis rendue rencontrer M. Carney pour établir un plan d'action en lien avec les infrastructures, parce que c'est incontournable. On doit avancer sur ces projets-là. Il faut voir qu'il y avait des négociations déjà depuis plusieurs mois. Donc, on est venu, aller plus avant sur ce qui avait déjà été accompli par le travail antérieur. Et on a accéléré le rythme et ça donne le résultat que vous avez aujourd'hui.
0: C'est sûr que du côté de Christine Fréchette, c'est un argument qui joue en sa faveur, étant donné que comment tu te places pour être contre des milliards de dollars qui reviennent au provincial

0: on allait travailler en collaboration avec la nouvelle gouvernance de la CAQ, ben là, ça reste à voir.
1: En tout cas, du côté du premier ministre Mark Carney, dans une réponse en anglais, il a affirmé que c'était pas partisan puis que c'était pas dans un but électoraliste, mais que c'était vraiment pour répondre aux besoins
0: toujours
1: des Canadiens seulement.
0: Les politiciens font toujours ça pour les bonnes raisons.
1: Puis, en français... Lorsqu'il s'est fait poser la question justement pourquoi ça a débloqué, ben il a affirmé que c'est surtout en raison du travail des deux dirigeants.
2: C'est quoi le déblocage, si je peux dire comme ça, comme cela, c'est à cause de Madame la Première ministre et si je peux dire moi-même, nous avons des priorités. Il faut c'est le moment de bâtir un Québec fort.
0: C'est un incendie, ça? Non, c'est Paul Saint-Pierre Plamondon qui boucane des deux oreilles. Désolé, c'est une méprise
3: mais
0: de ma part.
3: Mais c'est même pas subtil, là.
0: Ben non.
3: T'sais, c'est clairement ça, finalement. Au début, on en riait un peu, là, mais...
4: Mais moi, je me suis demandé à un moment donné si François Legault avait pas ce côté-là souverainiste encore qui faisait qu'il s'enfargeait dans les fleurs du tapis quand venait le temps de négocier
1: peut-être
4: avec Ottawa. Là.
0: Ben lui aimait ça, s'ostiner puis tirer la couverte de son bord. Puis souvent, t'avais l'impression que c'était plus pour un concours de quéquettes que pour vraiment là, rapporter quoi que ce soit de plus concret.
3: En même temps, ça vient donner aussi un point. Puis en même temps, tant mieux, j'ai beau être souverainiste, mais en bout de ligne, ce qu'on veut, c'est que le Québec soit gagnant, de peu importe les situations. Historiquement, le Québec a toujours fait plus de gains au Canada quand il y avait une menace souverainiste. Donc, tant mieux si c'est le genre de menace souverainiste qui fait qu'on fait
4: que
3: des
4: c'est
3: gains.
4: Payé au bout du compte.
0: Fait que merci aux souverainistes, on a eu notre tramway à Québec. Yes, sir! S'il y a des gens qui cherchent du monde à blâmer, maintenant vous avez une nouvelle cible. Attaquez les souverainistes.
1: mais en même temps, du côté de François Legault aussi, on critiquait souvent le gouvernement libéral, précisément. On avait demandé de voter conservateur même époque. Fait que c'est sûr, c'était pas le meilleur des ententes avec le gouvernement supérieur.
0: Un changement d'acteur peut amener un adoucissement en plus du timing actuel.
1: Ben, la question des concessions aussi revient parce que vu que ça a débloqué rapidement, est-ce que Mme Fréchette a abandonné certains points qui tenaient à François Legault? Selon Mme Fréchette, il n'y en a pas eu.
5: Les exigences s'apparentent grandement à des exigences qui existaient dans des ententes antérieures que l'on a eues. Ça respecte totalement les projets que l'on a dans le plan québécois des infrastructures, également les échéanciers qu'on s'était donnés. Et par conséquent, voilà, ça respecte les champs de juridiction du Québec.
0: Dans ton plan paranoïaque, est-ce que tu penses qu'ils lui ont demandé de licher un portrait de la défunte reine ou... je pose la question, Max. Jusqu'où va ta théorie?
4: Votre premier-né devra s'appeler Elisabeth.
3: Non, mais sa réponse fait aucun sens par rapport à celle qu'on vient d'entendre de Mark Carney. Que là, ça a marché parce que c'était rendu Christine Fréchette. Puis là, Christine Fréchette dit non, je demandais exactement les mêmes affaires que François Legault.
4: Je rêve du jour où on va connaître les coulisses de tout ça. J'ai vraiment hâte de savoir. Ouais.
0: Pour vrai, ce qu'il faut surveiller, c'est la prochaine présentation de presse où les deux seront présents. Parce qu'il y a du donnant-donnant. Ce sera peut-être pendant une campagne électorale fédérale.
4: Peut-être.
0: Ou éventuellement, Christine Fréchette pourrait être, on est au conditionnel, dans une position de force d'envoyer le retour d'ascenseur.
4: Il y a des partiels aussi qui s'en viennent. Il y en a plusieurs au fédéral dans la province de Québec.
3: Je pense que le retour d'ascenseur est peut-être déjà fait dans le sens où... Ben en fait, c'est pas ça. C'est pas nécessairement un retour d'ascenseur que le fait que Mark Carney est aussi gagnant que Christine Fréchette d'annoncer ce qu'elle annonce.
0: Oui.
4: T'as raison, il en profite.
3: Il n'y a pas tant besoin de retour d'ascenseur s'il est déjà gagnant puis c'est déjà aussi payant pour lui. Puis en même temps, tant mieux si il dit à Mme Fréchette comme un clin d'œil, ça te donne un bon coup de main. Tant mieux pour lui, j'imagine, mais je pense pas qu'il ait à avoir un retour d'ascenseur. Je pense qu'il est bien gagnant déjà. Là.
0: Parmi les gens heureux sur place, mais qui n'a pas pris la parole lors de la présentation de presse, il y avait le maire de Québec.
1: Oui, le maire de Québec qui était en entrevue à LCN par la suite, puis il avait bien de la difficulté à cacher son bonheur.
6: Pérus disait être heureux jusqu'à ce que les plafonniers fleurissent, qui poussent des fleurs partout. Moi, je suis aujourd'hui comblé. Le projet avait son financement, mais maintenant, on a la part du fédéral qui manquait, donc la part qui a eu lieu, qui a été donnée dans d'autres projets de transport collectif. Donc, c'est une extraordinaire nouvelle. Le projet avance. La ville de Québec va bien. L'économie va bien. Et ça va juste continuer. Alors, je peux pas être plus heureux.
4: Pourquoi il est heureux de même? Pourtant, il nous a dit qu'il était assuré que le financement du fédéral viendrait. Y avait-tu un si grand stress que ça, finalement?
0: Il a l'air d'un gars soulagé. D'après moi, en coulisses, il commençait à avoir honte en tabarnouche que le fédéral déplie. Là.
4: Mais l'autre élément, c'est que c'est lui qui est sur la ligne de front. Quand on écœure sur le financement du tramway, on n'écœure pas le provincial, on n'écœure pas le fédéral. On écœure la mairie de

0: Québec qui n'est même plus en charge du projet. C'est la caisse de dépôt infra. Fait que c'est peut-être ça aussi, il a vu le singe partir de son épaule.
1: D'arrêter de s'en faire parler par les journalistes, de s'en faire parler par l'opposition qui en parlait à presque chaque point de presse.
0: On va pas recommencer de parler de nos vrais gros dossiers, là, le troisième lien, l'itinérance.
2: On le trouvait très, très de bonne humeur quand il est passé vous voir la semaine passée.
0: Il savait qu'il y avait une annonce
2: qui s'en venait. Je pense qu'il avait peut-être su dans la journée même que ce qui s'en venait. Là.
3: Il savait qu'il allait pouvoir faire un autre aller-retour à Montréal pour la job. Pour la job.
0: Il y a un point de presse, lui, demain, par exemple, à Québec. Fait fou qu'il revienne vite. Hein?
1: Oui, il n'y a pas le choix, malheureusement.
3: Hey, en passant, vu qu'on est là-dedans et qu'on est tous ensemble, là, il nous manquait une portion d'information quand même relativement importante sur le démantèlement du camp hier dans Saint-Roch.
0: Le fait qu'il y avait une annonce qui touche l'université
2: de l'autre bord de la rue.
3: Fallait éclairer à place parce que le maire avait une annonce à faire de l'autre bord de la rue.
0: Non, c'est pas pour ça.
1: Il a dit, il n'y a aucun lien.
3: Aucun lien.
0: Non. Une annonce.
3: Non.
2: Il faudrait pas que les gens entendent que ça avait un lien, là, parce que c'est pas ça du tout, c'est ça que je dis.
3: Parce que le camp, il était monté depuis la veille.
2: Ouais, ça venait juste de se faire.
3: Ça faisait pas deux semaines.
2: Non.
3: Fait que ça n'a rien à voir.
2: Ben non.
3: OK. C'est beau.
0: Puis, tu sais, demain, on va parler de l'état d'avancement du projet Tramcité, mais on va aussi parler de la situation
3: mettons,
0: de Saint-Roch, fait que j'imagine qu'ils poseront pas de questions là-dessus.
3: Mettons que je m'habille propre, que je me rase de près, que je mets du parfum, puis que Sarah Dufour est invitée, il n'y a pas de lien à faire.
0: C'est un addon.
3: Ça n'a rien à voir.
0: Non, c'était un mardi comme les autres.
3: C'est ça, C'est parce que vous ne le remarquez pas d'habitude. Mmh. Ouais.
0: Sérieux, on a déjà travaillé avec des collègues qui mettaient du parfum beaucoup plus. Les journaux, on recevait des belles femmes en entrevue.
3: Ah ben oui!
0: On le savait dans l'ascenseur en rentrant. Puis je disais parce que c'était arrivé plus qu'une fois, là.
3: En fait, c'était quand on recevait des belles personnes en entrevue ou quand ils relevaient de brosse puis ils n'avaient pas eu le temps de prendre une petite douche avant de venir travailler.
0: Ah, ça, c'est d'autres,
2: Non, mais en même temps, tu me dis qu'on reçoit, mettons, Olivia Rodrigo demain, c'est sûr que je vais me mettre plus beau que la veille.
3: C'est un hasard. C'est un hasard. C'est comme dans Saint-Roch, on a tassé les itinérants, mais c'est pas pour faire un beau décor en arrière du maire de l'autre bord de la rue. T'sais, imagine-toi l'annonce avec un gros campement de réfugiés de l'autre bord.
0: On va amener plus d'étudiants dans
3: Hey, merci Mathias.
1: Ça fait plaisir.
3: Toujours apprécié. Tu t'es fait douleur aujourd'hui. Tu t'es fait souffrance pour nous autres.
2: J'aime ça.
3: J'aime ça, des points de presse de Mark Carney.
0: Un genre de masochiste.
3: Tabarnouche.
1: Vous insinuez des choses.
3: On va t'envoyer couvrir le fédéral à temps plein.
1: Ouais, non, ça va être correct.
3: Non?
1: J'en ai eu assez aujourd'hui.
3: OK, t'as-tu une petite copine à Montréal, toi aussi, ou non?
1: Non, elle vient d'aménager à Québec, fait que je suis correct.
3: OK, bon, parle-moi de ça. Citoyen à blvd.fm pour rejoindre Mathias Hier, 16h56 à Boulevard.
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1: C'est le début de la finale de la Coupe Stanley ce soir entre les Hurricanes de la Caroline et les Golden Knights de Las Vegas. Le défenseur québécois Jérémy Lauzon sera de retour au jeu pour Vegas ce soir, lui qui était à l'écart du jeu depuis la première ronde face aux Mammoths. Carter Hart sera le gardien partant pour les Golden Knights. Du côté des Hurricanes, on devrait voir la même formation qui a battu le CH avec Frédéric Anderson devant le filet. C'est d'ailleurs les Hurricanes qui sont favoris pour mettre la main sur la deuxième Coupe Stanley de leur histoire, mais ça joue sur la glace et ça commence à 20h du côté de Riley. C'est également aujourd'hui que la LNH a dévoilé le récipiendaire du trophée Norris et c'est Zach Werenski des Blue Jackets de Columbus qui a été élu meilleur défenseur cette année. Il a été préféré à Kel McCarr et Rasmus Dahlin. Et pour les curieux, ben Lane Hudson a terminé sixième au scrutin derrière Evan Bouchard et Maurice Sider. Et les Prédateurs de Nashville ont trouvé leur nouveau directeur général. Ils ont embauché Chris McFarland, celui qui était DG pour l'Avalanche du Colorado cette saison. L'Avalanche avait autorisé McFarland à discuter avec les Preds. Dans l'immédiat, c'est Joe Sakic qui s'occupera des tâches de DG pour le Colorado. Et du côté féminin, les célébrations de la victoire de Montréal se poursuivaient aujourd'hui. Les Montréalaises ont été reçues à Ottawa par le premier ministre Mark Carney pour souligner leur première conquête de la Coupe Walter. Au baseball, les Capitales de Québec tenteront de conserver leur fiche parfaite au Stade Canac. Ils amorcent une série de trois matchs face aux Jackals du New Jersey à 18h50. L'organisation a également annoncé avoir libéré le lanceur Harley Gollert et avoir échangé le lanceur Francis Ferguson au Thunderbolt de Windy City contre des considérations futures. Et on termine avec les Blue Jays. C'est le début d'une série face aux Braves d'Atlanta à 19h ce soir. Les Jays présentent une fiche de 29 victoires et 31 défaites depuis le début de la saison.
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4: 7h03, est-ce que ça s'est amélioré un petit peu sur les routes, Max?
5: J'aimerais ça te dire que oui, mais je te mentirais si je te disais que oui. 20 ouest au ralenti entre à peu près du président Kennedy et un peu passé chemin des îles. Toujours compliqué dans le coin des travaux. Là, le bon vieux classique sur boulevard Guillaume Couture. L'accès au pont direction sud, Pompierre-Laporte, à partir de boulevard du Versant Nord pour ce qui est de Duplessis, c'est au ralenti. Pour ce qui est d'Henri IV, ça refoule un peu plus loin, quasiment jusqu'à la 40. Sur Henri IV, direction nord, vers le boulevard Chauveau-Ouest, quand même un bon ralentissement. Là. Ça commence à ralentir avant de poigner Wilfrid Hamel. Capitale Est, de l'entrée par Henri IV jusqu'à l'approche de Pierre-Bertrand, c'est au rouge. Capitale Ouest, entre Beau-Royal et Laurentienne, au ralenti. Puis c'est pas mal ça pour les points les plus importants.
4: Hey, je vous dois des remerciements aux nombreux auditeurs, nombreuses auditrices de Boulevard 102.1 et de Gravel dans le retour qui m'avaient poussé à aller chercher mon diagnostic d'apnée du sommeil.
6: Pas juste le diagnostic, une solution aussi.
4: Parce que ma blonde vous remercie d'ailleurs parce qu'elle poussait tout seule et elle était un petit peu tannée. Là. Merci à mon collègue Chris qui est venu nous en parler aussi en onde parce qu'il est passé par ce processus-là. J'ai ma machine chez nous depuis une semaine. L'adaptation se fait super bien. Ma blonde aime beaucoup le fait que je ne ronfle plus. En partant, c'est un gros plus. Puis moi, il m'avait dit, la machine, si t'es capable de la garder 4 heures par nuit, t'es bien parti. Puis là, c'est entre 6 et 7 heures à chaque nuit que je suis capable de dormir bien comme faut, bien relax.
6: Fait que de régler ton problème, ça commence déjà à apparaître.
4: Ouais, mais ça, c'est l'autre question que j'avais pour les gens qui sont passés par là. Sentir que la fatigue s'en va, ça prend combien de temps pour les gens qui l'ont essayé? Puis c'est intéressant parce que l'apnée du sommeil, pas mal plus répandue qu'on pense à la base. Puis il n'y a pas juste une façon de régler ça. Et on en a parlé à quelques reprises en ondes. Puis elle a fait signe en disant, oui, il y a les machines, mais il y a d'autres choses aussi qui sont possibles. En studio avec nous, Béatrice Robichaud, cofondatrice VP Affaires internationales et ambassadrice pour Pantera Dental. Peux-tu dire Pantera Dental?
7: Ah, tu peux, tu peux.
4: J'ai l'impression que ça varge
7: plus. À fond.
4: Qu'est-ce que c'est, Pantera Dental?
7: Pantera Dental, c'est...
6: Il va te briser, hein?
7: Il va me briser. entreprise québécoise, donc oui, de la ville de Québec, de chez nous, qu'on a fondé mon frère et moi. On est une usine manufacturière, donc on fabrique des produits. Puis aujourd'hui, on vient parler d'un produit qu'on vend le plus, qui est une orthèse d'avancée mandibulaire. Ça, c'est le terme officiel.
4: Okay.
7: C'est une orthèse qu'on met la nuit pour nous empêcher de ronfler et ou traiter notre apnée du sommeil.
4: C'est comme un genre de partiel?
7: C'est comme un mouth guard, un petit peu de protection, comme un appareil, disons, de... Tu sais, on pense aux joueurs sportifs, là, les joueurs, les mouthpieces. Ça ressemble à ça, mais c'est plus petit, c'est plus confortable, c'est plus subtil. Mais pour donner une image là, aux auditeurs qui ont pas, qui le voient pas, là, parce que j'en ai un ici pour les auditeurs en onde, Gravel et l'équipe pouvaient le voir. Donc, c'est tout petit.
6: Ça ressemble au Dan Vampire d'Halloween, mais en version de luxe.
7: Ouais, mettons. Oui, tu parles des affaires de Dan Vampire qu'on peut acheter au magasin et déguisement. Là.
4: Ouais, mais avec celui-là, tu m'enderas pas personne.
7: Non. Ouais, non, c'est ça, tu m'enderas pas personne. Là, c'est un petit appareil, on appelle du nylon. Là, c'est un genre de plastique qui est bien sûr sécuritaire pour le patient. C'est super léger. C'est à peu près indestructible ou presque, là. Même que c'est un produit que nous, on garantit 3 ans. Puis j'ai des patients que ça fait 10 ans qu'ils le portent.
6: Ah, ouais.
7: Puis ça, quand on a de l'apnée du sommeil, ben ça peut être une solution à apporter ça avec la machine. Tu peux l'avoir soit la machine, soit l'orthèse et même parfois les deux.
4: L'orthèse a fait quoi spécifiquement?
7: Ben, tantôt, j'ai appelé le nom scientifique orthèse d'avancée mandibulaire. Fait que si on le décortique, c'est qu'on va avancer la mâchoire du bas. En gros, l'apnée du sommeil, là, je vais essayer de vulgariser ça. Celui qui est le plus répandu, c'est un apnée qui vient du fait que ta langue, tes muscles, quand tu dors, qui sont comme amortis, en version amorphe, là, ta langue, elle tombe vers en arrière, puis elle vient boucher le trou, c'est clair, elle se posait pas assez. Fait qu'on entend souvent les gens, ah, moi, je ronfle, mais quand je suis sur le dos seulement, parce qu'ils se mettent sur le côté, donc la langue est plus vraiment vers en arrière.
6: L'alcool aussi, quand malheureusement, tu rentres, fait que j'imagine que ça rentre dans
7: l'alcool, ben oui, quand on prend de l'alcool, si tu fais frapper quand tu prends de l'alcool, on dirait que ça fait moins mal que quand t'as pas pris d'alcool. Ben, c'est un peu ça. Les muscles sont plus amorphes. Donc oui, quand on prend de l'alcool, c'est normal de ronfler. Mais donc, les gens qui ronflent sur le dos, mais pas sur le dos, c'est juste une question de temps, vous allez ronfler pareil, pas sur le dos. Et donc, l'orthèse, elle avance la mâchoire du bas quelques millimètres. C'est tout subtil, là, on parle de 3-4 millimètres.
4: Tu le sens pas?
7: Ben, oui. C'est sûr que c'est une position avancée, là. Tu sais, t'es un peu avancé.
6: C'est comme, mettons, les premières fois que quelqu'un. Moi, dans le temps, les broches, là, je me souviens quand il y avait les ajustements, tu sentais une petite affaire. Ça faisait pas mal. Puis on s'habituait. Ça peut-tu ressembler à ça?
7: À peu près, mais moins pire.
6: Okay.
7: Moins pire parce que, d'un, déjà, tu le portes pas tous les jours. Fait que tu le portes la nuit, le matin. Tu sais, le matin, ça se peut, tu sais, que non, ma mâchoire est un petit peu. Fait qu'on dit déjeune, puis ça va passer. Mais en avançant la mâchoire, la langue, le muscle de la langue est attaché sur la mâchoire du bas. Donc, elle avance et on libère. Dans le fond, les voies respiratoires, ce qui fait que tu arrêtes de ronfler ou d'avoir d'apnée du sommeil, littéralement.
4: Il y a des auditeurs qui veulent savoir, pour les gens qui grincent des dents, ça peut-tu aider aussi, ça?
7: Ce qu'on appelle une plaque occlusale, OK? Ouais. Bon, il y a des belles recherches, en plus des recherches de l'Université de Montréal. On a un des sommités dans le grinçage de dents. Il est montréalais, docteur Gilles Lavigne. Et lui, il a démontré que 80 % des gens qui font de l'apnée du sommeil vont grincer des dents. Donc, il y a une certaine corrélation qu'on dit. C'est sûr que si on porte une orthèse comme la mienne pour l'apnée du sommeil, le grinçage des dents, il est contrôlé en même temps. Maintenant, il se pourrait qu'on ne fasse pas d'apnée, mais qu'on grince des dents. Il existe des plaques qui font ça. Pantera, on en offre une gamme aussi de ça parce que c'est une matière qui est confortable. Mais oui, ça, il y a des liens qui se font entre les deux.
4: Et est-ce que ces prothèses-là peuvent fonctionner de façon indépendante pour l'apnée du sommeil ou ça vient compléter le traitement avec la machine qui te pousse de l'air?
7: Indépendante.
4: OK.
7: En fait, c'est ça qui est intéressant, c'est que malheureusement, la machine, puis Denis, c'est super cool ce que tu viens de dire, tu la portes 6 à 7 heures par nuit.
4: Ouais.
7: T'es rare, t'es dans les rares personnes capables de la tolérer.
4: C'est ce qu'on m'écrit présentement.
7: C'est ce qu'on t'écrit sur le chat. La majorité des gens, la science est très claire, 50% des gens qui se font prescrire la machine vont l'abandonner dans les 6 premiers mois, parce qu'ils sont incapables de la porter. Okay? Dans la machine, on considère que c'est un succès clinique si tu la portes 4 heures par nuit. D'où pourquoi ton médecin t'a dit, porte-la 4 heures, puis c'est bon signe.
4: Ouais.
7: Dans les orthèses, si c'est pas 7 heures par nuit, on considère que c'est un échec.
6: Okay.
7: Donc, il faut que tu la portes toute la nuit. Mm-hmm. Et statistiquement parlant, dans une orthèse comme la nôtre, on est en train de faire une étude depuis 3 ans et demi là, avec multidisciplinaire centrique en Europe, et nos patients la porte en moyenne à 90-95 %, 7 à 8 heures de temps la nuit.
4: Est-ce que ça prend une prescription pour se procurer ça, oui?
7: Même chose que la machine. Il faut aller faire un test de sommeil. J'ai amené un petit exemple, là, ce qu'on appelle, c'est un watchpad. Tu vas appeler, exemple, à l'hôpital ou un Biron. Tout le monde connaît Biron, là, une compagnie. Ça coûte pas cher. Je pense qu'ils font ça 500 ou 600 $. Ils t'envoient ça par la poste. C'est une affaire que tu mets sur ton doigt, tu colles une petite affaire sur ton ventre, puis tu as une montre au poignet. Tu fais une nuit avec ça. Puis deux semaines après, ils t'appellent, puis ils disent, ben, t'as de l'amener, t'en as pas, ou va à l'hôpital parce que t'as vraiment un cas sévère, on va réévaluer si besoin. Okay. Une fois que t'as ça, t'as ta prescription qui va venir et par la suite. Donc, on peut bien sûr aller dans le système de santé, ça peut être long, mais dans les systèmes privés comme ça, les frais sont pas trop pés et souvent couverts par des compagnies d'assurance. Et là, une fois qu'on a la prescription, ben, le dentiste est capable de livrer une orthèse comme ça, on parle de deux semaines à peu près, deux à trois semaines, puis on est capable d'avoir une orthèse une fois qu'on a le rendez-vous chez le dentiste.
4: Souvent, c'est quand on dort avec quelqu'un qu'on est en mesure de dire on fait peut-être de l'apnée du sommeil. Parce que quelqu'un qui nous regarde physiquement est capable de voir « Hey, t'arrêtes de respirer quand tu dors ou tu ronfles. » Quelqu'un qui est tout seul puis qui commence à ressentir de la fatigue puis ainsi de suite, comment tu fais pour pousser ça plus loin un peu, ton investigation, à dire « Ça vaut-tu vraiment la peine que je fasse les tests pour l'apnée du sommeil? »
7: Ben, écoute, c'est sûr que si on est fatigué... Tu sais, par exemple, on parle ce matin, j'écoutais vos confrères un matin, puis ils parlaient de la boisson énergisante, les Red Bull, les Monster. Puis là, je prends deux Monster tous les jours, quatre Red Bull, puis etc. Tu devrais te poser des questions.
6: Une
7: là,
6: nuit
7: t'sais.
6: De sommeil, ça pourrait faire.
7: Oui, une nuit de sommeil, ça devrait faire. Ouais. Pareil, si t'étais un accro au café qui en prend 12 par jour, ça, c'est peut-être un signe aussi. Fait qu'il y a plein de signes, inévitablement. Puis, une super nouvelle qu'on a eue dans notre domaine, c'est autant la Apple Watch que les Samsung, les montres Samsung intelligentes. Aujourd'hui, ils font ce qu'ils appellent du dépistage. C'est-à-dire, c'est pas une prescription, mais ça te donne un bon signe si ton sommeil devrait peut-être aller consulter ou pas. Là. Les montres intelligentes, aujourd'hui, ils font tout un semi, si tu veux, dépistage. Puis c'est pas mauvais, là. Honnêtement, ils sont très, très proches de la vérité à te dire hey, tu fais probablement de l'apnée du sommeil ou pas. Puis là, je veux bien le dire, c'est bien important. Si tu portes une machine puis ça va bien, change rien.
6: Touche pas à ça.
7: Mais si tu as de la misère avec ta machine, là, puis même si ton docteur dit essaye, puis tu n'es plus capable, va voir pour avoir une orthèse de sommeil parce que peut-être que l'orthèse sera pas suffisante. C'est rare. Hein? Dans beaucoup de cas, on est capable de faire des cas très sévères avec des orthèses malgré tout. Mm-hmm. Ah. Mais vaut mieux ça que rien du tout.
4: Parce que
7: ça, la science est claire.
4: Moi, on m'a dit que j'ai été chanceux parce qu'on me disait souvent les personnes qui ont le plus de misère à tolérer le masque, c'est les gens qui bougent beaucoup pendant leur sommeil.
7: Ben oui.
4: Puis moi, je dormais plus pantoute sur le dos. Je dormais d'un côté puis de l'autre, j'arrêtais pas de grouiller. Mais depuis que j'ai le masque, puis c'est ma blonde qui me l'a dit, elle dit « Tu dors sur le dos, tu bouges quasiment plus. » Moi, j'ai été capable d'adapter ça, en tout cas jusqu'à maintenant, à ma routine de sommeil. Mais j'ai attendu longtemps, par exemple. T'sais, j'ai attendu d'être fatigué par-dessus fatigué. Puis l'image que j'utilisais, je n'ai parlé un matin avec les gars dans le petit stop, c'est que tu as l'impression, à un moment donné, t'as l'impression qu'à chaque matin, tu relèves de brosse.
7: Ben oui.
4: C'est pas normal.
7: Non, mais c'est pas normal. C'est exactement ça.
6: Chaque fois qu'on parle de ce sujet-là, c'est capoter la quantité de textos qui rentrent. Béatrice, il y a quelqu'un qui nous écrit « J'ai été faire mon test d'apnée du sommeil, j'en faisais pas, mais je ronfle beaucoup. » Est-ce que ça peut marcher pour ça?
7: Ben oui, ça marche. Ça, là, ronflement, c'est 98% des patients qui ronflent, on leur met un orthèse, c'est fini, ils ronflent plus.
4: Okay.
7: C'est pas mal plus attirant pour quand t'es dans le dating.
6: C'est comment ça fonctionne?
7: Malheureusement, heureusement, là, pour avoir un orthèse, même si c'est juste ronflant, il faut quand même faire un test, ça fait dire « Ok, tu n'as pas d'apnée. » Et là, tu peux aller porter un orthèse. Okay, tu vas aller voir un dentiste, tu vas dire « J'ai une pression comme de quoi je fais pas d'apnée, mais je ronfle, je dérange tout le monde. » Puis le ronflement, là, c'est un adulte sur deux ronfle. Ça, c'est statistiquement, planétairement parlant.
6: L'autre qui dit qu'il ronfle pas, c'est parce qu'il dort seul puis il est pas au courant.
7: Non, statistiquement, l'autre, c'est parce qu'il dort avec le ronfleur. C'est plus ça qui va arriver, la ronfleuse. Et de tout ça, on estime entre 15 et 20 de personnes qui feraient de l'apnée du sommeil. Et en ce moment, c'est considéré comme une des trois plus grandes maladies au monde qu'on devrait. C'est des milliards de dollars qu'on perd parce que le monde font des accidents d'auto, accidents de travail, perte de productivité, ce qu'on s'endort.
4: Tu parles des accidents d'auto. Moi, c'est quelque chose qui m'a surpris. Puis je l'ai appris en passant les tests, mais tu as beaucoup de gens qui s'endorment au volant à cause de la fatigue accumulée. Puis tout ça.
7: Ben là, on parle des truckers en ce moment qui sont moins régularisés. Si tu es conducteur de truck et tu traverses les douanes en Canada et aux États-Unis, tu es obligé d'avoir une preuve de diagnostic si tu en fais ou en fais pas, et tu es obligé de démontrer que tu es traité. Les pilotes d'Air Canada, bonne nouvelle à tout le monde, by the way, les pilotes d'Air Canada sont vérifiés constamment. Mm. En fait, nous, on a des patients, notre orthèse est approuvée par Air Canada, on a des patients qui portent notre orthèse comme traitement, puis ben c'est un produit qui est vraiment complémentaire. Puis j'ai des patients là, qui portent les deux. Ils portent la machine, ils sont tellement sévères, ils vont mettre l'orthèse, comme ça, ça fait que la machine est moins puissante, okay. Fait qu'ils mettent la... Parce que la machine, tu peux avoir soit le masque de Darth Vader ou tu peux avoir juste la petite affaire qui passe en dessous du nez.
8: Moi, c'est ce que j'ai, là.
7: Ben, c'est beaucoup plus tolérable. Ah, tu comprends? Oui, mais imagine si tu avais le masque de Darth Vader dans la face.
8: J'aurais pas eu de fun.
7: Ben, c'est ça. Tu vois, ça arrive. Fait que ça se fait combiner les deux. Mm-hmm. C'est de plus en plus en essayage et les patients adorent beaucoup. Puis c'est plus tolérable. Puis, ben, il y a des patients qui portent le CPAP puis ils ont un orthèse pour quand ils partent au camp de pêche, qu'il n'y a pas d'électricité, en voyage. Dans l'avion, ben, je mets ça sur mon vol de nuit de 10 heures. Ben, au moins, tu sais, c'est plus agréable que. Regarde, je suis venu on a parlé de bicoline la dernière fois que je suis venu.
8: Oui.
7: J'ai plein de patients à bicoline. Il n'y a pas d'électricité là-bas. Oui, hein? Ben, ils font 3 jours que batterie, puis le reste de la semaine est plate parce que je dors plus.
8: Ah oui, puis ça, c'est l'autre affaire, tu sais. Moi, je me disais cet été, si je m'en vais au Saguenay ou whatever, je traîne tout ça. Ils disent tout, ah oh, oui, tu vas
7: traîner. Ah ouais, mais là, attends, il va falloir que tu traînes ta version avec la batterie, le power pack, la patente. Oui, puis quand tu voyages, tu vas aller en avion, là, la prochaine fois, tu vas voir tout le monde passer à sécurité avec leur petit pack, puis là, ils ouvrent, puis c'est le CPAP, puis ils passent à sécurité parce que, ben, c'est ça. Ouais. Faut que tu le passes, là.
8: Est-ce que les assurances privées défraient une partie des coûts pour les prothèses?
7: C'est mon sujet que je trouve le plus drôle. Regarde, écoute, je vais faire ma phase de chialage. Notre orthèse, partout dans le monde, en France, en Allemagne, aux États-Unis, une Pantera, c'est gratuit, c'est couvert par l'assurance. Medicare aux États-Unis la couvre, la France la couvre, l'Allemagne la couvre, l'Espagne la couvre. Au Canada, paye de ta poche.
8: Hein?
7: Oui. Puis si tu as une assurance privée, ça peut être compliqué. Il y en existe qui sont capables. Des dentistes se spécialisent là-dedans. Ils vont accompagner les patients à trouver le moyen de passer l'assurance. Non, parce que le Canada, on est... En fait, écoute, Anthony Cavana, il est souffrant d'apnée du sommeil, il en parle publiquement, a fait une déclaration au Parlement devant François Legault juste avant la pandémie, genre 2 mois avant. Ça se trouve sur YouTube.
6: Ça peut passer dans le beurre après,
7: hein? Ouais, puis là, François Legault avait annoncé comme de quoi que l'apnée du sommeil allait être prise en charge. C'est toujours pas fait depuis ce temps-là. Mais tu vois, comme Anthony Cavana, lui, a été en France pour avoir son diagnostic et se faire payer parce qu'il est citoyen français. Fait que lui, il a utilisé sa citoyenneté française pour avoir son traitement gratuit. Donc ici, il faut malheureusement débourser soit de sa poche ou soit avec des assurances collectives. Mais je vous dirais que c'est ça. Si vous n'avez pas d'assurance collective...
6: C'est indiscret de demander c'est combien?
7: Bien, chez un dentiste, dépendamment à Montréal, Québec, là, ça peut être autour de 2 000-2 500 $ à peu près que ça va coûter.
8: Ce qui est le prix d'une machine,
7: c'est
8: à peu près
7: aussi. C'est le même prix. C'est le même prix que la machine, sauf que ça coûte rien à entretenir.
8: Mm-hmm.
7: T'as pas de tuyau à nettoyer, t'as pas d'eau distillée, t'as pas d'électricité. Tu le mets dans un polydent puis un petit nettoyant de pharmacie pas cher là, pour le nettoyer propre, puis c'est à peu près tout ce que tu fais.
8: Parce que c'est un peu ça, tu sais. La machine, c'est de l'entretien. Ouais. Moi, c'est le bout qui me gosse peut-être le plus.
6: Fasse attention.
8: En même temps, c'est pas énorme comme entretien, mais c'est quand même une routine qu'il faut que tu intègres à toutes les autres routines.
6: Oui, mais maintenant,
8: tu vas avoir
6: de l'énergie pour faire cette routine-là.
8: J'ai bien hâte de l'avoir, cette énergie.
7: Ben, normalement, si ça fait une semaine, faut que tu te donnes une chance.
8: Ouais,
7: là,
8: ouais,
7: mais en même temps, tu peux avoir de la apnée du sommeil, puis pas souffrir de fatigue tant que ça. Il y a plein de niveaux. Il y a des gens qui ont à peine d'apnée du sommeil, mais ils sont pas capables de vivre. J'en ai eu des patients que ça, c'est arrivé. Puis en même temps, tu sais, je vais en parler parce que c'est quelque chose qui est rarement parlé, mais si vous avez des enfants qui ont de la misère à apprendre à l'école, puis que papa ou maman ronfle comme un troc, là, cherchez pas de midi et quart à 4 heures, là, c'est probablement le ronflement qui dérange les enfants au point qu'eux ne sont pas capables d'avoir des bonnes nuits de sommeil et ils sont pas capables d'avoir de l'apprentissage. Puis c'est peu parlé, mais c'est une réalité qui est vraiment présente.
8: En tout cas, quand j'essayais de me défiler de mes responsabilités par rapport à ma santé, c'était un argument que j'ai utilisé pour ma blonde en disant « Ouais, mais la machine, elle va faire du bruit. » Elle m'a regardé, elle dit « Sérieux, tu t'entends pas ronfler, hein? » Elle dit, le bruit de la machine, ça pourrait faire le bruit d'un convoyeur à déchets, puis ça me dérangerait pas. J'ai dit, OK, parfait, c'est bon.
7: J'ai vu des stations de radio, ils faisaient des concours, ils disaient aux auditeurs d'envoyer les ronflements de leur chum, leur blonde. Là, il y a de quoi avoir un 2 minutes assez drôle. Il y en a qui ronflent très fort.
8: Tu l'as mentionné tantôt, Béatrice, la dernière fois qu'on s'est parlé, c'est pour un autre sujet complètement. Bicoline, depuis l'incendie, comment ça va?
7: Ben moi, je suis allé sur place il y a 2 semaines, et puis inévitablement, les gens étaient encore en train de fouiller. Là, les gens pouvaient fouiller dans les cendres pour essayer de trouver des objets, voir un petit peu, puis faire un peu leur deuil, je te dirais, qu'ils ont perdu leur cabane, etc. Mais je sais pas les nouvelles, mais ils sont sur le point de tout nettoyer. On repart cet été, mais c'est surprenamment, les gens sont positif, on va de l'avant, on va reconstruire, on, puis ça, on va se parler, on va se structurer pour reconstruire, mais ça repart vers l'avant. Ça, c'est très surprenant. Puis la communauté est présente au bout.
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7: 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Parlez-en à votre pneumologue et dites-le. Moi, j'ai entendu parler d'un orthèse dentaire, ça m'intéresse. J'ai essayé la machine, je ne suis pas attiré par la machine, j'ai peur. C'est une alternative qui est totalement légitime. C'est méconnu encore, ouais. Mais ça prend de la place de plus en plus. Et c'est un beau produit québécois en plus.
4: Béatrice Robuchaud, merci beaucoup.
7: Ça fait plaisir.
4: Il est 5h20, vous êtes à Boulevard, 23 degrés avec du soleil présentement à Québec.
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8: Hey, vous autres, vous
9: lâchez
8: pas, vous faites
9: le
8: bon après-midi, là.
9: Dans le retour.
8: Hey, je vous écoute, vous êtes la gang en ville.
10: J'imagine qu'il en reste quelques-uns, malgré les baisses d'affluence dans les salles de cinéma, mais pour les amateurs de gros films, ça a l'air que le nouveau film des maîtres de l'univers est bon. Rempli d'humour, c'est presque une parodie en soi, mais c'est pas une mauvaise chose.
11: J'ai hâte de voir à quel point ça va scorer, parce que, Max, as-tu une idée c'est quoi les maîtres de l'univers?
12: Pas en tout.
11: Ben, c'est ça.
10: Ouais, mais nous autres.
11: Oui, mais nous autres, c'est genre les 40-50 ans.
12: Les vieux.
10: Ouais, mais écoute, ils ont réussi à renouveler ces franchises-là souvent en allant chercher de nouvelles générations qui n'étaient pas nécessairement au courant de c'était quoi les Transformers, c'était quoi les maîtres de l'univers, les bonhommes He-Man, puis ainsi de suite. Star Wars, je veux dire, quand on crée des films...
11: Star Wars, il y a des parents qui ont fait qui ont manipulé leurs enfants pour qu'ils embarquent dans l'univers-là.
10: Ben, regarde, ça se peut, je manipule mes enfants pour aller voir les maîtres de l'univers. Ah ouais, moi, c'était ma franchise, c'était mes bonhommes, c'est...
11: Ton tigre!
10: Oui, ben en fait, moi, je tripais sur les méchants, là, Skeletor et compagnie, fait que ça a l'air que le film est bon. L'autre film que ça a l'air qui est pas pire, le 83e film de Steven Spielberg sur des extraterrestres, ça a l'air qui est bon lui aussi.
11: Il sort pas tout de suite, mais on dit que ce serait le meilleur film de Spielberg en 20 ans. Puis tu sais, Spielberg, il a fait de très grands films, il en a fait des moyens, mais tu sais, il a tout le temps eu une alternance blockbuster et film beaucoup plus personnel.
10: Ouais, je pensais qu'on avait pas mal fait le tour là, des histoires d'extraterrestres qui arrivent.
11: Oui, mais non, j'ai l'impression que ça demeure toujours dans l'espèce d'imaginaire collectif, quelque chose qui fascine.
10: C'est vrai, j'ai la misère à me réintéresser. On se l'est tellement fait raconter, l'invasion extraterrestre. Juste Steven Spielberg, dans son corpus de films, c'est quasiment la moitié de tout ce qu'il a fait.
11: Oui, mais là, il va avec des plus gros acteurs. Puis là, je suis en train de vous chercher le titre puis la date parce que je m'en souviens pas par cœur.
10: Mais c'est pas tout de suite.
11: Disclosure Day.
10: Les Maîtres de l'univers, c'est vendredi. Ouais. Et Disclosure Day, c'est...
11: Ça va sortir plus tard au courant de...
10: Dans le courant de l'été.
11: L'été de mémoire.
10: OK. Hey, on va jaser de sport un peu. Gary Bettman, là, il y avait bien du monde qui se demandait...
11: 12 juin.
10: C'est bientôt.
9: Oui, c'est vrai, c'est l'autre semaine. Donc, ça s'en vient à grands pas, la semaine prochaine. Gary Bettman faisait des annonces aujourd'hui. Puis là, il y avait plein de spéculations. Ouais. Est-ce qu'il va annoncer sa retraite, sa succession, le retour des Nordiques? Finalement, non.
12: Ben, il y a eu des questions sur tout ça au cours de la conférence de presse. Par rapport à sa retraite, a mentionné qu'il y avait des genres de débuts de discussion sur sa succession, mais clairement, il n'est pas prêt à partir pantoute. Là. Pour ce qui est d'une équipe d'expansion, il y a des villes intéressées, c'est pas dans les plans. Fait que ça,
9: toujours les bonnes vieilles réponses. Ouais. Là, ouais.
12: Ça clôt pas mal ces débats-là. Ce qui était annoncé, c'est le nouveau concept de match des étoiles.
9: Encore?
12: Oui, parce que là, on va avoir les Olympiques maintenant aux 4 ans.
9: Là, c'est-tu cette année qu'on met le bâton dans le milieu, là, puis que non, c'est pas ça qu'on fait?
12: On fait quelque chose qu'on n'a jamais fait à la date. Fait que là, il va y avoir aux 4 ans les Olympiques, puis aux 4 ans, mais 2 ans plus tard, il va y avoir les 4 nations. Fait que là, ça reste quelque chose qui arrive entre les deux, mettons.
9: OK.
12: Puis ça va être les matchs des étoiles. Fait qu'il va y avoir un match des étoiles aux 2 ans. Et pour ce qui est du concept, il va y avoir le fameux Skills Competition.
9: Il me semble que c'est déjà confus. Une année, c'est le match des étoiles. L'autre année, c'est les 4 nations.
12: Yeah.
11: Puis après ça, l'autre année, c'est un match des étoiles. L'autre année, c'est les Olympiques.
12: Vous avez compris.
9: Bon.
11: Mais
9: long.
11: C'est pas clair.
12: Ben, c'est clair si vous avez compris.
11: Non, j'ai fait un schéma sur ma feuille.
12: Fait que, pour ceux qui n'avaient pas compris quand je l'ai dit, là, vous comprenez. OK. Fait que pour ce qui est du Skills Competition.
11: Nation puis All-Star, voilà.
12: Pour ce qui est.
9: Des concours d'habileté.
12: Des concours d'habileté.
9: Mm-hmm. Speak French.
12: Ce sera maintenant du 25 ans et moins. Si t'as 26 ans, pas de concours d'habileté pour toi.
9: Ah, il n'y en a pas pantoute.
12: Non.
9: OK.
12: Ça va être 10 joueurs de 25 ans et moins qui vont être appelés à compétitionner.
11: Pourquoi on fait de l'âgisme, Max?
12: Je pense que c'est pour mettre de l'avant les jeunes stars. Tu sais,
11: pour éviter qu'on soit tout le temps sur les gros noms qui sont là année après année.
12: Lane Hudson va être là, mettons.
9: Ouais. Jusqu'à 26 ans.
12: Exactement. Les événements, les compétitions. Le patineur le plus rapide, le tir le plus fort, maniement de rondelle, ou tir sur réception, les passes.
11: Ce que les gens voient pas, c'est que Max mime tout.
12: Et la précision.
9: Moi, je sais qu'il lit les choses en anglais, puis là, je l'ai renoté. Fait que là, désespérément, il tente de plus donner de mots en anglais.
11: Il y a un guide de l'OQLF, si tu veux, Max.
9: Oui, oui, oui.
12: Après ces 6 événements-là, les 4 joueurs qui auront le plus de points, puisqu'ils vont tous faire les 6... Les 10 joueurs de 25 ans et moins vont faire toutes les 6. Le top 4 avec le plus de points vont avancer au tir de barrage où chaque joueur va choisir un des 4 gardiens participants.
9: Mon Dieu, c'est donc bien compliqué pour rien.
12: Et ensuite de ça, les 2 meilleurs joueurs dans ce concours-là, parmi les 4 qui restaient des 10 des moins de 25...
9: Ils vont jouer un bras de fer.
12: Ils vont compétitionner dans une course à obstacles.
11: En poche de patate.
12: Et après la course à obstacles...
11: Oh, les chevilles attachées avec quelqu'un d'autre.
9: Une course à obstacles. C'est quoi un obstacle?
12: Ben, c'est ils font déjà ça, tu sais. Tu manies la rondelle entre des affaires, puis là, tu passes là, des cônes.
9: OK, OK.
12: Ouais,
9: okay.
12: Fait que les deux...
11: Un
12: ça va
11: anneau
12: être,
11: de feu.
12: Ça va être l'épreuve finale des 2 joueurs qui sont rendus au bout.
9: Hey, il va falloir que ça le tente, parce que mettons qu'ils sont lendemain de veille comme ils sont tout le temps, puis que ça le tente pas.
12: Mais en même temps, les jeunes comme Lane Hudson, ça va le tenter. Tu sais, des Macklin Celebrini, des Connor Bedard... Matthew Schaefer, ça va le tenter, je pense.
9: J'espère pour le concept parce que ils ont beaucoup à faire. Là.
12: Fait que ça, c'était pour le concours d'habileté. Parce que là, on n'est pas rendu au match encore.
9: Le gagnant, il gagne quoi? Un char?
12: Je l'ai vu passer. Non, je l'ai vu passer. Il y a des montants en argent pour les différents gagnants.
9: OK.
12: Fait que ça, c'est le vendredi. Maintenant, pour ce qui est du tournoi des étoiles, appelons-le comme ça, on sera encore une fois à 3 contre 3 cette année. Ça, je pense que c'est une formule qui est relativement appréciée. Mais là, attention. On parle plus de conférence ou de division. Mané, c'était les choix au repêchage, c'est des capitaines qui choisissaient. Là, on y va par pays.
9: OK.
12: Il va y avoir le Canada,
9: oui.
12: La Finlande, la Suède, les États-Unis, ainsi que le reste du monde.
9: Ça, c'est la Russie.
12: C'est la Russie.
9: Oui.
12: Et mettons quelques joueurs d'autres pays.
9: La Russie et un Australien, mettons.
11: Un Français.
12: Chaque équipe va inclure 11 joueurs.
9: Mm-hmm.
12: La Ligue nationale va déterminer 30 joueurs de chaque équipe que les partisans vont voter pour.
9: OK.
12: Ensuite de ça, la LNH va se garder un petit veto pour les derniers joueurs. Donc, un attaquant, un défenseur, un joueur après le vote. Au cas où il y en a qui n'aient pas passé, qu'on voulait absolument qu'ils passent.
9: On a-tu le temps de tout oublier ça, d'après vous autres, d'ici le prochain match des Étoiles?
11: Puis là, à quel moment ils vont chercher le laisser-passer A38 pour immatriculer une galère?
12: Et là, il va y avoir un tournoi, ce qu'on compte quoi? Round Robin. Fait que là...
9: Robin,
11: ouais.
9: Robin. Batman et Robin.
11: Ben, t'as dit, ouais, lendemain de veille.
12: Un tournoi à la ronde. Et là, toutes les équipes vont s'affronter. Et là, éventuellement, le top 2 des équipes vont avancer à un match final de 10 minutes.
9: François pose la question. Pourquoi ils prennent pas juste une semaine de vacances? la question est excellente. Rendu là.
12: Fait qu'on a fait le tour. Voulez-vous qu'on recommence?
9: Non.
11: Fait que là, on inclut les pays à toutes les années, finalement, ouais, ce qu'on faisait pas auparavant.
12: Ouais,
11: parce que...
12: en quelque sorte.
9: Et le pays qui gagne, ben, y a-t-il un avantage, une coupe Stanley, quelque chose?
12: Non, ben, non, je l'ai vu passer tantôt, il y a des prix en argent, là, autant pour le concours d'habileté
11: ça
12: que...
11: Ça va, c'est la dette du pays, c'est ça?
9: Oui, probablement, oui.
12: Non, c'est ça, fait qu'il va avoir un avantage monétaire pour
9: parce
12: les gagnants.
9: Si le reste du monde gagne, c'est vraiment pour de l'armement russe, là, qui va servir contre l'Ukraine, donc c'est des bonnes causes, hein, qu'on appelle.
11: De l'uranium, ouais, qui gagne, c'est ça.
9: Ouais, ouais, exactement. Oui.
12: Mais j'haïs pas ça, pour vrai, ça va faire différent. J'aime le concept des moins de 25 ans aussi.
9: Ce que j'haïs, Max, c'est qu'ils ont tellement changé au cours des dernières années, le concept. Là, on n'a plus rien à s'accrocher, là. Je veux dire, on sait même pas ce qu'on regarde à chaque fois, parce que juste expliquer les règles puis essayer de les comprendre, on repart à zéro. Tant mieux si ça colle. Je trouve ça particulier, là. C'est une demande de l'Association des joueurs que passer 26 ans, ça crée nous donc patience avec le vendredi des concours d'habileté?
12: Ben, je sais pas, parce qu'en même temps, hein? Ils vont être là le lendemain pareil.
9: Ouais.
11: Les journées off. Fait que là, ça va commencer à l'hiver prochain, pour la saison 2026-2027.
12: Les 5 et 6 février 2027, mettez ça à votre calendrier.
9: Oui, oui.
12: Ça va se passer du côté de Long Island à New York.
9: OK, la finale de la Coupe Stanley débute ce soir.
12: Oui, finale sur papier qui fait bien du sens. Je pense que les Hurricanes étaient rendus à réussir à passer la finale de conférence. Les Golden Knights de Vegas sont les Golden Knights de Vegas.
9: Une surprise dans l'Ouest, on va le dire, là.
12: Oui.
11: C'est parce qu'on était prêt à donner la coupe à l'Avalanche.
12: Pratiquement. Puis, tu sais, au-delà de la surprise des battes, je pense que ça, c'était dans le monde des possibilités. Mais, tu sais, de balayer l'Avalanche, il n'y a personne qui avait vu ça venir, là, même avec les blessures chez l'Avalanche. Fait que, puis pourtant, les Hurricanes de la Caroline sont quand même largement favoris. Moi, je mets mon petit 2 sur les Golden Knights de Vegas pour en raison du star power, comme j'aime l'appeler, le pouvoir des étoiles, Denis, avec des Mitch Marner, des Jack Eichel qui jouent du gros hockey, des Pavel Dorofeyev, alors que du côté des Hurricanes, c'est une bonne équipe, mais je continue de dire ce que je disais face aux Canadiens. Sur papier, là, les Canes sont pas tant meilleurs que le Canadien. C'est leur système de jeu qui va faire que c'est une équipe excessivement tough à affronter. Puis ça va être tough pour les Golden Knights aussi. Mais le star power va faire que les Knights vont sortir gagnants.
9: J'ai vraiment hâte de voir une équipe qui a balayé l'Avalanche du Colorado s'affronter au système des Hurricanes. Parce que les Hurricanes, avec tout le respect qu'on a pour le Canadien puis le bout de chemin parcouru, avant, c'était pas des grosses équipes. T'as eu les Sénateurs, puis t'as eu les Flyers de Philadelphie. Le Canadien était peut-être la première vraie équipe, puis encore là, on peut débattre.
12: Ben, même là, moi je vais peut-être me faire lancer des tomates, là, mais le plus gros défi des Hurricanes, même s'ils ont balayé, ça a été Sénateurs en première ronde.
9: Ouais, parce que
12: tous les matchs ont été serrés.
11: C'est vrai qu'il y avait eu plusieurs prolongations.
12: Au moins une, mais tu sais, ça avait été des bons matchs, puis quand ça avait fini avec un peu plus d'écart, ça avait été surtout en troisième que les Sens avaient comme échappé. Je pense que les Sens ont donné une meilleure opposition aux Canes que le Canadien dans l'état dans lequel était le Canadien.
11: J'espère les Sénateurs, c'est leur première ronde.
12: Non, mais c'est ça que je dis. Mais c'est pour ça que je dis que les contextes étaient différents. Mais... en effet, au niveau, tu passes d'un défi à un autre complètement différent quand tu arrives à affronter des stars qui en ont vu d'autres comme Eichel et Marner.
9: Quoi qu'il arrive, il y a au moins deux Québécois qui vont soulever la Coupe Stanley.
12: Ouais, d'un bord, chez les Golden Knights de Vegas, t'as Jérémy Lauzon, le gars de Val-d'Or, qui revient au jeu ce soir, a été blessé. Et t'as Dominique Ducharme, l'ancien coach du Canadien, qui est notamment spécialiste de l'avantage numérique des Golden Knights de Vegas. Et de l'autre côté, chez les Hurricanes, t'as William Carrier, qui est d'ailleurs un ancien des Golden Knights, et t'as Nicolas Deslauriers, qu'on a tendance à oublier parce qu'il joue pas. Mais quand même, il soulèverait la coupe, le dur à cuire qui a été échangé aux Canes des Flyers à la dernière date limite des échanges.
9: Comment ça se fait qu'on sait déjà qui gagne le trophée Norris? Il n'y a pas une soirée qui remette des prix pour ça?
12: Hey, la LNH l'a tellement échappé cette année. Là.
9: Ouais.
12: Matthew Schaefer, ça a été annoncé qu'il gagne le trophée Calder de la recrue de l'année. Un genre de mardi matin, 8h30.
9: C'est bizarre. Hein?
12: Là, la LNH, à 11h30 aujourd'hui, a annoncé que c'est Zach Werenski qui gagnait le trophée Norris du défenseur de l'année. Alors qu'en effet, avant, il y avait une belle soirée, puis je le regardais
9: pas. Un genre de gala, là.
12: Mais ça faisait quand même quelque chose d'intéressant. Là, on dirait que c'est mis au hasard n'importe quelle heure de la journée. On l'annonce un peu n'importe comment.
9: Pis ça donne l'impression qu'on a pigé le nom d'un chapeau. Là, ça fait broche à foin un peu. Là.
12: On a les votes pour le trophée Norris, puis beaucoup ont retenu que Lane Hutson du Canadien a fini sixième, ce qui est excellent, au point où c'est devant Quinn Hughes. Puis tu sais, Quinn Hughes, je veux dire, je comprends que chaque année, ça peut être un peu différent, mais reste que Quinn Hughes, c'est un top 3 défenseur de la LNH. Là. Et là, il a fini septième cette année. Ça montre qu'il y en a des bons défenseurs dans
11: Hudson
12: la LNH.
11: Hudson, qui est à sa deuxième année seulement.
12: Exact.
9: Son tour va venir à Hudson de gagner le trophée Norris un jour?
11: S'il continue de même?
12: Oui, l'affaire, c'est que... Tu sais, déjà, de finir en avant de Quinn Hughes à sa deuxième année, ça a comme pas de sens. Là. Mais c'est parce que devant... Hudson, il y a d'autres gars qui sont encore jeunes. Tu sais, des Zach Werenski, là. Werenski, de mémoire, ça n'a pas 30 ans encore.
9: C'est des jeunes aussi.
12: Zach Werenski, qui a gagné le trophée, a 28 ans. Karl Makar, qui va toujours finir dans le top 3, a 27 ans seulement. Fait que, tu sais, il va falloir que ces gars-là soient rendus proches de la retraite quand ça va peut-être être le tour. Puis même là, t'as Rasmus Dahlin aussi. Rasmus Dahlin, qui doit avoir 25, 26 ans. T'as tellement de bons jeunes défenseurs. Moritz Seider, qui doit avoir 23, 24.
9: Excuse mon ignorance, mais Werenski, il joue pour qui?
12: C'est Blue Jackets de Columbus.
9: OK.
12: Ouais, okay. C'est peut-être un nom moins sexy que les autres que j'ai nommés, mais c'est tout un défenseur, puis excessivement complet aussi. Puis cette année, 22 buts, 81 points en 75 matchs. Je suis content qu'il gagne pour vrai parce que c'est son premier. Puis à cause de ce que je t'ai dit dans les dernières secondes, à cause des Quinn Hughes, à cause des Makar, à cause des Dahlin, ben c'est peut-être le seul de la carrière de Werenski.
11: Puis Hudson, à 22 ans, on imagine que c'est quoi son âge de prime? Toujours bien pas 22 ans, là?
12: 25-26, mais l'affaire, c'est que même à son 25-26, ben Makar, Werenski, Hughes vont être encore dans à peu près leur prime à 31-32.
9: Drôle de move aujourd'hui, Ligue nationale de hockey, un DG qui passe directement d'une équipe à une autre. C'est-tu comme dans le temps qu'on avait échangé Michel Bergeron en tant que coach?
12: Pas en tout, puis c'est très particulier. À matin...
9: C'est la seule fois que c'est arrivé, hein, échanger un coach dans l'histoire de la LNH?
12: Oui, c'est arrivé une fois.
9: Michel Bergeron qui est passé des Nordiques aux Rangers.
12: Chris McFarlane. Ce matin, c'était le DG de l'Avalanche du Colorado.
9: Oui.
12: Puis là, je vois passer un tweet de... Okay. L'Avalanche du Colorado a donné la permission aux Prédateurs de Nashville de négocier avec Chris McFarlane. Puis ça, d'habitude, ça arrive quand, exemple, un coach est congédié. Bien, il reste sous contrat, donc l'équipe doit donner la permission à une autre équipe pour négocier avec. Mais là, Chris McFarlane, un matin, là, il était encore DG de l'Avalanche. Et cet après-midi, il est devenu DG des Prédateurs de Nashville.
9: C'est même bizarre.
12: Il a pas été congédié. Il est vraiment passé d'un poste de DG à un autre poste de DG. Est-ce que ça veut dire qu'il n'était pas nécessairement pour rester au Colorado?
9: Ben, j'imagine.
12: Oui, puis en même temps, on a comme compris un peu plus tard, c'est que Joe Sakic est simplement redevenu DG de l'Avalanche.
9: Mm-hmm.
12: Joe Sakic était encore dans la prise de décision avec McFarlane. Il était DG de l'Avalanche il y a quelques années. On avait embauché McFarlane pour faire la job à deux, un peu comme Gorton et Hughes à Montréal. Puis là, ben Joe Sakic va simplement reprendre la job. Puis Chris McFarlane va aller faire la job du côté des Prédateurs, mais
11: puis
12: très
11: particulier. Puis d'ailleurs, aussi président des opérations hockey.
12: Ouais, c'est ça, lui. Fait que lui aussi va faire les deux jobs. C'est un peu les deux jobs qui sont faits par Hughes et Gorton. Ben McFarlane va faire ça à Nashville. Sakic va faire ça au Colorado.
9: Dans les mouvements de personnel, Vancouver, les Canucks ont un nouveau coach?
12: Oui, et c'est une ancienne vedette du Canadien de Montréal. Manny Malhotra.
9: Je ne connais pas.
12: Il a terminé sa carrière à Montréal en 2014-2015.
11: Pas vu son chandail beaucoup, ça, dans les rassemblements.
12: 4 points en 58 matchs avec le Canadien. Manny Malhotra, là, pour vous rappeler les choses, c'est le gars qui embarquait sa glace pour aller gagner un face-off puis qu'on débarquait tout de suite. Parce que c'était ça, sa spécialité. Okay. Puis il était très particulier. Il se penchait vraiment bas. Il avait ses mains aux extrémités quasiment de son bâton. Uh-huh. Puis il gagnait toutes ses face-offs de okay. même, mais c'est tout ce qu'il faisait.
9: OK. Partons du raisonnement que Wayne Gretzky, un des plus grands joueurs, sinon le plus grand joueur de l'histoire de la LNH, n'est pas devenu un grand coach. Est-ce que Malhotra peut rendre de bons services aux Canucks?
12: C'est un excellent jeune coach. Il a seulement okay. 46 ans, ce qui est très jeune pour un coach. Lui, oui. quand il a pris sa retraite, il est allé justement 3 ans comme assistant coach à Vancouver. Après ça, il a passé 4-5 ans à Toronto. En 2024, il est devenu entraîneur-chef des Canucks d'Abbotsford dans la Ligue américaine. Il a gagné le championnat. Cette année, encore une saison peut-être un peu plus difficile avec les Canucks d'Abbotsford, mais vraisemblablement, il en avait fait assez pour impressionner l'état-major. Donc, il est passé de coach en chef du club de Ligue américaine des Canucks à coach en chef dans la grosse ligue. Fait que c'est lui qui va avoir la job qui sera pas facile nécessairement de coacher ce club-là qui a été particulier dans les dernières années.
9: Thank you, Max. Il est 6h moins quart. 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C'est Gravel dans le retour.
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6: Kick it! On va y aller en descendant et on va commencer avec les événements les plus récents dans l'histoire de la musique. Un 2 juin, il se retrouvait au numéro 1 des palmarès l'an passé avec son 4e album studio, un certain Morgan Wallen. Avec l'album I'm the Problem.
7: Ce qui est un clip des pianos?
6: Probablement. Il est resté 8 semaines consécutives au sommet du Billboard avec son album I'm the Problem. En 2023, un 2 juin, c'était l'album studio numéro 8 pour cette formation très appréciée, entre autres dans le public de Boulevard 102.1. Mais cet album-là, comment dire, n'a pas fait l'unanimité. Avenged Sevenfold lançait Life is but a dream.
7: C'est l'album d'Avenged que j'ai le plus écouté. Je l'ai beaucoup aimé.
6: C'est pour moi un de mes albums préférés depuis 2020 facile. Tout album confondu.
7: C'est vrai que c'était fucké, par exemple.
6: Oh, mais quel album!
8: Un bel rêve.
6: Mais je comprends les amateurs qui suivent Avenged Sevenfold depuis leur début d'avoir été, comment dire, déroutés par... beaucoup de choses qu'on retrouvait sur cet album-là, là. Entre autres des choses qui ressemblaient à Daft Punk.
8: Oh, c'était
7: si
8: bon cette tournée-là.
7: Et que dire du show de cette tournée-là au Centre Vidéotron avec le pire son que j'ai entendu au Centre Vidéotron. Je sais pas ce qui s'est passé, là. D'habitude, le son Vidéotron est vraiment bon.
6: Ça, c'est dommage.
7: Ce show-là, là, ils ont chié ça. Je comprends même pas comment ils ont pu faire.
6: J'aurais beaucoup aimé voir ce show-là, mais quand vous m'avez dit que le son était pourri, j'étais soulagé parce que j'adore l'album Life is but a dream. Un 2 juin 2005, il arrive quelque chose de très particulier au chanteur de Franz Ferdinand, Alex Capranos, qui est arrêté par la police russe alors qu'on l'accuse d'être un espion international. Le problème et la confusion vient du nom qu'utilise Capranos pour voyager. Alex Huntley, c'est le nom d'un espion qui est recherché au niveau international. Comment Alex Capranos a réussi à s'en servir, ou plutôt à s'en sortir? En faisant mention que l'espion international que la Russie cherchait était 13 ans plus vieux que lui. En même temps, t'as beau être chanteur d'un groupe relativement connu, quand la police russe t'arrête pour espionnage industriel, tu dois te poser des questions si tu vas revoir la lumière du jour un jour. Oh, on va se parler de Paul McCartney qui fait jaser beaucoup de manière positive avec le lancement de son nouvel album que plusieurs qualifient comme étant son meilleur de toute sa carrière solo.
7: Paul McCartney?
6: Paul McCartney, ouais. En 2002, un 2 juin, ça allait moins bien pour Paul McCartney alors qu'on l'accusait d'avoir

lancé la bague de mariage de sa fiancée Heather Mills à l'extérieur d'une fenêtre d'hôtel. Et c'est des gardiens de sécurité de cet hôtel-là qui, grâce à des détecteurs de métal, ont finalement retrouvé la bague d'une valeur de $25,500.

1989, un 2 juin, l'ancien bassiste des Stones, Bill Wyman, alors âgé de 60 quelques années, marie Mandy Smith, alors âgée de 19 ans. Ils se connaissent depuis 6 ans. Faites vos calculs. Passons. Un 2 juin 1984, Wham a tout un hit sur les palmarès des deux côtés de l'océan.

0: Ben, je commence à manquer de temps à vous dire que c'est l'anniversaire aujourd'hui et il a 46 ans de Fabrizio Moretti.
1: Ah ouais!
0: Il joue pour qui,
1: les
0: Fabrizio?
1: Strokes.
0: C'est une bonne réponse. C'est le batteur de la formation des Strokes.
1: Il y a un nouvel album qui s'en vient bientôt.
0: Oui, on
2: ça,
0: a...
2: Ça va être bon avec l'autotune puis tout, ça va être malade.
0: On a assez hâte. Écoutons du vieux stock à la place. C'est le 50e anniversaire de naissance également de Tim Rice Oxley, le leader de la formation Keen.
3: Ah, c'est beau.
2: Oui. J'écoute au complet.

0: décédé à l'âge de 80 le 24 août 2021, mais ça aurait été son anniversaire aujourd'hui. Le batteur des Stones depuis 1963, le métronome Charlie Watts. Je pense que oui, mais dans chaque band, ça en prend un qui...
1: T'as l'air mort en dedans?
0: Un petit peu plus de recul que les autres. C'est peut-être lui qui en a profité le plus au Total Tout, par exemple, Véro. C'est peut-être lui qui se souvient le plus de tous ça, les événements certain. Aussi, Charlie Watts.
2: Tu ne parles pas de la pièce de théâtre?
0: La pièce de théâtre.
3: Depuis tantôt, t'arrêtes pas de dire Don Juan, Don Juan.
2: Ah, 2 juin! OK.
3: Ouf, c'est le temps qu'on s'en aille.
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0: On jase. Ça faisait combien de temps que t'as préparé, celle-là?
3: Ben, depuis le début.
0: OK, regarde, on va faire...
3: Pas du show, là, de, ouais. Ta petite chronique.
0: On va faire de quoi, toi puis moi, là? Il y a une personne qui fait des jeux de mots dans Gravel dans le retour.
3: Pardon?
0: OK,
3: je ne reviendrai plus.
0: Non, mais tu peux faire autre chose. T'as plein d'autres belles utilité.
1: Comme. Il est bon en circulation.
0: Oui.
1: Avant 5 heures, il se débrouille vraiment.
0: Oui. Il fait du sport. Il fait de l'humour aussi. Je peux te donner l'humour. Les jeux de mots, je trouve que.
3: Elle était bonne. Arrête. T'es jaloux.
0: Ah, c'est pas ça. C'est pas ça. C'est vraiment autre chose. On a 24 degrés présentement à Québec. 27 degrés demain avec du soleil. 27 degrés jeudi avec du soleil. Sous les nuages à 21 degrés vendredi. Puis samedi, on verra. OK, dans la circulation, c'est-tu mieux un peu?
3: Reste des grenailles là, sur Capitale-Est vers boulevard Pierre-Bertrand. À part ça, c'est quand même beau. Un petit peu d'attente pour la Portude.
0: C'est à quelle heure le match ce soir pour la finale de la Coupe Stanley?
3: 20h.
0: 20h?
3: Ouais.
0: Ouais. On est amené des matchs à 20h. Hein?
3: Ouais.
0: Ouais.
3: Fait que peut-être la première période.
0: C'est le mérite. C'est mieux d'être bon. On va se concentrer là-dessus. Véro, rien d'autre à signaler?
1: Hey, Patrick Bruel, ses concerts à Montréal sont annulés. C'est sorti au courant des dernières minutes. On savait que Sud Québec, ça l'était, que sa tournée estivale du côté de l'Europe et autres secteurs, c'était suspendu.
0: Toujours
1: aussi.
0: Plus long un peu, Montréal. Hein?
1: Oui, effectivement.
0: Ça de même. Là.
1: Petit délai, là.
0: Ouais,
1: petit délai.
0: T'as un fuseau horaire particulier. Ouais. Hein? C'est ça.

0: 22 juin, c'est le malaise en viro confort du jour.
1: Non, Denis, ça, okay. C'est la, pour l'année prochaine.
0: D'accord. Prenez soin de vous. Prends soin de toi, Max.
1: Oui.
0: Prenez soin des vôtres, des autres aussi. À demain.
2: Bye.
0: Salut.
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0: C'est un plaisir de leur parler ce soir. On a le plaisir de recevoir l'Association québécoise du personnel de direction des écoles avec son président à sa tête, le président de l'Association du personnel des directions d'école, André Bernier. Merci d'être là, M. Bernier.
1: Ça fait plaisir, M. Marceau.
0: C'est quoi ça, l'Association du personnel des écoles, des directions des écoles? Qu'est-ce que ça fait? Qu'est-ce que ça mange en hiver? Puis pourquoi ça touche autant nos enfants?
1: Bien, effectivement, ça mange plus de choses en hiver qu'en été, mais l'Association des directions, dans le fond, là, ça regroupe environ là, 850 directions d'école, un petit peu partout à travers la province, mais plus le long du fleuve. Fait qu'on couvre Kamouraska, Rivière-du-Loup, jusqu'à Laurier Station, Rive-Sud de Montréal, Portneuf, Charlevoix, Québec. Okay. Nous, on est situé dans cette section, dans ce coin-là. Le but, c'est d'être une petite association pour avoir une représentation de proximité. Donc, on représente les directions, directions adjointes, gestionnaires administratifs d'établissements, puis des cadres de services éducatifs pour, un, leurs conditions de travail, deux, faire des représentations auprès du ministère, auprès du politique, quand on juge qu'il y a des choses que ça marche pas, ça n'a pas de bon sens, faudrait améliorer, faudrait travailler autrement. Okay. C'est un peu ça notre rôle là, d'être là pour... nos membres.
0: Parfait. Donc, l'Association québécoise du personnel de direction des écoles, vous dites à peu près 850 directions d'établissements scolaires, des gestionnaires administratifs de centres de formation professionnelle et d'éducation des adultes sur le territoire, ce qui fait à peu près 12 centres de services scolaires.
1: C'est exactement 12 centres de services scolaires, oui.
0: Okay. Mais quand même, c'est vous dites que c'est petit, mais c'est quand même assez gros, on va se le dire, là.
1: Bien... Pour la représentation, on est comme les deux, on est quatre associations, puis on est les deuxièmes plus gros.
0: Okay. Et
1: mais l'autre association est beaucoup plus grosse, celle en avant de nous, sont 2400.
0: OK. Et quelle information que vous transmettez par l'entremise des médias, je pense, entre autres, là, aux mesures pour les téléphones et le vouvoiement? C'est le genre d'information sur lequel vous vous penchez, la violence dans les écoles?
1: Tout ce qui peut passer entre les mains des directions d'école qui a un impact sur le terrain, on peut discuter à propos de ça avec le ministère, avec le politique, pour voir, y a-t-il des aménagements à faire, faut-tu qu'ils nous consultent, y a-t-il des choses qu'on dit, ça n'a pas de sens, ça ne peut pas se traiter comme ça. Je vous donne un exemple là, très, très récent. Il y a eu une annonce du ministre comme de quoi il y aurait à avoir 30 heures de formation obligatoire pour toute personne détenant un brevet d'enseignement. Ça, il n'y a pas de problème à la base, mais les directions ont un brevet d'enseignement. L'ensemble des directions ont ça. Puis là, on s'est fait dire qu'il fallait se former sur les compétences des enseignants. On a dit, ouais, mais ça peut pas marcher. Nous, on a déjà nos compétences de gestionnaire sur lesquelles il faut se former. On peut pas avoir le double de formation. Faire 30 heures, c'est parfait. On est tout à fait d'accord. Fait que c'est des choses comme ça qu'on va dire, ça n'a pas de sens, faut faire un aménagement là-dessus. Fait qu'on va sortir le cellulaire, vous en avez parlé, le vouvoiement, toutes ces choses-là, de dire ça a-tu du sens, ça a-tu pas de sens. On peut-tu le faire comme c'est projeté? Le délai d'application est-tu correct? C'est toutes ces choses-là, le port du voile, le visage découvert, toutes ces choses-là qui se retrouvent dans les écoles. Nous, on représente les gens, on leur demande ça a-tu du sens, c'est vous qui le vivez sur le terrain. Êtes-vous capable d'appliquer ça ou c'est pas applicable, faut modifier des choses ou de dire, ben non, pas tout de suite, mais oui, c'est très logique.
0: Parfait, tout ça est clair. Donc, l'Association québécoise du personnel de direction des écoles s'est penchée sur l'application des cellulaires à l'école. La règle est assez simple, là, c'est qu'il n'y a pas d'affaire à avoir de cellulaire à l'école. Est-ce que ça a été difficile à appliquer ça de la part de vos membres?
1: Pour être très franc, on s'attendait à quelque chose de bordélique, je vais le dire comme ça.
0: Ouais.
1: Finalement, ça n'a pas été ça du tout, du tout, du tout. Les jeunes ont été très résilients, ils ont collaboré super bien, des petits cas par-ci par-là, bien sûr. Là. Mais somme toute, là, les jeunes ont super bien fait ça dans les écoles, puis c'est très, très positif comme application. Là.
0: Okay. Comment ça se passe dans les écoles quand un jeune arrive, on lui demande de laisser son cellulaire dans son sac, on lui demande de mettre son cellulaire dans un sac juste avant les classes? Est-ce qu'il a le droit d'utiliser le cellulaire pendant ses pauses ou encore sur l'heure du dîner?
1: Quand ils arrivent à l'école, il ne faut plus le voir. En tant que tel, là, c'est une application généralisée dans toutes les écoles, Mais il reste que pour des fins pédagogiques, un prof pourrait dire aujourd'hui, pour la période, vous allez en avoir besoin, amenez-le. Est-ce qu'il y en a beaucoup d'aménagements comme ça que les profs le demandent? Je suis pas certain, parce que dans bien des écoles, ils ont accès à des Chromebooks, à des iPads, ils ont plein d'autres outils qu'ils peuvent utiliser. Sinon, ça reste dans leur casier, puis on n'est pas supposé les voir de la journée. Puis, somme toute, il y a très peu là, de sanctions qui sont données par rapport à ça ou de saisie de cellulaire. Ça arrive, mais c'est beaucoup en bas de ce qu'on pensait que ce serait là, tout au cours de l'année. Les jeunes ont réellement compris. Puis on le voit par leur comportement à l'école. Ils jouent ensemble les tables de ping-pong, les tables de Mississippi, le parascolaire, les jeux de société. C'est quelque chose qui bouge beaucoup plus. C'est plus bruyant parce que ça parle plus.
0: Ouais.
1: Avant, c'était plus calme parce qu'ils étaient tous fixés sur leurs ordinateurs. Tu sais, ça a dû plus. On avait des jeunes, là, qui oubliaient de dîner tellement ils étaient focus à jouer à des jeux pendant l'heure du dîner, là. Tu sais, c'est quand même quelque chose, là, qui a comme pas de bon sens. Puis là, ben, ça a passé, ces choses-là. Il y a des bibliothèques qui ont été obligées de réaménager un peu pour donner des zones pour que les jeunes puissent jouer à des jeux de société, aux échecs, des choses comme ça. Fait que, tu sais, c'est du beau, c'est du positif, là, par rapport à ça. Chapeau, là-dessus, c'était numéro un.
0: André Bernier, est-ce que les parents étaient tout à fait à l'aise avec ce nouveau règlement-là en majorité? Parce que quand j'ai jasé avec mes gars de ce nouveau règlement-là, ce qu'ils me disaient, c'est qu'il y a des parents qui tenaient absolument à ce que les enfants puissent avoir accès à leur cellulaire si jamais il se passait quelque chose. Puis j'ai dit à mon plus vieux, Joshua, je dis, puis les autres élèves, est-ce que eux, ils veulent absolument leur cellulaire? Puis lui m'a dit, non, tout le monde accepte sans aucun problème de ne pas avoir de cellulaire à l'école. Papa, c'est tout à fait normal. Mais il semblerait qu'il y avait des parents qui étaient un peu contre ça.
1: Si je vous disais que 100% des parents étaient d'accord, je suis en train de vous mentir.
0: Ouais.
1: Il y en a là, qui disaient, oui, mais j'ai besoin de leur joindre. On leur a répondu, ben, vous appellerez à l'école. On va être capable de répondre. Là, on a déjà fonctionné sans cellulaire.
0: Ouais, on revient à
1: Puis,
0: l'ancienne.
1: encore. Ben, sur des choses, des fois, c'est pas mauvais là, de retourner à
0: Ouais.
1: l'ancienne. Puis là-dessus, ben, on le voit. Là, pour la socialisation, tout ça a des impacts positifs. Mais oui, il y a des parents qui s'accrochaient, mais je vous dirais qu'on n'a pas eu là, de ruée monstre de parents. Ça s'est calmé très, très rapidement parce qu'ils voient qu'ils sont capables là, de quand même parler à leurs jeunes. Puis c'est pas tous les jours qu'ils ont besoin de leur envoyer un texto pour dire je m'ennuie, j'ai hâte de te voir là.
0: Ouais.
1: C'est ça.
0: Mais M. Bernier, on est à peu près du même âge, là. Les cellulaires étaient très attractifs à l'école, on va se le dire. Mais quand on était au primaire, au secondaire, vous et moi, c'était les fameux Walkman là, qu'on avait sur les oreilles pendant les heures de pause pour un peu s'isoler. Là. Puis là, il y en a qui avaient malheureusement de l'intimidation à l'école. Donc, quand il y avait leur Walkman, ils étaient dans un coin puis ils faisaient fi de l'intimidation qu'il y avait. C'est complètement une autre époque, hein, mais on était avec nos Walkman aussi. On trouvait une façon, nous autres aussi, de se sortir du quotidien avec notre Walkman en écoutant notre musique, là.
1: Ben oui, c'était pour certains, alors que là, c'était rendu la très, très grande majorité. Fait que,
0: Ouais.
1: tu sais, le balancier était comme
0: C'est vrai.
1: complètement à l'inverse, là. Fait que elle était là la problématique. Si on avait eu quelques élèves qui avaient eu un cellulaire, je pense qu'on aurait fait comme le Walkman dans le temps, dire, bah, c'est pas grave, tu sais, ils sont quelques-uns, puis ça n'a pas d'impact. Mais là, c'était une grande majorité. Puis quand c'était pas les cellulaires, ben, c'était les Chromebooks, c'était les ordinateurs, c'était les iPads. Là, ils n'ont plus rien de ça, là, tu sais, en dehors des heures de classe, ils touchent pas à ça. Fait que, tu sais, ça force une socialisation additionnelle, puis c'est numéro un. Puis ils le font bien. Tu sais, faut être très franc, là, les jeunes ont bien compris, puis ils s'obstinent pas par rapport à ça.
0: Le vouvoiement obligatoire maintenant, est-ce que ça a été complexe d'instaurer ça dans nos écoles? J'imagine que c'est juste les écoles francophones. En anglais, il n'y a pas de vouvoiement vraiment, là. Mais
1: Ouais.
0: le vouvoiement, c'est un petit peu.
1: You, c'est pas mal pareil.
0: Alors, le vouvoiement, est-ce que ça a été bien accepté de la part de vos membres et des étudiants?
1: Ben, ça a été bien accepté, mais est-ce qu'on fait la police du vouvoiement dans les écoles? Assurément pas, là. C'est pas appliqué de la même façon d'un milieu à l'autre. Il y en a qui l'appliquaient déjà. Fait que, tu sais, ça, eux autres, ils ont continué à rouler comme si de rien n'était.
0: Ouais.
1: Il y a d'autres milieux, c'était pas appliqué. Ils ont commencé. Il y en a que c'est encore so-so. Puis il y a des niveaux où c'est pas facile. Tu sais, au préscolaire, de dire à un enfant, tu dois me dire vous. C'est quoi ça, vous? Vous n'êtes pas plusieurs. Ils ont de la difficulté à comprendre ça. Puis ils ont tellement d'autres enjeux à travailler que c'est pas nécessairement la priorité. Je serais très franc avec vous, là. Puis autant les profs que les directions font pas la police du vouvoiement, surtout chez les petits. Quand on arrive au secondaire, c'est une autre dynamique. Tu sais, ils comprennent tout ça,
0: ouais.
1: Puis c'est plus facilement applicable. Mais je vous dirais que c'est encore là, c'est variable, mais que j'ai pas entendu parler qu'il y avait de problématiques par rapport à ça ou qu'il y avait de sanctions par rapport à ça, là.
0: Ouais. Moi, mes gars m'ont rapporté que c'était très important pour les enseignants de se faire appeler monsieur, madame. Donc, Madame Nancy, Monsieur Pierre, ça a été très facilement accepté par les gars. Mais effectivement, comme vous dites, Monsieur Bernier, le vouvoiement est pas évident parce que quand vous et moi, on était jeunes, on entendait nos parents vous voyez leur propre père ou vous voyez leur mère. Fait que c'était un petit peu plus facile de l'instaurer dans notre vocabulaire. Mais moi, je peux vous garantir, malheureusement, bien que je voudrais, Monsieur Bernier, mes enfants ne me vouvoient pas.
1: Ben, puis, tu sais, j'étais à la même place que vous, puis il y a des choses que je pense que ramener le vouvoiement, c'est pas mauvais. Tu sais, je donne juste l'exemple, quand on va dans les commerces, tout ça, puis vous direz que je suis peut-être vieux, je vais l'accepter, mais de se faire tutoyer automatiquement, je trouve que il y a un respect qui est parti avec les années, que là, de le réinstaurer comme ça, peut pas être mauvais, là, tu sais, pour que les jeunes apprennent ça. Il y a des formes de politesse qui ont comme ils sont évadés, sont disparus là du discours, puis que je pense que ça peut être bon là de les réinstaurer comme ça, juste pour que les jeunes l'apprennent puis qu'ils voient un peu là qu'il y a des façons de se parler, parce que on revient sur le cellulaire, le langage qu'ils utilisent là-dessus puis les abréviations puis c'est pas le même français qu'on avait dans le temps.
0: Ah non, puis je peux vous dire que chez nous, les fameux YouTubeurs français, les fameux YouTubeurs marocains qui développent leur propre vocabulaire, ça fait en sorte que nos enfants nous parlent maintenant, puis là, je suis plus le père, je suis rendu le daron. Leur mère est rendue la daronne. Ça c'est dur de rester à jour dans toutes ces affaires-là. Là.
1: Oui, puis on se retrouve à avoir la flemme aussi, là, à travers tout ça. J'ai la même chose à la maison.
0: Oui, faut juste s'adapter. Donc, somme toute, M. Bernier, avec l'Association québécoise du personnel de direction des écoles, pour le cellulaire, une note de 100%. Pour ce qui est du vouvoiement, au primaire, début secondaire, c'est un petit peu plus difficile, mais par la suite, ça embarque. Fait qu'on peut mettre un 8 sur 10 à peu près, là.
1: Oh oui, facilement. Là. Tu sais, les deux, c'est dans le positif, là, assurément.
0: Il reste-t-il d'autres problématiques que ça?
1: Il reste plein de problématiques. Là. Tu sais, dans les écoles, il y a plein de choses. Là. Il y a le respect global. C'est pas parce qu'on rajoute le « vous » que les enfants deviennent immédiatement respectueux par rapport à ça. Fait que, tu sais, il y a encore beaucoup de travail à faire par rapport à ça. On parle à l'école, tu sais, du cellulaire, tout ça, mais la présence des tablettes, des écrans à la maison chez les tout-petits
0: ouais.
1: a déjà des impacts dans les écoles parce qu'ils arrivent avec du retard au niveau de la gestion des émotions, au niveau de entrer en relation avec les autres, au niveau de l'autonomie. Tu sais, ça a déjà plein d'impacts et on le voit là quotidiennement là, dans nos écoles, là. Surtout quand on arrive en début d'année, là, il y en a qui ont 5 ans, mais il y en a qui ont 4 ans puis qui ont fait beaucoup d'écrans. Puis ça paraît parce qu'aussitôt qu'ils se font dire « Non, tu peux pas faire ça », là, il y a des réactions, ça explose parce qu'ils gèrent pas bien leurs émotions. Parce que la tablette, elle fait toujours ce que tu veux. Fait que tu décides de changer de vidéo, ça change de vidéo. Tu sais, ils en ont pas de problématique avec ça. Fait qu'on voit énormément d'impacts, puis on voit des impacts aussi langagiers. Il y a des retards de plus en plus chez plus de jeunes qu'auparavant. Là. Ça, il y a les orthophonistes qui sont sortis en lien avec ça il y a pas si longtemps.
0: Ouais.
1: Fait que ça c'est un des gros impacts. Puis avant que ce comportement-là soit corrigé sur la gestion des émotions et tout ça, là, ça se fait pas en juste 2 mois, 3 mois, 1 an. Là. Des fois, ça prend 2-3 ans là, avant qu'on soit capable de ramener ça. Fait que, c'est beaucoup plus de travail pour les profs et les directions.
0: À l'époque, on disait que c'était le maître qui décidait dans sa classe. Là, on savait pas si on parlait du prof ou encore du fameux maître là, que les profs avaient pour taper sur le bureau. Mais on disait que c'était le maître qui décidait dans sa classe. Puis je vous dirais franchement que quand j'arrivais à la maison puis j'avais un plaidoyer contre mon professeur, bien souvent, mon père ou ma mère prenaient parti pour le professeur en disant « c'est lui qui décide. COVID. Mais malheureusement, je ne sais pas pourquoi, mais ça, ça a été comme inversé, puis ça a fait en sorte qu'on a eu des enfants rois. Au niveau des communications avec les parents, quand vous leur parlez des cellulaires qui sont peut-être problématiques, du vouvoiement ou encore du fait que les enfants ont peut-être trop de tablettes à la maison, avez-vous une belle collaboration en général avec les parents?
1: En général, là, on a des bonnes communications avec les parents, il y a des bons liens. Mais, comme dans toute chose, c'est les aspects négatifs qui prennent le devant et puis qui prennent beaucoup, beaucoup de place. Là. Tu sais, des parents quérulents qu'on doit intervenir une, deux, trois, quatre, cinq fois, c'est monnaie commune là, pour certains, mais ça reste que dans une école, il n'y en a pas 50 %. On a un petit pourcentage, mais qui nous prennent un temps fou. Puis c'est ces parents-là qui vont porter plainte à l'école, vont porter plainte au centre de service, au protecteur de l'élève, et ça fait une surcharge de travail pour tout le monde dans les écoles, pour des fois des sujets qui sont même pas des sujets qui devraient être traités, là. Mais on se rappelle que quand le protecteur national de l'élève a été amené, toute insatisfaction du parent peut amener une plainte. Fait que vous comprenez que toute insatisfaction, c'est large comme définition, là. Le repas cafétéria est pas à mon goût, je porte plainte au protecteur national. Fait que, tu sais, ça donne un pouvoir aux parents qui est comme un peu trop grand. On va le dire comme ça, là, pour les parents qui décident de faire cavalier seul, de pas travailler en équipe avec l'école, là, ça donne beaucoup de pouvoir, puis pas nécessairement le bon pouvoir. Fait que, tu sais, ça, c'est problématique, là. Les profs, les directions le vivent à tous les jours, là, dans les écoles, là, des problèmes par rapport à ça, mais souvent, avec les mêmes parents, pas 48 parents de la classe, un, deux, mais oui, ça, il y en a, c'est problématique. Mais tu sais, c'est un problème à l'école, mais c'est un problème que je dirais de société. Ce matin, j'étais dans la voiture avec ma conjointe, puis elle appelait à quelque part, puis le premier message, c'était sur le fait d'être bienveillant, le fait d'être respectueux en parlant à la personne. Fait que, tu sais, c'est pas juste dans les écoles. Il y a quelque chose au niveau de la société qu'il va falloir que tout le monde se remette les yeux en avant des trous, parce que ça peut pas marcher comme ça, qu'on est obligé de mettre des messages partout comme de quoi faut être respectueux, faut avoir un langage adéquat en parlant. Ça n'a pas de sens, là, d'être rendu là.
0: André Bernier, vous êtes directeur de l'Association québécoise du personnel de direction des écoles. Vous avez 830 directions d'établissements scolaires à vous occuper avec votre équipe. C'est quoi les plaintes qu'on pourrait dire, c'est positif de faire une plainte là-dessus versus les plaintes négatives que vous dites, tabarouette, je comprends même pas pourquoi en 2026 les gens font encore des plaintes là-dessus. Pourquoi c'est bon de se plaindre? Puis pour quelles raisons des fois les gens se plaignent pour rien dans les plaintes que vous voyez passer à l'association?
1: Ben, les plaintes, on les voit pas passer à l'association. Ça passe jamais par nous, ça passe par le centre de service, puis directement au protecteur national de l'élève. Ouais. Quand on en entend parler, c'est parce qu'on a un membre qui dit « ça n'a pas de bon sens, là, si je me retrouve au protecteur national, pouvez-vous m'accompagner par rapport à ça? J'ai besoin là, de soutien, je sais pas comment prendre ça. » Fait que, tu sais, ça va être dans ces cas-là. Mais des exemples où je dirais, tu sais, un parent pour lequel son enfant ne reçoit pas les services qu'il devrait recevoir, ben c'est correct, là, tu sais, il a parlé au prof, le prof dit non, il a parlé à la direction dit non, puis il considère que son enfant n'a pas les services qu'il devrait recevoir, c'est justifié. Mais l'autobus pas à l'arrêt, pas à la place que moi je veux, ou le repas à cafétéria, c'est pas ce que je veux, ça, c'est pas des motifs, selon moi, là, qui méritent là, d'être des plaintes. Mais la règle, la loi dit réellement toute insatisfaction. Ben, qui suis-je pour dire que c'est pas des bonnes plaintes, là? Je vais le dire comme ça, là. Mais il reste qu'il y a quand même des motifs farfelus.
0: Je trouve ça intéressant. Le TDAH, à notre époque, ça n'existait pas. Ou ça existait, puis on n'était pas au courant. Là, on nous dit que dans des classes, des fois, il y a plusieurs plans différents pour chaque enfant parce qu'il y en a qui ont des petites problématiques. Le TDAH, c'est pris comment par les membres de votre association? Est-ce que c'est pris très au sérieux? Est-ce qu'il y a un petit relâchement? Parce que là, à un moment donné, tous les enfants, les 20 enfants que vous pouvez avoir dans votre classe peuvent pas tous être atteints du TDAH. Là,
1: C'est pris au sérieux, mais en même temps, il faut faire la part des choses. Là, t'sais. Il y en a que s'ils bougeaient un petit peu plus, on s'en rendrait même pas compte. Mais quand je parlais tantôt là, t'sais, des fameux impacts des écrans, mais ça aussi, c'en est un. T'sais, dans notre temps, on était tout le temps dehors. On bougeait, on courait, on faisait du sport. T'sais, c'était non-stop ou à peu près. Nos parents nous cherchaient. On les cherche pas, on le sait où ils sont très rapidement, les enfants. Fait que, ça a quand même un impact qui fait qu'on aurait des enfants qui ont un peu moins d'énergie dans les classes,
0: Ouais.
1: mais ils sont pas tous TDAH, pas parce qu'ils ont de l'énergie qu'ils sont TDAH. Puis nous, comme direction, et autant les profs, on n'est pas justifié de dire votre enfant a un TDAH parce qu'on n'est pas un médecin, on n'est pas un psychologue. T'sais, c'est les psychologues qu'il faut qu'ils évaluent, puis c'est le médecin au bout de la ligne qui va dire oui, je suis d'accord avec ça. Fait que, t'sais, faut que ça soit des spécialistes réellement là, qui posent le diagnostic. On n'est pas là pour ça. Nous, on est là pour offrir un service. On voit qu'il y a un enfant qui bouge, ben notre rôle comme direction avec les profs, avec l'équipe, c'est de dire OK, il bouge, il y a de la difficulté à se concentrer, qu'est-ce qu'on peut faire pour l'aider? Bon, ben, on peut y prêter un banc oscillant qui va faire que ça nécessite son énergie, là, tu sais, plus un peu, puis qu'il va être capable plus de se concentrer. On va lui donner un petit peu de temps de plus. On va lui donner une pause avant de faire une tâche plus exigeante pour, tu sais, qu'il relâche. On va l'envoyer boire un verre de l'eau, puis il va revenir, tu sais, puis il va avoir bougé un petit peu. Tu sais, on va mettre des choses en place pour répondre aux besoins. On n'a pas besoin d'avoir le diagnostic. Le diagnostic, là, c'est beaucoup plus quand le parent va vouloir faire un cheminement pharmacologique pour dire oui, non, mon enfant, là, je suis d'accord avec vous, il a réellement besoin de ça, parce qu'à la maison, tu sais, il y a des impacts. Là, ils vont bouger, tu sais, dans ce sens-là, puis il va falloir qu'il y ait un diagnostic, puis que le médecin prenne une décision. Mais nous, à l'école, c'est pas une obligation. On est capable de donner des services sans diagnostic.
0: Ouais. Parce que quand on a 20 élèves, on a 12 plans de travail là, pour 12 élèves qui ont des difficultés, ça doit être complexe au niveau de l'enseignement, là.
1: C'est très complexe. C'est pour ça qu'on essaie avec les profs de travailler au niveau des mesures universelles qu'on appelle, là,
0: Ouais.
1: qui vont répondre au plus de jeunes possible pour pas avoir à dire, bon, OK, lui, ça y prend ça, elle, ça y prend ça, lui, ça y prend ça. Parce que ça devient une job inhumaine pour les enseignants. Puis le fait d'avoir autant de plans d'intervention, ben, ça devient une job inhumaine pour la direction aussi parce qu'elle est à peu près toujours assise pour le plan d'intervention ou sa révision. Fait qu'imaginez une école où il y a 600 élèves, mais que la direction, faut qu'elle s'assoie pour 120 plans d'intervention. Un plan d'intervention, c'est au moins 1 heure. Faut le préparer avant. Fait que, tu sais, c'est 120 heures dans son année qu'elle va passer à juste faire des plans d'intervention, plus la préparation. C'est à 40 heures par semaine, ce qu'on fait pas, là. On fait bien plus que ça. Mais à 40 heures par semaine, ça fait 3 semaines dans son année qu'elle a juste fait ça. C'est un peu logique.
0: Que disent vos membres au sujet de la violence qui est en montée dans nos écoles année après année? Puis il y en avait de la violence dans les années 70, 80, 90, 2000, mais précisément quand on voit les sondages là, sur des membres du personnel enseignant qui ont été témoins ou encore ont été victimes d'actes de violence, on voit qu'il y a une certaine montée. C'est quoi le mot d'ordre de votre côté que vous donnez à vos enseignants? C'est tolérance zéro, j'espère, là?
1: C'est très tolérance zéro. Et, tu sais, vous dites une certaine hausse, c'est pas juste une certaine
0: Ah, c'est
1: hausse.
0: majeur, ah oui.
1: J'ai été dans les écoles là, pendant 25 ans, jusqu'à l'année dernière, là, comme direction adjointe, il y a un changement, là. Il y a réellement quelque chose. Puis je peux pas vous dire pourquoi, là, mais il y a réellement un changement chez les jeunes. Puis, je parle les petits encore plus que les grands. Qu'on avait, il y a 10 ans peut-être, un élève une fois de temps en temps, tu sais, qui se désorganisait. Puis là, maintenant, on a souvent un, deux, trois par jour qui se désorganisent là, pour différentes choses. Il y a plusieurs possibilités qui amènent ça. Tu sais, je parlais tantôt des fameux écrans, tout ça, qui a des impacts. Le fait qu'on manque de personnel, c'est pas pour aider pantoute, pantoute, là, dans les écoles, parce que quand tu as besoin d'avoir dans ton école 4 ou 5 TES, étant donné le nombre d'élèves, puis que tu es juste capable d'en trouver 2, 3, c'est parce qu'il en manque 2, là. T'sais. Fait qu'ils viennent en surcharge, ils deviennent de plus en plus fatigués, puis des fois, ils tombent au combat à cause qu'ils sont trop fatigués. Après ça, on manque de personnel enseignant. On a du personnel non légalement qualifié qui viennent dans nos écoles. Merci à ces gens-là d'être là, parce que sans eux, on aurait combien d'élèves là qui n'y aurait pas de prof? Mais reste que ces gens-là n'ont pas la formation, n'ont pas le bac de 4 ans où ils apprennent de la gestion de classe, là. Tu sais que là, eux autres, ils apprennent, comme on dit, sur le tas. Puis apprendre sur le tas, c'est apprendre à la plus dure. Fait que, tu sais, ça a des impacts, ça aussi. Il reste que la formation initiale des enseignants, il y a des lacunes en termes de gestion de classe là, tu sais, qui doivent être travaillées. Il n'y a pas si longtemps que ça, là, j'étais dans un congrès de la FSE parce que j'avais été invité, puis même eux le disent que la formation initiale, faut qu'elle soit revue. Fait que, tu sais, quand même les syndicats nous disent que la formation initiale, il y a du travail à faire dessus, je pense qu'on a un consensus là, par rapport à ça. Fait que, tu sais, il y a plusieurs choses qui font qu'on a un impact, mais oui, il y a une hausse de la violence, oui, c'est tolérance zéro, mais tout n'est pas de la violence, là, tu sais, puis c'est pas la même violence. Le petit minou de maternelle qui se fâche puis qui donne un coup de pied, il n'y a pas la force d'un élève de cinquième secondaire qui donne un coup de pied, là, tu sais, mais ça reste que c'est de la violence puis que c'est pas tolérable. Faut juste pas dire que ça a le même impact non plus, là. Tu sais, faut être capable de se dire que la mèche du petit de maternelle est peut-être pas mal plus courte, puis il n'y a pas le jugement. Ça, tout au niveau du cerveau n'est pas encore développé versus le grand de secondaire 5 qui a 16-17 ans. Lui, là, le jugement, il est là, il sait qu'il n'y a pas à faire ça.
0: Ouais. Vous vous y connaissez pas mal plus au niveau de l'éducation de nos enfants dans les écoles, là, mais je vais me permettre d'étaler mes préjugés. Moi, je pense qu'un enfant de 4 ans, 5 ans qui donne un coup de pied à son professeur, c'est un premier flag là, à envoyer aux parents. Là. C'est-à-dire que là, il ne m'a pas fait mal, je m'en irai pas à l'hôpital, mais il m'a donné un coup de pied et ça, c'est inacceptable. Des fois, faire preuve de laxisme en disant « Ah, il a juste 4 ans, il a juste 5 ans, puis ne pas en parler aux parents, vous n'aidez pas cet enfant-là, malheureusement. » Tu sais. Puis, est-ce que c'est un changement de culture au niveau de l'éducation de nos enfants? Est-ce que les fameux enfants rois là, qu'on nous parlait là, 10, 15, 20 ans, est-ce que ces enfants-là, ben, ils élèvent un peu leurs enfants en disant ben, « Eux autres aussi, c'est des petits rois, puis même s'ils me frappent, c'est pas si grave que ça, ils s'expriment, mais là, après ça, ils s'en vont frapper le professeur, parce que lui, il connaît pas la notion de « Hey, je peux frapper ma mère, fait que je peux frapper mon père, fait que je peux frapper aussi le professeur. » C'est une culture d'éducation qui a changé chez les parents?
1: Ben, il y a quelque chose de sociétal, moi, je pense, là-dedans. En même temps, c'est pas tous des parents. T'sais, on a une majorité d'enfants qui fonctionnent bien, mais on en a beaucoup, trop même, là, je vais dire, là, t'sais, qui ont ces écarts de comportement-là. Puis oui, vous le disiez tantôt, là, faut mettre au courant ces parents-là. La problématique qu'on vit souvent, c'est que les élèves qui ont des problématiques, c'est souvent là que ça va accrocher avec le parent. C'est plate à dire, là. La grande majorité vont collaborer, mais quand ça devient plus crunchy, là, on sent là, que la communication est moins facile. Puis ça, c'est une autre chose. Tu sais, quand on parle de parents qui sont difficiles, dans la formation des enseignants, on nous apprend pas comment gérer un parent difficile. Là, tu sais, on nous apprend à gérer des parents de façon plus générale. Fait que, tu sais, il y a du travail à faire de ce côté-là, parce qu'un prof, là, c'est très déstabilisant d'avoir un parent qui rentre dedans alors que, tu sais, t'essayes juste de vouloir aider l'enfant, autant comme prof que comme direction, puis du jour au lendemain, bing, bang, des menaces, des ci, des ça. T'as pas eu, là, j'étais pas prêt à ça. Là, pourquoi, là, vous faites ça, là, alors que moi, je veux vous aider? Fait que tu sais, il y a quelque chose à travailler par rapport à ça. Faut l'école pour plusieurs parents est devenue un lieu trop. Moi, j'ai été à l'école, fait que je le sais qu'est-ce qu'il y a à faire. Je suis capable de faire ta job parce que j'ai été à l'école. Non. On a fait un bac, on a fait des maîtrises. C'est pas pour le fun. Ça sert à quelque chose. On a appris quelque chose dans toutes ces années-là. Mais il y a plusieurs personnes, platement parlant, qui ont cette mentalité-là. Mais, je le répète, la grande majorité des parents, ça se passe bien, puis on a des belles relations avec nos parents, des parents qui s'impliquent dans l'école, dans les bibliothèques, dans les sorties, ça se passe bien. Là, c'est ça. Mais notre petit pourcentage, il peut tirer beaucoup de jus.
0: Ah, moi, je peux vous dire que j'ai fait quelques incursions dans le milieu scolaire au primaire. J'ai fait des ateliers avec des enfants, puis j'ai compris ce que les enseignants pouvaient vivre à chaque jour. Moi, après 20 minutes avec 20 enfants qui étaient autour de moi, là, je peux vous dire que j'aurais préféré aller à la guerre, je pense. Ben ça, on s'aurait été moins fatigué à la guerre que d'être avec des tout-petits. C'est vraiment une vocation, travailler avec des tout-petits, avec des enfants. Moi, j'ai le plus grand respect pour nos enseignants au Québec. Là.
1: Ben, je pense qu'on a beaucoup de parents qui, avec la pandémie, ont compris l'impact, là, tu sais, quand ils ont vu tout ce qu'il y avait à faire, là, on a beaucoup là, qui ont fait comme OK, wow, non, je pensais pas que c'était ça. Fait que, tu sais, ça a redoré un peu le blason là, tu sais, du travail des enseignants, des écoles, des directions. Mais il y a encore du travail à faire par rapport à ça, là. Mais c'est drôle qu'on parle de ça. Il est sorti là avant-hier, là, justement, une étude là, par un prof à l'Université Laval qui parle justement de ça, là, comment l'école est perçue par les Québécois en 2025, puis il compare ça avec des chiffres de 1983. Fait que, tu sais, j'attendais à ce que les chiffres soient négatifs ou pas très beau, mais somme toute, les Québécois, là, tu sais, sont positifs. J'ai pas encore fini, là, de lire tout ça, là, mais ça fait partie de ma lecture à faire.
0: Maintenant, on l'a dit tantôt, vous représentez énormément d'établissements, là, donc 830 directions d'établissements scolaires et de gestionnaires administratifs de centres de formation professionnelle et d'éducation des adultes sur le territoire. Vous êtes l'Association québécoise du personnel de direction des écoles. Que disent vos membres sur l'état de nos infrastructures?
1: Que c'est pathétique. on va se le dire, là, tu sais. C'est 53 % du parc immobilier en éducation qui est en mauvais état. Fait que, tu sais, ça a juste pas de bon sens. Puis il y a quelqu'un qui sortait dernièrement pour dire, là, les hôpitaux, on se fait dire que c'est tout croche, que ça n'a pas de bon sens. Je parle pas du service, là. Je parle réellement des bâtisses. Ben, ils sont à 47 % de vétusté. On est à 53. Ça veut dire que c'est encore pire dans les écoles, là. Tu sais, souvent, on va nous montrer des photos d'un trou d'un mur, des choses comme ça. Mais il y a des planchers qui sont croches. Il y a plein d'écoles qui ont pas de ventilation, qu'on se fait dire d'ouvrir les fenêtres pour qu'il y ait un courant d'air. À moins 22 puis à moins 30 l'hiver, ouvrir une fenêtre, ça nous tente pas pantoute. Ouais, mais dites aux enfants de se mettre un manteau sur le dos. Ben voyons, on est dans le clan. Tu sais, il y a du travail à faire par rapport à ça, pas à peu près. Il y a des places que c'est pire que d'autres. Il y a des centres de services, là, parce que ça a été géré réellement par centre de service. Il y en a, là, excusez l'expression, mais ils sont sur la coche. Tu sais, que toutes leurs écoles, là, sont somme toute, là, dans le A, B, C, rien dans le DE. Mais il y en a des centres de services que tout est dans le DE. C'est ça qui n'a pas de bon sens, là. Tu sais, il y a eu, assurément, je ne me ferai pas d'amis en disant ça, mais il y a eu un laisser-aller. Il y a eu une mauvaise planification.
0: Il y a eu un laisser-aller, puis il y a eu des gens qui ont été privilégiés dans leur circonscription. Parlons un peu de politique. Gabriel Nadeau-Dubois, je vais vous dire que je ne suis pas un fan de Gabriel Nadeau-Dubois, puis encore moins un fan de Québec solidaire, mais ils ont fait une christie de belle job quand ils ont sorti les chiffres des endroits qui étaient privilégiés pour ce qui est des investissements. Et on se rend compte que, tu sais, on nous disait dans le temps, vote du bon bord, tu vas être récompensé. On se rend compte que c'est encore le cas en 2026. Il y a des circonscriptions qui ne sont pas prises par la Coalition Avenir Québec, qui n'ont pas eu de financement pendant des années, tandis que d'autres, où il y a des députés qui sont quand même influents, bien, eux, ils ont réussi à avoir de l'argent pour bonifier leurs infrastructures ou encore construire des écoles neuves. T'sais. Normalement, ça devrait être équitable à la grandeur du Québec, là, pour augmenter justement la moyenne au bâton là, de la qualité de nos infrastructures. Vous me parlez de 53 %, c'est un établissement sur deux est fini. Là.
1: comment je vais dire? Il y a des établissements que, tu sais, on se pose la question de faut-tu le mettre à terre ou on peut le rénover? Tu sais, on est jusque-là dans nos questionnements. L'autre questionnement qu'on peut avoir, c'est assurément, là, tous les centres de services reçoivent des allocations pour la rénovation, pour ça. Ça, c'est sûr, ça fait partie des règles budgétaires. Ce qu'on parle plus de ce que M. Nadeau-Dubois a fait ressortir, c'est plus pour les constructions et les agrandissements que là, il y aurait eu des impacts là, par rapport à je suis du bon bord ou du mauvais bord. C'est questionnant. Je suis obligé là, de le dire, mais je ne me suis pas assez penché encore là-dessus. Mais pour ce qui est de la rénovation et de le maintien du parc, tout le monde reçoit de l'argent. Fait que, tu sais, comment ça a été dépensé? C'est de l'argent qui va en investissement. Fait que ça peut pas avoir été dépensé pour payer du personnel, pour ajouter du personnel. Ça se fait pas, là. Fait que pourquoi il y a des centres de services qui ont tant de retard alors que d'autres ont été capables de maintenir leur parc? Il y a quelque chose de questionnant par rapport à ça.
0: Est-ce que vous rencontrez des politiciens parfois avec le nombre de personnes que vous représentez? Est-ce que des politiciens viennent vous voir pour tâter un peu le pouls du terrain, pour savoir où est-ce qu'ils pourraient s'enligner? Puis je vous enligne sur ma question. À un moment donné, il y avait Bernard Drinville qui était ministre de l'Éducation. On parlait de la chaleur dans les écoles, comme quoi c'était épouvantable pour certains élèves et certains professeurs de vivre ça. Là, c'était 35 degrés à l'intérieur de la classe. Comment veux-tu étudier? Comment veux-tu faire ton cours sur le sens du monde? Et Bernard Drinville avait dit, ben c'est pas grave, ils ont juste à prendre l'argent puis à aller acheter de l'air climatisé. Et là, un de mes chums, on s'entend là, que c'est pas une étude scientifique, là. Il y a un de mes chums qui est concierge dans une école qui dit, Yann, c'est parce que le système électrique est pas fait pour accueillir ces airs climatisés-là. Il dit, le ministre de l'Éducation vous dit n'importe quoi. Puis en confrontant justement Bernard Drinville à l'époque, il avait été obligé de reconnaître qu'effectivement, il y a certaines écoles que tu peux pas brancher d'air climatisé comme ça, sinon tu vas faire sauter d'autres choses.
1: Ah, c'est pas certain. Je dirais presque la majorité. Tu sais, j'ai fait quelques écoles là, dans ma carrière, ouais. Et la plupart, c'est fallait pas que tu branches deux choses en même temps qui tiraient trop de jus parce que les briqueurs sautaient. Fallait pas que tu fasses marcher deux micro-ondes en même temps parce que le briqueur lâchait. Les boîtes électriques sont pleines, à pleine capacité. Ça, les écoles, souvent, quand il vient le temps de faire un projet avec les ressources matérielles, ça a des gros impacts parce qu'on se dit, OK, là, ça va coûter un prix de fou, il faut rajouter une boîte électrique. Là. Fait que, effectivement, il y a ça. Mais oui, on parle à des députés, autant au niveau des libéraux, Québec solidaire, même la CAQ. Là, on parle aux gens pour leur dire, regardez, là, le milieu, là, c'est comme ça que ça se passe. C'est ça les impacts qu'on a sur le terrain. Mais en même temps, ils n'ont pas le contrôle de qu'est-ce qui se fait dans chaque centre de service ni dans chaque école. C'est certain que là, quand on parle d'infrastructure, c'est beaucoup plus géré au niveau du centre de service parce que les montants que les écoles reçoivent pour ça, c'est très, très peu. Parce qu'une direction n'a pas l'expertise pour dire, « Ouais, ça, ce plancher-là est à refaire parce qu'il y a une pente qui est un peu trop grande. La toiture est à refaire. » Tu sais, c'est pas nous autres qui gèrent ça. Là. C'est réellement les ressources matérielles des centres de services, eux ont l'expertise. Donc, à partir de là, comment les montants jouent, comment ça s'améliore, tu sais, parce qu'il y a des écoles qui ont de la géothermie, ils ont de l'aérothermie, tu sais, il y en a qui ont eu des rénovations dans des centres de services, qui ça, tu sais, il y a de l'évolution. Il y en a d'autres qui n'ont rien pantoute. Fait que, tu sais, où elle va cet argent-là? Pourquoi c'est pas dépensé? Ou, j'allais dire à bon escient. Elle peut-être dépensé à bon escient, là, tu sais, je suis pas dans tous les centres de services, mais il reste qu'il y a des états d'école qui nous prouvent que il y a force de constater ça n'a pas avancé, ça n'a pas évolué la condition de ces écoles-là, alors que d'autres centres de services, ça l'a très bien évolué.
0: Pour ce qui est du salaire des enseignants, bon, il s'est amélioré dans les dernières années, puis heureusement, est-ce que vous avez encore des difficultés de recrutement? Est-ce que nos établissements ont encore des difficultés de recrutement? Puis si oui, pourquoi on a encore ces difficultés-là? C'est l'attraction du métier qui n'est pas aussi attractif qu'à l'époque?
1: Ben, tu sais, tantôt, je parlais du négativisme ou de « je suis capable de faire ta job, j'ai déjà été à l'école ouais. ». Ça donne pas le goût à quelqu'un de devenir membre du personnel. Puis là, on parle des profs, mais je vous dirais là, que la pénurie, elle est chez les profs, elle est chez le personnel de soutien, les services de garde, puis même les directions, il y a un impact. Là. Fait que tu sais, oui, il y a eu un gain, mais on cherche encore des gens dans à peu près tous les corps de métier dans tous les centres de services ou pas, que ce soit en région ou centre-ville, là, on cherche régulièrement des gens. Le salaire, c'est beau, mais il y a les conditions qui viennent autour. Tu sais, je vous donne un exemple. Là, puis ça, c'est un exemple de direction. Une direction va gagner un bon salaire, on ne se le cache pas, on peut aller là, jusqu'à à peu près là, 150 000. Okay? Mais quand on est une plus petite école, le salaire est plus petit. Il y a des profs maintenant qu'avec la dernière convention collective, quand ils font de la suppléance, ils peuvent gagner un surplus puis gagner plus cher qu'une direction. Fait que tu sais, c'est dur de dire à quelqu'un, viens-t'en de notre côté, viens-t'en comme direction, je te verrai, puis tu vas avoir plus de gestion à faire, tu vas avoir plus de reddition de compte, tu vas travailler plus d'heures, mais tu vas gagner moins cher. C'est dur d'attirer du monde là, dans ce temps-là. Fait que tu sais, il y a tout ça, là, tu sais, il y a les conditions, les profs, là, tu sais, c'est ce qu'ils demandaient la dernière négociation. les conditions. Ils ont eu le salaire, mais au niveau des conditions, il n'y a pas grand-chose qui a changé pour eux autres. Là. Ça, je vais laisser plus là, t'sais, leur syndicat en jaser. Ils connaissent plus que moi les impacts, mais nous, c'est toutes les différences, comme je viens de vous exposer, de dire qu'on a des profs qui gagnent plus cher que nous autres. Nous autres, il n'y a aucun temps supplémentaire, t'sais, que tu fasses. On est supposé faire 35 heures par semaine. Ça n'arrive pas. Là, en moyenne, on fait 53 heures, mais on n'est pas rémunéré plus pour ça. Là.
0: Moi, je pensais que vous faisiez dodo tout l'été, que vous faisiez dodo pendant tout le temps des fêtes, que pendant les journées pédagogiques, vous faisiez dodo. Vous êtes en train de me dire que vous travaillez à l'année?
1: Les pédagogiques, on travaille non-stop.
0: Ouais.
1: Le temps des fêtes, vous avez raison. Ça, on est arrêté, nous aussi. Mais l'été... Il y a des directions qui ne prennent que trois semaines. Que trois semaines. Il y a des gens qui vont dire, plaît-toi pas, j'ai deux semaines toute l'année, là. Mais qui vont prendre un temps beaucoup plus court de trois semaines. Il y a personne qui prend le même temps que les profs, là, au niveau des directions. C'est impensable, là. Quand on va avoir pris un mois, c'est le maximum qu'on est capable de prendre parce que toute la préparation de l'année qui s'en vient, faut que tout soit prêt quand tout le monde arrive, là. Donc, nous, l'embauche, les sessions avec les enseignants pour embaucher le nouveau personnel,
0: ouais.
1: Terminer tout ça, c'est début août. Faut faire les horaires, faut s'assurer que tous les élèves, les profs ont leurs horaires quand ils rentrent, que les réunions, la formation est prévue pendant l'année. Donc, il y a beaucoup de choses à préparer. On est au pied de grue là, dès le début de l'année, là, au mois d'août, on est là.
0: Dans le monde idéal, j'aimerais que les gens qui enseignent à mes enfants, ce soient des gens qualifiés, qui ont fait de hautes études, qui ont appris à connaître comment on doit faire pour éduquer à nos enfants, pour être sûr et certain qu'ils comprennent la matière qui est enseignée. Là, dans les dernières années, on avait des difficultés de recrutement. Votre job, quand vous jasez avec la direction des écoles, avec le personnel de la direction des écoles, puis même pour ce qui est des directeurs, c'est... embaucher quelqu'un qui n'est pas qualifié, ça ne doit pas être un geste qui est super agréable pour vous, mais vous n'avez pas le choix de le faire parfois.
1: Non, on n'a pas le choix parce que le choix que j'ai, c'est de dire « j'ai pas personne pour enseigner aux élèves, fait qu'ils ne verront pas en matière, ou j'ai quelqu'un qui va être là, qu'on va accompagner régulièrement pour l'aider. » Puis on ne se cachera pas, il y en a qui sont top. Tu sais, que tu fais comme, hey, wow, OK, il n'a pas fait son bac, mais réellement, c'est une machine, excusez le terme. Mais il y en a d'autres qui ont besoin de beaucoup, beaucoup d'accompagnement, puis il y en a qui ne sont pas faites pour ça, puis qui s'en rendent compte par eux-mêmes, ou qu'on doit leur dire, ça ne cadrera pas, là, tu sais, tu n'es pas faite pour ça. Fait que, tu sais, le bac de 4 ans, il n'est pas là pour le fun, il est là pour donner les bases nécessaires pour faire un travail. Tu sais, j'accepterais pas qu'un médecin qui a fait quelques cours, mon père. J'accepterais pas qu'un électricien vienne jouer dans ma boîte électrique avec quelques cours qui n'a pas tout fini, puis que des watts, il n'est pas sûr comment ça marche. Mais on l'accepte dans nos écoles,
0: ouais.
1: Alors qu'on est la base. T'sais, tout ce beau monde-là ne feront pas le travail qu'ils font si nous, on n'existe pas. Faut arrêter de toujours parler négativement des écoles. Il se vit des belles choses. Puis ça, c'est une des choses qui fait que c'est moins attirant. Quand tu entends juste jour après jour du négatif, du négatif, du négatif, des sondages sur la violence, on est d'accord. Il y en a, devrait pas en avoir, mais faut pas juste parler de ça. Il y a plein de belles choses qui se vivent dans les écoles. Avec les années, moi, j'ai rencontré des parents merveilleux, des parents qui sont devenus des amis à long terme. Il n'y a pas juste du négatif. Il faut sortir de ce moule-là qui actuellement ne nous aide pas du tout. Mais ça a des impacts du personnel non légalement qualifié parce que c'est une surcharge de travail pour certains enseignants qui travaillent avec pour les accompagner, pour les directions qui doivent être là de façon régulière pour dire « OK, là, telle affaire, tu fais ça comment? Ta planification, y a-tu pensé? T'as-tu pensé à ça? Là, j'ai une plainte d'un parent. J'ai une plainte de... » Tu sais, il y a tout ça qui est à gérer.
0: Ouais.
1: Et souvent... Ils savent pas qu'ils savent pas.
0: Donc, ils savent pas. Puis, est-ce que ça joue dans l'échelle salariale quand un membre du personnel est embauché puis c'est pas quelqu'un de qualifié? Est-ce qu'il y a le même salaire que ceux qui ont leur bac?
1: Ils restent à l'échelon 1. Ils montent pas dans les échelons. Fait que tant qu'il est pas légalement qualifié, il y a pas de hausse de salaire, il est au premier échelon.
0: OK. Fait que ça peut être intéressant pour certains, puis des fois décourageant pour d'autres, là, parce qu'il y en a qui sont en mesure de faire des plus gros salaires en faisant un autre job. S'ils veulent aller prêter main forte puis sont pognés sur l'échelon 1, ça va vous donner un peu plus de job pour en retrouver un autre qui serait prêt à faire la même job au salaire peut-être un peu moins cher que l'autre voudrait. On passe la soirée avec André Bernier. Qui est André Bernier? C'est le président de l'Association du personnel des directions des écoles. On va faire une courte pause et on vous revient tout de suite.
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0: OK, qu'est-ce qui se passe? 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Qui on signe? Qui on signe pas? Canadien? 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
0: C'est clair que moi puis Max, on se défonce la gueule.
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0: On a le plaisir de passer la soirée avec André Bernier, qui est président de l'association association québécoise du personnel de direction des écoles. Monsieur Bernier, c'est gentil de prendre 60 minutes avec nous dans Marceau Soir pour nous parler un peu de votre boulot à titre de président, puis nous parler un peu de ce qui se passe sur le terrain pour les gens du personnel de direction des écoles.
1: Ben, ça me fait plaisir. On se dit souvent, nous, que c'est un métier qui est méconnu, le métier de direction d'école. T'sais. Quand on entend parler de direction d'école, c'est souvent que, bon, mon enfant a fait quelque chose de travers, la direction m'appelle. Alors que, tu sais, il y a tellement d'autres choses en arrière de ça, là, que ça me fait plaisir de pouvoir vous en parler.
0: Parfait. Le fameux PEC qu'on entend parler depuis des mois et des mois, est-ce que ça vous a impacté dans votre travail? Est-ce que vous allez devoir dire au revoir à des gens qui étaient extrêmement pertinents dans leur emploi? Puis malheureusement, ben, avec les promesses qu'on leur a fait, on sera pas capable de remplir nos promesses, mais on les renvoie. Est-ce que ça vous a touché dans les dernières semaines?
1: Oui, on a, tu sais, quand on parlait de nos non légalement qualifiés, mais aussi déqualifiés, on en a plusieurs que c'est des gens là, qui sont sur le PEC. Là, on nous a dit qu'on allait prolonger, mais on est encore avec plusieurs personnes qui ont toujours pas de réponse, puis qui sont sur la fin de leur, excusez l'expression anglaise, mais des deadlines, là, puis que ça peut avoir des impacts, là. Tu sais, tant qu'on saura pas, là, réellement, qu'est-ce qui se passe avec notre monde, là? On pourrait avoir des trous de service l'année prochaine. Puis, tu sais, quand on nous dit, ben, s'ils sont pas là, vous en prendrez d'autres. Oui, mais on a déjà une pénurie. On va les prendre où, ces autres-là? Tu sais, si je perds 50 profs, ben, je manque déjà de profs. Je vais en trouver où, 50 profs? C'est pas l'imprimante 3D, là, qui va faire que je vais avoir 50 profs de plus, là. J'ai pas rendu là.
0: Pas encore. Puis, je vais vous faire une confidence, puis on va terminer là-dessus, M. Bernier. La grammaire rénovée, là, les nouveaux mots qui arrivent, les nouvelles façons de faire, j'ai de la misère à m'y retrouver. Les parents, c'est ce qu'ils vous font part de ça, là, tu sais. Puis même les profs, nécessairement, vous devez vous auto-former constamment, là, prendre d'autres cours parce qu'il y a des nouveautés et tout ça. C'est-tu complexe comme chose à distribuer à vos membres?
1: Bien, la grammaire rénovée, t'sais, c'est sorti dans le Devoir, je pense, hier ou avant-hier, mais dans les écoles, là, au secondaire, c'est depuis 1996, puis au primaire, depuis 2004. Ça fait longtemps que c'est là, là. C'est sûr que comme parent, puis je suis parent là aussi, il y a des mots que tu fais comme, t'as pas eu, c'était pas ça dans le temps, c'était sujet, verbe, complément, là, tu sais, je comprends pas trop. Parce que c'est pas à nous que c'est enseigné.
0: Mais notre job, le GFCP, le groupe facultatif complément de phrase, j'ai aucune idée c'est quoi, M. Bernier. Comment je peux aider mon enfant?
1: Ben, ça, justement, il y a quelque chose de bien qui est sorti avec Allo Prof dans la section parents. Ils ont tout fait un comparatif des termes de dans le temps, comme nous, et de maintenant, pour qu'on fasse des équivalences. Mais il faut toujours se rappeler qu'un parent, là, c'est pas l'enseignant de son enfant. Donc, c'est pas à lui montrer tout ça. Mais il y a peut-être une surutilisation des acronymes. Ça, je suis tout à fait d'accord avec ça. Puis, quand on regarde dans les cahiers d'exercice ou les notes là, qui sont données en classe, tous ces termes-là sont expliqués aussi. Là. Mais comme je vous dis, c'est depuis 2004 que c'est en place. Là, il n'y a rien de nouveau. Fait que les profs, là, ils connaissent ça, ils travaillent avec ça. Puis les enfants qui rentrent à l'école aujourd'hui, puis depuis beaucoup d'années, ne fonctionnent qu'avec ça. Fait que tu sais, c'est compliqué pour nous, mais pas pour eux. Et quand c'est basé, cette réflexion-là, sur on apprenait, je vais dire, des règles du par cœur, puis ben des exceptions. Maintenant, ça ne fonctionne plus comme ça. Ça fonctionne par logique pour comprendre pourquoi ils travaillent la phrase de cette façon-là.
0: Ouais. Le nouveau programme de français qui avait été mis en vigueur au début des années 2000, vous dites en 2001, est-ce que ça, y a-tu de la formation que les enseignants doivent prendre? Parce que, je veux dire, les enseignants, ils n'ont peut-être pas grandi avec ce système de français-là ou cette façon de faire-là. Y a-tu une formation en continu que vous demandez constamment à vos enseignants?
1: À chaque fois qu'il y a un nouveau programme, automatiquement, dès le début, il y a de la formation qui suit là, collée ou voire même avant selon la grosseur des changements qui est apporté. Donc, dans ces années,

0: Et là, il y a eu de la formation, puis les profs qui sont formés actuellement à l'université sont déjà formés sur la grammaire rénovée, ils ne sont pas formés sur la grammaire traditionnelle. Fait que pour eux autres, ils savent peut-être même pas c'est quoi la grammaire traditionnelle, parce que c'est, tu sais, les jeunes profs de maintenant ont été sur les bancs d'école avec la grammaire rénovée déjà.
1: Parce que c'est terrorisant là, pour les parents là, de voir cette nouvelle façon-là. Je peux vous en passer un papier. Ça a été un plaisir de discuter avec vous, M. Bernier. Je rappelle aux auditeurs votre prénom et nom. C'est André Bernier, votre fonction. Vous êtes président de l'Association québécoise du personnel des directions des écoles. Vous représentez énormément de gens. Ça a été un plaisir. Puis on se reparle dans les prochains mois, si vous le désirez. Ça a été très agréable comme rencontre.
0: Ce sera un plaisir et un beau bonjour, bonsoir à tous vos auditeurs.
1: Passez une excellente soirée, puis on se reparle. Merci beaucoup.
0: Merci.
1: Bye bye.
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